0: Un message, ouais.
1: Évidemment.
0: Mais ça, je ne le savais pas, moi.
1: Vous allez le comprendre plus tard.
0: Ma mère, elle m'a dit ça quand j'avais 18 ans.
1: Elle était de Angers, votre maman.
0: Oui, elle était née à Angers.
1: Ouais. C'est une ville que vous avez découvert, enfant, ou vous avez...
0: Oui, j'ai vu un peu Angers, enfant. J'avais un oncle et une tante qui vivaient là-bas. Un oncle qui était un personnage assez extraordinaire. Il avait été capitaine en 14, et pour lui, Pétain, c'était son modèle.
1: Ouais.
0: Et comme il était alsacien d'origine, il parlait très bien l'allemand, ce qui fait que à Angers, pendant la guerre, il travaillait à la chambre de commerce, il fréquentait des Allemands, des officiers, tout bon. Il s'entendait très bien avec ces gens-là, alors que ses deux enfants, eux, faisaient de la résistance.
1: Et il l'a appris. Il l'a appris que ses enfants...
0: Il le savait.
1: Ah, il
0: le savait, mais enfin, bon, les familles ont leurs contradictions.
1: Hein. Évidemment. Hoche, ça c'est aussi une ville qui compte pour vous, dans le Gers. C'est
0: oui.
1: Votre grand-mère ?
0: Oui, oui. Alors, ma grand-mère, oui, elle a passé son enfance dans un petit village qui s'appelle Toux. Et elle a passé son certificat d'études à 13 ans. Et après, elle est rentrée en apprentissage comme couturière.
1: Alors vous allez écumer les écoles de la capitale, surtout dans le 11e arrondissement. On disait souvent que vous étiez dans la lune, que vous étiez inattentif. Je crois que vous avez arrêté l'école à quoi, 14-15 ans ?
0: J'ai arrêté, oui, parce que après le certificat d'études, j'avais envie d'être acteur. À 14 ans, j'ai eu envie d'être comédien, parce que j'appartenais à des mouvements de jeunesse dans lesquels il fallait faire le guignol de temps en temps, et j'étais toujours le premier, puis l'idée comme ça m'est venue de faire comédien. Et je me souviens, avant le certificat d'études, on passait un examen, l'orientation professionnelle. Et là, il y a un monsieur que devant, je passe en attention. Et bien, qu'est-ce que tu veux faire plus tard? Je dis, je voudrais être comédien.
1: Là, vous l'avez su très jeune.
0: Et là, il m'a regardé, dans ses yeux, j'ai l'impression que je ne sais pas ce qu'il pensait. Et il m'a dit, mais tu rigoles, tu plaisantes. Les garçons de ton milieu ne peuvent pas faire ce genre de métier. Quand il m'a dit de mon milieu, ça m'a un peu gêné, mais enfin, bon. Et quelques jours plus tard, mon instituteur m'a dit, pareil, tu veux devenir acteur? J'ai dit oui, il m'a dit, c'est une très bonne idée, ça, c'est très très bien.
1: Ah, donc ils vous ont encouragé?
0: Hein?
1: Ils vous ont encouragé?
0: Mon instituteur m'a encouragé, il m'a dit, c'est très bien, tu vas apprendre des tas de choses, là. Et puis, j'ai dit oui, mais à l'orientation professionnelle, on m'a dit que c'était pas pour moi. Et là, mon instituteur m'a dit, mon garçon, apprends une chose, ouais. C'est qu'il ne faut pas écouter le premier imbécile qui parle.
1: En tous les cas, il a eu raison, celui qui vous a vu aller dans ce métier. On va bien sûr continuer de se balader dans les lieux qui vous ont marqué. On parlera pas de vos jours en Seine-Saint-Denis. Vous y avez été en pension, je crois, pendant un an. C'est pas un lieu qui vous a marqué. Une petite aparté, Henri Guibé, autour de la Revue des Merveilles, avec Benoît Prospero, qui nous rejoint dans cette émission tous les jours. Et s'il nous parle de Revue des Merveilles, c'est qu'il y a toujours une bonne raison de s'émerveiller. N'est-ce pas, Benoît? Aujourd'hui, nous sommes dans une ferme. Vous avez longtemps dit, une ferme pas comme les autres.
2: Une ferme du futur, ou du présent, hein, puisque ça existe déjà, a priori. Bienvenue à la ferme des Folies, avec ici par Île-de-France. Nous sommes avec Béatrice et Lorena en Seine-et-Marne à Gouverne, dans un jardin de 2 hectares. Et l'idée, c'est qu'elles ont créé une ferme maraîchère en agroforesterie. Et le principe est très simple. Béatrice.
3: Alors c'est ce qu'on appelle l'agroforesterie, c'est remettre de l'arbre pour créer de l'ombre dans le système agricole. Il y a aussi le sol, donc l'idée c'est d'avoir un sol vivant, donc qui est structuré avec des tas de galeries de tous les organismes qui peuplent le sol, puisqu'ils sont extrêmement nombreux. Et donc c'est un sol qui crée de l'humus et qui retient l'eau. Donc, ce qui peut être intéressant dans les années à venir. Et il y a aussi la gestion de l'eau. On récupère l'eau de pluie qui tombe sur nos deux serres pour irriguer ensuite le reste de l'exploitation.
2: Et l'agroforesterie permet aussi quoi, Lorena?
4: On est capable de résister aux aléas climatiques un petit peu mieux que nos collègues qui font de la monoculture sur énormément de surfaces.
2: Ah ben oui, parce que petit rappel, l'agroforesterie permet donc, entre autres, de mieux stocker le carbone, protéger les sols contre l'érosion, améliorer leur fertilité, favoriser la biodiversité, les insectes pollinisateurs, offrir un habitat à la faune ou encore donc résister aux fortes chaleurs. Et l'idée, au-delà de tout ça...
3: Nous, on est une initiative privée et personnelle portée par deux femmes et surtout, on essaie d'embarquer avec nous des citoyens qui ont envie de voir quelque chose advenir au-delà des idées, de se dire il faut s'adapter au dérèglement climatique, et bien à un moment donné il faut le faire. Donc nous on essaie de communiquer beaucoup et d'être une ferme qui est un lieu de passage où les gens peuvent venir, c'est ouvert, qui veut vient, donner un coup de main.
2: Eh ben oui, et sachez aussi au passage que celles et ceux qui font de l'agroforesterie communiquent entre eux, entre elles, comprenez, au niveau national.
3: Oui, oui, on s'inscrit dans des mouvances qui sont à minima national, voire international, et on s'inscrit dans le réseau des AMAP, AMAP, puisque nous, on commercialise que en AMAP. Et donc, les AMAP, c'est aussi, en tout cas au niveau de l'Île-de-France, c'est un réseau. On a des échanges entre maraîchers, pareil, par exemple, là, sur les variétés de tomates qui ont bien marché malgré la canicule et celles qui n'ont pas marché du tout. Enfin, voilà. Donc, entre nous, on a des échanges techniques.
2: Et au fait, quand même, on va le rappeler au passage, avec l'agroforesterie, on peut faire pousser quel type de légumes au-delà des tomates?
4: Des betteraves, des blettes, des petites oignons nouvelles, concombres, courgettes, aubergines. C'est pas mal.
2: Ah bah oui, tout en fait. Merci Lorena et Béatrice de la Ferme des Follistes en Seine-et-Marne à Gouverne. Merci d'avoir choisi l'agroforesterie. Pourquoi? Parce que c'est une merveille. Le site lafermedesfolies.com et merci ici Paris-Île-de-France.
1: Merci beaucoup Benoît Prospero, Henri Guibé. Vous avez écouté attentivement ce reportage.
0: Et oui, ce sont deux femmes qui font ça. Et comme le chantait Jean Ferrat, la femme est l'avenir de l'homme.
1: C'est vrai. Vous cultivez votre jardin comme Candide?
0: Alors, oui. Plus comme Candide que comme jardinier. C'est ma femme surtout qui s'occupe du jardin. Elle m'appelle des fois pour faire un trou. Mais elle sait les fleurs, tout ça. Donc, elle s'occupe du jardin. Mais c'est vrai. Mais cela dit, c'est très agréable d'avoir un jardin.
1: Henri Guibé, votre invité, jusqu'à 21h. On a une chance exceptionnelle d'avoir Henri à nos côtés. Restez bien avec nous sur ici. On va continuer la balade. On ira faire un tour en Bourgogne, qui compte aussi pour lui. On est ensemble jusqu'à 21h sur ici.

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2: Et je suis avec un monument. Ouais, j'ai emmené mon monument ce soir, un monument du cinéma français, comme on le dit, et du théâtre. C'est vrai qu'Henri Guibé, hein, vous êtes au panthéon quand même de la comédie française. Vous avez tourné avec Gérard Houry, avec Georges Lautner, avec Robert Lamoureux. Vous avez servi les textes de Georges Feydeau et tant d'autres. Inoubliable Salomon, c'est nécessaire de le rappeler dans les aventures de Rabbi Jacob. Il est notre Bidas préféré. Tassin dans la 7e compagnie, qui a encore cartonné, je crois, à la télé cet été. Henri Guibé est avec vous jusqu'à 21h. Bon, Henri, on parlait de votre enfance à Paris, mais je crois qu'il y a eu l'ailleurs assez rapidement, puisque vous alliez souvent en colonie de vacances, puis vous avez fait du patronage, du scoutisme.
3: Ah oui, j'ai appartenu à toute ma jeunesse, enfin à partir de 10 ans, à des mouvements de jeunesse de mon quartier. Patronage et tout, j'ai fait du scoutisme, j'ai fait des tas de choses. Et là...
2: Vous avez été où? Vous souvenez où c'était?
3: La colonie de vacances, c'était dans le Jura, ouais. À côté de Saint-Lupicin. Il y avait un château à l'époque qui s'appelait le château de Buclan. Mes parents m'auraient dit, par exemple, à cette époque, cet été, on va aux Antilles, tu veux venir avec nous? J'aurais dit non. Moi, je vais dans mon château.
2: De toute façon, on va découvrir qu'ils sont partis à La Réunion et que vous avez dit non.
3: Oui, parce que là, je voulais faire l'acteur, donc là-bas, j'avais du mal à pouvoir faire ça. Mais donc, c'était ma jeunesse. Et c'est dans ce patronage, exactement, où il y avait des fêtes, on faisait des petits spectacles. Et c'est là que peut-être l'envie de devenir un jour comédien a commencé à se...
2: À fleurir.
3: Ah, voilà.
2: J'ai noté la Bourgogne et Lyon.
3: Lyon, oui.
2: Pourquoi vous avez été là-bas?
3: Bah oui, parce qu'on avait fait un camp scout, je me rappelle, dans Lyon.
2: Ouais.
3: Et un jour, on est parti, on a été jusqu'à Dijon, en autostop. Et puis, pendant 3-4 jours, on a été invité à l'abbaye de Citeaux. Un abbaye cistercien de moines, il parle pas. Il faut que ce sourire, comme ça, ils ont le droit de parler une fois par semaine, le samedi, ouais. Mais ils ont rien à se dire. Alors, pendant 3 jours, on a vécu la vie des moines. Et ça, c'était terrible parce que c'est affreux comme métier.
2: Ah oui, c'est un sacerdoce, c'est une vocation, ça faut y aller.
3: Ah oui, hein. Mais alors là, quand même, ça. Et donc, voilà. Et quand je suis sorti de là, j'ai acheté un paquet de cigarettes. J'avais 13 ans, je crois que j'ai commencé à fumer une cigarette à l'âge de 13 ans, parce qu'il fallait vraiment... c'était... Alors, moi, donc, il y a eu ça, cette période bourguignonne un peu spéciale, sous les règles de Saint-Benoît. Ouais.
2: Henri, je l'ai évoqué il y a un instant, vos parents décident de partir vivre à La Réunion, vous n'y allez pas, vous avez 14-15 ans, qui s'occupe de vous à ce moment-là?
3: Ma grand-mère, j'ai vécu chez ma grand-mère. Parce que mes parents sont partis là-bas, parce que mon beau-père, puisque ma mère s'était remariée après la guerre, mon beau-père était avocat, mais il n'arrivait pas à s'installer, il travaillait chez d'autres avocats, ce qui fait qu'il connaît pas très très bien sa vie. Et comme il était réunionnais d'origine, il a décidé de partir là-bas, parce que là-bas il a pu s'installer facilement, ouais. Et gagner honorablement sa vie. Alors en plus de ça, j'avais un petit frère, un demi-frère, mais c'est un petit frère quand même, et donc lui est parti avec eux, et moi je suis resté chez ma grand-mère. Et là, il a fallu que je commence aussi à gagner ma vie, à travailler.
2: Des petits boulots comme l'hôtellerie et même le salon de coiffure.
3: Là, c'est un bon souvenir plutôt. J'étais un salon de coiffure pour dames.
2: Et vous faisiez le vestiaire et la lecture pour dames.
3: C'est drôle, ça. Je leur donnais de la lecture. Je leur donnais de la lecture, je leur prenais leur vestiaire, je faisais des courses, j'allais leur chercher un thé, un café, un petit sandwich, des gâteaux. Enfin bref, ouais. J'étais le... Mais un jour, on a eu Madame Gary Cooper qui est venue. C'était l'époque, si toi aussi tu m'abandonnes. Hein. Ouais. Et Monsieur Gary Cooper est venu chercher sa femme. Je vous dis pas l'état des coiffeuses au salon. Et le mien, parce que je vois Gary Cooper quand même, moi qui rêvais d'être acteur. Et j'ai ouvert la porte donc pour que la femme de Gary Cooper et Gary Cooper sortent. Et il m'a donné un billet, un pourboire. Je l'ai gardé au moins 6 mois, j'ai même osé le dépenser.
2: C'est vrai. Alors Henri, vous êtes rattrapé par la vie, hein, le service militaire en Algérie, plus de 2 ans, dont 2 mois au Maroc. Et puis à votre retour, vous retrouvez quand même La Réunion, hein, vous partez à 9 000 km de là.
3: Mes parents m'avaient dit, viens te reposer quelques mois, parce que quand on sort de 2 ans et demi de guerre, on n'est pas en bon état. Hein. Et donc je suis parti là-bas et je suis parti en bateau. Ça m'a fait faire un voyage de 27 jours. En bateau. Et puis là, à La Réunion, j'ai pu enfin respirer. et surtout rencontrer celle qui allait devenir ma femme.
2: Et oui, parce que c'est le lieu de votre premier unique amour, votre femme, aujourd'hui encore.
3: Oui, oui, oui, oui, oui, c'est depuis 64 ans, on n'a pas changé.
2: C'est un exploit, hein. Vous êtes, non, mais Henri, 64 ans
3: oui,
2: de mariage.
3: Vous savez, c'est pas, c'est plus ça avance et plus c'est facile.
2: Parce que ça, c'est un bon conseil que vous nous donnez.
3: Oui, parce que l'amour, c'est d'abord chercher à savoir qu'est-ce que je vais pouvoir lui faire plaisir aujourd'hui.
2: Ouais.
3: C'est d'abord, et on finit par chercher l'autre, et l'autre vous cherche. Et au bout d'un moment, on s'aperçoit qu'on s'est tellement cherché qu'on est collé, qu'on peut plus s'en aller. Et alors, donc, bon, voilà, on continue comme ça, et on est bien. Surtout qu'on est bien.
2: Votre épouse, que vous rencontrez à La Réunion, elle est de Marseille.
3: Elle est de Marseille, oui.
2: Du coup, les cigales,
3: les cigales
2: ouais. Rentre dans votre vie. Est-ce que vous vous souvenez, Henri Guibé, de ce café? C'est pas forcément celui-là.
3: Ouais.
2: C'est le café. Ouais. Il appartenait à qui? Vous allez nous le raconter.
3: Ah, ça, c'était une drôle d'histoire. À l'époque, je passais un petit numéro de cabaret. Bouteille aussi, on avait un. On avait des sketchs ensemble, et puis des sketchs isolés. Et c'était mai 68. Et le soir, on prenait des nouvelles du front, sur quel pavé était pas tombé, enfin voilà. Et c'est ainsi qu'un soir, Bouteille me dit, est-ce que ça t'intéresserait qu'on se construise un théâtre à nous?
2: Café de la Gare.
3: Où on ferait ce qu'on voudrait, ce qu'on jouerait. Je dis oui, c'est bon, mais avec quel fric? Et là, Coluche était à côté, j'ai dit, on va se démerder. Alors là, si on va se démerder, d'accord, oui, pourquoi pas, j'avais rien à perdre, cela dit. Et 15 jours ou 3 semaines après, ils m'ont dit, ça y est, on a trouvé un lieu. Ils m'ont amené passage d'Odessa, dans un espèce de local qui sentait l'huile de vidange. Et ils m'ont dit, voilà, Bouteille, on va faire la scène ici, là, on va construire des balcons, là, on va être des gradins, et puis les loges seront en bas. Ah bon, d'accord. J'ai dit, ils sont fous, complètement. Et le lendemain, on était en train de faire, de construire le théâtre. On l'a appelé Café de la Gare, parce que c'était à côté de la gare. C'est bon. Voilà. Et puis, 3 ans après, ça devenait trop petit. Alors, on a construit celui de la rue du Temple. Exactement avec le même système.
2: Et la suite, on la connaît, évidemment. Et on va continuer de la raconter avec vous, Henri Guibé, à ce Café de la Gare dont vous êtes, rappelons-le, membre fondateur. Je pense aussi à Patrick Devers ou encore à Sota. Alors, on va aussi rejoindre Catherine Quicandon, si vous êtes d'accord, avec son rendez-vous ici, ça entreprend. Pourquoi payer des bouteilles et des bocaux en verre alors qu'il est possible de les réemployer? Voilà un sujet et une initiative positive, Henri. En Drôme, des producteurs, des citoyens, des entrepreneurs se sont concertés pour enrayer le gaspillage de ces contenants en verre. Écoutez le reportage de Catherine Quicandon.
4: À Chabeuil, dans la Drôme, à 10 km de Valence, ma bouteille s'appelle Reviens.
5: Hé, attends, reviens! Qu'est-ce qu'il y a? Qu'est-ce qui se passe?
6: Ce qui se passe,
4: c'est une entreprise coopérative qui propose de remettre la consigne au goût du jour, comme nous l'explique Valérie Duménis, sa directrice générale.
7: On récupère des bouteilles ou des bocaux en verre, on les lave dans notre unité de lavage, donc ils passent dans une grosse machine dans laquelle on va venir enlever l'étiquette et nettoyer l'ensemble de la bouteille intérieure-extérieure. On vérifie qu'elle est bien propre et ensuite les bouteilles sont palletisées sur plusieurs étages pour être renvoyés aux producteurs qui vont remettre leur contenant, leur liquide dedans.
4: Comme des jus de fruits, de la bière, du vin, de la confiture et tout ce que l'on a envie de mettre dedans.
8: C'est vous qui voyez.
4: Exactement, c'est vous qui voyez. En 2025, plus d'1 600 000 bouteilles ont été lavées et depuis la création, plus de 6 millions, ce qui représente une sacrée économie.
7: Depuis le début, 2500 tonnes de déchets, 2500 tonnes de CO2 aussi et plus de 5000 mètres cubes d'eau. Et moi, j'aime bien donner en équivalent de douche, parce que ça parle un peu plus, mais ça fait 61 000 douches. Mais en 2030, on vise de laver 42 millions de bouteilles, et ça nous fera économiser 522 000 douches.
4: Ce qui ne veut pas dire qu'il faut arrêter de se laver. Merci de penser à vos proches. Ma bouteille s'appelle Reviens, oui, parce que c'est le nom de la structure, fait travailler plus d'une quinzaine de personnes en insertion et coopère avec plus de 100 producteurs et points de collecte engagés sur les territoires d'Auvergne-Rhône-Alpes et de Provence-Alpes-Côte d'Azur. Ce projet remonte à 2019 avec l'inauguration de la première unité de lavage. Celle-ci répond aux normes et aux exigences qualité des industriels, ce qui permet de remettre en circulation des contenants qui pourront être réutilisés jusqu'à 40 fois. Seules les bouteilles portant le pictogramme national du réemploi peuvent être rapportées. Un projet de consigne monétisé est prévu pour 2027. Plus d'infos sur ma-bouteille.org. Merci à Isidro Mardèche pour cette idée qui a de la bouteille. Ici, ça entreprend. Ma bouteille s'appelle Revient pour une économie circulaire du verre en Auvergne-Rhône-Alpes.
2: Eh bien, merci Catherine Quicandon, Henri Guibé. Vous luttez un peu contre le gaspillage, comme ça vous faites attention.
3: Je trouve ça très très bien. De réutiliser le verre, mais il va falloir trouver aussi des livreurs de verre parce que c'est lourd le verre. Et pour les gens âgés, ça serait bien qu'il y ait des gens qui leur amènent leur bouteille d'eau ou leur bouteille en verre à domicile.
2: Et ben l'appel est lancé. Si vous avez envie d'entreprendre, il vient de vous donner la bonne idée. Henri Guibé, votre invité. Il y a pas de pari dans la vie. On le voit, on l'entend hein, depuis 20h. On va continuer de retracer la carrière d'Henri qui va nous emmener peut-être dans un instant à Marseille ou ailleurs. Il connaît tous les théâtres de France. On parlera de cinéma aussi, de quelques souvenirs de tournage. C'est à suivre d'ici 21h.

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16: Et chaque soir, j'ai la chance avec vous de traverser, de retracer la vie, la carrière d'une personnalité. On est tous un peu au garde à vous ce soir face à un acteur. Ben c'est vrai, face à un acteur populaire au sens noble du terme, un acteur de théâtre prolifique. Je dirais 60, voire allez, j'ose 70 ans de carrière pour Henri Guibé, votre invité avec toujours le même humour, la même envie, le même regard qui pétille. Il est votre invité ce soir jusqu'à 21h. Il était le plombier dans le Guignolo. Il était bouché dans le Cabanon Rose de Jean-Pierre Mocky. Il en a interprété des rôles, je vous le dis. C'est plus le rôle de votre vie qui nous intéresse ce soir. Et alors pour ceux qui nous rejoignent, on a parlé du Café de la Gare. On a dit que vous étiez un des membres fondateurs. Mais vous avez rencontré Viviane sur l'île de la Réunion.
17: Oui.
16: Viviane qui était marseillaise. Il n'avait pas un café aussi, son père, à Marseille?
17: Ah oui, au Goud, j'avais un café.
16: Quartier marseillais.
17: Oui, c'était tout à fait à l'extérieur. Un Goud qui est, on dirait, un petit port de pêche grec, du reste. Et il avait un café, restaurant, qui s'appelle le Pesquaire. Il avait ça, c'était joli, c'était bon, juste au bord de la mer, c'était formidable. C'est un lieu merveilleux. Puis voilà, bon...
16: Le Sud, c'est une région, le Sud de la France, qui, au-delà du fait que votre épouse est marseillaise, qui vous parle, vous avez peut-être vécu de belles choses, des souvenirs en particulier.
17: Oui, d'abord, tous les films que j'ai fait avec Lautner, qui se tournaient à Nice, ouais. En général.
16: Alors, vous preniez du poids, il paraît, avec Lautner.
17: Sur
16: les tournages.
17: Il y avait, chez Lautner, il y avait une chose qui était extraordinaire, il y avait un assistant sur le tournage, dont le travail, l'unique travail était de ça, organiser la soirée après la journée de tournage.
16: Plutôt sympa comme boulot.
17: Ah oui, oui. Alors on fréquentait des restaurants extraordinaires, et je me souviens, justement, en Dordogne, on avait tourné, là j'ai pris 4 kilos carrément, parce que ça a été... À Sarlat, j'ai découvert le tourne-dos Rossini. Alors,
16: La viande avec le foie gras, là.
17: Ouais, voilà, Et il y avait un autre personnage sur les films de Lautner qui était René Saint-Cyr, la maman de Georges Lautner.
16: Exact.
17: Et René Saint-Cyr a été dans les années 30 la Brigitte Bardot de son époque. Des très jolies femmes. Et elle faisait à l'époque des films en Allemagne à Berlin. Et alors là, c'était très curieux parce qu'il y avait une histoire et dans la même mise en scène, on faisait tourner 3 ou 4 troupes différentes. Il y avait des Italiens qui faisaient la version italienne, il y avait des Français qui faisaient la version française, des Allemands qui faisaient la version allemande. Pas besoin de doubler les films, chaque pays avait sa version.
16: Ouais.
17: Et je disais souvent, mais dis-moi, René Saint-Cyr, tu t'apercevais pas dans les années 36, 37, tout ça, que les Allemands, ils avaient plus en plus de bottes aux pieds
16: Ça nous emmène où, ça, Henri Guibé? La Corse.
17: Ah!
16: Je remonte en arrière. Une de vos premières tournées au théâtre.
17: Oui. Oui, que j'ai fait avec Bouteille, du reste. On a fait le Barbier de Séville. Bouteille faisait Bartolo et moi Figaro. Oui. Alors donc, là, justement, ma femme était à Paris avec moi, dans une petite chambre que j'avais dans un sixième étage. L'eau sur le palier, enfin, tout le confort. Mais ma femme trouvait ça très romantique. Et puis, un jour, la proposition d'une tournée, c'était un mois de mai, ma femme me dit, tiens, j'aimerais bien partir avec toi. Et on est parti ce mois de mai en Corse. Et on n'a pas ramené d'argent, c'est vrai, mais on a ramené notre fils.
16: Oui, elle était enceinte, Christophe.
17: Notre fils qui s'annonçait.
16: C'est génial.
17: Alors là, bon,
16: quelle histoire. Henri, vous continuez d'ailleurs tourner. Hein, je pourrais citer Les Vieux Fourneaux, plus récemment Le Dindon, Jalil Lesper, Juste Ciel, Laurent Tirard, et cette année, je crois, Les Gendarmes de Stéphane Archinard. Vous avez toujours joué des rôles sympathiques. Vous n'avez jamais vraiment voulu jouer des truands ou des types méchants, ou alors un méchant dans Le Retour du Grand Blanc, quoi, c'est le méchant gentil, quoi.
17: Oui, j'aurais adoré faire des méchants. J'aurais adoré jouer Jacques l'Éventreur, étrangler éventrer des gens, ça m'aurait. J'aurais aimé tuer. J'aurais aimé être un tueur.
16: Ah, il me dit ça avec un regard, vous qui ne le voyez pas. Presque aimé... inquiétant.
17: Oui, parce que vous savez, au cinéma, c'est formidable, on peut tout faire. Parce que c'est pas dangereux.
16: Dites-moi, Henri, qu'est-ce qu'il avait, Robert Lamoureux, avec l'eau? Parce que les deux volets de la 7e compagnie, vous étiez toujours dans la flotte.
17: Ah oui, il adorait ça.
16: On a retrouvé la 7e compagnie, vous allez pouvoir nous expliquer, c'était dans l'Eure, vers Gagny, la Seine du château, il y avait de l'eau pas loin, c'était à Jouy, le Moutier, c'était au château de Vigny, au fort de Cormeil-en-Parisis, et puis il y aura même dans le clair de lune, une scène en Bretagne.
17: Oui, alors je veux dire que tout ça se tournait entre avril et mai, et c'est pas une époque où l'eau est chaude.
16: Ben non.
17: Alors, ça, on se gelait de tous les côtés, mais il aimait bien.
16: La Bretagne, je l'ai repéré, c'était dans le port de Taouette.
17: Taouette, oui.
16: C'est ça, c'est du côté de Pléneuve-Valandré. Vous y êtes retourné dans ce port, par exemple, ou dans ces endroits-là?
17: Non. Je suis pas retourné, mais j'ai gardé un bon souvenir de là-bas. C'était très agréable. Et alors, il y avait ce chalutier sur lequel on montait.
16: À la fin du film, ouais.
17: Ouais. Et le premier jour, on a tourné sur le chalut. Au bout d'une heure, tout le monde était vert. Le mal de mer.
16: Et vous aviez pris un comprimé, je crois.
17: Je prends, moi, parce que je connaissais le truc, faut prendre un comprimé, faut prendre 3 jours avant. Et le patron du bateau me dit, ça va, t'as le pied marin, toi? Je dis, oui, mais je prends des cachets. Et je dis, vous aussi, vous avez pas le mal de mer, mais il dit, je prends des cachets.
16: Et Pierre Mondi, Jean Lefebvre, out.
17: Ils étaient verts. Ah, parce que vous dire qu'un chalut, quand on descend,
16: ça bouge, quoi.
17: Il y a une odeur de poisson, plus une odeur de mazout, se mélange. Ah, c'est pas du Guerlain, hein.
16: Il vous en a fait voir, hein, Robert Lamoureux, hein, 30 ou 40 prises sur le premier coup de manivelle, je crois.
17: La première fois. J'avais à dire pas capitaine, commandant.
16: Ouais. Ah bon, là, touche la réplique. Pas capitaine, commandant.
17: Et là, il m'a fait faire 33 prises. Et au bout d'un moment, j'ai dit il me cherche ou quoi? Et Mondi, il dit oui, il cherche un peu.
16: Ouais.
17: Alors j'ai arrêté, j'ai dit, écoutez, Robert, tu vois, mon contrat, on le déchire, on n'en parle pas, t'inquiète pas, il n'y aura pas de procès, mais je voudrais pas que tu fasses jouer un comédien qui ne te satisfait pas. Il m'a dit, non, mon vieux, ça ira toujours.
16: Il s'est détendu.
17: Après, ça s'est arrangé tout seul.
16: La Bretagne, j'en parlais parce que je sais que vous y avez accompagné Viviane, sculptrice sur des expositions en Bretagne.
17: Oui, elle avait une galerie là-bas, c'était sympathique, quoi, jamais bien. Et j'ai accompagné Viviane sur pas mal d'expositions, parce que la statuaire, c'est lourd.
16: Ouais.
17: Et les bronzes, c'est lourd. Alors, j'ai eu une époque où j'ai été très fort et je pouvais porter les statues.
16: Henri Guibet, quand les températures grimpent, et on l'a vécu cet été, les personnes âgées sont parmi, on le sait, les plus vulnérables. Dans les EHPAD, la question du rafraîchissement devient aujourd'hui plus que jamais un véritable sujet de société. On en a beaucoup parlé dans l'actualité cet été. Alors face aux besoins en climatiseurs, pour l'été prochain, il faut l'anticiper, des initiatives, vous allez l'entendre, parfois étonnantes, ont vu le jour, comme par exemple en Auvergne, où je vous emmène à l'instant, avec Robin Bernot, aux côtés de Noémie Guillotin.
10: Dans l'Allier, à Montluçon plus précisément, une entreprise a lancé une cagnotte en ligne pour financer des climatiseurs dans les EHPAD.
15: Je pense que c'est très bien, parce que plus on vieillit, plus on souffre de la chaleur.
10: Il s'agit de l'entreprise Mendes, qui connaît plutôt bien le sujet, puisqu'ils sont chauffagistes et installateurs de clim à Montluçon. Cette idée d'ouvrir une cagnotte en ligne, ils l'ont eu après plusieurs appels reçus cet été, comme l'explique Alexandra Lopito, assistante commerciale chez Mendes, jointe par Noémie Guillotin.
18: On s'est rendu compte que ce soit dans le privé ou dans le public, non, les EHPAD ne sont pas encore climatisés correctement. Les résidents sont dans des chambres qui sont à plus de 30 degrés. Et on s'est dit qu'en lançant une cagnotte solidaire, ben peut-être que si tout le monde mettait 2, 3, 4, 5 euros, et ben ça nous permettrait de pouvoir mettre, même si c'est que dans une pièce, hein, une climatisation supplémentaire dans les EHPAD. Et les établissements n'auront rien à débourser. C'est vraiment un cadeau qui va être fait aux établissements.
10: Depuis son lancement cet été, la cagnotte a dépassé les 3000 euros. Alors ici en Auvergne, ça semble marcher. Mais vous, qu'en pensez-vous? Alors, on va entendre pas mal d'avis assez différents. On va commencer avec Fleur qui, elle, est assez séduite par la démarche.
19: Et moi, je trouve que c'est vraiment une super idée parce qu'on pense pas trop aux personnes âgées. Elles ont beaucoup souffert cet été. Et donc, voilà, je trouve ça super qu'on fasse des choses pour les personnes âgées.
10: Quelques mètres plus loin, après avoir discuté avec Fleur, je prends le temps d'en parler avec Francine.
15: Moi, je trouve que c'est très bien. Celui qui peut mettre dans la cagnotte et aider les autres, c'est super.
10: Est-ce que ça vous embête pas un peu que ce soit une entreprise qui soit obligée de créer une cagnotte pour qu'on prenne soin de nos aînés?
15: Oui et non. Après, c'est difficile pour tout le monde, la vie. Donc, tout le monde n'est pas apte à penser aux autres. Donc, autant que quelqu'un lance l'idée, oui.
10: Des citoyens qui se cotisent et remplissent une cagnotte pour permettre à nos anciens de pouvoir rester au frais. Pour certains, ça passe, vous venez de l'entendre. Mais alors, pour Sylvain, pas du tout.
20: Je trouve ça scandaleux qu'on soit obligé d'arriver à une cagnotte pour financer des climatiseurs, alors que les EHPAD vont en prendre soin et ce sera à l'État de le faire.
10: L'État a, pour sa part, annoncé fin juin 2026 que le fonds de 100 millions d'euros dédié à l'amélioration de la qualité dans les EHPAD serait mobilisé en priorité pour financer des équipements de rafraîchissement afin de mieux protéger les résidents lors des fortes chaleurs.
21: Et je salue amicalement l'équipe d'ici Pays d'Auvergne. Vous avez souffert de la canicule, Henri Guibé, cet été?
17: Ah, un petit peu, oui, quand même. Moi, dans ma maison, j'ai une maison qui est relativement fraîche, ouais. Mais il y a quand même, disons que j'avais une différence de 10, à peu près 10 degrés entre un coin précis de la maison. Mon grenier, par exemple, où, qui est mon bureau dans lequel je travaille, je ne pouvais pas y aller, c'était impossible.
21: Ouais.
17: Alors, tout le monde a souffert. Hein, à un moment, j'ai essayé de regarder des films d'horreur en me disant les sueurs froides, ça va peut-être me rafraîchir. Non, ça ne faisait rien du tout. Je me suis tapé tous les Dracula. Mais...
21: que vous auriez rêvé d'interpréter, vous nous l'avez dit. Henri Guibé, son sourire et voilà, et sa gentillesse, on dirait un gosse. Et j'adore. Henri Guibé est avec nous. Vous avez ce joli regard et vous allez rester encore quelques minutes jusqu'à 21h pour continuer ce voyage dans votre carte personnelle, dans votre France. Henri Guibé est avec nous ce soir sur ICI.

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2: Il a tellement de souvenirs avec des comédiens comme Jean-Pierre Marielle, Jean Lefebvre, Michel Galabru. Il connaît tous les théâtres de France, tous les bons restaurants de France aussi. Ce sont les lieux qui ont marqué sa vie. Les lieux, c'est comme des parfums qui nous reviennent immédiatement. Et lui, c'est Henri Guibé qui est votre invité ce soir, membre fondateur, on en a parlé tout à l'heure, du Café de la Gare à Paris. Il a travaillé au TNP avec Jean Villard et a bientôt 90 ans. Il continue de tourner et sa voix encore cet été n'était autre que celle de Rex dans Toy Story.
3: Je suis Buzz l'éclair. Je viens en paix.
4: Je suis tellement content que tu ne sois pas un dinosaure.
3: Vraiment.
2: C'est vous, ça, Henri. Vous avez fait tous les Toy Story, d'ailleurs, c'est le sixième, je crois. Hein,
5: oui, ça fait, le premier, on l'a fait il y a 30 ans. Il y a 30 ans,
2: ben là, avec Richard Darbois, là, dans le rôle de Buzz l'éclair.
5: Ben oui, qui est aussi la voix de...
2: Enfin, oh, ben, la voix de tout le monde, sur Harrison Ford.
5: C'était, Harrison Ford, entre autres. Et c'est lui qui m'a mis le... pied à l'étrier de la synchro. On faisait une synchro où c'était des monstres préhistoriques, où je faisais déjà une sorte de T-Rex comme ça. C'est lui qui m'a... J'avais fait un petit peu de doublage avant, je m'étais doublé surtout dans les films que j'avais fait. Et ben, il m'a tenu par le bras parce que...
2: Ouais. Et c'est drôle à faire.
5: Ah, ça j'adore, c'est génial. Ça. J'adore ça parce que, en plus de ça, quand je vois l'exploit de certains doubleurs, par exemple l'acteur qui double Al Pacino... Quand on voit Al Pacino en version originale et là, on dit quoi, c'est le même. Et il s'appelle Luchini.
2: Ouais. Il faut être dans le souffle du comédien qu'on
5: double. Il faut être dans son regard. Il faut être dans son regard. Et faut, parce que chaque langue a une musique. La musique anglaise n'est pas la même que la musique française, au point de vue langue. Et il faut arriver à trouver une intonation qui corresponde à ça. Il y a très bons comédiens en synchro, hein. C'est des jongleurs.
2: Un métier qui est aussi un peu menacé avec l'IA, donc il faut y faire très attention à ce métier.
5: Justement, on est en train de se battre du côté de Dami, tout ça. Mais cela dit, je vais vous dire, l'intelligence artificielle ne vaut que ce que valent les mains qui s'en servent. Mais ce qu'il faut faire, c'est pas voler le talent des autres. Il faut savoir, il y a une honnêteté, une espèce une éthique à avoir.
2: À adopter, ouais. Je vous donne quelques lieux comme ça, Henri Guibé, puisqu'on s'est baladé, des lieux, je sais, qui vous ont marqué. Vous pouvez me dire un mot sur chaque. Jean Lépin.
5: Ah, Jean Lépin, oui. Ah, ben, Jean Lépin, c'est les premières vacances qu'on se payait avec ma femme.
2: Bien.
5: Alors, on avait loué une fois un appartement, puis une autre fois une petite maison à côté de Jean Lépin. Et oui, c'était les vacances plage.
2: La Normandie?
5: La Normandie, ouais, après, beaucoup plus tard avec ma femme, on louait un petit appartement, à Trouville. Et on avait, même avec mon petit-fils, là, même on avait, à Trouville, on avait loué une petite maison qui tenait juste sur la mer. C'était sympa, ça. C'était des oublie-tout.
2: Des oublie-tout?
5: Oui, on se fout du reste.
2: Ah,
5: on
2: est en vacances, c'est marrant comme
5: on oublie
2: dire
5: tout.
2: Ça. C'est drôle, ça. Alors, je vais un tout petit peu plus haut, Henri. Je sais que vous êtes nostalgique des Corons.
5: J'aime beaucoup le Nord. J'aime beaucoup le Nord, j'aime les maisons du Nord. Il y a de très belles maisons dans le Nord. Il y a cette nostalgie. J'ai pas la nostalgie des Corons, mais
2: Lille, Roubaix.
5: D'abord, c'est des, où il y a des gens chaleureux. Et puis, il y a une espèce de vie. Il y a ces gens du Nord qui sont des gens qui viennent de partout. Ça vient des pays du Nord, ça vient du pays de l'Est. Et là, il y a un mélange qui a été les mines, qu'ont mélangé tous ces gens-là. C'est des gens qui parlent et qui ont un passé avec eux, un passé héréditaire et bien souvent un passé de souffrance. Je comprends pourquoi Zola a écrit sur les mines, parce que on retrouve ça. Il y a des traces quand on voit là-dedans, quand on dit on est chez Zola.
2: Je pense que l'équipe d'ici Nord et tous les gens qui sont du Nord et qui vivent ailleurs que dans le Nord aujourd'hui seront sensibles à ce que vous dites. Henri Guibé, aujourd'hui vous vivez à Bourré-sur-Juine. C'est comme ça qu'on prononce l'endroit où vous vivez.
5: Bourré. Les habitants ne s'appellent pas les alcooliques. Hein.
2: Non. Comment ils s'appellent?
5: Les Bourréciens.
2: Les Bourréciens. Alors ça, c'est en Essonne. 2000 habitants, j'ai vérifié. Donc, certaines quiétudes.
5: Oui, non, c'est très calme.
2: Histoire de vivre.
5: C'est très calme, c'est silencieux. Et puis, on connaît son voisin, ses voisins, on discute, tout ça. Bon, j'ai un figuier, alors vous en avez des figues, il y a tous les voisins, voilà. Eux nous donnent de temps en temps du raisin, chacun nous donne un petit peu de son truc. C'est agréable pour ça.
2: Est-ce que c'est sur ces routes d'Essonne que vous sillonnez justement le bitume avec votre fils Christophe, où vous faites des vidéos sur YouTube, vous racontez, il vous pose des questions sur votre vie, c'est génial.
5: Oui. Alors, mais maintenant, il va falloir que je commence à lui poser des questions, parce qu'il ne me répond jamais quand je lui pose des questions.
2: Je trouve qu'au niveau de la transmission, c'est super de vivre ce moment avec son fils.
5: Oui, avec mon fils,

0: J'ai une question de François sur ici.fr. C'était où la scène de la voiture avec Claude Funès? Vous l'avez tourné où?
1: That is a question.
0: Yes. Dans un studio à Boulogne-Billancourt ou vraiment sur la route?
1: Non, alors on en a fait une partie sur la route, le plus gros. Et après on a refait tous les détails en studio parce qu'il y a des plans comme ça de face et tout ça. Donc
0: La rue des Rosiers n'existait pas dans le film. Non, elle a été reconstituée.
1: À Saint-Denis, on l'était refaite à Saint-Denis. Dans un quartier, on dit en distribution, en destruction. Et le cinéma, on peut rien. C'est vrai, parce que souvent, il y a des gens de la rue des Rosiers qui disent, vous avez tourné ça quel jour? Moi, je ne
0: sonnez pas, oui, bah oui. De toute façon, vous l'avez déjà dit. Vous prenez absolument pas conscience quand vous tournez cette scène avec Louis de Funès que, 60 ans plus tard, je vous en parle et que tout le monde vous en parle tous les jours.
1: Ah, exactement. Vous savez, quand j'étais jeune et que j'espérais, il y avait un film drôle de drame. Et dans cette scène, dans ce film, il y a une scène entre Michel Simon et Louis Jouvet, où il dit bizarre. Vous avez dit bizarre? Oui. Comme c'est bizarre. Je me disais, avoir une scène comme ça dans sa vie, c'est formidable. Mmh. Et je ne me rendais pas compte, quand je tournais Vous êtes juif, que c'était, que ça allait être une scène comme ça.
0: Et vous avez eu de bons rapports aussi avec Louis Funès, qui, à pas chercher ce que vous tourniez le dos, comme on le disait souvent,
1: non,
0: qui vous a mis face.
1: Moi, je trouve un grand professionnel et un homme très, très gentil. Puis en plus de ça, je savais qu'il avait tourné avec Sacha Guitry, avec Louis Jouvet, il connaissait tout un monde. J'ai pu lui demander de me parler de tout ça et c'était très agréable parce que, c'était un grand pro.
0: Henri Guibé, vous avez donné beaucoup et vous continuez à le faire dans toute la France, à travers les rires, au théâtre, à travers le cinéma, et la France vous l'a rendu, déjà de par ses applaudissements, mais on va dire plus officiellement, plus de façon républicaine, vous êtes chevalier de la Légion d'honneur depuis 2023.
1: Ah oui.
0: Qu'est-ce que ça représente?
1: C'est la première fois de ma vie que je me suis fait épingler.
0: C'est une bonne épingle, là, pour le coup.
1: Voilà.
0: Ça va.
1: Alors, c'est mon fils qui m'a annoncé ça, parce qu'il l'avait vu par Internet. Moi, je ne savais pas. Et je ne savais pas quelle réaction avoir, parce que, à vrai dire, la Légion d'honneur, pour moi, ce n'était pas un truc qui me chiffonnait beaucoup. Et puis, après, j'ai pensé à ma maman. Et j'ai pensé qu'elle aurait été très, très fière de ça. Alors, j'ai été Et j'ai demandé que ça soit un comédien qui me la remette. Et que ça soit dans un théâtre.
0: C'était où, du coup?
1: Eh ben, au Café de la Gare. Théâtre que j'avais formé. Et j'ai demandé, Perrin, Francis Perrin qui me l'a remis. Et il m'a piqué le coup. Le sauvage. Et voilà. Je voulais que ça soit fait comme ça. Je voulais pas que ça soit un truc dont tout le monde parle. Je voulais que ça soit reste intime avec que des copains à moi. Et donc, on m'a mis ça et. C'est un petit ruban rouge. Et c'est très curieux parce que quand j'ai vu que quand même j'ai appris que Chirac l'avait remis à Poutine, ça m'a quand même...
0: Oui, vous êtes questionné.
1: Alors des fois je me dis c'est bien, mais parfois je me dis c'est... C'est appartenir à une légion dont on ne partage pas le sens de l'honneur de certains de ses membres, ça fait bizarre. Mais je crois qu'elle la retire à certains, heureusement.
0: Oui. Je vous confirme, mais ils vont pas vous la retirer. Henri, on s'est beaucoup promené dans votre vie. Vous écrivez encore des chansons, vous écrivez encore des pièces de théâtre, vous faites plein de choses. Et je vous souhaite encore 10, 15, 20 ans, même plus. Qu'est-ce que vous voulez garder? Qu'est-ce que vous voulez qu'on garde de vous, Henri? Qu'est-ce que vous voulez, après, qu'on garde de ce que vous avez été, de votre carrière, de ce que vous avez donné, de ce que vous avez offert?
1: Vous savez, il y a des généraux qui sauvent la France, on se sauve d'eux pendant très longtemps. Un comédien, il n'est qu'un passage de bonne humeur parmi les gens. Et un comédien qui disparaît, il y en a 10 qui le remplacent. Donc, on n'est que des passages.
0: Ouais, mais il y a des passeurs dont on se souvient.
1: Oui. Mais bon, regardez, si je demande par exemple à un jeune maintenant qui était Louis Jouvet, il sait plus. Il sait pas.
0: Moi je sais, je suis plus si jeune, vous allez me dire.
1: Était Harry Bord, ils savent pas. Alors donc, faut considérer qu'on est ça, c'est un souffle.
0: Merci pour ce souffle. Continuez de souffler longtemps, Henri Guibé. J'étais très heureux que vous partagiez une heure avec nous pour ce beau voyage au cœur de votre vie. C'est un survol, parce qu'on aurait pu y passer plusieurs chapitres. Merci d'être venu en tous les cas, très sincèrement à vous.
1: Eh ben moi aussi, ça m'a fait plaisir.
0: À très bientôt et plein de beaux projets pour Henri Guibé à retrouver sur ici.fr. 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Reviens avec plaisir demain. Salut.

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2: Salut à toutes, salut à tous et bienvenue dans Décibel. J'espère que votre jeudi s'est passé comme dans un rêve. Et puis si c'était un petit peu compliqué, bah voilà, dites-vous que la journée est bientôt terminée et que s'ouvre sous vos yeux et vos oreilles ébahies une heure d'actualité musicale dans laquelle nous allons recevoir l'excellent Gaëtan Roussel. Vous le connaissez comme chanteur de Louise Attaque, mais aussi comme artiste solo à succès. Il avait eu une victoire de la musique pour ce banger. Gaëtan Roussel sort la réédition de son dernier album en date, le joli Marjolaine. Une réédition augmentée de 6 nouvelles chansons, dont un duo avec Amel Bent. On va pouvoir en parler avec lui, puisqu'il est l'invité ce soir de Décibel. Gaëtan Roussel qui vous offre la version dédicacée de son album Marjolaine tout à l'heure au Blind Test. Alors si vous avez envie de jouer avec nous, il est temps d'appeler Yanis au standard 0810 055 056. Également au programme de Décibel ce soir, l'anniversaire du guitariste d'Aerosmith, un blind test, oui je vous ai pas donné le thème, autour de l'année 1991. Et puis la bonne nouvelle du jour, le retour de Manu Chao qui vraiment se précise, non pas un madame ni deux, mais 3 concerts annoncés en région parisienne, toujours au même endroit, une petite salle tout près de Paris à Vitry-sur-Seine qui s'appelle le Kilowatt. Il y jouera Manu Chao le 10 octobre, le 15 octobre et le 13 octobre. Oui, je vous les ai donnés dans le désordre, mais enfin, vous m'avez compris. Le 10, le 13, le 15 octobre, 3 concerts de Manu Chao en région parisienne dans des petites salles. On adorerait qu'il le fasse un petit peu partout en France, pourquoi pas, pour célébrer, l'amour que nous partageons avec lui, notamment depuis les succès de la Mano Negra et de son album solo Clandestino 1998. Oui, on a gagné la Coupe du Monde, mais Manu Chao, lui, il a vendu 2 millions d'albums en France. Clandestino.

0: Je viens de vérifier la capacité d'accueil de public de ce lieu en région parisienne. Le Kilowatt où Manu Chao va donner 3 concerts en octobre, c'est 1000 places. Voilà, donc les 3000 vénards qui ont eu leur ticket, profitez-en bien. Et bah, toutes les petites salles de France et de Navarre, je vous encourage à contacter l'équipe de Manu Chao. Visiblement, en ce moment, il a très envie de jouer dans des espaces intimes. Sois le bienvenu, Manu. Il y a 6 places dans mon studio, tu viens quand tu veux.
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0: Notre coup de cœur du jour, grâce au label Modulor, bravo à eux d'avoir repéré ce talent, un garçon qui s'appelle Thomas Schmal, un garçon qui regarde le monde dans lequel on vit, parfois un petit peu moche, hein, vous savez, les villes en béton, les autoroutes, les usines, etc. Et lui, il y trouve de la beauté et il en fait des chansons. Autoroute, d'ailleurs, c'est le nom de la chanson qu'on va écouter maintenant. Gros, gros coup de cœur pour Décibel. C'est son 3e single à Thomas Schmal. Il sortira la semaine prochaine son premier EP. Autoroute, Thomas Schmal, grand, grand coup de cœur de Décibel. On n'est pas les premiers, hein. Il a été aussi repéré par les Inouïs du Printemps de Bourges.

aujourd'hui, c'est vraiment mon coup de cœur de cette rentrée. Thomas Schmall, pour que vous le trouviez sur les réseaux et compagnie, c'est S-C-H-M-A-H-L, Thomas Schmall. La chanson que vous entendez, on a vraiment l'impression d'être sur la route avec lui, il s'appelle Autoroute. Et son premier EP documentaire sortira la semaine prochaine, le 17 septembre. Thomas Schmall, franchement, le mec est très très fort parce qu'il nous fait vivre l'expérience d'être en voiture avec lui quand même sur cette chanson. Si vous partez en road trip, tentez-la. Et puis après, voilà, vous nous direz comment ça s'est passé. Allez, dans la suite de Décibel, c'est l'arrivée d'un garçon que l'on aime depuis Louise Attaque, 1997, les amis. C'est une affaire qui roule, hein. Bientôt 30 ans d'amour avec Gaëtan Roussel qui vient nous voir pour la réédition de son album Marjolaine. Et

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1: Et c'est Gaëtan Roussel qui fait l'actualité musicale. Bonsoir Gaëtan.
2: Bonsoir.
1: J'aime bien quand je vous vois là comme ça, je me dis ça y est, c'est vraiment la rentrée des classes.
2: Ouais, c'est gentil, moi c'est toujours un bonheur de vous rendre visite.
1: Merci.
2: Très sincèrement.
1: L'album Marjolaine est disponible depuis quelques mois.

0: Marjolaine, dernier album solo donc de Gaëtan Roussel. À chaque fois on précise solo parce que Gaëtan c'est aussi Louise Attaque, puis c'est aussi parfois on vous reçoit parce que il y a un album de duo, parce que vous êtes producteur, enfin voilà, il y a plein de choses, même pour la télé, on en parlera tout à l'heure. Là c'est Marjolaine avec une réédition.
1: Tout à fait.
0: Alors ça c'est devenu comme une tradition hein, les rééditions d'albums. Quelques mois plus tard avec de nouvelles chansons, est-ce que ce sont des chansons que vous aviez déjà en tête au moment de la sortie de Marjolaine, ou c'est des chansons qui sont nées entre-temps ?
1: Une, pour être tout à fait transparent avec vous, ouais. Une était déjà avec moi et finalement n'a pas trouvé sa place dans la version première de Marjolaine. Ouais. C'est celle qui s'appelle Déjà passé, et tout le reste a été écrit pour la réédition. Une manière de se rappeler aux bons souvenirs des auditrices et auditeurs qui veulent bien tendre l'oreille.
0: Et à la fois, je me dis, ça doit être chouette cette nouvelle tradition pour les artistes. Alors, ça rajoute une pression parce qu'en fait, on sort pas juste un album. On sort un album en se disant, mais attention, d'ici 6 mois, faut quand même qu'il y ait une réédition, parce que maintenant, vraiment, tous les gros albums ont droit à leur réédition. Oui. Mais d'un autre côté, je connais l'angoisse de certains artistes, certaines, qui se disent « Oh là là, mon Dieu, ça y est, c'est fini, c'est figé, mon album est fini, il est sorti, je ne peux plus rien faire. » Bah, avec la réédition, on peut quand même faire encore un peu.
1: C'est vrai que arrêter quelque chose ou décider que ça y est, c'est terminé, c'est toujours un petit peu délicat et je peux comprendre ce que vous dites. Donc c'est vrai qu'il y a cette petite soupape qui existe, qui existe maintenant. Moi, je le vois comme une manière de raconter l'histoire en deux temps, mais à un moment donné quand même, ce qui est bien, c'est de pouvoir passer à autre chose. Mais cette idée de réédition et de deux temps qui existe, et vous avez raison, qui est complètement répandue maintenant, elle est agréable, on peut aller peut-être un peu plus loin. Mmh. Je me dis, moi, j'ai travaillé avec les mêmes producteurs, je vous l'avais raconté la dernière fois, 3 producteurs, j'ai retravaillé avec les mêmes. J'en ai profité pour aller toquer à la porte de 2 personnes, histoire de faire des duos et de rencontrer des gens que je ne connaissais pas à ce moment-là. Donc j'ai essayé de continuer, de pousser un peu plus loin l'histoire que j'essaie de raconter.
0: Mais ça, c'est intéressant. C'est-à-dire, c'est pas une nouvelle histoire, c'est continuer l'histoire. Et par exemple, dans l'histoire de Marjolaine, il y avait effectivement des rencontres. Il y avait un duo avec Bernard Lavillier, Lové.

0: justement dans la suite de Marjolaine, dans la réédition de Marjolaine. Il y a un duo avec Widad, on en écoutera quelques mesures tout à l'heure, mais il y a un duo événement dont le clip en plus est sorti aujourd'hui.
1: Exactement.
0: Avec Amel Bent. Alors, on adore Amel. Chaque fois qu'elle fait quelque chose, elle vient dans l'émission.
1: Donc, ouais.
0: Et bah justement, on découvre, mais c'était déjà le cas, de toute façon, même avec les sonorités de Marjolaine et tout, on vous découvre, Gaëtan, en fait, super fan de musique urbaine, de R&B. C'est pas forcément un style de musique auquel on vous associerait.
1: Tout à fait.
0: Donc, c'est un duo naturel avec Amel ou c'est quelque chose de nouveau pour vous aussi?
1: C'est les deux, je dirais. Ça va être nouveau, peut-être, dans la manière d'appréhender la musique, en essayant d'aller, encore une fois, du mieux que je peux, et très bien accompagné avec Amel et sur ce titre-là, Marceau, à la co-composition et à la production, pour aller musicalement quelque part, humainement, complètement naturel. Moi, j'ai rencontré Amel à travers ma participation à la troupe des Enfoirés, et ça a été très simple, très rapidement, même si on a deux parcours, je ne sais pas comment on peut appeler
0: ça. Oui, mais vous êtes taillé dans le même bois.
1: Et ça a été immédiat.
0: On sent ça. Oui, immédiat. Vous avez la même générosité, vous adorez le partage, et puis je pense que vous avez chacun aussi une signature vocale tellement forte, tellement identifiée. Vous n'avez pas peur des duos?
1: Non, en tout
0: vous
1: cas.
0: Non, elle non plus.
1: Elle, je suis sûr que non.
0: Ouais.
1: Et moi, j'essaye de ne pas en avoir peur non plus.
0: Ouais.
1: Et puis, moi, c'est une manière aussi de continuer ma quête dont je vous ai déjà parlé. Ça s'appelle l'éclectisme.
0: Ouais.
1: C'est aller au contact des autres et apprendre à chaque fois. Et je redirai ça jusqu'à tant que je continuerai à rencontrer d'autres personnes, à croiser d'autres univers, moi je m'enrichis. Et le mien s'enrichit, donc je crois à ça. Et avec Amel, c'était flagrant, et on a essayé de faire une belle balade, et j'espère une belle grande chanson d'amour, livrée. Elle a une voix magnifique, et du coup elle va à des endroits où moi je ne peux pas aller. De fait, on a une signature vocale un peu différente, on a le droit tout d'un coup à un refrain qui s'envole, que je ne pourrais pas porter tout seul. Et elle le porte à merveille, donc on est allé au bout de cette idée-là. Elle a été super. À partir du moment où on s'est rencontrés, je lui ai dit ça serait vraiment super qu'on chante ensemble. Elle m'a dit mais ça serait super. Je lui ai envoyé une chanson et elle a répondu dans les minutes qu'on suivit, et je me rappelle toute ma vie. Elle m'a dit c'est un grand oui.
0: Oh.
1: Et ça m'a beaucoup touché, et ça voilà. Donc coucou Amel, merci mille fois.
0: Coucou Amel, bisous et merci à tous les deux, Gaëtan Roussel et Amel Bent. Ce monde a besoin de chansons d'amour. Et comme ça, en est une qui va vous enchanter. Elle est sur la réédition de Marjolaine, l'album de Gaëtan Roussel.

0: Amel Bent est invitée sur la réédition de l'album de Gaëtan Roussel, Marjolaine, l'édition de luxe qui est disponible comme ça. Et vous étiez tellement heureux de travailler ensemble que vous en avez fait un clip.
1: Oui, voilà, tout à fait.
0: Qui sort aujourd'hui. J'ai déjà posé la question à d'autres artistes, mais je suis très intéressée d'avoir votre réponse, Gaëtan Roussel, justement autour des clips. On dit aujourd'hui, et c'est vrai qu'il y a moins de sous dans la musique, un clip ça coûte beaucoup d'argent. Certains artistes font plutôt le choix de faire sponsoriser des posts Instagram, des petites capsules de 20-30 secondes. D'autres disent non, moi je tiens au clip. À quel point vous tenez au clip?
1: Déjà, je pense qu'il faut avoir des bonnes idées et on peut avoir de plus en plus des bonnes idées à pas si cher que ça, oui. Sans doute. Et il y a des gens dont c'est le métier et qui travaillent dans ce sens-là. Et il y a toute une chaîne de travail entre d'abord pour commencer le management, la maison de disques, puis les gens qu'on sollicite dont c'est le métier de faire de l'image. Moi, je pense qu'il faut travailler avec de l'image qui vous représente. Et qui vous ressemble. Donc moi je serais toujours heureux de faire des clips parce que à travers le clip on peut montrer un moment, une idée, on peut aller un peu plus loin. L'idée de ce clip là sur deux escalators qui ne vont jamais dans le même sens, moi elle m'a parlé tout de suite. Ça tient dans une ligne. Je m'avancerai pas sur les budgets pour pas dire de bêtises, mais par contre je sais que c'est important d'avoir ce clip là même si après il passera sans doute dans les réseaux de télé, mais il va aussi passer dans les réseaux sociaux.
0: Oui.
1: Et c'est pas pour autant qu'on peut pas le sponsoriser. D'ailleurs, ce petit poste aussi.
0: Oui,
1: donc moi je trouve que quand on a la chance de pouvoir faire de l'image qui vous ressemble, et pour ça faut qu'elle soit travaillée, c'est du travail. L'image, je suis pour et je suis chanceux parce que là j'ai pu en faire un clip, donc j'en suis très heureux pour le coup.
0: Tant qu'on est dans l'image, parlons de votre carrière d'animateur à la télé. Gaëtan Roussel, j'adore cette émission Abers Road. Mm-hmm. Comme son nom l'indique, hein, pour les bretonnisants ou les fans du coin. Se passait donc dans les Abers, qui était une région magnifique de Bretagne.
1: Très bien, oui, tout à fait.
0: Vous y avez reçu des artistes très attachés à ce territoire. Renan Luce, Jane Birkin, on a beaucoup revu cette émission après le départ de Jane, Raphaël, Nolwenn Leroy, Hervé, Yael, Miossec, Dominique A, Nicolas Perrac, enfin voilà, plein de gens super. Alan Stivell.
1: Oui, tout à fait.
0: Voilà, quitte à aller en Bretagne. Et là, vous sortez de la Bretagne avec la nouvelle saison de cette émission Abers Road, donc c'est toujours sur France Télé. Vous partez faire un tour avec Claudio KPO, en Alsace.
1: En Alsace, exactement, vous avez tout compris.
0: Ben l'Oncle Soul.
1: Ben l'Oncle Soul, c'est autour de Tours, de la Loire, là où il a habité beaucoup, et de là où est parti son travail, son nœud papillon, tout ça.
0: Oui.
1: Il y a des petites promenades là où il a acheté ses premiers chapeaux et tout ça, donc autour de Tours et la ville de Tours.
0: Et puis Alain Chamfort, avec qui tout le monde veut partir en week-end, ben c'est Gaëtan Roussel qui va y aller. Il vous emmène où, Alain Chamfort?
1: Il m'emmène vers plutôt presque la Bretagne, la Normandie.
0: Ouais.
1: Voilà, on va dire que c'est la Normandie, lui. Mais c'est un bonheur de faire cette émission pour plein de raisons. Cette émission, au départ, c'est une idée de Gérard Pont, qui est un producteur de concerts et de plein d'autres choses et de télé, qui est brestois et qui a eu cette idée, qui a trouvé le nom, qui a trouvé le concept. Le concept, il est de se promener, c'est comme un portrait à la fois de territoire et de personne. Donc on l'a fait beaucoup en Bretagne, c'est parti de là, vous l'avez rappelé, ça partait des Abers. Et puis maintenant, on est, entre guillemets, hors les murs, hors Bretagne. Et moi j'aime bien parce que on est dans le principe est d'être dans un van, c'est propice à discuter, la route est propice à se confier, à discuter, on voit pas vraiment les caméras. Il y a un vrai champ libre pour travailler sur cette émission. Il y a un concept, mais on a le droit de se promener autour. On finit toujours par un peu de musique. Donc voilà, c'est bienveillant, j'ose le mot, même si on l'utilise à tout va. C'est
0: là,
1: bienveillant,
0: là, c'est
1: sincèrement.
0: Vrai pour le coup.
1: Voilà. Et voilà, donc c'est un bonheur de voir cette émission, d'essayer de m'intéresser aux autres, de leur poser des questions. J'aime bien cette idée-là.
0: Abers Road, les artistes parlent aux artistes. Et croyez-moi, c'est hyper agréable.
1: C'est gentil, je suis heureux que ça vous plaise.
0: Et c'est sur France.tv. Les amis, on est avec Gaëtan Roussel et la réédition de son album Marjolaine. À tout de suite.

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0: Fanny Hackett, Amour charnel. Un coup de cœur ici au Auxerre. 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
1: Et l'actualité musicale du jour, c'est Gaëtan Roussel avec la réédition de son album Marjolaine et aussi une jolie tournée. Ah, ça commence le 31 octobre, pas d'Halloween, donc, ou alors peut-être un concert déguisé, je ne sais pas. 31 octobre.
2: Ne me donnez pas des idées.
1: Ah, ce serait dingue, en plus on est capable. Donc les docks du Havre le 31 octobre, et puis ensuite donc tout le mois de novembre, Nantes, Bordeaux, Toulouse, Metz, Lille, Caen, Brest, Rennes, ensuite au mois de décembre, concert Noël, Lyon, Clermont, et puis ensuite 2027, ça continue évidemment, mais comme souvent les tournées de Gaëtan Roussel, hein, on sait quand ça commence, et puis après, hein, voilà. Nantes, Brest, Angers, le Zénith de Paris, notez bien les amis, le 25 février 2027. Et quand je vous dis notez bien, en vrai, j'ai envie de vous dire, surtout dépêchez-vous de réserver, parce que tout ça se remplit très vite. Gaëtan, on se connaît depuis longtemps. Oui. Il y a une nouvelle petite tradition dans Décibel, c'est le questionnaire des choix cornéliens.
2: Ouh là là.
1: Oui, il faut choisir. On commence tout doux, et puis après, on verra où ça nous mène.
2: D'accord.
1: Gaëtan, vous préférez une session acoustique ou un concert symphonique ?
2: Je vais prendre symphonique, j'ai jamais fait.
1: C'est pas vrai, je préfère,
2: mais de fait, j'aimerais bien le vivre. J'ai vécu des enregistrements avec des cordes, mais symphonique, non. Et des moments, des sessions acoustiques, j'en ai vécu beaucoup. Et j'adore ça, c'est ma colonne vertébrale. Donc, par curiosité et avec grande envie, symphonique.
1: Très bien, on est au bon endroit. Je vous rappelle qu'à la Maison de la Radio et de la Musique,
2: exactement.
1: Radio France, non pas un, mais deux orchestres et un auditorium.
2: Ah, est-ce qu'il n'y en aurait pas un de libre, s'il vous plaît ?
1: L'appel est lancé, très bien. Puisqu'on est dans les plantes aromatiques, hein, je rappelle que marjolaine, c'est aussi une plante aromatique. En plus d'être un très joli prénom féminin, je voulais savoir, en votre âme et conscience, Gaëtan Roussel, vous êtes pour ou contre la coriandre ?
2: Ah, moi je suis pour, mais je ne sais pas si on peut être pour ou contre. Je crois que c'est lié à
1: un gène.
2: Et donc en fait, on peut ou pas y aller. Il y en a qui trouvent ça très bon, d'autres qui trouvent qu'on mange du savon, si j'ai bien compris.
1: Oui, c'est la génétique qui nous fait sentir la coriandre comme du savon.
2: Alors moi, non. Je suis pro coriandre. En tout cas, je l'accepte avec bonheur et je trouve ça très bon. Même si je trouve que ça peut vampiriser un petit peu. Attention à ne pas en mettre trop.
1: C'est bien. Un artiste engagé pro-coriandre dans Décibel. Vous préférez que une de vos chansons, soit une trend TikTok ou choisie pour être la musique d'une pub ?
2: Ouh ! Je sais pas. Alors, à ce jour, je sais pas.
1: On a dû vous solliciter pour les pubs.
2: Oui, et puis on a fait des synchros avec Luzatta, qu'on a fait des synchros avec notre chanson Je t'emmène novembre pour un réseau de téléphonie. TikTok nous a aidé aussi pour que Je t'emmène novembre.
1: Donc
2: je prendrais bien un trend TikTok, allez. Voilà,
1: TikTok
2: j'aime bien.
1: Avec une choré.
2: Voilà, comme celui de Christophe, là, Christophe Maé, son J'avoue, là. J'avoue. J'adore. Voilà. Coucou Christophe. J'adore.
1: Tout l'été, ma fille m'a chanté cette chanson.
2: Mais c'est
1: Christophe
2: génial.
1: Maé, qui est plus vieille qu'elle.
2: Mais c'est super. Il y a des J'avoue magnifiques, hein. Et un gros bisou à Christophe.
1: Si vous deviez devenir virtuose d'un seul instrument, ce serait lequel ?
2: Le piano.
1: Vous en rêvez ?
2: J'en rêve parce que j'en joue un petit peu, mais vraiment je pianote, c'est le cas de le dire. Et j'aurais aimé beaucoup. Ouais. J'aurais beaucoup aimé à maîtriser, parce que je pense que quand on maîtrise et qu'on devient virtuose de quoi que ce soit, il y a une grande liberté derrière qui peut s'ouvrir à vous. Donc voilà, j'ai pas réfléchi, j'ai dit piano tout de suite parce que j'y arrive tellement pas.
1: Est-ce que vous échangeriez 6 mois de votre vie contre le retour d'Alain Bachung?
2: Ah oui. Mais maintenant, je vous donne un nom, si vous voulez.
1: Waouh. Il manque
2: partout. Puis il était tellement inspirant. Tenez, hop.
1: Allez, merci. Préférez être jury de The Voice ou candidat dans Koh-Lanta ?
2: Ah, je vais prendre jury de The Voice. Je vais prendre le siège.
1: Hein. On aime son confort. Oui, je comprends.
2: J'avoue.
1: Ah là là, Gaëtan Roussel. Allez, encore un petit choix cornélien. Vous vous réveillez demain matin avec une nouvelle voix. Celle de Vanessa Paradis ou de Bernard Lavilliers ?
2: Oh, mais...
1: Vous avez fait des duos avec les deux.
2: Bah oui.
1: C'est la vôtre, après, pour toujours.
2: Ah, oh, c'est dur, je vais prendre celle de Vanessa Paradis, puis j'irai voir Bernard Lavilliers pour voir s'il veut pas faire un petit duo avec moi. S'il vous plaît. Et donc, bonjour Vanessa, bonjour Bernard.
1: On envoie que des bonnes ondes aux artistes qu'on aime. Bah oui, oui, nous on fait comme ça. Et allez, on termine, parce que je vous sais sportif, mais quand même, Gaëtan, vous préférez faire un footing par moins 10 degrés ou ne plus jamais faire de sport?
2: Alors, footing par moins 10 degrés direct.
1: Pour de vrai, vous y allez?
2: Ah bah oui. Oui, il faut s'échauffer un petit peu. Ah, plus faire de sport, j'aimerais pas.
1: Ouais.
2: C'est quelque chose que j'aime faire, que j'ai toujours aimé faire, que je fais de plus en plus.
1: Et dans le cadre d'une tournée, c'est important aussi?
2: Oui, c'est important. C'est important, mais c'est important physiquement, mais c'est aussi important mentalement. Enfin, je sais pas, là, ça devient personnel. Chacun a son rapport au sujet. Moi, c'est important au quotidien. Et donc, en tournée, c'est aussi important. Oui, tout à fait.
1: Gaëtan Roussel a répondu à tout, ce qui ne m'arrange pas, pour enchaîner avec la chanson qui arrive, qui s'appelle Tu ne réponds pas. Elle est sur la réédition de l'album Marjolaine. Découvrez-la maintenant, mais sachez que Marjolaine, version réédition de luxe, est disponible.

0: Une chanson de plus à ajouter à la liste des incontournables de Gaëtan Roussel. Tu ne réponds pas. C'est sur la réédition de Marjolaine. Gaëtan, il est obligatoire de chanter cette chanson en concert, s'il vous plaît.
1: D'accord, je le note.
0: Il est obligatoire, mais après je dis s'il vous plaît pour quand même voilà avoir un semblant de rondeur, mais pas du tout. Il faut vraiment. Elle est géniale.
1: C'est gentil, merci.
0: Et la tournée donc qui commence le 31 octobre au Havre. Cette réédition de Marjolaine, elle est portée par le duo avec Amel Bent. Jolie chanson d'amour qui s'appelle Comme ça, dont je vous recommande le clip, tout en escalator et en rendez-vous manqué.

puis Gaëtan Roussel étant un passeur, je pense, je vous avais entendu à la radio, sur une radio concurrente, mais je sens bien que vous aimez aussi faire découvrir des artistes aux gens. Vous nous faites découvrir Widad.

0: Blague du jour, Gaëtan Roussel et Widad. Ça fait partie des inédits de cette réédition de Marjolaine. Qui est cette petite merveille?
1: Widad, c'est une chanteuse assez jeune qui est, avec qui on partage la même maison de disques, Playtou. Et voilà, je trouve que sa voix est superbe. Elle avait fait une très belle chanson. Elle a fait une très belle chanson qui s'appelle Casbah, qui est très très belle. Et voilà, donc c'est, comme vous l'avez dit tout à l'heure, une manière de rencontrer l'autre. Et on lui a proposé, c'est une chanson que j'ai faite avec Renaud Rebillot, qui est un des trois producteurs
0: et
1: un des deux, voilà, de Marjolaine. Et on a eu envie de partager cette chanson avec Widad. Elle a dit oui. C'est une petite comptine avec comme une ode à découvrir l'autre et à être curieux, voilà, à essayer d'essayer de se comprendre les uns les autres. Et voilà, et Widad à découvrir. Elle a de très belles chansons et une magnifique voix.
0: Ouais, et puis on disait tout à l'heure que ce monde a besoin de chansons d'amour, ce monde a aussi besoin de chansons où on se rencontre. Donc voilà, elle fait beaucoup de bien par les temps qui courent. Non, mais c'est vrai, il faut bien le dire. Gaëtan Roussel, la légende raconte qu'un animateur radio un jour vous a reçu et ne vous a pas posé de questions sur Louise Attaque, il s'est transformé en pierre. Je vais donc vous demander comment ça va chez Louise Attaque. Je veux pas que ça m'arrive.
1: Moi, c'est ma rentrée promo aussi. Alors là, je suis très heureux de la faire avec vous, Émilie. Mais vraiment, alors là, si j'osais, je dirais j'avoue, mais je le dirais pas.
0: Ah, j'avoue.
1: Louise se porte très bien.
0: Bon.
1: Louise va avoir 30 ans l'année prochaine.
0: C'est ça.
1: Voilà, le premier album va avoir 30 ans. Donc, on cherche une petite idée pour fêter l'anniversaire. On avait fêté les 25 ans en organisant un concert, plusieurs concerts dans la même journée, gratuit, avec un qui était sur les réseaux pour que tous les gens intéressés et voilà puissent participer. Donc là on cherche une idée et puis un jour je pense qu'on va se retrouver, sans doute qu'on repartira sur les routes. Rien n'est fait pour l'instant, j'essaye de profiter du moment et de la tournée solo de Marjolaine, mais on va commencer par cette idée là les 30 ans l'année prochaine. Après moi je veux pas que Louise Attaque devienne juste un groupe qui souffle des bougies. Donc à chaque fois qu'on décide d'apparaître
0: c'est que vous avez de nouvelles choses à dire.
1: Voilà, j'aimerais cette idée là voilà, peut-être un jour ça s'arrêtera, mais là, en ce moment, il y a encore cette idée-là. Donc voilà, et mes camarades, Robin et Arnaud, sont en pleine forme. Et voilà, on se voit souvent. On a réussi à installer une relation qui est jolie, qui est tendre et qui est vraiment une amitié de fond, quoi.
0: Ouais. C'est ça, des amis de toujours. Attends, vous avez passé plus de temps sur Terre avec eux que sans eux.
1: Exactement.
0: Ça, c'est
1: voilà,
0: fou, quand même.
1: Merci.
0: Et puis allez, je prends des nouvelles aussi d'un Gaëtan Roussel que j'aime beaucoup. C'est le Gaëtan Roussel, homme de l'ombre, producteur, auteur, compositeur pour d'autres. Est-ce que là, vous avez, alors le temps, vous ne l'avez pas clairement, vous partez en tournée, mais est-ce qu'il y a des envies peut-être pour l'année prochaine ou des choses comme ça?
1: Il y a toujours l'envie de rencontrer les autres et d'écrire pour les autres. C'est quelque chose qui me plaît, qui décale, qui enrichit. Donc j'aime cette idée-là. Là, j'ai retrouvé quelqu'un que j'adore, avec qui on est en train de travailler et avec qui j'avais déjà fait un disque. C'est Rachida Brakni. On avait fait un album sous un
0: nom
1: L'Édisseur. Et on est en train de travailler sur le deuxième. Rachida Brakni est une personne extraordinaire et bourrée de talent.
0: Génial. Bon, c'est que des bonnes choses à venir. Premier encart, les amis, c'est aujourd'hui le clip de Gaëtan Roussel avec Amel Bent. La réédition de Marjolaine, elle est déjà disponible et la tournée à partir du 31 octobre et jusqu'en 2027. Le Zénith de Paris, le 25 février 2027, ce qui vous fait donc un excellent cadeau de rattrapage de Saint-Valentin. Si le 14, vous avez été limite, vous pouvez vous rattraper le 25 avec Gaëtan Roussel au Zénith. Merci Gaëtan.
1: Merci pour l'accueil. Merci mille fois. À bientôt.
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0: Et sur votre radio ici, tous les soirs dans Décibel, on joue avec la musique, le cadeau du jour, vous vous en doutez, un rapport avec Gaëtan Roussel, notre invité qui vient de partir. Et alors, il est très très cool, Gaëtan Roussel, puisqu'il vous a signé les albums, les rééditions de son album Marjolaine, dédicacé donc par Gaëtan Roussel, et a gagné maintenant au Blind Test. Pour jouer avec nous, il y a Jamal. Bonsoir Jamal.
17: Bonsoir Émilie.
0: Bienvenue, comment ça va Jamal?
17: Ça va très bien.
0: Bon, et vous avez déjà gagné hein, avant même de jouer, c'est plutôt sympathique.
17: Bah, ça, c'est cool, c'est pour ça que je participe.
0: C'est ça, c'est le meilleur jeu, dites-le à vos amis.
17: Sans problème.
0: Jean-Marie est avec nous aussi, salut Jean-Marie.
18: Bonsoir Émilie.
0: Comment ça va Jean-Marie?
18: Bah, très bien.
0: Félicitations à tous les deux. Quel bon goût d'écouter cette émission, de venir jouer avec nous et de remporter donc chacun un exemplaire dédicacé de l'album de Gaëtan Roussel, Marjolaine, cette jolie réédition de luxe. Nous allons maintenant pouvoir jouer au Blind Test sur le thème de l'année 1991. Parce que mis à part le fait que 1991, c'était il y a pile 35 ans, c'est une année musicale particulièrement riche, variée, éclectique, et qui frise l'excellence dans absolument tous les domaines musicaux, j'entends. Donc, Jean-Marie et Jamal, je vais vous passer des chansons de cette année-là et il va falloir retrouver le plus rapidement possible le nom des interprètes, ok?
18: Ça marche, ok.
0: N'oubliez pas de me donner votre prénom avant de proposer une réponse, afin que je sache lequel de vous deux a dégainé le premier. Messieurs, est-ce que vous êtes prêts à aller faire un tour en 91?
18: Prêt.
0: Alors, on y va. Première chanson de 1991, tube de cette année-là. Dites-moi, qui chantait ça?
18: Jean-Marie.
0: Jean-Marie.
18: Ah, c'est Mylène Farmer.
0: Oui!

0: Je vous entends chanter chez vous. Hein. Elle est dure celle-là. Désenchantée, bravo Mylène Farmer en 91, un premier point pour Jean-Marie. Il y avait aussi des chansons qui nous faisaient rire et qui étaient numéro 1 du top 50 en 1991. Alors dites les amis, qui chantait ça ?
1: Jean-Marie.
2: Les Inconnus.
0: Oui, bravo !
3: 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Auteuil-Neuilly Passy, tel est notre ghetto.
4: Salut, tu vas bien.
0: L'émission de télé qui regroupait à la totalité du pays, c'était la télé des Inconnus. Et à chaque fois, comme il y avait un petit peu de musique dedans, les chansons devenaient de grands succès. Jean-Marie, bravo. Deux essais, oui. Deux bonnes réponses. Je vais aller faire un tour du côté de chez Jamal pour voir comment ça se passe. Ça va, Jamal ?
2: Ça va, mais l'année 91, c'est vraiment pas mon année musicale.
0: Ce serait quelle année ? Je note pour la prochaine fois comme ça, Jamal. Ouais.
2: Ah, plutôt les années 2000. Là, j'étais encore bébé en 91.
0: Bah oui, mais c'est bien. On découvre des trucs.
2: Ouais, le gagne en culture générale.
0: C'est ça. Et nous les vieux, ça nous renvoie quand même dans une jolie période de jolis souvenirs. Alors, je disais, hein, 91, c'était il y a 35 ans. Mais là, attention, c'était il y a 35 ans, jour pour jour, le 10 septembre 1991, qu'est sortie cette chanson. Qui est ce groupe américain qui chantait ça ?
2: Jean-Marie.
0: Nirvana, bravo.

0: Jean-Marie était vraiment au top.
1: Vous étiez au top tous les deux, messieurs. Merci beaucoup d'avoir tenté votre chance à ce blind test de décibels. Et je vous propose maintenant d'écouter MC Solar avec Caroline. Grand tube, évidemment, de cette année-là, MC Solar, qui avait été découvert avec son album « Qui sème le vent récolte le tempo ». Dessus, bah, y a cette balade, cette histoire d'amour très triste. Et donc, depuis 35 ans, nos cœurs saignent avec celui d'MC Solar quand on pense à Caroline.

0: 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Caroline, quelle beauté! MC Solar, on était tellement bien en 1991. Je vous propose de rester dans la période.
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0: Bah oui, l'anniversaire du jour va nous emmener en 1993. On va écouter un des plus grands tubes d'Aerosmith, la sublime chanson Crying, écrite par Steven Tyler, le chanteur emblématique d'Aerosmith, et puis son guitariste Joe Perry. Bah c'est Joe Perry qui est à l'honneur aujourd'hui, ce bon vieux Joe Perry qui a rencontré Steven Tyler à Woodstock. C'est vous dire s'ils sont vieux, les compères, et s'ils sont restés ensemble longtemps, et qu'on les surnomme les Toxic Twins dans les années 70, rapport à leur mode de vie un peu compliqué. Dans les années 80, tout pareil. Les années 90, ça commençait à se calmer un peu. Du coup, bravo à Joe Perry qui souffle aujourd'hui à plein

poumons. 76 bougies. Eh ben, c'était pas gagné. Allez, on écoute Crying, grand tube de 93. Vive Aerosmith, vive le rock, vive la guitare et bon anniversaire à Joe Perry.

0: On va terminer l'émission avec Aerosmith à suivre sur votre radio ici. Éric Bastien, il n'y a pas que Paris dans la vie. Et puis merci à toute l'équipe de Décibel. Ce soir, il y avait Ange Duc, Yanis Kalem, Iris Guitoni, Thierry Boffa et Mélodie Chaïb. À demain avec Soprano.
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0: Bonjour à tous, quel bonheur de vous retrouver chaque midi sur votre radio Ici. J'en profite pour faire un gros bisou à toutes les locales partout en France sur le réseau Ici. Et d'ailleurs, la semaine prochaine, sachez-le, nous serons en direct de Montpellier. Voilà, je place ça là. Bienvenue dans votre nouveau rendez-vous. Ici, on parle bon plan, vie quotidienne, arnaque à éviter, santé. Nous sommes là pour vous rendre service parce qu'on vous doit bien ça. C'est le titre de ce nouveau rendez-vous quotidien. Nous sommes ensemble jusqu'à 13h. Je suis Enora Malagré. Voici la très joyeuse bande du jour qui m'accompagne. Aude Razo, Madame Anti-Arnaque. Coucou Aude.
2: Coucou, coucou tout le monde.
0: Valère Coréard, le premier de la classe, et ses blonds plans conso.
3: Salut Enora, bonjour à toutes et tous.
0: Gérald Kerzet, notre médecin chéri. Bonjour Gérald.
4: Bonjour, bonjour tout le monde.
0: Elsa Wolinski, notre rayon de soleil.
5: Bonjour.
0: Bonjour Elsa. Aujourd'hui, nous allons vous donner des conseils très précieux. Une émission très réjouissante à propos de vos robots de cuisine. Il y aura aussi, on va parler gestes de premier secours ou comment faire quand on n'a pas de caution pour un appart. Bref, un joli programme pour vous rendre service parce qu'on vous doit bien ça. Et on a un invité supplémentaire, un grand ami, un grand cuisinier, un grand restaurateur, monsieur Abdel Alaoui. Bonjour Abdel.
6: Bonjour à tous, merci de m'accueillir et on va parler...
0: Cuisine, forcément.
6: Pas de mécanique. Bah,
4: c'est l'heure, cas, non.
0: Oui, c'est l'heure en plus. Appelez-nous, laissez-nous un vocal au 0810 055 056. Nous sommes là pour vous. Ou alors, laissez-nous des messages vocaux comme l'a fait aujourd'hui Mélissa.
7: J'ai reçu plusieurs fascicules avec des numéros de plombier, électricien, chauffagiste, etc. Et ma mère affirme mordicus que c'est sans doute une arnaque.
0: Alors, ça c'est pour vous, Aude, hein.
2: C'est une arnaque, je confirme. Maman a toujours raison. Il faut toujours écouter maman, on met tout ça à la poubelle.
0: On va y répondre dans une trentaine de minutes. 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Et on démarre avec vous, chers amis, Valère et Abdel Alaoui, que nous recevons spécialement aujourd'hui pour parler cuisine, ou plutôt robot de cuisine, mon cher Valère. Comment gagner du temps et de l'argent?
8: Oui, parce que si je vous dis Airfryer, Cookeo, Thermomix, Magimix, Ninja...
0: Vous m'avez perdu déjà.
9: Ninja non, moi ça me fait rêver perso.
8: Mais, non mais vous connaissez, je pense, autour de la table, et celles et ceux qui nous écoutent un peu ces noms-là, voire on en a tous un à la maison, non?
9: Oui, moi j'ai Airfryer.
4: Non.
8: Gérald, non.
2: Moi j'ai un Moulinex Compagnon.
8: Ah ouais, bien, c'est vieux, c'est normal, pas de robot à la maison.
0: Je n'ai rien.
8: Et Abdel,
0: j'ai mes propres mains, l'artisanat breton, chers amis.
6: Ah oui,
8: Abdel, vous qui êtes un cuistot professionnel.
6: Moi, je suis un peu à l'ancienne, j'ai ce qu'on appelle un bas mix. C'est le truc qui mixe les soupes avec un bras, c'est un bras mix, quoi.
9: Ah oui, c'est ça, à l'ancienne.
6: Juste à l'ancienne. Et j'ai un petit Cookeo qui traîne. De temps en temps, j'utilise pour remplacer la.
0: Qu'est-ce que c'est, Cookeo, Abdel?
6: Pour remplacer la cocotte. Tu vois,
0: d'accord,
6: la cocotte.
0: Oui.
6: Tu mets tes légumes, ta viande, tu fermes, et au bout d'une heure, ça siffle. Le Cookeo, c'est ça, c'est un peu la cocotte 2.0.
0: D'accord.
6: Tu mets tout dedans. Cookeo d'aujourd'hui, t'as un écran tactile et tu choisis ta recette et c'est parti, quoi.
8: En tout cas, la question qu'on s'est posée, c'est entre le prix d'achat, la consommation, l'usage réel, est-ce que ces appareils sont bien rentables? Est-ce que c'est un peu une arnaque marketing, hein, au fond? Est-ce qu'on nous pousse à la surconsommation? C'est 100 euros un Airfryer, 1000 euros un Thermomix, un Ninja Foodi, on est autour de 200 euros, donc ça peut quand même piquer. Donc, première question pour vous, Abdel Alaoui, puisque vous êtes un professionnel de la cuisine, on s'en remet à vous aujourd'hui, tous ces robots multifonctions, c'est vraiment utile ou c'est du marketing?
6: Alors, il y a beaucoup de marketing et d'ailleurs, ils sont vendus grâce, on va pas se voiler la face, hein, grâce au réseau, beaucoup. Mm-hmm. Certains sont utiles. Ça dépend du budget qu'on va mettre. Si on commence à mettre entre 500 et 1000 euros comme le Thermomix, on a intérêt d'utiliser en tout cas 3-4 fois par semaine.
0: Parce que c'est énorme.
6: Pour que ce soit hyper rentable. L'air fryer. Moi, j'aime bien parce que il a cette utilité, en fait, de rendre croustillants les produits sans forcément mettre trop de gras.
0: Bah, c'est
6: tu mets ce que tu veux dedans, un tout petit peu de gras, Et il y a un système un peu.
9: Mais on n'est même pas obligé de faire du gras.
6: Même pas obligé, quoi. Non, mais bon, si on veut quelque chose de. Non,
0: mais c'est vrai que moi, j'ai mis une tranche de jambon de Bayonne chez une copine, c'est devenu du bacon vraiment hyper croustillant. Non, mais j'ai trouvé ça super, ça la sèche.
6: Ouais, voilà. Ça la sèche, et tu peux manger ça comme une chips. Et donc, ouais, moi, si je devais, en tout cas, si je devais utiliser un robot, c'est Air Fryer. Et comme je disais au départ, c'est le Cookeo qui est hyper pratique
0: mais
6: aussi.
0: Mais le Cookeo, c'est cher.
8: Oui, bah c'est ça, je sais, dépend, pas ça, ouais, ça, ouais. Ça, je sais pas combien ça coûte là. Ça,
6: c'est entre 200 et 500. Ouais, ça c'est cher.
8: Ouais, donc c'est pas
6: mais c'est une vraie utilité. Ça remplace la marmite. Alors, moi, je suis pas le bon client parce que je suis chef et je cuisine avec mes couteaux et mes casseroles.
0: Oh là là, regardez le boulard.
2: Oh là, oui.
8: Alors, ça faisait penser à
0: quelque
8: chose.
0: Qui est un immense restaurateur qui nous fait vraiment le cadeau d'être là aujourd'hui.
8: Abdel Alaoui, on dit souvent qu'il vaut mieux cuisiner des produits bruts de saison pour faire des économies, pour être dans une démarche écologique, mais aussi pour avoir des produits de meilleure qualité. Est-ce que ces appareils dont on parle là, ça peut nous faciliter la vie pour justement aller plutôt vers des produits bruts plutôt qu'ultra transformés?
6: Alors oui, ça facilite la vie parce qu'on va gagner du temps et pendant que vous allez brancher évidemment votre Cookeo, vous pouvez faire autre chose. Si on a des enfants à les devoirs, par exemple des enfants à l'heure du dîner, est-ce que ça sert est-ce que ça motive à utiliser des produits de saison ou bruts? Oui aussi, parce qu'on est assez guidé en fait. Si on regarde un peu les machines d'aujourd'hui, en tout cas les robots d'aujourd'hui, ils ont tous cet écran tactile et il suffit par exemple d'ouvrir son frigo. On a 5-6 ingrédients un peu dans son frigo, on sait pas quoi faire avec. On les rentre un peu dans ses écrans et là le robot, comme par magie, paf, il te donne
0: une recette.
6: Et tu balances ça dans ton
4: robot. Il y a Abdel Alaoui qui sort comme ça, un maladin, et qui nous fait à manger.
2: Alors moi je veux bien Abdel Alaoui à la place du thermomètre.
0: Elsa Wolinski, pardonnez-moi.
2: Non, je faisais une blague.
0: Une petite blagounette, Audrazo.
2: Moi en fait, avant d'avoir un robot cuisinier, j'avais jamais fait de soupe toute seule, j'avais jamais fait de purée toute seule, et là maintenant je le fais.
6: Il y a une vraie motivation. En tout cas, il y a ce truc de... Alors, faut pas le mettre de côté, le robot. Faut vraiment s'en servir.
8: S'il y a un équipement à avoir absolument à la maison, lequel ou lesquels pour justement reprendre le contrôle de son alimentation sans forcément y passer non plus des heures parce qu'on a souvent des vies occupées.
6: Alors, il y a le Magimix, évidemment, qui va nous servir à mixer si on veut faire une soupe ou juste une compote ou même couper des légumes. On a le air fryer, moi j'aime bien parce que vraiment ce truc.
0: Je vous sentrez air fryer, Abdel Alaoui.
6: Non mais ce truc-là, c'est tout. Pourtant, il n'y a aucun placement produit, c'est juste ce truc.
0: On ouvre le bac.
6: Ça remplace le four, quoi. Et c'est pratique.
0: C'est
6: un tiroir.
0: Très bien pour les enfants.
6: On met sur le plan de travail, qu'on met sur le côté, ça remplace le micro-ondes. Et tu as plusieurs tiroirs et tu mets les produits que tu veux. Et là, tu balances ta recette.
0: Magimix, air fryer. Je retiens ça, je fais une liste. Il y en a forcément des pas très très chers. On va continuer de parler de cuisine avec notre chef Abdel Alaoui et toute la bande dont vous doit bien ça. On va même vous donner une petite liste magique des erreurs à éviter en cuisine. Oh là là, que de bonnes nouvelles. Since Emilia, je vois apparaître sur mon écran, j'ai 24 ans à nouveau. Oh, c'est merveilleux ça, sur votre radio ici, ça s'appelle Tout le bonheur du monde. Bienvenue.

0: Quelle joie de réentendre ce titre de Cinsemilia dans On vous doit bien ça sur votre radio ici.
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0: 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Et on parle cuisine aujourd'hui dans On vous doit bien ça, pardon, en ce début d'émission. Nous recevons à cet effet le grand chef Abdel Alaoui qui nous fait le cadeau d'être là. Rebonjour Abdel Alaoui.
2: Bonjour.
0: Vous sortez d'ailleurs un livre dont on parlera après qui s'appelle Couscous Connexion, 50 recettes qui ont du grain. Il faut bien le dire en plus, le couscous ça fait encore partie du top 5, des plats préférés des Français. Ce livre est dingue.
2: Ouais.
0: J'ai si faim. Sachez-le, vraiment. On continue de parler cuisine. Valère Coréard vous questionnait sur les robots Magimix ou autre air fryer, et puis on va vous donner des petits tips aussi pour plus faire trop de bêtises en cuisine.
3: On en fait toutes et tous des bêtises, on ne sait pas très bien comment conserver tel ou tel aliment, on gaspille parfois, on abîme, on utilise mal les équipements et le robot notamment, on en a discuté à la rédaction, on met trop d'aliments dans celui-là, est-ce qu'il faut mettre un couvercle sur la casserole ou pas, bref, on a besoin de vous.
0: Est-ce qu'on met de l'huile d'olive dans les pâtes?
3: Ah ben voilà, première question.
0: Dans l'eau des pâtes.
2: Alors, ça, non mais c'est une super question, et Nora, ça on n'a pas besoin parce que c'est l'eau qui va faire, parce qu'on a l'impression que quand on met de l'huile d'olive ou de l'huile ou un corps gras dans l'eau, quand on va cuire les pâtes, elles vont pas coller entre elles.
0: Ouais,
2: et du coup, ça va être plus facile. Pas du tout, en fait. Tu cuis tes pâtes dans de l'eau salée.
0: Il faut bien mettre du sel, voilà.
2: Du sel, ouais, bah, pour les assaisonner un peu. Et après, pour pouvoir les détacher qu'elles collent pas entre elles, parce que c'est des féculents, donc ça colle. Et c'est comme une colle naturelle. Et on va juste mettre de l'eau fraîche dessus et elles vont se détacher. Donc, on peut faire une quantité de pâtes, on les met au frais. Et après, on prend à la pince ou une grande cuillère la quantité qu'on veut. On la passe sous l'eau fraîche. Et là, on a des pâtes qui sont séparées et on vient les sauter à la poêle si on veut faire des pâtes sautées.
3: Et réécouter l'émission de lundi, parce qu'on a beaucoup parlé des pâtes avec 60 millions de consommateurs.
0: Il y a du cadmium dedans.
3: Il y a du cadmium dans un certain nombre de pâtes.
4: Quelle pâte il faut prendre,
3: exactement.
4: Si vous nous écoutez.
3: Abdel, côté cuisson, est-ce qu'on fait souvent des erreurs qui vont en tant que chef? Vous dites, mais c'est pas possible de faire ça, faut arrêter.
2: On fait des erreurs parce que typiquement, si on prend quand on fait une recette, moi j'ai tendance, le dimanche par exemple, je fais mes courses. On a de la chance, le dimanche c'est le marché. Donc on fait ses courses, on va faire une quantité de plats pour la semaine.
0: Oui.
2: Et donc si on allume son four par exemple, même écologiquement parlant, si on allume son four, faut vraiment qu'il serve à quelque chose. Donc là on enfourne le maximum de produits, ou même un air fryer par exemple, on va mettre du poulet, des légumes, et on fait une quantité pour avoir au moins 2-3 jours de
0: produits. Et qu'on congèle après.
2: On peut congeler après dans les petits sachets.
0: Et le docteur nous dirait que ça n'enlève pas les valeurs énergétiques de la nourriture quand on congèle.
5: Oui, ça n'enlève pas les valeurs nutritionnelles, mais il n'y a pas besoin de congeler, on va consommer dans la semaine.
2: Oui,
5: donc,
2: il y a 3 jours de
5: temps de conservation, ça pose pas de problème.
2: Il y a 3 jours de DLC, quoi, c'est maximum, quoi. 3-4 jours. Moi, j'ai un enfant qui est allergique au gluten et au lactose, donc je prépare ces petites gamelles ces petites portions pour aller à l'école. Donc j'ai pris un peu le lead de ça. Enfin, je me suis habitué à préparer ces plats-là.
3: Ouais. Il est chanceux, lui.
0: Vous voulez pas préparer ma petite gamelle, Abdel?
2: Ouais, bien sûr.
3: Qu'est-ce qu'on conserve ou pas dans le frigo?
0: Oui.
3: Moi, c'est une question. Alors ça, je pense qu'on
0: Super.
3: Est personne n'est d'accord là-dessus.
2: Alors les œufs, on n'a pas besoin de les conserver au frais. D'ailleurs, quand on les achète au supermarché, ils sont pas au frais, ils sont avec le lait, à côté de l'eau. Moi, je fais un truc aussi pour conserver ces herbes, parce qu'on a tendance à acheter des herbes en quantité, et au bout d'un jour ou deux, moi, je suis gros consommateur de coriandre, par exemple.
0: Moi aussi. Au bout de 2 jours, c'est fini.
2: Voilà. Et ben là, on va prendre un papier absorbant, on va le mouiller avec de l'eau fraîche, on va rouler sa botte de coriandre dedans, et on va la mettre dans le tiroir des légumes, et ça va rester pratiquement une semaine. Pareil pour la menthe, pareil pour la nette, pareil pour l'estragon, toutes les herbes.
0: Audrazo.
6: J'ai une question, les tomates au frigo ou pas? Parce que gros débat chez moi, tomates au frigo ou pas?
2: Moi, je les mets pas au frigo, et là, on sort un peu de l'été, et on adore avoir cette grosse corbeille en plein milieu de la table avec plein de tomates, plein de fruits et tout.
5: C'est vrai, c'est beau.
2: Mais elles ont la température un peu ambiante. Du coup, toute la sucrosité de la tomate, elle se révèle là.
6: C'est meilleur.
2: Bien sûr, c'est meilleur.
0: Et la grosse courgette, on la parle. La grosse courgette.
2: C'est la voisine. C'est quoi?
0: Et la grosse courgette, on la met où? Enfin, si. Est-ce qu'on
3: frigo,
0: a
3: des frigos
0: frigo ou pas, la grosse courgette?
2: Non, mais les légumes, à part les carottes qu'on met au frais, ou peut-être l'aubergine parce qu'elle va vite se friper.
0: D'accord.
2: Mais sinon, le reste, on peut laisser à l'extérieur.
3: Rapidement, quels fruits et légumes on ne met pas côte à côte? Parce qu'il y a des fruits et légumes climactériques et non climactériques.
0: Est-ce que ça veut dire?
3: Ça veut dire qu'il y en a qui continuent de mûrir tout seul et d'autres non. Et ceux qui continuent de mûrir tout seul peuvent accélérer le pourrissement des copains.
2: Bah, typiquement, la pomme, on peut pas la mélanger avec tous les fruits et légumes parce que ça accélère le mûrissement. Et si on la met la pomme à côté de banane par exemple ou d'avocat, au bout d'une journée ou deux, on va avoir des avocats qui vont noircir ou des bananes pareil qui vont noircir. Donc la pomme, faut éviter, faut pas la mettre avec les autres fruits.
3: Eh oui.
4: Moi j'apprends plein de choses.
0: choses. On a envie de l'écouter pendant des heures. Une dernière question, Valère, rapidement.
3: Une dernière question, peut-être nous donner deux, trois réflexes tout simples pour mieux cuisiner et surtout moins gaspiller, parce que le gaspillage, ouais, c'est une source de dépenses inutiles.
2: En fait, il y a deux choses. Il y a la première des choses, ce que je disais au départ, c'est si le four est allumé, autant s'en servir pendant une heure et mettre le maximum de produits dedans et préparer des recettes pour des portions pour deux, trois jours. On peut réutiliser aussi les produits qu'on a au frais, c'est-à-dire si on a trop fait de riz, par exemple. On en a fait, par exemple, un poulet au curry. On a pris ce riz pour la garniture, pour l'accompagnement. Ouais. On peut l'utiliser. On va le sauter avec de la coriandre, un peu de gingembre, sauce soja, et on a un deuxième plat. Donc c'est comment réutiliser aussi les ingrédients ou les féculents ou les légumes qu'on a en plus pour refaire d'autres recettes. Aujourd'hui, c'est hyper simple. On va sur internet, sur ces robots là, ils te donnent cette petite tablette, tu fais rentrer tes légumes et voilà.
0: Merci Abdel Alaoui. On va continuer de parler cuisine avec vous et de votre livre, un couscous connexion 50 recettes qui ont du grain aux éditions de la Martinière. Et puis on va recevoir évidemment une auditrice qui nous parle d'une air friteuse. Alors même moi je ne sais pas ce que c'est, mais pour l'heure on va écouter un peu de Bruno Mars. Ah j'adore, On My Soul. On vous doit bien ça, c'est votre nouveau rendez-vous quotidien entre 12 et 13 heures sur votre radio ici.

0: Bruno Mars, On My Soul, sur votre radio ici.
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0: On vous doit bien ça. Et on parle cuisine aujourd'hui dans votre nouveau rendez-vous. On vous doit bien ça. On est ensemble jusqu'à 13h et nous avons un petit cadeau du jour puisque le grand chef Abdel Alaoui nous fait l'honneur de sa présence. Cher Abdel, vous venez sortir un livre. Fantastique, ça s'appelle Couscous Connexion. Non mais ma passion, c'est 50 recettes qui ont du grain gelé sous les yeux. J'ai envie de tout essayer, j'ai envie de tout manger. Pourquoi ce livre, Abdel ?
2: Parce que ça fait longtemps que je voulais parler de couscous, au-delà d'en faire tout le temps. Tu vois, moi j'étais élevé à la semoule, tous les vendredis chez les musulmans. Tu vois, tu manges ton couscous. Et c'est un livre qui a été fait avec le cœur parce que en fait, il y a mon père dedans. Il y a mon père dedans et c'est mon couscous préféré. Il fait un couscous aux tripes. Alors je sais pas ça donne envie à tout le monde.
0: Il fait
2: un couscous à base de tripes et de pois chiches qu'on a mangé. Alors autant ma mère, elle en fait tout le temps.
0: Ouais.
2: Mais tu vois, ma mère, elle a un truc du quotidien où elle nourrit ses enfants, elle a toujours fait ça, tu vois. Et mon père, il le faisait une fois par an. Il arrivait, et bon, il en mettait partout, tu vois. Mais il faisait ça avec le cœur et il nous fait cette recette au trip. Donc c'est un peu le début de ce livre. Et évidemment, quand tu commences à t'intéresser au couscous, bon, en fait, du couscous, mais il y en a dans le monde entier. Il y a un couscous brésilien, sénégalais, malien.
0: Mais oui, c'est ça qui est fou. Je vois du couscous aux sardines et je sais à quel point la sardine est très très bon pour la santé, n'est-ce pas?
3: Exactement, plein de vitamines, plein d'oméga 3. Manger un peu de poisson, ça change la viande.
0: Il y a une recette de couscous aux agrumes. Je me retourne vers vous, ça vous inspire. Parce que ça, c'est complètement notre délire. Après, je me retourne vers Aude parce qu'il y a un tatin de fenouil à pas piquer des hannetons, des croquettas panées. On a envie d'absolument tout essayer. Et alors, pardonnez-moi, ça a l'air facile à faire quand on lit votre livre.
2: Bah, ça, c'est un peu ma spécialité, c'est toujours quelques petits ingrédients et on arrive à faire une recette. Mais il y a vraiment, il est intéressant parce qu'il y a plein de livres du monde entier, quoi. J'ai rencontré des potes chefs et tout, donc qui m'ont délivré un peu leur couscous d'enfance.
0: Il y a aussi des œufs mayo, la recette est folle. Un fondant au chocolat, j'ai envie
4: de dire. Mais parce que vous êtes le roi de l'œuf mayo,
2: Vice-champion du monde.
3: Vice-champion du monde,
0: c'est pas du tout une vanne.
2: Non, mais c'est vraiment, j'ai gagné l'année dernière et j'ai joué le jeu, j'y suis allé en me disant qu'est-ce que je vais faire avec ces œufs mayo. Et en fait, je les ai plongés, c'est pour ça qu'il est dans le livre du couscous, les ai plongés dans un bouillon de couscous pendant 24 heures. Ils ont pris le goût, je les ai coupés en deux,
0: Donc, si vous voulez épater vos amis, il y a juste la recette des meilleurs œufs mayo du monde dans le livre d'Abdel Alaoui, Couscous, Connexion, 50 recettes qui ont du grain aux éditions La Martinière. On va accueillir avec nous une auditrice qui avait une question à nous poser. Elle s'appelle Muriel et elle écoute Ici Touraine et on les embrasse très chaleureusement. Ils font un travail formidable. Bonjour Muriel.
5: Bonjour.
0: Comment allez-vous, chère Muriel ?
5: Très bien, avec le soleil. Et puis, de vous entendre, ça illumine la vie.
0: Oh, c'est gentil. Vous allez me faire pleurer. Muriel, vous avez une question pour notre chef Abdel Alaoui ?
5: Alors non, je n'ai pas de question. C'était juste un petit message que j'avais mis sur WhatsApp.
0: Vous avez une air friteuse, mais vous vous en servez pas ?
5: Non, j'ai un air fryer. J'ai eu un air fryer à Noël. Et c'est vrai que je m'en suis servi une fois. Mais à ma décharge, j'ai pas de place dans ma cuisine, donc il est dans le carton et j'ai peut-être un peu la flemme de sortir.
3: C'est un sujet, la place aussi,
0: ces robots-là. C'est ça aussi, parce que ça prend beaucoup de place. Du coup, vous utilisez plutôt votre Thermomix, c'est ça ?
5: Alors, c'est pas du tout la même chose, ça ne cuit pas, mais j'ai un
0: Thermomix. Ça se voit que je cuisine pas, non ?
5: Il cuit, mais bon, voilà. Mais le Thermomix, moi, franchement, c'est formidable comme appareil. Franchement, c'est génial. J'étais sceptique au départ. Et puis, c'est mon mari qui m'a poussée à aller à une réunion,
0: Mais comme quoi,
3: il est gonflé.
0: Ils peuvent être utiles, les maris. Alors, merci beaucoup, en tout cas, Muriel. Merci aussi à son mari qui lui a donné un bon conseil. Aude Razo, rapidement.
6: Il y a effectivement pas mal de gens qui réagissent sur le 0810 055 056 sur le WhatsApp. Rien ne vaut une cocotte en fonte pour cuisiner.
0: Voilà, à l'ancienne.
2: Évidemment.
0: C'est vrai, Abdel, vous confirmez.
2: Et évidemment, je confirme. Une poêle, des couteaux, une planche à découper.
0: C'est parti, mon kiki. Merci beaucoup à Abdel Alaoui, notre chef merveilleux, d'être passé par notre petite émission. On vous doit bien ça, notre merveilleuse émission. Mais pour l'heure, nous allons accueillir Vanessa. Bonjour Vanessa.
7: Bonjour.
0: Vanessa, elle a joué. Elle s'est inscrite sur ici.fr et du coup, elle repart avec 200 euros.
4: Bravo Vanessa.
0: C'est merveilleux. Merci beaucoup Vanessa de vous être inscrite.
7: Merci à vous surtout.

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3: Sur votre radio Ici, c'est votre nouveau rendez-vous quotidien depuis la rentrée, ça s'appelle On vous doit bien ça, et ici on parle bon plan, vie quotidienne, arnaque à éviter, cuisine, santé, nous sommes là pour vous rendre service parce qu'on vous doit bien ça. Alors nous sommes ensemble jusqu'à 13h, moi je m'appelle Enora Malagré, je suis avec Aude Razo, Valère Correa, Gérald Kirzek qui nous parlera des gestes de premier secours dans un instant, et notre Elsa Wolinski de tout l'argent qu'elle a jeté par les fenêtres à cause des réseaux
4: ou qu'elle
3: sociaux,
4: n'a pas jeté justement.
3: Ou qu'elle n'a pas jeté. Mais pour l'heure, c'est Aude Razo qui répond au vocal d'une auditrice, Mélissa, qui nous a appelé au 0810 055 056.
5: Mais... Bonjour à tous. J'ai reçu plusieurs fascicules avec des numéros de plombier, électricien, chauffagiste, etc. Moi, j'appellerais bien parce que j'ai besoin d'un de leurs services. Et ma mère affirme mordicus que je ne devrais pas faire ça et que c'est sans doute une arnaque.
3: Mais...
5: Qui dois-je croire ? Merci beaucoup.
3: Mais oui, on croit toujours sa maman, non ? Je crois, Aude Razo.
6: Oui, on croit. Là, il faut vraiment, vraiment croire votre maman. Mélissa, effectivement, c'est une arnaque. Je suis sûre que ça parle. J'ai fait un petit test dans l'open space ce matin, j'ai montré à tout le monde.
3: Ah ouais ?
6: Vous savez, c'est ces magnets un peu typo bleu, blanc, rouge qu'on reçoit. Donc, il y a les numéros de secours, pompiers.
7: Magnets,
8: on le met sur le frigo.
6: Le frigo, les aimants. Hein ? Et donc, du coup, vous le mettez sur le frigo, ça fait un peu bleu, blanc, rouge, il y a la police, le numéro de la police, des pompiers et tout. Et en dessous, vous avez effectivement le serrurier, numéro de téléphone, dératiseur, bon, numéro de téléphone,
3: oui.
6: Etc. Vous voyez de quoi je parle, on a
3: Elle me regarde, je vous dis la vérité, parce que j'ai encore plongé. C'est-à-dire que je dis, bah oui, moi je l'ai mis sur mon frigo. Le magnet, Gérald Kirzek. Eh bien, heureusement que j'ai toujours pas appelé le fameux plombier du prénom Jérôme. Et donc, je serais tombée où, moi ?
6: Eh bien, en fait, si vous regardez de plus près déjà, Enora, les numéros sont quasiment tous les mêmes. Donc, le numéro du dératiseur est à peu près le même que celui du plombier.
3: C'est pas
6: donc, déjà, ça, c'est déjà un peu suspect.
3: Elsa Wolinski est tombée dans le panneau.
4: J'ai fait la même chose.
3: C'est pas vrai.
4: Moi aussi, je l'ai mis.
6: Bah oui, parce que ça fait pratique, effectivement. En fait, la liste, je vous le dis tout de suite, ce sont des pseudo-artisans qui vont vous facturer des prix exorbitants. Il y a un couple en Moselle qui avait appelé justement un électricien qui était sur la liste qu'ils avaient reçue et ils avaient payé quand même 1 500 € le remplacement d'un disjoncteur. On était quand même, voilà. Là où c'est pervers, c'est le côté bleu-blanc-rouge qui est un peu rassurant. Il y a aussi le logo, souvent il y a un petit logo, alors soit c'est votre mairie, votre département.
3: Moi,
6: la dernière fois que je l'ai eu, c'était le logo d'un hôpital, carrément, mais en fait, que ce soit l'hôpital, la mairie, le département, ils n'ont rien à voir avec ça. À chaque fois, moi je passe un petit coup de fil et je dis, c'est vous qui envoyez ça ? Non, en fait, ce ne sont pas du tout eux. Donc vous voyez, un petit côté pervers, ils jouent un peu sur le côté officiel, alors qu'en fait, ce sont juste des artisans véreux qui vous ont glissé ça dans la boîte aux lettres. Petit conseil, faites-vous même votre liste de numéros d'urgence avant d'en avoir besoin. Vous discutez avec les voisins, tu connais un serrurier sympa qui coûte pas trop cher, etc. Faites-vous une petite liste, collez-la sur le frigo, Enora.
3: Quel est mon père ?
8: Avec du scotch, c'est pas grave si c'est pas aimanté.
3: Gérald Kirzek, vous aviez une petite remarque.
8: Oui, est-ce que c'est forcément des artisans véreux ? Est-ce qu'on peut pas imaginer, moi je pense à la campagne, des artisans qui veulent aider justement et qui ont fait eux-mêmes cette liste et qui en ont fait un magnet justement et qui le distribuent.
6: Alors, sur ces magnets-là précisément dont je parle, les fameux bleu, blanc, rouge très bien fait.
8: Dans les grandes villes et tout
6: ça. C'est une arnaque. Par contre, effectivement, si vous avez l'artisan du coin qui vous a glissé un petit prospectus dans la boîte aux lettres pour faire sa pub, bon voilà, donc là, on peut aussi discuter avec le voisin, les voisines, etc. Est-ce qu'ils le connaissent ou pas ? Et puis on voit si c'est sérieux ou pas.
3: Merci, cher Aude Razo. Faites comme notre auditrice Mélissa. Appelez-nous, posez-nous vos questions. Ça se passe au 0810 055 056. C'est notre WhatsApp et c'est gratuit. Nous allons écouter France Gall, la chanson d'Azima sur votre radio ici.

0: France Gall, la chanson d'Azima dans On vous doit bien ça sur votre radio ici. 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
0: Quelle joie d'être avec vous tous les midis jusqu'à 13h. C'est votre nouveau rendez-vous quotidien avec toute une joyeuse bande que j'aime tant. Et ma petite chouchoute.
2: Ah, enfin, ça y est.
0: Ça y est,
2: j'ai ce rôle.
0: En semaine 2. Alors, Elsa Wolinski, j'attends avec impatience votre chronique. Vous avez, je crois peut-être, réussi à économiser de l'argent, dis donc.
2: Oui, ça m'arrive très très rarement. Écoutez, moi surtout en ce moment, Enora, je crois que je suis en train de devenir folle. Enfin, je ne vais pas très bien. Non, je vous assure, je m'inquiète pour moi, toute seule. Vous savez de quoi j'ai rêvé cette nuit?
0: Non.
2: D'électroménager.
0: Ah, ça ne va pas, oui.
2: Non, oui, j'en suis là, Gérald. Oui, je vous assure, je rêve même plus de vous, Valère. Non, c'est fini. Ni d'une maison au bord de la mer, ni même d'interviewer Céline Dion, pas du tout. Non, moi je rêve d'un aspirateur.
0: Ah bon, okay.
2: Effectivement, je sais exactement à qui la faute. Les réseaux sociaux, tout à l'heure le chef Abdel Alaoui l'a dit d'ailleurs, c'est la faute des réseaux sociaux.
0: Ouais.
2: Quand je n'arrive pas à dormir, comme cette nuit d'ailleurs, je scrolle. Et vers 2h du matin, je peux vous assurer que tous les robots ménagers du monde me paraissent indispensables.
0: Ouais,
2: j'ai eu le malheur cet été de passer des heures à regarder la Ninja Creamy Deluxe. Est-ce que vous savez ce que c'est?
0: Pas du tout.
2: Vous l'avez vu, c'est cette machine. Elle a 10 programmes, elle fait des sorbets, des gélatos, des yaourts glacés, même des glaces protéinées, et elle coûte 219,99€.
0: Qu'on peut payer en 25 000 fois, donc
2: bien
0: on se dit
2: sûr.
0: Tiens, c'est possible.
2: Et évidemment, j'avais à peine fini de regarder mes glaces que mon téléphone avait déjà compris que j'étais une proie facile, vous pensez bien. Et voilà que maintenant l'algorithme remplace toutes les vidéos de mecs torse nus que j'avais qui font des recettes de cuisine par de l'électroménager. Donc cette nuit, j'ai complètement bloqué sur un aspirateur, mais oui,
0: ouais.
2: Vous savez, celui qui s'allume avec la petite lumière bleue. Est-ce que vous l'avez déjà vu?
3: J'ai vu ça, c'est fascinant.
2: Ah non, mais
0: Audrazo en est.
3: Moi, je suis très aspirateur.
2: Il a une caméra. Vous êtes aspirateur. Oui. Il a une caméra haute définition avec de l'intelligence artificielle qui photographie la tâche et la compare à une base de près de 10 millions d'images de saleté. 10 millions.
0: C'est la NASA.
2: Et ensuite, il décide tout seul du nombre de passages nécessaires. Moi, à ce stade-là, je suis capable de faire des tâches exprès, rien que pour le regarder travailler, je vous le dis. Et quand il a terminé, il rentre tout seul dans sa petite maison. Oh. C'est plus un aspirateur, c'est un colocataire, en fait. Alors, je vous donne le prix, hein, quand même.
0: Alors
2: 899€.
0: Ah,
2: oui,
0: c'est pire.
2: Oh. Bon, là, et ensuite, est arrivé sur mon écran le Thermomix. Vous en avez parlé tout à l'heure, Valère. Le Thermomix TM7. Alors, est-ce que vous êtes prêts?
0: Allez-y.
2: Il a 24 modes, remplace plus de 20 appareils, possède un écran tactile de 10 pouces et donne accès à plus de 10 000 recettes. Il peut même organiser vos menus de la semaine et établir
0: vos soirées.
2: Établir votre liste de courses. 1599€.
0: Ça,
2: alors, à ce prix-là, je vous dis, moi, je voudrais qu'il fasse lui-même les courses,
0: bah oui.
2: La table, qu'il demande à mes enfants comment ils sont passés leur journée.
4: Ça s'appelle un mari. Hein.
2: Oui, c'est vrai. Vous avez raison. Donc, à 5h du matin, j'arrivais toujours pas à dormir et j'ai remarqué l'état de mes vitres qui étaient un peu crasse-pouille.
0: Oui,
2: je me dis, elles sont pas très propres. Donc, j'ai repéré là un robot qui s'accroche tout seul à la fenêtre. Il calcule l'itinéraire tout seul. Il détecte les bords et pulvérise lui-même le produit nettoyant sur la vitre.
0: Oh là, alors, c'est combien ça?
2: 499€.
0: Okay.
2: Je le veux quand même. Je les veux tous. Mais oui. Alors, sinon, le dernier, c'est ma petite passion parce que ça fait des petites bouclettes. Le Dyson AirWrap ID.
0: Il
2: se connecte à votre téléphone en Bluetooth. Vous lui donnez votre profil capillaire. Moi, j'ai mis Beyoncé en direct. Et là, il vous programme des boucles. 479€. Alors, j'ai fait le calcul,
0: Mais c'est un peu la valeur.
2: Si j'avais acheté toutes les machines qui me paraissent indispensables la nuit, j'en aurais eu pour exactement 4 000 euros.
0: Voilà,
2: en gros, voilà, on va faire ça. Presque 4 000 euros. Tout ça pour ne plus aspirer, ne plus laver mes vitres, ne plus cuisiner, ne plus faire mes glaces et avoir des jolies bouclettes. Alors en fait, j'ai compris une chose. Ce que les réseaux sociaux essaient de me vendre, c'est une vie dans laquelle je ne fais plus rien.
0: Ouais.
2: Et franchement, finalement, ça ne me va pas.
0: Bah oui,
2: Des
0: choses.
2: Ça ne me fait pas rêver tout ça. J'ai envie, évidemment, de cuisiner, de laver mes vitres et de vivre et de faire la cuisine.
0: Exactement.
2: Bien sûr.
0: Et puis d'être riche, parce que du coup, vous n'avez pas acheté.
2: Ah ben ça, j'ai envie d'être riche.
0: Grâce à On vous doit bien ça, vous voyez, ça calme un peu les envies d'achat un peu compulsives. Valère, vous avez une petite technique pour qu'on ne tombe pas dans le panneau et qu'on fasse des économies?
1: Bon, déjà suivre les conseils d'Elsa, c'est-à-dire quand ce qu'on regarde à 2h du mat, on essaye on n'achète pas, c'est pas forcément le meilleur moment. Alors, sinon, il y a un truc que je trouve pas mal, c'est la méthode du bol. Je sais pas si vous connaissez.
2: Non, alors, c'est quoi ?
1: Le bol, ça peut être un saladier, qu'importe, un petit récipient. Le principe, c'est le suivant, c'est de vous aider à résister aux achats compulsifs.
2: Oh,
1: on est dans un magasin. Vous savez, les rayons à la fin, quand on arrive un petit peu avant la caisse, c'est là qu'on a les petits achats compulsifs, par exemple. Tiens, ça, je vais le prendre. Chaque fois que vous êtes face à un achat instinctif, un projet d'achat, vous vous retenez et vous marquez sur un petit papier ce que vous avez failli acheter et combien ça coûtait. Vous pliez le papier, vous le mettez dans le bol. Et puis vous attendez une semaine, un mois, et de temps en temps, vous allez voir ce que vous aviez mis là-dedans. Et vous vous dites, est-ce que je le veux vraiment ou est-ce que j'ai fait une économie réelle ? C'est un tout petit pare-feu, c'est un petit rempart en fait à l'achat spontané, parce que bien souvent on le regrette après et on a gaspillé des sous.
0: Alors, je vais mettre un bol illico quand je rentre chez moi ce soir. Ne cédez pas au chant des sirènes, c'est justement ce qu'on va écouter sur votre radio ici, grâce aux frérots de la Vega. Votre nouveau rendez-vous, c'est On vous doit bien ça, on est ensemble jusqu'à 13h.

0: ne se lasse pas de la voix des frérots de la Vega, le chant des sirènes sur votre radio ici.
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0: Encore un petit quart d'heure à passer en votre compagnie, ça passe si vite, on est ensemble jusqu'à 13h, c'est votre nouveau rendez-vous quotidien, on vous doit bien ça, sur votre radio. Ici, il y a une journée, là ce week-end me semble-t-il,
3: samedi,
0: merci Audrazo, sur les gestes des premiers secours, c'est évidemment notre médecin Gérald Kirzek qui va nous en dire un mot.
4: Journée mondiale des premiers secours et l'objectif c'est vraiment de se former. Alors on avait beaucoup de retard, on est en train de le rattraper, mais c'est
0: pourquoi on avait du retard en France?
4: Parce que c'était pas dans les programmes de l'éducation nationale.
0: D'accord.
4: Parce qu'on n'avait pas cette culture de la prévention, mais de manière générale on l'a pas par rapport aux pays nordiques. Nous on était à moins de 5% des Français qui étaient formés. Là c'est en train de s'améliorer et en fait il s'agit d'apprendre quelques gestes et en quelques heures vous pouvez. Alors il y a la Croix-Rouge française bien sûr qui va être partenaire de cette journée mondiale, mais il y a plein d'associations, les pompiers qui peuvent vous former. C'est l'occasion d'aller participer à ces villages, à ces événements sur les premiers secours, et puis tout simplement de vous dire bah tiens, je vais passer 2-3 heures à apprendre 3 gestes qui sauvent. Allez, je vous en donne 3 gestes qui sauvent. Premier geste qui sauve, que faire en cas d'étouffement? C'est vrai que quand quelqu'un s'étouffe à table, ou vous êtes dans la rue, vous avez quelqu'un qui est en train de porter les mains à sa gorge, et là c'est important, il n'est pas en train de vous dire j'arrive plus à respirer, parce que s'il vous dit j'arrive plus à respirer, c'est qu'il y a de l'air qui passe, et c'est qu'il arrive à respirer. Et donc là, il n'est pas question d'aller ni lui taper dans le dos, ni faire la méthode d'Emlich. En revanche, si la personne porte ses mains à sa gorge, il n'y a plus de son qui sort parce qu'il n'y a plus de possibilité de passage d'air. Elle devient un peu cyanosée, rouge, cyanosée. Là, il y a quelque chose qui est coincé dans sa trachée, dans ses voies respiratoires. C'est là où il faut réagir. Et on réagit comment? On lui donne 5 grandes claques dans le dos, entre
0: D'accord.
4: les omoplates avec le plat de la main. 5 fois, il est penché un peu en avant. On va taper 5 fois pour essayer de débloquer les voies aériennes. Et si ça ne fonctionne pas, on va se mettre derrière,
0: ça,
4: on va l'enlacer. C'est la méthode d'Emlich, exactement.
0: Emlich. Comment on fait ça?
4: On se met à l'arrière, on le ceinture par l'arrière, on met son poing dans le creux de son estomac et on va tirer vers soi et vers le haut. En fait, l'idée, c'est de faire une hyperpression en dessous du plexus, exactement, dans le creux de l'estomac, histoire de ramener un peu comme un grand mouvement de virgule. Vous voyez, on vous ramène vers vous et vers le haut. L'objectif, c'est de faire un peu sauter le bouchon de champagne, c'est-à-dire que s'il y a quelque chose qui est coincé dans la trachée, on fait une hyperpression au niveau de l'abdomen et ça va déboucher. Et là aussi, on fait 5 méthodes d'Emlich. Et entre-temps, qu'est-ce qu'on a fait? On a appelé les secours.
0: Ah oui,
4: on a fait appeler les secours, le 15, le SAMU, ou le 18, les pompiers, ou le 112, le numéro d'urgence.
3: Moi, c'est vrai que j'ai toujours peur de mal faire, en fait. J'ai vraiment peur je vais mal faire le geste et je vais peut-être empirer quelque chose.
4: Si la personne est en train de s'étouffer, c'est-à-dire qu'il n'y a vraiment plus de son, il n'y a plus de possibilité de respirer, il faut faire vite parce qu'au bout de 2 minutes, elle va tomber en arrêt respiratoire ou en arrêt cardiaque. Donc là, vous ne pouvez faire que du bien en essayant de débloquer la situation. Deuxième geste pour apprendre à sauver une vie, l'hémorragie. Alors quand je parle d'hémorragie, ce n'est pas une petite coupure, c'est vraiment une hémorragie. Alors, je ne vais pas vous faire à la MacGyver, mais vous voyez, ça saigne vraiment. Qu'est-ce qu'on fait? Premier réflexe, on appuie dessus. Vous prenez une écharpe, vous prenez des compresses, vous prenez quelque chose pour isoler votre main du contact avec le sang direct, mais vous allez appuyer pour arrêter l'hémorragie. On ne fait pas de garrot, on ne fait pas de point de compression, sauf si vous savez faire, mais dans l'immense majorité des cas, on appuie dessus et on maintient appuyé et on alerte les secours. Le gros avantage, c'est que maintenant, on a un téléphone portable, on peut appuyer d'un côté et puis faire le numéro en écoutant
3: plus
4: de l'autre côté.
3: Et on met sur la plaie.
0: Une ampoule d'adré, on dégage.
4: Exactement. Et troisième geste qui sauve des vies véritablement, et là aussi, Aude a raison, on dit on a peur de mal faire, c'est l'arrêt cardiaque. On a peur de faire un massage cardiaque.
0: Ça, oui.
4: Sauf que si la personne tombe devant vous, elle ne parle plus, elle ne vous répond pas, vous lui dites « Oh, tu m'entends, essaie de me répondre, etc. Serre-moi la main. » Personne répond. On regarde si la personne respire, c'est-à-dire si la poitrine se soulève ou pas. Si la poitrine ne se soulève pas, elle ne vous répond pas, c'est un arrêt cardiaque. On ne cherche même pas à prendre le pouls, etc. On perd du temps. On appelle le 15, le 18 ou le 112. Et là, en plus, les secours vont vous guider. Ils vont vous dire « Ok, on vous envoie une équipe, vous allez donner l'adresse, etc.
0: Ouais. »
4: C'est l'alerte. Il faut prendre quelques secondes pour vraiment donner une alerte précise. Et puis après, vous allez faire le massage cardiaque. Donc là, on ouvre la chemise et on va au niveau de les deux seins ou les deux tétons. Il y a une ligne entre les deux deux. Finalement, vous allez appuyer à ce niveau-là sur la cage thoracique 100 fois par minute avec votre talon de la main. Vous voyez, on a tous vu des images, des vidéos. Et donc, on va appuyer entre les deux seins, comme ça, sur le sternum. Et on va remplacer la pompe cardiaque. On appuie de 3 à 5 cm le temps que les secours arrivent. Donc voilà.
0: On peut faire des petites formations pour ça.
4: Bien sûr. En 2 heures, vous apprenez les gestes essentiels. Cette journée mondiale va vous permettre, dans plein d'endroits, de participer à des manifestations. Et là, sur l'étouffement, l'hémorragie et l'arrêt cardiaque, vous avez appris à sauver des vies. Et si on faisait ça, les secours après prennent le relais. Oui. Mais le premier maillon, il est vraiment indispensable, et notamment le maillon de l'alerte.
0: Merci docteur Gérald Kirzek pour ces précieux conseils. On se retrouve dans un instant. Il y a énormément de questions au 0810 055 056. Ça tombe bien, on est là pour vous parce qu'on vous doit bien ça. À tout de suite.
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0: Encore quelques minutes à passer en votre compagnie. On est ensemble jusqu'à 13h. Donc on vous doit bien ça, votre nouveau rendez-vous quotidien. On parlait à l'instant avec le docteur Kirzek des gestes de premier secours. Et Valère Coréard disait un truc, je suis assez d'accord. Ça devrait être obligatoire, en fait.
5: Bah, ça me semble être un peu la base. C'est-à-dire, touche pas tous les 5 ans, pour pas oublier.
4: C'est censé l'être dans les programmes scolaires, mais c'est compliqué à caser d'un programme scolaire.
0: Les tremplés sont tellement débordés, nos professeurs.
3: Mais moi, j'ai fait à l'école, j'ai fait plusieurs fois avec les centres aérés, l'école, etc. Mais sauf que j'ai 40 ans et j'ai tout oublié.
0: Ça promet. Alors, on va recevoir Stéphanie qui a appelé au 0810 055 056. Faites comme elle, hein, toute la semaine, vous avez des problèmes, nous avons des solutions. Bonjour Stéphanie, bienvenue.
6: Bonjour à tous.
5: Bonjour.
0: Ça va Stéphanie?
6: Ça va.
0: On est ravis de vous accueillir.
6: Tout va bien.
0: Ah, c'est super.

0: comprimé. C'est le bon réflexe, prendre son téléphone, le mettre en écoute amplifiée et appeler les secours. Ça, on peut le faire tout seul. Il y a souvent quelque chose qui revient sur les réseaux sociaux avec la méthode pour quand vous étouffez tout seul, sur un coin de table, vous pouvez vous faire la méthode d'Emlich, une espèce d'auto-méthode d'Emlich. Alors là, écoutez, je ne sais pas si ça fonctionne, mais par expérience et notamment de Samu et quelques histoires assez dramatiques, le meilleur réflexe à avoir, c'est de sortir de chez vous et de demander de l'aide à votre voisin. C'est-à-dire que sortez sur le palier, allez demander, ça va pas, je peux pas le faire parce qu'il n'y a pas de son qui sort hein, quand vous étouffez, mais justement, sortez de la maison, allez frapper à la porte du voisin, allez chercher de l'aide, parce que c'est ça le meilleur réflexe à avoir. Et après, une fois qu'il y a quelqu'un qui lui va appeler les secours, vous pouvez essayer éventuellement sur un coin de table, etc. Mais honnêtement, ce sont pas des méthodes validées. Pareil, en cas de crise cardiaque, de symptômes de douleur thoracique, on voit passer sur internet, bouchez-vous le nez ou mettez-vous à tousser fort, etc. Absolument aucune utilité. Le meilleur réflexe, c'est d'appeler vite le 15 ou le 18 pour déclencher les secours.
1: Ah voilà, tout simplement. Merci beaucoup, cher docteur. Et merci à vous, chère Stéphanie. On vous embrasse très fort. Prenez soin de vous. Nous allons continuer à répondre à vos questions. Ne vous inquiétez pas, hors antenne, parce qu'il y en a eu beaucoup, beaucoup aujourd'hui. Mais pour l'heure, c'est le jeu. Vous vous êtes inscrit sur ici.fr. Il y a une page prévue à cet effet. Parce que oui, je booste votre pouvoir d'achat tout au long de l'année. Deux fois en plus, tous les jours dans l'émission. Et nous avons une gagnante. Et elle s'appelle Sandrine. Bonjour Sandrine.
2: Bonjour à toute l'équipe.
1: Elle appelle.
2: Bonjour particulier à Pierre, pardon. Parce qu'il est originaire du village juste à côté où j'habite.
1: Oh, dis donc. Mais alors, est-ce que ça voudrait dire que vous le connaissez personnellement?
2: Alors, je ne le connais pas personnellement parce qu'il est plus jeune que moi, mais mon papa est né à Bine.
1: D'accord. Ben, on lui passera votre bonjour, chère Sandrine, parce qu'il sera là demain dans l'émission, figurez-vous. Il nous parlera d'ailleurs de comme quoi il ne faut pas adopter les animaux trop tôt. C'est un sujet encore passionnant. Vous nous appelez de la Moselle. On embrasse très fort ici, Alsace. Et vous avez bien fait de vous inscrire sur la page ici.fr parce que c'est gagné. Bravo.
3: Ouais.
2: Merci beaucoup.
1: On est très heureux, mais oui, faites comme Sandrine, ça fonctionne cette affaire. Vous inscrivez sur le site ici.fr, il y a une page prévue à cet effet et c'est gagné. On vous embrasse très très fort, Sandrine.
2: Bah, de même, moi également. Bonne continuation pour votre émission.
1: Merci. Ça fait très très plaisir. Je voudrais faire un gros bisou à mon équipe, à Aude, à Valère, à Gérald, à Elsa Wolinski. C'est ça votre nom, madame?
4: Oui, c'est ça.
1: Et nous, on se retrouvera demain. Merci beaucoup aussi à Céline, ma réalisatrice, à Océane, à la technique, à Alex, au standard, et à Gwenaëlle, à la préparation. Aude Razo, très rapidement.
5: Beaucoup, beaucoup de messages au 0810 055 056, avec notamment des questions à nouveau sur les robots cuisiniers. C'est promis, on vous en reparlera. Et puis, on a une question aussi pour Gérald, mais on n'a pas le temps d'y répondre, sur le spasme du sanglot. Qu'est-ce que c'est? On va y répondre, promis, dans une prochaine émission.
1: Très bonne question.

0: Mylène Farmer, accompagnée par l'Auvergnat Jean-Louis Murat, sur ICI, pour vous souhaiter un excellent réveil. Ravi de vous retrouver, vous et toute l'équipe, d'ici les 5 heures.
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0: Bonjour Valentine.
3: Bonjour Louis, bonjour à tous.
0: Nous sommes le jeudi 17 septembre et vous pouvez sortir les Santiago aujourd'hui, les chapeaux de cow-boy, puisque c'est la journée internationale de la musique country.
4: Jolene, Jolene, Jolene,
0: ah j'adore, c'est une bonne journée qui s'annonce. Et alors ce matin, avec Valentine, eh bien on recherche un auditeur qui...
3: Eh bien on recherche un auditeur fan de country et qui sait même la danser.
0: Vous la pratiquez, la danse en ligne, dans une asso, dans les balles, ou simplement, j'ai envie de vous dire, chez vous, appelez-nous, venez nous le raconter ce matin au 0810 055 056.
3: On parle aussi carburant et la colère qui monte encore avec ces blocages de dépôts de carburant par les pêcheurs. C'est l'info du jour dans une demi-heure. Et le prolongement des aides jusqu'à la fin de l'année n'y fait rien. Explication dès 5h dans les infos.
0: Et pour vous accompagner jusqu'à 6h, Saveria au standard, Elorie à la technique, Emeline à la rédaction en chef. Ici, dès 5h, ça commence maintenant.
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0: Jeudi 17 septembre, excellent réveil, il est 5h. Cinq heures, l'actualité à vos côtés, Valentine, à la une, des aides au carburant jusqu'à la fin de l'année.
3: Face à la colère des professionnels et au prix record à la pompe, le Premier ministre annonce une prolongation des aides ciblées pour les professionnels. Les pêcheurs mobilisés devant les dépôts de carburant ont même droit, Raphaël Ebenstein, à un coup de pouce supplémentaire.
5: Une remise de 35 centimes par litre de gazole pour les bateaux de pêche, alors qu'elle avait été ramenée ces derniers mois à 25 centimes. C'est le seul ajustement du dispositif d'aide, initialement prolongé jusqu'à la fin octobre, et qui sera donc effectif au moins jusqu'à la fin de l'année. Un dispositif estimé à environ 70 millions d'euros par mois pour les caisses de l'État, sous forme d'un remboursement partiel des achats de carburant sur présentation de justificatifs. Le montant restera à 15 centimes par litre de gazole non routier pour les tracteurs des agriculteurs et à 20 centimes pour les pelleteuses ou les engins de chantier du BTP. Pas de changement annoncé pour les grands rouleurs, ces salariés modestes, contraints de faire au moins 30 km par jour de trajet domicile-travail. Le guichet pour demander un chèque de 100 euros sur le site impots.gouv.fr est encore ouvert jusqu'à la fin du mois.
3: Le coût du carburant, comme le manque de transport en commun, force un Français sur 10 à renoncer à un emploi, selon une nouvelle étude de l'association WeMove. Et le quotidien coûtera toujours aussi cher l'année prochaine, voire plus. La guerre au Moyen-Orient et les canicules à répétition entraîneront forcément une hausse des prix en rayon. Déclaration du patron des supermarchés de la coopérative U. Votre kiné a désormais le droit de vous prescrire des médicaments. Nouveauté depuis l'arrêté paru hier au journal officiel, Solène Lehen.
6: Les kinésithérapeutes sont désormais autorisés à prescrire à leurs patients des médicaments relaxants pour les muscles, également des antidouleurs légers, à savoir du paracétamol ou des anti-inflammatoires, explique Élise Bardou, présidente de la Fédération nationale des étudiants en kinésithérapie.
7: Pour le patient, ça va vraiment permettre de ne pas perdre de temps. Il ne va plus devoir aller à la pharmacie, après chez le médecin et en fait retourner à la pharmacie pour pouvoir avoir une prescription de ses antalgiques. En allant chez son kinésithérapeute, il va pouvoir avoir accès à tout ça.
6: Les kinésithérapeutes autorisés à prescrire des médicaments pour la première fois donc. Nouveau droit aussi, ils pouvaient déjà rédiger des ordonnances pour des dispositifs médicaux. Leur liste s'allonge, près d'une soixantaine de dispositifs, avec désormais des attelles, des ceintures de soutien lombaire, des colliers cervicaux, des béquilles et aussi des sparadraps et des préservatifs. Une première victoire pour la profession qui continue de demander à l'avenir que les patients puissent accéder directement au kiné sans devoir passer d'abord par un médecin, dans le cas par exemple d'une entorse à la cheville.
3: Ça ne veut pas dire non plus qu'il faut se dispenser d'un professionnel pour se soigner. Selon une nouvelle enquête de 60 millions de consommateurs, 40% des médicaments ou compléments alimentaires en vente libre sont au minimum problématiques, voire carrément dangereux.
0: Aujourd'hui, Gérard Depardieu cherche à éviter son procès pour viol.
3: Avec cette audience en appel à Paris, dans l'affaire Charlotte Arnoux, la la jeune actrice accuse l'auteur de viol en 2018. Les avocats de l'acteur plaideront qu'il n'y a aucune charge contre lui, avec pour principaux arguments la personnalité de la jeune femme. Même Marine Le Pen savait, au sein du Rassemblement National, les alertes sur le comportement du député RN José Borin sont remontées jusqu'au sommet du parti, bien avant son investiture dans l'Aisne. C'est une enquête de la cellule investigation de Radio France. José Borin est notamment soupçonné d'avoir demandé à ses assistants parlementaires de lui reverser la moitié de leur prime en espèces.
0: Et à 5h04, eh bien, je vous dois un café, Valentine.
3: Vous avez parié sur le mauvais cheval, Louis. Le monument préféré des Français cette année, c'est la piscine Art déco de Bruay-la-Buissière dans le Pas-de-Calais. Le bassin de 1936 a remporté le vote des téléspectateurs hier soir dans l'émission de Stéphane Bern. Une fierté, Vanessa Lamar, pour tous les habitants du bassin minier.
8: Émilie Forger a appris à nager dans cette piscine. Elle a décroché son premier job d'été ici. Aujourd'hui, à 45 ans, elle est gestionnaire du paquebot.
9: Très heureuse. J'ai passé mon enfance ici, premier job, surveillant des bassins. Là, être gestionnaire, c'est quelque chose d'extraordinaire. Il est magnifique ce bâtiment et la lumière le soir quand on ferme, c'est magnifique.
8: Et cette fameuse lumière du soir sur les murs blancs cassés du bâtiment, eh bien tout le monde va pouvoir y goûter cet hiver. Pour marquer le titre, la piscine ne fermera pas fin septembre comme d'habitude. Olivier Guéquer, président de la communauté d'agglomération de Béthune-Bruay.
10: Et donc on va ouvrir jusqu'au 30 décembre l'équipement. En parallèle, on va aussi permettre aux gens qui veulent visiter l'équipement sans se baigner d'avoir donc un coup fil visiteur. Donc on va encore rendre plus ouvert cet équipement qui est pour tous.
8: Et exceptionnellement, la piscine fermée normalement le jeudi va ouvrir aujourd'hui pour accueillir sans doute un public fier et nombreux. Steve Bossard, président de l'Office intercommunal de tourisme.
11: L'Office de tourisme sera présente physiquement ici sur le site pour organiser des visites guidées et puis on verra quelle sera la demande pour qu'on puisse décupler de ce type de visite.
8: Et dans les têtes de tous, de multiples idées fourmillent pour faire briller ce monument préféré des Français, comme par exemple un bain givré du 1er janvier.
3: Pour découvrir la dernière piscine art déco de plein air, toujours ouverte à la baignade en France, avec son architecture inspirée d'un paquebot, rendez-vous sur ici.fr. La météo, Louis.
0: Oui, avec toujours du soleil et cette couverture par contre nuageuse qui reste présente dans le nord et avec elle quelques averses au cours de la matinée. On a aussi de la brume au petit matin avant de retrouver un ciel plus dégagé de la Nouvelle-Aquitaine jusqu'à la région Grand Est et sur le pourtour méditerranéen également. Température en milieu de matinée, on perd encore quelques degrés. Hein, Quimper et Lorient, 16 degrés à Rouen, 19, Dijon, 18 degrés à Valence, 20 degrés, Toulouse et Béziers au cours de la matinée, 21 degrés. Cet après-midi, quelques précipitations attendues encore de la Bretagne, Hauts-de-France jusqu'au Pays de la Loire. Pour les maximales, ce jeudi, elle reste au-dessus des 20 degrés. On a 23 pour la maximale dans le nord, à Bourges. Dans le sud, 28 attendu cet après-midi à Montpellier et Ajaccio.
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0: Bonne fête au Renaud, tiens, qui se réveille avec nous ce jeudi matin. Une journée qui commence ici, une journée qui commence en douceur et en musique. Avec Stevie Wonder, une déclaration d'amour pour commencer ce jeudi. On est en 73. Stevie Wonder qui sera en concert en France pour une seule date. C'est à Paris, ça se passera le 15 octobre. Bon réveil à l'écoute d'ici.

0: The Sunshine of My Life, excellent réveil sur ici avec Stevie Wonder. Soyez les bienvenus, 5h10.
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0: Tous les jours à 5h25, vous avez rendez-vous avec Stéphane Bern. Et ce matin, eh bien, on va parler de fromage. Un fromage qui a un nom, sur le papier, pas des plus appétissants, le crottin de Chavignol, Valentine.
3: Un petit fromage de chèvre fabriqué depuis des siècles du côté de Sancerre. Et l'origine de son nom est toujours assez mystérieuse.
0: Et c'est ce que nous allons découvrir ce matin. Pourquoi ce fromage s'appelle crottin ? Réponse avec Stéphane Bern à 5h25.
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0: Tous les jours à 5h10, vous avez rendez-vous avec Catherine Quicandon pour Ici, ça entreprend. Et ce matin, direction eh bien, le Limousin, la rencontre d'un jeune entrepreneur. Il s'est lancé un défi, perpétuer un savoir-faire historique autour d'un fruit emblématique de l'automne. Un petit indice, eh bien, on adore le déguster à cette période de l'année. De quoi il s'agit, Catherine ?
5: À Dournazac, à une cinquantaine de kilomètres de Limoges, on aime les châtaignes.
6: M'a filé une beigne, j'ai filé un marron, m'a filé une châtaigne.
5: Pas celle-là, évidemment, mais celle qui se mange. Et pour cela, il y a Nathan Bula, qui fait un drôle de métier, il est blanchisseur de châtaignes. Oui, parce qu'on ne mange pas directement une châtaigne tombée de l'arbre. Vous pouvez donc venir le voir avec votre propre récolte de châtaignes qui sont blanchies sous vos yeux.
7: Le blanchiment manuel, c'est un travail assez compliqué et très très long, en fait. C'est mécanique, c'est à la flamme. Donc on vient brûler la châtaigne, comme ça, ça fait éclater la première peau. Et après, la deuxième phase, c'est dans une parmentière, on appelle ça. On vient enlever la petite peau marron qui est dessous et amène ce côté amer de la châtaigne. Donc nous, on vient l'enlever. Et à la fin de ces deux étapes, on a la châtaigne blanchie
5: Et tellement propre que vous pourrez la déguster en sortant.
8: Miam, miam.
5: La machine peut travailler plus de 100 kilos par heure. Ça en fait des châtaignes. Une machine que Nathan a fait fabriquer spécialement par un artisan. Nathan a débuté il y a seulement un an. Militaire, il se laisse convaincre de reprendre cette activité.
7: En fait, c'est la mairie qui est venue nous voir. Comme nous, on ramassait déjà. On avait déjà la machine pour ramasser. La mairie est venue nous voir pour éviter de perdre cette tradition en fait, qui est là depuis plus de 30 ans à Dornazac. Du coup, on a accepté. Et on s'est aperçu que en fait il y avait pas mal de personnes du village que ça intéressait de participer à cette aventure avec nous pour justement ne pas perdre cette tradition.
5: Tradition qu'il perpétue avec son papa Marc qui travaille avec lui. Depuis le début, ils ont blanchi plus de 20 tonnes de châtaignes, pas mal. Et il se consacre désormais entièrement à son activité qu'il développe. Depuis peu, il propose de la crème de marron, des châtaignes cuites sous vide, des châtaignes grillées et des châtaignes cuites à l'ancienne, c'est-à-dire au toupie. C'est une marmite en fonte traditionnelle à trois pieds.
9: Miam miam.
10: J'y goûte très bien.
5: Pour blanchir vos châtaignes, sachez que la période est limitée. Cette année, c'est de fin septembre à début novembre et c'est sur rendez-vous. Plus d'infos sur la page Facebook Le Châtaignier de l'Arbre à l'Assiette. Merci à Nathalie Colle d'ici Limousin pour cette idée gourmande. Ici, ça entreprend en Haute-Vienne avec Le Châtaignier de l'Arbre à l'Assiette pour des châtaignes in the pocket.
0: Catherine avec Ici Limousin et la règle d'or, bien entendu, ne jamais ramasser les fruits sur les branches. On ramasse uniquement les châtaignes déjà tombées au sol.
3: Et en parlant de châtaignes, l'actrice Sydney Sweeney en reçoit des milliers en ce moment sur Internet. Depuis la publication d'une pub pour une plateforme de paris sportifs, les athlètes du monde entier lui répondent en vidéo.
0: Et notamment les joueuses de rugby de Grenoble, témoignage en Isère dans moins d'une minute.
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0: Soyez les bienvenus ce jeudi matin à 5h14. Un coup de pub vire à la polémique dans le monde du sport.
3: Une vidéo pour la plateforme de paris sportif Novig dans laquelle l'actrice Sydney Sweeney pose nue. Ses parties intimes uniquement cachées par des ballons, des raquettes, un panier de basket pour montrer, je cite, ce que c'est le sport. Tollé sur la toile, des sportifs du monde entier répondent à leur tour en vidéo avec leurs exploits et le vrai quotidien des athlètes, à l'instar des Amazones, les joueuses de rugby de Grenoble. Noble, très en colère face à cette nouvelle production sexiste, Anna Bonne-Mazou-Carrère.
8: Thinking of sports? Prove it.
9: Devant le spot publicitaire, la réaction de l'élire des Amazones est immédiate.
14: Parce qu'on a l'impression de faire un immense bond en arrière. Là, l'actrice, elle est dénudée, elle est purement sexualisée, elle n'a pas de rôle concret lié au sport, si ce n'est qu'elle est nue et qu'elle est avec des équipements sportifs. Ça invisibilise complètement le fait que les femmes font du sport, les femmes sont performantes.
9: La colère de Lou Noël Rivier, joueuse internationale de rugby depuis ses 20 ans, sidérée de voir de telles images encore aujourd'hui.
14: À peu près l'opposé de ce qu'est notre vie et ce qu'on fait nous, sportifs, tous les jours, donc c'est sûr que c'est révoltant, ouais.
9: Donc plusieurs athlètes féminines ont contre-attaqué avec leurs propres vidéos, dont les filles du FCG.
14: Il y a des images de filles dans les vestiaires, concentrées, il y a une mêlée, des phases de plaquage, etc. Moi, je trouve que c'est une super réponse que de visibiliser tout ça avec des images qui représentent, bah, nous, notre réalité de qu'est-ce que c'est le sport féminin pour nous, joueuses de rugby.
9: Et dénoncer par là un véritable problème de société.
14: Dans le sens où si eux pensent à ce genre de contenu et à ce genre de pub, c'est quand même qu'il y a des gens qui le regardent et que ça touche un certain public.
9: Le but était-il de choquer, forcé de constater que le buzz est là, alors?
14: Surfant sur ça en envahissant les réseaux sociaux, oui.
9: La vidéo des Amazones a déjà dépassé les 60 000 vues sur les réseaux sociaux.
3: La réponse des sportifs du monde entier en vidéo sur ici.fr.
0: Merci Valentine. 5h16 dans les coulisses TV. Ce matin, une énigme va enfin trouver sa réponse. TF1 diffuse ce soir le final du mystère de la chambre jaune. Et on va enfin découvrir, eh bien, ce qui s'est réellement passé dans cette fameuse chambre. Benjamin Baroche nous raconte les coulisses de ce final avec Patrice Gascoigne dans 5 minutes. 5h16 tout de suite. Eh bien, je vous propose de retrouver vos rêves d'enfants, des rêves d'enfants qu'on imagine, et en musique, avec une chanson, c'est signé Alain Souchon, à l'écoute d'ici, issu de son album Toto, 30 ans, rien que du malheur. Voici le Bagad de Lambioé. Belle journée avec nous.

0: Le baguette de Lambiway, Alain Souchon, 5h20. Soyez les bienvenus à vous. Si vous nous rejoignez à l'instant, vous arrivez pile au bon moment en plus, puisqu'il faut nous appeler tout de suite au 0810 055 056. Avec Valentine, on veut parler à deux d'entre vous pour notre bataille des auditeurs quotidienne avec une question autour de l'actualité, bien entendu, et à gagner, Valentine, un joli cadeau.
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0: Alors allez-y, foncez, appelez-nous. C'est Saveria qui attend vos appels ce matin au standard, au 0810 055 056. Bonne chance à tous.
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0: On retrouve tout de suite Patrice Gascoigne qui nous rejoint avec de nouveau Coulisses TV. Et aujourd'hui, Patrice, vous nous parlez du final de la série de TF1, Le mystère de la chambre jaune. On va enfin savoir ce qui s'est passé dans cette fameuse chambre.
3: Madame la juge Marquet, jouée par Michel Bernier, elle est comme nous. Elle a hâte de découvrir le fin mot de l'histoire.
4: Ils ont retrouvé la victime inconsciente et seule. La chambre a été fouillée, sondée. Il n'y a pas de porte secrète.
5: L'agresseur s'est pas volatilisé comme par magie.
3: Ce soir, enfin, nous saurons quel est le secret du mystère de la chambre jaune, l'adaptation réussie en série de ce classique de la littérature policière signé Gaston Leroux. Mais où est passé l'agresseur de Mathilde? Rappelons que le drame a eu lieu dans la chambre jaune de la victime, fermée par une porte blindée, et qu'il n'y a aucune autre issue. Et sur la piste de la vérité, il y a l'héroïne, Joséphine Rouletabille, jouée par Claire Romain, aidée de Pierre-Yves Bon, alias Théodore Sinclair. Et puis bien sûr, il y a le meilleur enquêteur de Marseille, Larsan, incarné par Benjamin Baroche. D'ailleurs, comment fait-on pour jouer un personnage aussi énigmatique que Larsan, alors que bien sûr, son interprète le connaît, l'ultime et spectaculaire rebondissement, Benjamin Baroche.
6: On a un réalisateur qui est François Vell, déjà, je voudrais le saluer. Et saluer son travail magnifique de mise en scène et de la façon dont il nous a dirigés tous, et particulièrement tous les trois, ben on fait qu'on est un peu comme un aveugle avec une canne blanche hein, et qu'on se laisse diriger par le réalisateur parce qu'on crossboard, comme vous le savez tous, c'est-à-dire qu'on tourne un peu toutes en désordre et qu'on peut commencer par la fin, par exemple. Donc c'est des choses qui arrivent quand on n'est pas au théâtre, hein, vous le savez tous. Donc là, c'est ce qu'on a vécu. Donc il faut vraiment, sur le personnage de Larsan, mais pas que, hein, je pense que vous pouvez demander à Claire ou à Pierre-Yves, on est dans des émotions tellement montées, tellement descentes sur cette magnifique aventure que on est obligé de savoir tout le temps ce qu'on tourne, à quel niveau et à quel moment en sont nos personnages, pour pas trop en rajouter ou accélérer un petit peu, etc. C'est un dosage qu'on fait avec la script et surtout avec François qui me surveille comme le lait sur le feu. Je sais pas si ça répond à la question, mais voilà, parce qu'à un moment donné, il faut faire attention aux émotions, il faut faire attention à pas se spoiler soi-même, si je puis dire.
3: Benjamin Baroche, le fameux policier Larsan, qui vous en dit plus sur le mystère de la chambre jaune, qui sera résolu ce soir sur TF1.
0: Eh bien, il n'y a plus qu'à patienter. Merci beaucoup, Patrice. Hier, avec Valentine, on a fait un petit pari, puisqu'il y avait, bien entendu, l'élection du monument préféré des Français.
1: Et
0: Valentine,
1: vous avez perdu.
0: Ouais, vous avez annoncé le gagnant tout à l'heure. C'est la piscine Art Déco Roger à Salengros. Et moi, j'avais parié le château de Grignan dans la Drôme. Eh bien, figurez-vous que j'ai la liste sous les yeux. Je n'étais pas si mauvais que ça, puisque le château de Grignan, eh bien, il a fini en deuxième position.
1: Moi, je retiens surtout que vous avez perdu.
0: Ben, je vais vous l'offrir, votre café. Vous en faites pas, c'est promis. Je vous l'ai annoncé hier. 5h23, c'est l'une des nouveautés musicales de cette rentrée. Jennifer nous a dévoilé, il y a quelques semaines, un single extrait d'un nouvel album à venir, intitulé DJ, qui revisite, en fait, les classiques de Dalida dans un style moderne et dansant. Et la première chanson qu'elle a choisie, c'est Mourir sur scène.

0: Jennifer avec Mourir sur scène jeudi à 17 septembre. Soyez les bienvenus, comme d'habitude avant les infos, hein, de 5h30. Un petit peu d'histoire avant l'actu aux côtés de Stéphane Bern. Ce matin, on va parler fromage, puisqu'on voyage au temps où le choix d'un nom pouvait ne pas ouvrir l'appétit.
1: Un fromage de chèvre commence à faire parler de lui. Son nom, Crottin. Disons que côté marketing, on a connu plus inspirant. Direction Chavignol, au-dessus de Sancerre. Quelques maisons, des vignes, des chèvres et surtout un petit fromage rond fabriqué depuis des siècles dans les fermes du coin.
2: Comme promis, voici notre plus beau fromage de chèvre. Tu vois ?
3: Je sens surtout.
1: L'élevage caprin est attesté dans la région au moins depuis le XVIe siècle. À l'époque, on ne parlait pas encore de circuit court, on appelait juste ça la vie normale. Mais au début du 19e siècle, ce fromage local commence à quitter les marchés paysans pour gagner les tables bourgeoises. Et en 1829, le nom Crottin de Chavignol apparaît officiellement. Le succès est en marche. Le mystère du nom, lui, ne fait que commencer. Car, en français, un crottin, c'est aussi ce que laisse un cheval derrière lui avec une grande décontraction digestive. Les historiens se chatouillent les neurones et se transforment en attachés de presse. Certains expliquent que le mot viendrait du berrichon crotte, qui désigne un trou d'argile où l'on lavait le linge. Cette argile aurait servi à fabriquer des moules à fromage. Mouais. D'autres assurent que le mot désignait autrefois une petite lampe à huile vaguement de la même forme. Mieux, mais toujours pas convaincu, non. Bref, depuis deux siècles, tout le monde cherche une explication élégante. Parce qu'il faut reconnaître une chose, appeler un fromage crottin, c'est un pari. Mais le goût fait oublier le nom, et c'est toujours mieux que l'inverse.
4: Il coince ce fromage, hein ? On dirait les coulisses de l'Alcazar !
1: Comme quoi la gastronomie française est probablement le seul endroit au monde où un mot pareil ouvre l'appétit. Les papilles sont moins susceptibles que les oreilles.
0: Et ce fromage en plus, le fromage crottin de Chavignol, eh bien figurez-vous qu'il se classe tout de même à la 15e place des fromages préférés des Français. Et après les infos, je vous parlerai des journées du patrimoine, puisque c'est ce week-end, des milliers de monuments et de lieux habituellement fermés vont exceptionnellement ouvrir leurs portes partout en France. Et j'ai quelques recommandations à vous partager, je vous explique tout ça en détail à 5h40, puisque tout de suite, il est 5h30, voici l'actualité en France et dans le monde en 90 secondes. C'est avec vous, Valentine Letess.
5: Nos courses incontestablement plus chères en 2027. Les mots du PDG de la coopérative U à cause de la guerre au Moyen-Orient et les canicules. Préparez-vous à une hausse des prix en rayon dès le 1er mars sur les produits laitiers, ceux à base de plastique ou encore la viande. Pour amortir la flambée des prix à la pompe, l'aide du gouvernement sur le carburant est prolongée jusqu'à la fin de l'année. 20 centimes d'euros par litre de gazole non routier pour les entreprises du BTP, 15 centimes pour les agriculteurs. Elle passe à 35 centimes pour les pêcheurs. Les flammes ne progressent plus dans les Landes. L'incendie démarré hier dans un parc photovoltaïque est fixé. 190 hectares parcourus à une vitesse folle entre l'autoroute A63 et une voie ferrée. Deux pompiers ont été blessés, brûlés aux mains, au visage et aux cuisses. Christian Estrosi, ancien maire de Nice, visé par une enquête pour détournement de fonds publics après un signalement de son successeur, Éric Ciotti, sur l'absence de justificatif pour une partie de ses notes de frais. Une rupture totale du commerce entre les États-Unis et l'Europe, c'est la nouvelle menace brandie par Donald Trump, très fâché par l'intention de l'Union européenne de faire du Canada son premier pays membre associé. La Ligue Europa de foot commence sur un match nul pour Rennes face aux Autrichiens de Sturm Graz et par une victoire de l'Olympique lyonnais contre les Belges d'Anderlecht, 2-1 hier soir. Et ce soir, l'Olympique de Marseille entre piste face aux Turcs du Beşiktaş.
0: L'info du jour, c'est la fronde des pêcheurs.
5: Avec des ports et des dépôts de carburant bloqués depuis le début de la semaine face à l'envolée des prix du pétrole et l'annonce du gouvernement hier soir d'un prolongement des aides pour la profession jusqu'à la fin de l'année, 35 centimes d'euros par litre, pas question de lâcher. Une cinquantaine de pêcheurs ont maintenu le blocage cette nuit à Port-la-Nouvelle dans l'Aude, accompagnés Sébastien Berriot de leur famille.
6: Sur le piquet de grève, il y a les pêcheurs, mais aussi un groupe de femmes fortement mobilisées. Aurélia est arrivée à 4h du matin sur le barrage. Elle se dit autant concernée que son mari, propriétaire d'un chalutier à Port-la-Nouvelle.
7: Oui, on est dedans complètement, oui. C'est plus viable. Il faut sortir à la mer 3 ou 4 jours pour payer que le gasoil. Et après, il reste 1 ou 2 jours pour payer les frais. Et là, chose qui nous était jamais arrivée, on est en train de regarder ce qu'on achète à manger. Je tiens à préciser qu'on ne veut pas être riche. On veut juste pouvoir vivre normalement avec les salaires de nos maris, chose qui ne sont plus possibles maintenant avec le gasoil.
6: Les enfants de pêcheurs se sentent concernés par l'augmentation du prix du gasoil. Ils voient leurs parents souffrir et ça les met en colère, comme ce jeune homme de 19 ans présent sur le rond-point.
8: Du temps que ça ne bougera pas, on ne bougera pas d'ici. Et si des décisions ne sont pas prises, on fera plus dur. On bloquera tout, les autoroutes, tout. Il y a la marre de tout. On va tout casser, tout casser. Le gasoil est 1,30€. C'est plus possible. Il n'y a plus personne qui gagne sa vie là. On est contre la faillite. Mais pour de bon. Hein. Depuis lundi, on est là. Et la nuit, comme le jour, 24h sur 24. Hein.
6: La poursuite ou pas du mouvement à Port-la-Nouvelle dépendra de la rencontre d'aujourd'hui avec la ministre de la Mer.
5: Le rendez-vous est à 11h ce matin et d'ici là, le port de commerce comme le dépôt de carburant de Port-la-Nouvelle reste bloqué.
0: Merci Valentine. La météo tout de suite de votre jeudi 17 septembre avec toujours du soleil tout de même, mais on a encore cette couverture nuageuse qui reste présente dans le nord et avec elle quelques averses au cours de la matinée. On a aussi au petit matin de la brume sur la quasi-totalité du pays, notamment de la Nouvelle-Aquitaine jusqu'à la région Grand Est, ainsi que sur le pourtour méditerranéen. Pour les températures, en milieu de matinée, on passe en dessous des 20 degrés. À Quimper et Lorient, on aura 16 degrés. À Rouen, 19 degrés. Dijon, 18. Valence, 20 degrés. Toulouse et Béziers, ce matin, 21 degrés également. Cet après-midi, quelques précipitations attendues de la Bretagne Haute-France jusqu'au Pays de la Loire. Ailleurs, c'est du soleil. Vous allez pouvoir profiter de belles éclaircies ce jeudi pour les maximales, 23 dans le nord, à Bourges, dans le sud, 28 à Montpellier et Ajaccio.
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0: Tiens, est-ce que vous connaissez l'impressionnante rotonde de la SNCF? Un monument incroyable construit au XXe siècle. Elle pouvait accueillir, tenez-vous bien, jusqu'à 72 locomotives sous une immense charpente métallique de 108 mètres de diamètre. Interdite au public, eh bien, elle fait partie des monuments qui seront ouverts ce week-end dans le cadre des Journées du patrimoine à Chambéry. J'ai quelques recommandations à vous partager. Restez avec nous, 5h34. On se retrouve juste après la musique d'ici avec Edwin Collins, qui me replonge tout de suite dans les années 90, ce jeudi matin, avec son titre « A Girl Like You ». Excellente journée, bon jeudi avec nous.

0: Edwin Collins, sur ici avec A Girl Like You. 5h38, dans quelques instants, votre rendez-vous anti-arnaque, c'est le C'est Pas Vrai. Et aujourd'hui, on va parler de la hausse des prix du carburant. Les vidéos, à cause de ça, se multiplient sur les réseaux. Et certains, eh bien, en profitent pour raconter n'importe quoi, Valentine.
1: Comme ces images d'une pompe à essence détruite par des automobilistes en colère et vue plus d'un million de fois.
0: Alors justement, comment éviter de relayer ce genre de fake news? Eh bien, Aude Razzo nous explique les bons réflexes dans quelques minutes, sur ici.
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0: Excellent réveil avec nous tout de suite. C'est à l'heure du duel des auditeurs autour d'une question, une question sur l'actualité. On va accueillir tout de suite Valentine Francis des Vosges qui est avec nous.
1: Bonjour Francis.
4: Oui, bonjour Valentine, bonjour Louis.
0: Lève-tôt, 3h30, gérant d'un restaurant scolaire. Vous levez de bonne heure.
4: Oui, c'est ça. Parce qu'on ne fabrique que du produit frais.
0: Ah, c'est bien ça.
1: Oui. Pour combien d'enfants?
4: Pour environ 400.
1: Ah oui, donc il faut se lever très tôt.
0: Ça fait du monde. On a Christophe à qui on dit bonjour aussi. Christophe de la Somme,
1: bonjour,
0: qui est
1: Christophe.
0: Imprimeur. Bonjour Christophe.
5: Oui, bonjour à vous.
0: Christophe, vous êtes imprimeur et vous levez également très tôt, 4 heures.
5: Oui, tous les jours. Je suis toujours du matin, donc on se lève de bonne heure, comme j'ai un peu de route. Aller au boulot.
0: Et le matin, tous les deux, vous avez pris une excellente habitude, c'est d'écouter votre radio ici. Messieurs, une question autour de l'actualité pour gagner Valentine.
1: Un poste radio multifonction équipé du Bluetooth pour écouter toutes vos envies. Il affiche également l'heure pour garder un œil sur le temps. Il a une lampe intégrée, bien pratique quand la lumière vient à manquer.
0: Alors ce week-end, je ne vous apprends rien, samedi 19, dimanche 20 septembre, ce sont les journées européennes du patrimoine. Deux journées où des bâtiments habituellement fermés au public vont exceptionnellement ouvrir leurs portes. On a des palais, on a des châteaux, des préfectures, des tribunaux, on a de tout. Mais à votre avis, combien de monuments et de lieux participeront partout en France à cette opération cette année? Francis, il me faut un chiffre.
4: Oula.
0: Ouais, comme vous dites, oula.
1: Allez, au millier près,
4: dirais,
1: Francis.
4: Allez, je dirais 45 000.
0: 45 000 pour Francis. Du côté de Christophe, vous pensez à quoi?
5: Oh, je dirais un petit peu moins, 26 000.
0: 26 000 pour Christophe. Valentine, vous avez la réponse. Et nous sommes à...
1: 17 000 sites sont ouverts pour les journées du patrimoine cette année. C'est donc Christophe qui remporte la radio.
5: Ah, super.
0: Bien joué, Christophe. On vous envoie directement la radio. Vous allez pouvoir directement la mettre dans votre imprimerie, si je ne me trompe pas.
5: Ah, super. Les collègues vont être contents.
0: On est contents pour vous. Francis, bravo. J'espère qu'on aura l'occasion de rejouer ensemble. Vous avez une passion, vous, c'est le sport. Ça tombe bien, puisque c'est septembre bouge en plus en ce moment. Vous faites quoi comme sport?
4: Je fais beaucoup de tennis. Ouais. Un petit peu de football.
0: Ah, un petit peu de football. Ah, du tennis, on va en parler dans quelques instants.
1: J'allais le dire. Francis, si vous aimez le tennis, surtout restez à écouter l'antenne parce qu'on a une info qui risque de vous intéresser dans pas très longtemps.
0: Merci à vous, messieurs. D'accord. Plaisir d'avoir joué avec vous ce jeudi. Tiens, je vous donne une petite info supplémentaire comme ça dans l'Hérault. C'est une petite info que j'ai relevée sympa, qui fait partie des journées européennes du patrimoine avec un monument incroyable ouvert. C'est le château de Montferrand qui est habituellement interdit au public, qui ouvrira exceptionnellement ses portes avec sur place une démonstration de taille de pierre. Et vous pouvez bien sûr visiter tous les lieux proches de chez vous et les trouver sur le site officiel des journées du patrimoine.
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0: Et pour bien commencer votre journée, chaque matin, on vous partage une initiative qui marche quelque part en France. Et aujourd'hui, eh bien, on va parler de sport. C'est vrai que c'est pas toujours facile, eh bien, de trouver des partenaires quand on arrive dans une nouvelle ville, Valentine.
1: Un sportif de Haute-Garonne a donc trouvé le moyen de mettre en relation des sportifs près de chez eux.
0: Une belle initiative que vous raconte Romain Bernot tout à l'heure à 5h55. Et puis tout de suite, vous pouvez nous appeler au 0810 055 056, puisque aujourd'hui, ce jeudi 17 septembre, eh bien, c'est la journée internationale de la country. Alors avec Valentine, eh bien, on recherche un auditeur qui est fan de country.
1: Ah, c'est bien, la country.
0: Ouais, si vous savez danser aussi la country en ligne, dans une asso ou tout simplement chez vous, eh bien, venez nous le raconter au 0810.
1: Si vous 055, aimez les Santiago,
0: 056.
1: Château de cowboy.
0: Eh bien voilà, vous me l'avez ôté de la bouche, fameux château de cowboy. 5h44. Tiens, l'occasion. Alors là, on n'est pas dans la country. Là, on est au milieu des années 80. On est même en 83 précisément avec le groupe Regret, la chanteuse Agathe. Et cette chanson, peut-être que vous n'avez pas entendue depuis longtemps. Une chanson sur des paroles de fin de soirée, on peut le dire. Je ne veux pas rentrer chez moi seul à l'écoute d'ici. Bon réveil.

0: La chanteuse Agathe avec le groupe Regret, évidemment. Je ne veux pas rentrer chez moi seul. 5h48, est-ce que nos fans de country dorment ce matin? Que se passe-t-il? 0810 055 056. Appelez-nous, venez nous raconter, tiens, quelle est votre chanson, si vous dansez la country ou pas. On vous attend tout à l'heure, juste avant vos infos locales de 6h.
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0: Tout de suite, place à votre rendez-vous anti-arnaque à C'est pas vrai aux côtés de Aude Razo. Eh bien, les fake news pullulent avec la hausse des prix du carburant. Et ce n'est pas évident, eh bien, de démêler le vrai du faux.
3: Effectivement, il y a le vrai d'abord, ces stations-service dégradées à coups de marteau dans plusieurs communes du Nord, on en a parlé. Et puis il y a le faux. Et le faux, c'est cette vidéo sur laquelle je suis tombée. Elle a fait plus d'un million de vues.
4: Attention gouvernement, attention.
3: Je vous décris la scène, on est dans une station totale, on ne sait pas laquelle. On voit une pompe à essence cassée, abîmée, hors service. Et il y a donc ce monsieur qui parle.
4: Les gens, ils sont en train de péter un câble, ça y est, ils ont pété un câble. Ils ont éclaté la pompe à essence. Eh ouais, vous faites des prix de malade. Vous faites des prix à 3 euros, bientôt 3 euros le litre. Voilà ce qui arrive.
3: Bon, j'ai un problème avec cette vidéo. Pourquoi ? Parce que rien de ce que je vois dessus ne permet de dire clairement que la station en question a effectivement été attaquée. Et en fouillant, je suis tombée sur un démenti de Total Energy en personne. Je vous le lis. Il ne s'agit en aucun cas d'une dégradation volontaire de notre station. Point. En fait, le groupe explique que c'est une station du Val d'Oise, qu'il y a eu un accident là-bas en juin dernier, et c'est ça qui a abîmé la pompe.
0: Aude, quel conseil de prudence vous nous donnez quand on tombe sur des vidéos comme ça ?
3: Ne réagissez pas. Le compte qui poste ça, je ne le connais pas. Je ne sais pas qui est derrière. Donc qu'est-ce que je fais ? Je m'abstiens. Même quand le sujet m'interpelle, qu'il me met en colère, qu'il suscite une émotion, je me retiens. Je me retiens de liker, de partager. Parce que sinon, si la vidéo s'avère mensongère, j'aurais moi-même alimenté, poussé, fait la pub d'une fake news sans même m'en rendre compte.
0: Il faut donc rester vigilant à tout ce qu'on voit, bien entendu, passer sur les réseaux. Dans quelques instants, on va vous parler d'une application. Robin Bernot a découvert pour vous une application pour se sociabiliser, surtout trouver des partenaires de sport. Une appli que nous allons découvrir juste après Patrick Fiori sur ICI avec Le Champ est libre. Excellent réveil et très bon début de journée avec nous.
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1: Patrick Fiori avec Le Champ est libre. Chaque matin, on découvre sur votre radio ici une initiative qui marche quelque part en France et qui pourrait donner des idées ailleurs. Ce jeudi, direction la Haute-Garonne. Vous avez envie, tiens, de faire un petit match de tennis, mais vous avez personne, eh bien, avec qui jouer.
2: En Haute-Garonne, un homme a trouvé une solution pour mettre en relation des amateurs de la balle jaune près de chez eux.
1: Robin Bernot et Sébastien Bretonou nous expliquent comment ça marche.
3: C'est à Toulouse que Martin Pasquier a créé l'application Uniten.
4: C'est une application qui permet à tous les joueurs et joueuses de tennis de jouer plus facilement et donc de trouver des partenaires. Le but, c'est d'unir les passionnés de tennis.
3: Uniten, UNITEN, une application mobile gratuite qui permet de mettre facilement en relation des joueurs de tennis en fonction de leur niveau et de leur disponibilité, parce que oui, trouver la bonne personne au bon moment avec à peu près le même niveau, ce n'est pas toujours si simple. Martin Pasquier, le créateur de l'application, l'explique à notre reporter Sébastien Bretonou.
4: Exactement, il y a énormément de critères. En fait, c'est pas seulement trouver quelqu'un, c'est aussi trouver quelqu'un déjà disponible en même temps que soi. Après, ça va être du même niveau, mais aussi qui a les mêmes envies. Parce que justement, il faut trouver quelqu'un qui n'a pas forcément envie de faire un match très sérieux. Ou alors si. On peut même, on renseigne son niveau et on peut même l'estimer avec un questionnaire si on ne le connaît pas forcément. Et ensuite, on propose en fait une session dans l'application, un peu comme Blablacar. N'importe qui peut demander à rejoindre et c'est nous qui gérons, qui on accepte sur notre session.
3: Alors ici en Haute-Garonne, ça marche, mais vous, qu'en pensez-vous? En me baladant pas très loin de la gare, je croise d'abord un homme avec justement une raquette de tennis, mais lui refuse de me répondre. Bon, c'est pas très grave. Quelques mètres plus loin, je rencontre
5: Mathéo.
3: Et je lui montre l'application. Première réaction.
5: Je trouve que c'est cool pour les gens qui sont pas très socialement intégrés, qui sont timides ou qui sont un petit peu nouveaux dans certaines villes, quoi.
3: Je demande également à Mathéo s'il trouve ça compliqué aujourd'hui de rencontrer d'autres sportifs lorsque l'on commence par exemple le tennis.
5: Non, je trouve pas que c'est si dur que ça. Faut essayer de sortir de sa zone de confort pour rencontrer des gens.
3: Quelques instants plus tard, c'est à Léane que je présente l'application. Elle aussi se montre plutôt séduite par l'initiative.
6: Bah, je trouve que c'est plutôt pas mal, ça permet de rencontrer de nouvelles personnes, de se faire un cercle plus développé, donc c'est bien.
7: Est-ce que c'est dur de se mettre au sport quand autour de nous on n'a pas forcément de gens qui font du sport?
6: Oui, des fois ça peut être compliqué pour des gens parce que ils connaissent personne, et d'arriver dans un club où tu connais personne, c'est pas forcément très amusant. Genre, c'est mieux d'avoir des gens qu'on connaît.
3: Aujourd'hui, l'application Uniten, UNITEN, réunit plus de 3500 inscrits et fonctionne dans toute la France. Et avec près d'1,3 million de licenciés, le tennis est aujourd'hui le deuxième sport en France le plus pratiqué, juste derrière le football.
1: Une belle initiative qui colle à l'actu en plus, puisque le mois de septembre, cette année, c'est un mois qui nous invite à faire plus de sport avec une opération. C'est l'opération Septembre Bouge. 5h56. Nous sommes le jeudi 17 septembre et aujourd'hui, c'est une journée un petit peu particulière puisque, en fait, c'est la journée internationale de la musique country. Et nous sommes à... cette musique country. Et donc, avec Valentine, ce matin, on recherchait tout simplement un auditeur ou une auditrice qui est fan de country et qui sait même la danser. Et je crois, Valentine, que nous l'avons, notre auditrice.
2: Elle s'appelle Jacqueline et elle est dans la Manche. Bonjour Jacqueline.
8: Bonjour Valentine, bonjour Louis. Super votre émission, merci. Je pensais que quelqu'un allait appeler. Depuis à 4 heures, j'ai entendu, mais...
1: On a eu du mal à trouver notre fan de country.
2: Écoutez, on vous attendait, Jacqueline.
8: Je n'arrivais pas à faire le numéro.

0: Mais j'ai envie de dire, franchement, on a trouvé peut-être la meilleure. Ça fait 15 ans, vous, Jacqueline, que vous pratiquez la country.
1: Ah oui, facilement, oui.
2: Alors, quand on parle de danse country, on parle de danse en ligne, Jacqueline ?
1: Oui, mais aussi, nous, on danse aussi en couple. On fait des démos. Enfin, notre club, c'est Sunrise de Souville. Et on fait aussi des démonstrations, mais on est plus vraiment... Far West, hein. On est plus, on adore la musique vraiment western, quoi.
0: C'est ça, un peu chapeau de cow-boy, Santiago.
1: Chapeau de cow-boy, Santiago, la tenue, nous avons des tenues.
0: Je suis sûr que Jacqueline, vous avez plusieurs paires de Santiago.
1: Pardon ?
0: Je suis sûr que vous avez plusieurs paires de Santiago.
1: Ah oui. Et des chapeaux, oui, une collection.
2: Mais alors comment ça vous est venu cette passion, Jacqueline ?
1: C'est parce qu'il y a un club qui s'est ouvert ici à Thionville. Et puis.
2: Et un jour, vous avez poussé la porte, vous vous êtes dit pourquoi pas ?
1: Ça démarrait, oui, et je ne l'ai plus quitté parce que ça donne la bonne humeur. Ça,
0: c'est ce que j'allais dire, c'est convivial, il y a une bonne ambiance.
1: C'est convivial, on fait connaissance, il y a de plus en plus de clubs, on fait connaissance de plein de personnes. Il y a énormément de femmes seules et donc là, c'est où on peut on peut tous danser.
0: Danser, partager.
1: Partager et on se retrouve tous les week-ends presque, tous les
0: temps. En combien de temps, tiens, si je décide d'apprendre un pas de country, en combien de temps je peux réussir à l'apprendre ?
1: Oh, en 5 minutes.
0: Je vais prendre rendez-vous.
1: Il y a les débutants, les novices, et après, c'est.
0: Eh bien, je signe en bas de la feuille. Merci beaucoup, Jacqueline. Franchement, c'était génial de vous avoir ce matin. Vous avez un vrai sourire. Et puis en plus, on a appris des choses sur la country.
1: Oups.
0: À bientôt, Jacqueline.
2: Merci encore, Jacqueline, et bon country.
0: Bon country. Merci à tous d'avoir été là ce jeudi. À 6h, vous avez rendez-vous avec Valentine Lottès.
2: À 6h30 plutôt.
0: 6h30 pour l'info en France et dans le monde en 90 secondes. Et tout de suite, voici les équipes d'ici matin qui sont là ce jeudi. Je vous souhaite une belle journée qui commence ici.
3: Bonne journée, Louis. À tout à l'heure, Valentine. Bon réveil à tous. C'est jeudi. Aujourd'hui, nous sommes le 17 septembre. Plus on se marque de Ganor, Antoine Krempf.
4: Matré, bon envoyé.
3: Bah ouais, ça va. On est un peu plus frais ce matin. Hein.
4: Oui, c'est vrai. On met son petit pull.
3: On peine à passer au-dessus des 10 degrés par endroit. Bonjour Sébastien Paour.
5: Bonjour Axel Pérez, salut Antoine Krempf.
3: Bon bah voilà, toute la fine équipe. Et là au standard, c'est Stéphanie qui vous accueille pour les jeux, pour les infos routes, si vous rencontrez des difficultés. 02 98 53 65 65. Olivier, tu veux bien pousser le bouton là ?
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3: Il est 6h, les infos, Sébastien Paour.
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2: Axel Perret.
3: Alors nous, on aimerait bien savoir, vous, comment faites-vous avec l'essence aussi chère ?
5: Le litre de gazole à plus de 2,30€, celui de sans-plomb 95 à 2,20€. Comment faites-vous pour faire le plein, pour continuer à aller au travail, tout simplement, sans laisser une trop grosse partie de votre salaire ? Est-ce que vous changez vos habitudes à l'occasion de la semaine européenne de la mobilité qui a commencé hier ? Est-ce que vous faites plus de covoiturage si vous habitez en zone rurale ? Est-ce que vous vous mettez au vélo pour ceux qui habitent en ville ? Le vélo qui semble avoir de plus en plus d'adeptes au quotidien à Quimper. Reportage Nicolas Blanzin.
7: Sur son vélo, en short, en t-shirt.
8: Maxence.
7: Bon, et alors, cycliste au quotidien ?
8: Plus possible. Surtout dans la ville, je fais que du vélo. Sauf si j'ai vraiment des grosses courses à faire, je prends ma voiture.
7: Comment vous organisez ? Vous avez des enfants ? Comment vous faites avec le boulot ?
8: Alors là, cette année, j'ai la chance de travailler sur Quimper. Donc je peux aller à vélo et j'ai mes deux enfants qui sont à l'école à Quimper. Donc là, il a fallu s'organiser en famille. On nous a prêté une carriole qu'on met derrière le vélo et qui permet de transporter les deux enfants. Mais ça nécessite un vélo électrique pour les monter dans Quimper.
7: Quand même un peu d'organisation.
8: Après, c'est une routine, mais c'est un peu plus long que rentrer dans sa voiture, quoi, notamment avec les enfants.
7: Allez, t'es là-haut.
8: Se lève pour le départ.
9: Un équipement particulièrement n'en finit plus de séduire, le vélo cargo qui permet de faire monter les enfants à bord, confirme Damien Armal, responsable de la boutique spécialisée VéloZen.
10: Le vélo cargo connaît une forte expansion. Alors on est certes sur des budgets qui ne sont pas aisés, mais quand ça devient vraiment un mode de déplacement à l'année, l'amortissement est rapidement fait. Généralement, au bout de 3 ans, le vélo est complètement amorti. Quand on voit le plein pour 100 km, on n'en a même pas pour 1 € sur un vélo à assistance électrique. La bascule, pour certains, est vite fait sur du long terme.
9: Avec deux éléments déterminants pour voir les clients franchir le pas du vélo, l'assistance électrique et des pistes cyclables dédiées pour la sécurité.
5: Les mobilités durables, le vélo qu'on peut louer en descendant du train, on en reparle avec l'invité d'ici matin tout à l'heure à 8h moins le quart. Nous serons avec le vice-président climat et mobilité de la région Bretagne, Michael Kermez, qui est aussi maire de Quimperlé. Et puis on attend vos témoignages sur vos déplacements au quotidien entre 9h et 9h30. Dites-nous comment vous faites avec le prix de l'essence. Stéphanie attend déjà vos questions ou remarques au 02 98 53 65 65. Et à propos de mobilité et de carburant, la mobilisation de leurs collègues de Méditerranée a-t-elle pesé dans la balance? On en parlait hier matin. En tout cas, le gouvernement prolonge les aides carburant pour les pêcheurs jusqu'au 31 décembre. Une aide ciblée par ailleurs relevée de 25 à 35 centimes par litre, son niveau maximal autorisé par la Commission européenne. Matignon explique qu'il s'agit de permettre aux navires de continuer à sortir en mer. Les moteurs encore, et comment retrouver le lustre des chromes quand l'eau manque? Eh bien, les stations de lavage vont pouvoir rouvrir en partie dans le Finistère. C'est une information ici, Bryce Diesel. La décision a été prise hier matin pendant le comité de gestion de la ressource en eau. Le département reste, vous le savez, au niveau crise sécheresse le plus élevé. Les restrictions pour les agriculteurs, les industriels et les particuliers restent en vigueur, mais les stations de lavage vont pouvoir refonctionner. Elles sont à l'arrêt depuis plus d'un mois et leurs propriétaires n'ont touché aucune compensation financière. Vous avez tous les détails sur le site et sur l'appli ici.
11: Il est 6h03, c'est le plus grand centre de formation d'apprentis sur un même site en Bretagne.
5: 1900 jeunes ont fait leur rentrée au campus des métiers à Guipava, près de Brest. L'IFAC Supifac est géré par la Chambre de commerce et d'industrie. Il propose 60 diplômes en alternance avec 9 filières professionnelles, du CAP au Bac plus 5, avec un taux de réussite aux examens de 85%. Les effectifs se maintiennent, mais il y a une inquiétude parce que l'apprentissage coûte de plus en plus cher aux entreprises, comme l'explique Jean-Christophe Cagnard, le président de la commission formation à la CCI du Finistère.
12: L'État a changé les règles du jeu, en particulier du coût de l'apprentissage. Quand vous avez effectivement un certain investissement à faire sur le jeune qui arrive et qu'il vous coûte finalement presque le même prix qu'un salarié chez vous, vous pourriez vous poser la question, est-ce que c'est notre métier de chef d'entreprise que de former des jeunes? Je pense qu'en Bretagne, on reste sur des entrepreneurs qui ont envie d'investir dans la jeunesse. Au niveau national, ça a fait effectivement des grosses crises et les employeurs actuellement se demandent si l'apprentissage est effectivement aussi vertueux que ça ne l'a été. Mais je pense que c'est tout le secteur qui est en crise. En crise parce qu'il n'avait pas prévu ce désengagement de l'État vis-à-vis de l'apprentissage, qui à mon avis est une erreur. Il faut quand même plus de visibilité aux entreprises, il faut plus de stabilité dans les décisions. Maintenant, c'est à l'État de regarder effectivement comment il équilibre ses budgets.
5: Il reste quelques places dans certaines formations au campus des métiers à Guipava, notamment en hôtellerie et restauration.
11: Il est 6h05. Et si nos prochains billets de banque étaient dessinés par une Bretonne?
5: Eh bien, c'est bien possible parce que l'Union européenne a lancé l'an dernier un concours de graphisme pour ses nouveaux billets. Ils doivent commencer à être imprimés début 2027. Et figurez-vous qu'une Lorientaise fait partie des 10 designers sélectionnés. Elle s'appelle Isabelle Daéron et vous pouvez encore voter pour elle. Avec son studio IDAE, elle a choisi le thème nature et environnement.
13: On a répondu il y a un an maintenant à un concours organisé par la Banque Centrale Européenne. Il fallait représenter sur chaque recto telle ou telle espèce, sur chaque verso telle ou telle institution européenne. Il y avait pas mal de contraintes aussi, notamment pour concevoir des éléments de sécurité, le foil, le filigrane, les éléments optiques variables. Et on a appris mi-juillet qu'on faisait partie des 10 équipes finalistes. C'est assez extraordinaire. On a beaucoup travaillé sur ce projet pendant 6 mois. Et quand on a appris la nouvelle, on avait du mal à y croire, je pense, au départ, pour tout vous dire. Oui, on est très fiers. Et maintenant, on croise les doigts, d'ailleurs, pour le choix final.
5: Et vous avez jusqu'à lundi prochain, 21 septembre, pour voter pour elle, par exemple, sur Internet. Vous trouverez le lien vers le bon site sur ici.fr. Brésil, le nom du site est un peu compliqué. Le sport pour terminer. Et d'abord, le foot, pas mieux que le match nul pour le retour de Rennes sur la scène européenne 2 ans après. 0-0 sur la pelouse du Sturm Graz hier soir en Autriche. Première journée de Ligue Europa. Large victoire en revanche des handballeuses de Brest hier soir à domicile en Ligue féminine. Quatrième journée et score sans appel, 37 à 24 face à Paris 92.
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5: La météo de ce jeudi, Axel, c'est plus frais?
11: Il fait 13 degrés à Malétroit. Mmh. Dans l'après-midi, on aura 22 à déjà calculer. Nicole sur la page Facebook ici, Brézizel. Alors, c'est une matinée qui va être un petit peu agitée. Le ciel gris avec des pluies faibles qui arrivent par les pointes du Finistère, par les côtes de la Manche. Et déjà ce matin, on a quelques averses aussi sur la côte morbihanaise entre Lorient et Auray. Les Abers aussi, le Conquet, Plouarzel, un petit peu sous la pluie ce matin. L'après-midi, les précipitations vont perdurer. Le vent va se lever avec des rafales de 45 km/h de nord-ouest jusqu'en fin d'après-midi. Et puis, en général, ça s'améliore au fil de la journée avec des éclaircies qui se reforment par l'ouest. Ensuite, ce sera les Côtes d'Armor, ensuite le Morbihan. Et puis, en fin de journée, eh bien, tout le monde est au sec et il y a même du beau partout après le boulot. Les températures sont limite-limite. Hein. On a même un petit 10 degrés là dans le Crespray ce matin. Et puis, cet après-midi, 18 à Quatméal dans le Nord Finistère, 20 à Pont-l'Abbé, dans les Côtes d'Armor, comptez 17 à Carnouët et 19 à Penvénan dans le Trégor, et dans le Morbihan jusqu'à 20 à Caudan, il fera 19 à Saint-Géran près de Pontivy. La qualité de l'air à l'ozone est moyenne en Bretagne, mais elle est un peu dégradée aujourd'hui, nous dit Airbraise, dans le pays de Lorient.
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11: C'est ta fête, Renaud, aujourd'hui jeudi. Mais là, c'est Johnny qui chante. L'envie, 6h08.

0: Johnny Hallyday, l'envie, il est 6h12.
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0: À la piscine. Et oui, à la fin, c'est la piscine qui gagne le monument préféré des Français. Ah, émission oui. de Stéphane Bern hier sur France 3. Eh bien, le monument préféré des Français, la piscine Art Déco, et qui est située à Bourré-la-Bussière. C'est dans le nord de la France. Okay. Donc, qui est passé largement devant le domaine de Suciniau dans le Morbihan, le château hein, qui arrive à la 4e place, mais qui sera évidemment ouvert pour les journées du patrimoine ce week-end.
3: Absolument.
0: Donc, il faut en profiter.
3: Hein, aller à faire,
0: ouais. Découvrir ou redécouvrir cette maison des ducs de Bretagne. Piscine, voilà, c'est peut-être la première fois qu'un monument historique choisi est une piscine. Voilà, le reportage au spa, ça c'est à Rennes, Antoine Crème, tout à l'heure.
4: Effectivement, on verra que les robots débarquent dans les champs, hein, plein d'innovations vendues lors de ce salon international de l'élevage.
0: Ils ne donnent pas encore de lait, ces robots.
4: Non, mais ils traient.
0: C'est déjà ça.
3: Ah oui, ils font la traite. Ouais.
0: 6h13.
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0: Allez, avant d'aller au champ voir les robots hein, dans 5 minutes, un regard sur eh bien, l'actualité sportive en Bretagne. Ici ça bouge, c'est avec vous Gaëtan Pinel. Chaque jour, un regard sur un sportif, sur un club. On parle aussi des amateurs, mais aujourd'hui c'est un vrai pro hein, qui vise les Jeux Olympiques de 2030. Son nom, le Giovanni Trebuta, il est costa-armoricain, il est adepte du patin à glace. Et à près de 4 ans de la compétition, il est déjà en train de construire son projet, hein, Gaëtan.
7: Oui, parce que ça ne se prépare pas en claquant des doigts. On l'imagine bien, il y a évidemment toute la partie sportive et une progression envisagée d'ici 2030. Giovanni Trebuta, il est originaire de l'Antique, à 25 minutes de Guingamp, et il est avant tout issu du roller. Il est licencié au Guingamp Roller Skating depuis tout petit, même s'il fait maintenant partie d'une équipe professionnelle en parallèle. C'est la Mariani World Team, une écurie italienne. Mais il est quand même salarié du club de Guingamp depuis près d'un an. Et donc, à côté du roller qu'il pratique surtout sur la saison estivale, eh bien, il fait du patin à glace l'hiver. Au mois de février, il a pris part à ses premiers Jeux Olympiques avec l'équipe de France à Milan Cortina. Il était engagé sur la team poursuite où les Bleus ont terminé 5e. Et pour 2030, son objectif est de décrocher une médaille sur une distance en individuel. Mais il n'y a pas que l'aspect sportif qui pourra lui permettre d'y arriver. Il y a aussi tout le volet financier parce que ça coûte très cher de se préparer aux JO. Et c'est peut-être la partie la plus difficile finalement. En tout cas, la plus pénible. En fait, il faut participer à plein de compétitions et faire de bons résultats en vue d'être sélectionné. Et participer à plein de compétition, bah c'est très onéreux, c'est ça le problème. Par exemple, quand il s'est préparé au JO de 2026, il est allé aux Pays-Bas pour des compètes en 2023 et 2024, mais il dormait dans sa caravane parce que ça coûtait trop cher de se loger, et c'était en plein hiver. Donc pour être le plus performant possible, c'est quand même mieux d'avoir de meilleures conditions, un plus grand confort, ne serait-ce que pour la récupération. Et pour ça, Giovanni Trebuta a besoin de 8000 euros par an d'ici 2030, que ce soit par du don, du sponsoring ou du mécénat, tout est possible. La ville de Guingamp va lui verser 2000 euros chaque année, donc il y aura une partie de combler avec ça, mais il reste quand même les trois quarts à trouver. C'est évidemment pas simple, mais le patineur de 26 ans s'accroche, hein, et il mérite vraiment d'ailleurs d'atteindre son objectif, parce que c'est un athlète qui se bat, il a toujours lutté pour exister malgré les difficultés financières que ça peut engendrer, et décrocher le premier podium de l'histoire de l'équipe de France en patinage de vitesse au JO, c'est vraiment son rêve, mais ça demande de l'argent, et c'est là que Giovanni Trebuta a besoin d'un coup de main.
0: Eh bien, merci pour cet encouragement pour Giovanni. Ici, ça bouge, revient tout à l'heure. Hein, Gaëtan Pinel, vous serez à 10h50 dans l'émission Ici, ça marche avec Perrine Clément. Et vous ferez un focus sur un sport assez peu connu, le pickleball. Moi, je connaissais ça à l'apéro, mais...
4: Les pickles,
0: oui.
4: Mais...
0: Oui, les pickles à l'apéro, le pickleball.
3: Pickleball, ah oui, c'est un truc... Un truc anglo-saxon, non?
0: Ah bah, vu le nom, oui.
3: Mais c'est quoi, comment on joue
0: ça? Je ne dis pas, je ne sais pas. Si vous connaissez pickleball, bah vous nous appelez, 02 98 53 65 65. Sinon, vous découvrez tout à l'heure à 11h-10. Thelma Houston, Don't Leave Me This Way. 6h17, le lever du soleil, on le verra peut-être pas, hein, puisque c'est très nuageux, quelques pluies, le vent qui se lève aussi, mais ce sera à 7h56. Et enfin, fin de journée, il est là pour tout le monde, temps sec, sous le soleil jusqu'à 20h24 à la Pointe Bretonne. Bonne fête au Renault. Et pour ceux qui aiment encore les bains de mer, les courageux, en fin de journée, 18 degrés pour tout le monde.

0: Lovely This Way, Thelma Houston, avant Jimmy Somerville, évidemment 6h20. Il fait 13 degrés ce matin, Saint-Arnan. Ciel nuageux, léger vent, nous dit Steph sur la page Facebook. 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Reportage Antoine Krempf, quand la technologie aide les agriculteurs au quotidien.
1: Oui, c'est aujourd'hui le dernier jour du SPAS, vous savez, le salon international dédié à l'élevage près de Rennes. Près de 100 000 visiteurs en 3 jours et des professionnels venus vendre des innovations technologiques aux agriculteurs. Robots, intelligence artificielle, applications connectées. Les vendeurs mettent en avant un travail simplifié et du gain de temps pour les éleveurs. Mais tout le monde n'est pas convaincu, Léopold Picot.
2: Un bras robot capable de déplacer des boîtes d'œufs, des applications pour surveiller son cheptel et l'éternel robot de traite qui se réinvente grâce aux données. Pierre Grevet travaille dans l'entreprise Lely.
3: Chaque traite, en fait, va y avoir plus d'une cinquantaine de variables qui sont analysées pour pouvoir agir au bon moment en termes de reproduction, en termes de mammites.
2: La toute nouvelle innovation qui sortira dans les prochaines années, c'est une caméra pour le vêlage.
3: La caméra, en fait, va reconnaître les battements, va reconnaître en fait la position de la vache entre le début et la fin. Mais quand la caméra commence à dire « Ouh, ça prend trop de temps », on notifie l'éleveur et l'éleveur peut intervenir pour faire en sorte que tout se passe bien.
2: Une innovation qui plaît beaucoup à Alexandre et Jalane. Le couple tient une exploitation de 120 vaches à Guenroué, au sud de Redon.
4: Dans l'élevage laitier, on fait beaucoup de vélage et se lever régulièrement les nuits, c'est impactant pour nous, quoi. Nous, après, on est déjà en robot de traite. On voudrait s'équiper justement de robots aspirateurs et robots repousse-fourrage.
2: Qu'est-ce que ça vous apporterait, vous ?
5: Bah, du confort et du gain de temps surtout. Ouais.
2: Et pour le prix, demandez un devis, esquive les 80 employés du stand. Plus simple, moins cher, le vélo électrique pour agriculteurs fabriqué en Vendée, grosse roue fixable sur le tracteur, 100 km d'autonomie, de quoi remplacer le quad. Clovis Richard, dirigeant de Serre Industrie.
6: Premier usage, ça peut tout simplement être aller faire le tour de ses parcelles. On peut également aller apporter par le biais d'une remorque agricole. On peut transporter 100 kg, donc on peut mettre des pierres de sel, des seaux de grains, des choses comme ça. On démarre l'utilitaire, on va faire 500 mètres avec, l'éteindre. Là, avec une solution électrique, vous appuyez sur le bouton, c'est parti.
2: Parcourir toujours plus de terrain, semer toujours plus vite, ça vend du rêve, mais pas à tout le monde. Stéphane Gallet, le porte-parole de la Confédération Paysanne.
7: C'est une vision moderniste dans le sens concentration des fermes, parce que derrière, c'est ça en fait. Derrière toute la technologie, c'est à chaque fois la concentration des fermes et la diminution des nombres de paysans et de paysannes.
2: La taille des exploitations a doublé depuis les années 80, le prix du matériel aussi. Résultat, un jeune agriculteur qui se lance doit dépenser 4 fois plus qu'il y a 40 ans, inflation prise en compte.
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0: Merci d'être avec nous, vous écoutez Ici Brezizel, 6h23. Florent Pagny, le braquage des sentiments, l'un de ses tout derniers titres.

0: Le braquage des sentiments, nouveau titre pour Panique, est en tournée encore en cette fin d'année, qui passera pas à la Pointe Bretonne, mais à Nantes le 5 et 6 novembre prochain.
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0: Une petite averse il y a quelques minutes à Lorient, c'est le message de Valérie avec 13 degrés ce matin sur la page Facebook ici, Bray Zizel. Averse le matin, c'est mieux, en fin d'après-midi, entre-temps le vent va se lever. Bon réveil à tous.
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0: Et si vous alliez au boulot en vélo ou aller chercher le pain, aujourd'hui on va parler des mobilités douces. Bienvenue à tous, vous qui nous rejoignez à la télé sur France 3 Bretagne, la TNT. Si vous n'avez pas la TNT, c'est tout simple, branchez-vous sur l'appli ICI et vous nous suivez en images avec Sébastien Paour. Bonjour Sébastien.
11: Bonjour à tous, ravi de vous retrouver.
0: Les mobilités en question, notamment aujourd'hui. Hein.
11: Absolument, on parle des vélos, on parle du prix de l'essence qui est très élevé, donc c'est peut-être une bonne idée de partir à vélo.
0: J'ai vu presque un 2,50€ pour le gazole hier. Antoine Krempf, Monara Ganar. Un sujet dans l'actualité en particulier aujourd'hui?
12: Effectivement, les prix de l'essence, on va y reparler, et notamment ceux qui ont décidé de prendre la voiture électrique, qui ont fait le bon choix de basculer.
0: Nous, on a quand même des cadeaux pour vous, ce sera après 8h, dans le fameux jeu de la carte postale qui vous mobilise tous les matins. Vous êtes très très fort, Charlie Winston est près de chez nous en Sud-Finistère dans quelques jours. Dans l'actualité, justement aujourd'hui, nous sommes le 17 septembre, Antoine Krempf.
12: Et comment faites-vous pour faire face au prix des carburants avec des prix moyens à la pompe bien au-delà des 2 euros le litre pour le sans-plomb et le diesel? Pas facile de s'y retrouver. On verra donc dans le journal au Breton, en breton, que certains ne regrettent pas d'être passés à la voiture électrique. De leur côté, les pêcheurs, eux, ont obtenu du gouvernement une rallonge sur l'aide carburant qui passe de 25 à 35 centimes par litre, et ce jusqu'à la fin de l'année. Et à défaut de pouvoir faire le plein, on va pouvoir laver sa voiture dans le Finistère après les semaines de fermeture. Les stations de lavage partiellement autorisées à rouvrir, décide par le comité de gestion de la ressource en eau. Les autres restrictions pour les particuliers, les industriels et les agriculteurs sont toujours d'actualité. Et puis, dernier jour du SPACE à Rennes, le salon international de l'élevage. 100 000 visiteurs cette année pour une édition marquée justement par les débats autour de l'eau.
0: Valentine Lethès, la suite de l'info.
13: Toute la nuit, les pêcheurs ont maintenu la pression à Port-Nouvel dans l'Aude, où le dépôt de carburant comme le port de commerce sont toujours bloqués. Malgré le prolongement des aides sur le carburant annoncé hier soir, 15 centimes d'euros par litre pour les agriculteurs, 20 centimes pour le BTP, 35 pour les pêcheurs. La viande, les produits laitiers et ceux à base de plastique, plus chers aussi l'an prochain. Préparez-vous à une forte hausse, prévient le patron des supermarchés U, dès le 1er mars, la fin des négociations entre supermarchés et fournisseurs. Deux pompiers brûlés au visage, aux mains et aux cuisses dans un nouvel incendie dans les Landes. Le feu parti d'une centrale photovoltaïque est fixé depuis hier soir, mais 190 hectares ont été parcourus par les flammes à une vitesse extraordinaire, selon le maire de La Bouère. Le danger de se soigner seul, 4 médicaments sur 10 en vente libre sont problématiques, voire carrément dangereux, selon 60 millions de consommateurs. Dans sa nouvelle enquête, le magazine pointe par exemple les sprays anesthésiants pour la gorge. Ils entraînent dans certains cas des troubles de la déglutition. Les fautes d'orthographe coûteront cher aux élèves. Les candidats au bac et au brevet cette année sont prévenus. Jusqu'à 2 points de moins par copie, quelle que soit la matière. Et donc en maths et en physique aussi, par exemple, quand la maîtrise de la langue française est trop mauvaise. Avec son architecture inspirée d'un paquebot, le monument préféré des Français cette année, c'est la piscine Art déco de Bruay-la-Buissière dans le Pas-de-Calais.
0: Piscine en plein air, voilà, et le château de Sucignan en Morbihan arrive quatrième. Merci Valentine Letès. Les infos en breton et le prix de l'essence, Antoine Crème. Enfin, quelle rue prise en essence scène des juments.
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0: Il est 6h36, vous écoutez ici Brésisel, on continue avec le reportage en breton. Antoine, à Linux, vous avez un vide gonneur?
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12: c'est tu. Allez, Liou, on en faisait glauze au mintinement.
0: 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Va-t-il pleuvoir? Oui, j'ai bien peur, Daniel, qu'il va pleuvoir à Pléma comme ailleurs. Ça commence déjà, dans les averses, sur le pays de l'Orient, quelques gouttes. Ces averses qui vont, plus largement arriver ensuite par les pointes du Finistère, par les côtes de la Manche. L'après-midi, ces précipitations peuvent perdurer encore localement, notamment dans le Morbihan. Mais en général, le temps s'améliore par l'ouest. Et on revoit les éclaircies par le Finistère, les Côtes d'Armor, puis ensuite le Morbihan. Le vent se lèvera dans l'après-midi avec 45 km/h parfois en rafale. Vent de nord-ouest hein, jusqu'en fin d'après-midi. Puis ensuite, c'est sec pour tout le monde. C'est beau pour tout le monde. La fin de journée est super. Vous aurez 19 degrés à Saint-Géran dans le Morbihan, 19 à Penvénan dans le Trégor dans les Côtes d'Armor, 20 degrés à Pont-l'Abbé dans le pays Bigoudin, 18 à Coatmeal pour le Léon. Allez, 20 degrés à Quimper ou Châteaulin, 19 à Brest et Carré, 18 à Morlaix annoncé pour aujourd'hui. Demain, du temps sec, température ne bouge pas, éclaircie encore samedi, ça sera plutôt pas mal. Depuis dimanche matin, mais c'est largement ensoleillé ensuite et les températures remonteront un petit peu de 2 degrés en Bretagne.
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0: Rien à dire sur le front du réseau routier breton pour le moment. Hein, 6h41, ça roule, il n'y a pas de souci. Mais attendez-vous à des ralentissements aux travaux de Quimperlé, de Briec, de Guingamp, de Plérin. J'en rajoute ou non? Pour l'instant, c'est pas mal. Hein. C'est la saison des travaux, vous avez remarqué. Un autre monde téléphone. Bon réveil à tous.

0: téléphone, un autre monde, il est 6h45.
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0: Histoire Brest, Dréa Rouaï. Et si vous apprenez à mieux connaître la ville du Ponant, Brest, à l'occasion des Journées du Patrimoine, en jouant, c'est ce que propose Skeid, qui consacre évidemment tout son temps à la langue bretonne, à la culture aussi bretonne. C'est l'un des sujets qu'on a réalisé en breton pour vous. Vous pouvez les réécouter tous, hein, les reportages, les articles, les vidéos, en vous abonnant à la newsletter Agnev. Et vous laissez votre mail tout simplement sur ici.fr Brice Hizel. Et tous les samedis matin, hop, vous avez toutes les infos en langue bretonne une fois par semaine. On va parler des chats. Et oui, car quand le chat veut rentrer et sortir, c'est plus pratique d'avoir une chatière. Quelqu'un a une chatière à la maison ?
3: Oui, qui est disponible pour tous les chats du quartier aussi.
0: Ah oui, c'est ça le problème. Comment on fait pour empêcher
3: Nous, on a mis un collier avec un petit aimant.
0: Ah,
3: sauf
0: d'accord.
3: Que beaucoup d'autres chats ont le même collier avec le même aimant.
0: Avec le même aimant. C'est malin, ça.
4: Moi, j'ai prévu une chatière dans les travaux de ma maison avec une puce connectée. Il paraît qu'on peut faire en sorte que uniquement votre chat utilise votre chatière.
0: Enfin, les chats du voisin aussi viennent, hein. Non ?
4: Je sais pas, faut que je me renseigne.
0: On pose la question au docteur Pierre Fabin dans quelques instants.
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0: Parlons chatière. Qu'est-ce que c'est la chatière finalement ? C'est un symbole de l'indépendance du chat et puis de la tranquillité des maîtres. Ça peut vite devenir aussi un casse-tête. Bonjour Pierre Fabin, vous êtes notre veto ici Brice Hizel. Alors comment on installe une chatière et comment on choisit surtout le bon modèle ?
9: Alors, oubliez tout de suite la vieille chatière basique avec un simple battant en plastique. C'est une porte ouverte à tous les chats errants du quartier. Si un matou bagarreur entre chez vous pour voler la gamelle ou uriner sur le canapé, votre propre chat sera traumatisé et vous serez pas très content. Le seul modèle valable aujourd'hui, c'est la chatière électronique à lecteur de puce. Elle fonctionne comme un badge d'accès sécurisé. Elle lit la puce d'identification de votre chat. La porte ne se déverrouille que pour lui. C'est un investissement un peu plus coûteux, autour d'une centaine d'euros. Mais c'est la garantie absolue de ne pas retrouver des ratons laveurs ou des matous du voisinage dans votre cuisine en pleine nuit. C'est la sécurité totale.
0: Par contre, c'est un peu comme entrer au FBI. Une fois ce modèle acheté, Pierre, on passe à l'installation. Comment percer, placer ça au bon endroit pour être sûr qu'il accepte de s'en servir un jour, le matou ?
9: Alors, on voit souvent ça comme une vraie galère, car il faut percer une porte, un mur ou même une baie vitrée. Mais il existe des installateurs professionnels pour ça. La facture sera un peu plus salée, mais c'est un investissement indispensable. Ça ne sert à rien de s'équiper si la chatière ne donne pas au bon endroit. C'est l'environnement extérieur, mais aussi intérieur qui compte. Si la sortie débouche sur un trottoir bruyant ou devant la machine à laver qui fait du bruit, votre chat refusera clairement de l'utiliser. Mieux vaut payer pour percer le bon mur que de le faire soi-même sur la mauvaise porte. Et côté hauteur, placez-la simplement une dizaine de centimètres du sol au niveau de son ventre.
0: Mais pas un mètre de haut, évidemment. Justement, les premiers jours, Pierre, beaucoup de chats restent bloqués devant, ils n'osent pas pousser le battant. Comment entraîner le chat finalement à passer sans le braquer, évidemment ?
9: Alors, il ne faut jamais le pousser de force à travers la trappe. Vous allez juste créer un traumatisme et il n'y retournera plus jamais. La clé, c'est la décomposition de l'exercice. Le premier jour, vous bloquez le clapet en position grande ouverte avec du gros scotch. Le trou doit être complètement libre. Vous vous placez de l'autre côté et vous l'appelez avec sa friandise préférée ou de la pâtée. Il va passer dans le trou sans aucune crainte. Au bout de quelques jours, vous zolbez le scotch en laissant le bâton tomber. Mais vous coincez quand même une petite passe à linge pour l'entrouvrir légèrement. Et là encore, on utilise des friandises pour l'appeler la première fois. Il va comprendre qu'il faut juste un petit coup de museau pour l'ouvrir. Et une fois qu'il aura compris ce mouvement, vous retirez la pince.
4: Un petit coup de museau.
0: On ne pousse pas le chat. Hein.
4: Non.
0: Merci Pierre Fabin pour toutes ces indications. La puce électronique pour la chatière, c'est le meilleur moyen, visiblement. 6h50, Suzanne Vega avec Lucas. Oh, ça fait du bien de réentendre cette magnifique chanson. Avant de recevoir Estelle Gasse et puis les 3 Plus et des idées de loisirs, surtout pratiques aussi pour vous aider dans votre quête du carburant ou encore vous qui aimez dormir dans les monts d'Arrée. Oui, c'est possible, presque à la belle étoile.

0: Lucas, c'était Suzanne Vega. Il fait 11 degrés à Guémar. Le bonjour d'Alsace de Sylvie. On nous écoute de partout. Hein. C'est la même température en Bretagne. Estelle Gaz, bonjour.
1: Bonjour Axel, bonjour à tous.
0: Ça va bien?
1: Ça va très bien et vous?
0: Vous êtes contente?
1: Ouais.
0: De pouvoir laver votre voiture.
1: Oui, elle en a bien besoin depuis le bout du monde cet été.
0: C'est à nouveau autorisé, même si on a toujours en sécheresse en Finistère. C'est l'heure des 3+, ici Brice Izel. Où se rendre, alors pas pour laver sa voiture, mais pour faire le plein, Antoine Grimp?
2: On se pose tous cette question en ce moment avec les prix du carburant qui atteignent des sommets. Le prix, vous le savez, ça varie de plusieurs centimes d'une station à l'autre. Et bien sûr, ici, Brice Izel, on vous aide à y voir plus clair avec notre carte. Pour trouver la station-service la moins chère près de chez vous, vous pouvez faire le tri en fonction du type de carburant, du distributeur, des horaires d'ouverture. Le tout est à retrouver sur la page ici, braceisel.fr. Bonne nouvelle si vous aimez battre la campagne dans les Monts d'Arrée, Estelle.
1: Et oui, le camping municipal de Bodmeur s'apprête à accueillir 3 cabanes étapes idéales donc pour vous offrir une nuit paisible au sec lors de vos randonnées sur la boucle du Calembet des Arrées. 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Ce sera vendredi 25 septembre. 10 tours, des douves et un pont-levis au XIIIe siècle, l'abbaye de Landévennec qui était un véritable château fort, Axel.
0: Qui l'eût cru? C'est complètement dingue. Vous profitez des journées du patrimoine ce week-end pour visiter l'ancienne abbaye de Landévennec, samedi et dimanche, au programme des visites guidées, au cœur de 1500 ans d'histoire bretonne, des découvertes autour du jardin monastique, des plantes médicinales et puis des tours. Il y avait des tours à l'abbaye. Des tours à l'abbaye, c'est le nom d'une exposition avec reconstitution en 3D. C'est ouvert de 10h30 à 19h. Tout le week-end, c'est une magnifique sortie en famille. Allez-y, à ne pas manquer, à Landévennec.
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0: Oh là là, il y a des souvenirs explosifs, vous allez l'entendre dans les petits bonheurs ce matin. Je vous rappelle, c'est chaque jour une Bretonne ou un Breton, aujourd'hui un Breton qui se livre sans filtre et raconte leur spot préféré en Bretagne, leurs souvenirs d'enfance et parfois leurs souvenirs étranges. Aujourd'hui, c'est Ronan qui est avec nous au micro de l'Iran Limantour. Salut Ronan.
12: Salut Brice Izel.
13: Ronan,
12: je m'appelle Ronan, j'ai 61 ans, je suis violoniste.
13: Dites-moi votre violon, et il joue de la flûte?
14: De la flûte?
12: Et je suis dans mes petits bonheurs.
13: Bon, ça ira très bien.
15: Bon, je vous ramène vos instruments tout de suite.
16: Tu habites où exactement?
12: Alors, j'habite à Locmiquélic.
17: Ça fait combien de temps que vous y habitez?
12: Il y a 12 ans, je savais pas que ça existait, Locmiquélic, j'avais jamais entendu parler. Et j'ai tout de suite trouvé très sympa, en fait.
17: Ouais, très sympathique.
12: Je trouve sympa le fait de pouvoir quasi tout faire dans le bourg, parce que jusque-là, j'avais vécu qu'à la campagne, donc il fallait faire 3 km minimum pour faire quelque chose, quoi.
18: Vous savez que c'est pas si loin que ça?
19: Et ton petit coin de paradis?
12: En fait, je vais souvent me balader entre Locmiquélic et Port-Louis. J'aime bien marcher le long de la côte.
17: C'est-à-dire, de quel côté?
12: Eh ben, je longe la côte, donc on voit la mer à droite.

0: l'aller.
1: À droite. Droite.
0: À gauche, au retour.
1: Pourquoi il tourne à droite? Vous lui avez bien dit de tourner à gauche.
0: Et puis, bah, c'est la rade de Lorient, en fait, quoi.
2: Quand je vous ai dit droite, vous avez pris où?
3: Merde. Ça vous va, ça?
0: Je pars du port de Loc-Mikélic jusqu'à Port-Louis. J'aime bien m'y balader le matin quand j'arrive à me lever. Ce qui n'est pas toujours évident. Puis, il y a une belle lumière.
3: Oh, la lumière! Merde!
4: Ah, mais je vois que votre dame est arrivée.
1: Ah non, non, non, c'est juste un copain, c'est pour dépanner.
4: Ah, mais il n'y a pas de mal, monsieur.
1: Eh non, il n'y a pas de mal, non, il n'y a pas de mal.
5: Alors, où est-elle ton île?
0: Si je devais finir mes vieux jours sur une île, ça serait Groix, que je vois tous les jours depuis que j'habite Loc-Mikélic. Et la première fois qu'on m'en a parlé, on m'a dit qui voit Groix.
6: Mais je sais ce que tu vas dire, laisse tomber.
0: Perd son foie. Donc ça m'a interpellé aussi. J'ai un peu découvert l'ambiance ilienne, en fait. Parce que l'île en face de Saint-Caparcieux, d'où je viens, à part 10 goélands, il n'y a personne qui habite.
7: Quand on voit le gland du goéland, c'est qu'il fera pas beau temps. Et quand on voit son cul, c'est qu'il fera pas beau non plus.
4: Tu m'attrapes un souvenir?
0: Mon souvenir d'enfance qui me ferait toujours marrer, je sais pas si c'est drôle, c'était quand mes parents allaient cacher de la dynamite au moment des attentats du FLB et que j'étais tout gamin et que je les accompagnais sans savoir trop ce qui se passait.
6: Et vous trouvez ça drôle?
0: Avec le recul, c'est très drôle. Sur le moment, moi.
8: Et rappelez-vous, le fil vert. Sur le bouton vert, vous appuyez.
5: Oh merde.
0: Allez, salut.
9: Ah oui, c'est un souvenir chaud, ça. Pas drôle forcément, mais ça fait aussi partie de l'histoire de la Bretagne. Ronan P, on va le dire comme ça, était avec nous dans les petits bonheurs. Les autres portraits se réécoutent, évidemment, sur l'appli ici. Puis Ronan, on le retrouve, il est l'invité de Baptiste Maybrook cette semaine, hein, dans l'émission du soir, autour de la musique.
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9: Allez, dans l'actualité avec vous Estelle Gass, on va aborder avec les auditeurs les mobilités douces. Savoir rouler à vélo propose aux enfants de 6 à 11 ans une formation d'au moins 10 heures.
11: Et oui, elle est organisée en 3 étapes. Savoir pédaler, savoir circuler et puis savoir rouler en situation réelle. Piste, cyclable, trottinette, piéton, voiture. Est-ce que vous trouvez qu'on roule bien tous ensemble? Vous venez nous en parler dès maintenant par WhatsApp au 02 98 53 65 65.
9: Il est 7h30. Les infos, nous sommes aujourd'hui jeudi le 17 septembre. Sébastien Pao.
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9: Sébastien, c'est une information que vous avez eue en premier ici sur Ici Brézizel.
13: Oui, les stations de lavage automobile vont pouvoir rouvrir dans le Finistère. Le département reste en crise sécheresse. Ce ne sont pas les quelques gouttes qu'on a eues ces derniers jours qui changent les choses, mais le comité de gestion de la ressource en eau qui s'est tenu hier en préfecture à Quimper a en partie entendu les gérants de ces stations de lavage qui sont totalement fermées, vous le savez, depuis le 8 août. Ils n'ont eu droit, ces gérants, à aucune aide financière pour compenser leurs pertes depuis 5 semaines. Mais ils vont donc pouvoir rouvrir en partie, Nicolas Blanzin.
14: L'arrêté du préfet tombera a priori en début de semaine prochaine pour préciser les choses, mais les grands principes en effet sont déjà connus. Statu quo pour les rouleaux de lavage qui resteront à l'arrêt. En revanche,
15: on aurait droit d'ouvrir une piste haute pression sur deux, sous certaines conditions.
14: Révèle Pierre Nélias, délégué départemental du syndicat Mobiliance. Il représente une soixantaine de gérants indépendants de stations de lavage dans le Finistère.
15: Le maître mot sur lequel le préfet a bien insisté, c'est surtout une consommation extrêmement réduite. Donc à chaque client, de passer le moins de temps possible.
14: Un lavage et un rinçage sans s'attarder sur les finitions, il n'y allait que lorsque c'est vraiment nécessaire pour limiter la consommation d'eau. Cette mesure de réouverture partielle est prise à double titre. D'abord, pour éviter des dépôts de bilan immédiats, cela permettra à certains gérants
15: de subsister, parce qu'actuellement nous n'avons aucune compensation financière. Les charges continuent de tomber, c'est très très compliqué.
14: Et puis parce que la fermeture des stations de lavage pour économiser l'eau a montré ses limites, car malgré l'interdiction de laver la voiture chez soi, nombre de Finistériens le font désormais, ce qui a des effets néfastes. Quand environ 60 litres d'eau sont consommés en station pour un lavage haute pression, il en faut au moins 300 quand c'est fait illégalement au jet à la maison.
13: Et la date de réouverture partielle reste donc à préciser, ce sera quand l'arrêté préfectoral sera publié. Vous avez tous les détails sur le site et sur l'appli ici. Et puisqu'on parle de l'eau, quand elle manque en l'occurrence, allons voir comment font les agriculteurs face aux phénomènes climatiques de plus en plus nombreux et de plus en plus intenses. Sécheresse, incendies, inondations. Eh bien, moins de 5% des agriculteurs bretons sont assurés contre ces aléas climatiques. En tout cas, c'est l'estimation donnée par le directeur général du Crédit Agricole du Finistère, Benoît Lucas. Et cela, alors que notre région vient de traverser plusieurs épisodes de canicule, elle reste touchée par une sécheresse importante, on vient d'en parler. Les pertes dans certaines exploitations agricoles sont lourdes, comme chez Frédéric Jamin, éleveur et agriculteur dans le Cap-Sizun. Il a perdu 50% de rendement sur ses pâturages et il réfléchit à souscrire une assurance spécifique.
12: C'est la première fois que je connais ça, quoi. Depuis que je suis en bio, j'ai rêvé toujours à bien m'en sortir. Je me disais, tiens, les GT sont plus cool, entre guillemets. On arrivait toujours à pâturer ou à faire du stock. Et c'est la première fois qu'on a été pris par la sécheresse, quoi. Puis bon, les phénomènes de grêle ou d'orage ou ceci, cela, on n'était pas concernés, quoi. Parce que jusqu'à présent, je passais toujours à côté, au travers, entre guillemets. J'avais des surfaces qu'il fallait. Et puis je me disais, ça changera pas grand chose. Et comment ça va être évalué, perte de rendement ou pas, sur quelle base ils vont se baser, j'y pensais pas, quoi. Donc, je voyais pas trop l'intérêt, quoi. Ben, soit c'est fait, on va y penser, quoi. Je voulais pas m'assurer, mais bon, on va y penser, mais après, à savoir comment vont réagir les assurances maintenant, quoi.
13: Moins de 20% des agriculteurs français sont assurés à l'échelle nationale contre les aléas climatiques, d'après le ministère de l'Agriculture. Reportage à retrouver dans l'info d'ici à 7h30.
9: La suite du journal à 7h04, là aussi c'était pendant la canicule.
13: Vous vous souvenez de cet incendie qui a ravagé 38 hectares de végétation au Cap Fréhel le 12 juillet dernier? Eh bien, un employé communal de Plévenon a été jugé hier à Saint-Malo. Il était soupçonné d'avoir mis le feu. Le tribunal l'a relaxé à la grande satisfaction de ses deux frères et de sa sœur.
16: On est trop heureux, trop soulagés, parce qu'on était sûr que c'était pas lui. Et on est trop heureux pour mes parents aussi, parce que ça a été une épreuve tellement difficile pour eux. On a eu le droit d'aller le voir qu'il y a 3 semaines. Donc vous imaginez, juste un coup de fil par jour. Mes parents, ils sont âgés, c'était horrible pour eux. On espère qu'il va pouvoir reprendre sa vie.
13: L'employé communal de 57 ans était en détention provisoire depuis le 23 juillet. Théoriquement, il peut reprendre son travail à Plévenon dès aujourd'hui. Une petite victoire pour les 299 salariés licenciés chez Michelin à Vannes, un an après la fermeture officielle de l'usine. Le Conseil des Prud'hommes condamne le groupe de pneumatiques de Clermont-Ferrand à transmettre des documents qui pourraient aider à prouver qu'il n'y avait pas de motif économique valable à la fermeture du site.
9: Allez, de la caillasse pour terminer.
13: Du fric, du pèse, des thunes, des euros en somme, des billets de banque. Est-ce que ça vous plairait que les prochains billets en euros soient dessinés par une Bretonne? Eh bien, c'est possible, parce que figurez-vous que l'Union européenne a lancé un concours de graphisme pour ces nouveaux billets qui commenceront à être imprimés au début de l'année prochaine. Et une designeuse de Lorient fait partie des 10 sélectionnées. Elle s'appelle Isabelle Daéron et avec son studio IDAE, elle a réalisé des spécimens de billets de 5 à 200 euros, très inspirés Louis Eumeriot de la Bretagne.
17: Ce sont quasiment des tableaux de toutes les couleurs, bleu, vert, jaune. Côté verso, un oiseau et un fleuve. Côté recto, des monuments européens, avec la Bretagne comme influence, assure Isabelle Daéron.
18: Les paysages, la lumière de Bretagne a toujours beaucoup influencé ma manière de représenter des environnements. Et je pense que ça a aussi influencé les thématiques que je traite et que nous traitons au sein du studio IDAE, à savoir les enjeux de l'eau dans l'espace public.
17: Et sur le billet vert pelouse de 200 euros, un oiseau qu'on retrouve chez nous.
18: Un oiseau qu'on observe assez souvent sur les côtes bretonnes, notamment vers Perros-Guirec par exemple, qui est le foot bassin.
17: Des billets qui plairont aux Bretons, mais des billets universels pour tous les Européens. Et pour qu'on vote pour elle, la créatrice du studio IDAE a même un argument.
18: Tout le projet se déploie à travers la mise en valeur de l'eau comme une ressource essentielle pour habiter notre territoire. Je pense que c'est en ça que notre proposition se distingue des autres. Donc si vous voulez soutenir notre proposition, c'est la I comme Isabelle ou IDAE.
17: Avec ce rêve que ces billets soient utilisés au quotidien par 350 millions de personnes.
13: Tous les Européens peuvent voter. Vous avez jusqu'à lundi prochain, 21 septembre, pour le faire. C'est par Internet, mais le nom du site est un peu compliqué. Vous trouverez le lien pour y accéder sur celui de votre radio. Celui-là, il est simple. Vous le connaissez, ici.fr. Braise-Izel.
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13: La météo à 7h07 Estelle.
11: Et c'est un ciel gris aujourd'hui avec quelques averses ce matin. Cet après-midi, les précipitations pourront perdurer localement, mais en général, le temps va s'améliorer avec quelques éclaircies qui devraient se former. 12 à 16 degrés ce matin. Cet après-midi, 17 degrés à Callac, 19 à Brest, Pontivy ou encore à Lannion, jusqu'à 20 degrés attendus à Quimper, Concarneau et Lorient. Où en sommes-nous sur la route, Axel ?
9: Rien à dire pour l'instant. La circulation est fluide sur l'ensemble du réseau breton, sur les routes en tous les cas. Un petit mot quand même sur la situation à l'ozone qui s'est dégradée en pays de l'Orient. Selon Air Brest, la qualité de l'air donc est dégradée. Ailleurs, c'est normal, c'est moyen, 7h08.
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9: Pendant qu'elle assure et continue à donner sa tournée parisienne, Céline Dion est sur Ici Brézizel, parler à mon père.

0: Céline Dion, parler à mon père, il est 7h11.
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0: Elle a parcouru le monde en solitaire, à la rame, en kitesurf, à l'énergie solaire, du Pacifique aux glaces du Groenland. La formidable aventurière et navigatrice Anne Kéméré est à Liotica, au Guilvinec, aujourd'hui à 18h. Vous pouvez la rencontrer, elle raconte ses périples, elle échange avec vous. C'est gratuit, il faut juste passer un petit coup de fil à Liotica pour être sûr d'avoir votre place. Et ce sera vraiment pour tous les âges, une rencontre vraiment hors du commun. Il est 7h11, à venir, mon œil regard sur l'actualité de David.
3: Et si on supprimait sur les réseaux sociaux les j'aime, vous savez, les pouces bleus qu'on met, voilà, c'est l'idée qui a été lancée hier notamment par Bruno Retailleau. David Ossiou a un avis là-dessus.
0: D'accord. Même parce qu'on était vraiment attaché, quoi. Vous pouvez faire des trucs, on n'est pas content. Oh, c'est super et tout.
3: Ouais, mais voilà, visiblement, notamment sur.
0: Ça pour crée les une addiction.
3: Ça crée une addiction, voilà.
0: Exactement.
3: C'est la course aux j'aime, etc., aux abonnés, et ça peut être problématique.
4: C'est la course à l'Élysée.
3: Notamment pour les plus jeunes.
0: Je vous mets quand même un pouce, on se retrouve dans une minute.
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0: 7h13, un regard sur l'actualité, c'est celui de David Ossiou tous les matins, Antoine.
3: Oui, sur TikTok, sur Instagram, maintenant, les ados vont peut-être bientôt être privés des compteurs de j'aime. Vous savez qu'on met sous les publications. Plusieurs responsables politiques en France veulent s'y attaquer, en tout cas, à cette mécanique sur les réseaux sociaux qui peuvent rendre addicts.
6: C'est par exemple l'idée du candidat LR à la présidentielle, Bruno Retailleau. Il en a parlé hier, mais aux États-Unis, Meta a déjà décidé de masquer par défaut aux adolescents le nombre de likes sur Instagram, sur Facebook. Parce que les likes, voyez-vous, nos ados en abuseraient beaucoup trop. Ils attendent les likes, ils comptent les likes, ils se comparent avec les likes. Mais qui leur a appris à faire ça? Parce que le like n'a pas été inventé par un ado sur TikTok. Ça commence en 2005 sur Vimeo, avant que Facebook lance son fameux pouce bleu en 2009, avec surtout un compteur à côté. Et là, on a découvert quelque chose d'extraordinaire. Désormais, on pouvait savoir précisément combien de personnes nous aimaient. Ou plutôt, combien de personnes aimaient nos photos de vacances. Et nous, les adultes, on s'est jetés dessus. On a liké nos enfants, nos chiens, nos assiettes, nos anniversaires. Et les plateformes ont très vite compris l'intérêt du petit pouce, un like. C'était plus seulement j'aime, c'était une information sur vous, sur ce que vous aimez, ce qui vous fait réagir, ce qu'il faut vous montrer, et éventuellement ce qu'on peut vous vendre. On a même fini par appliquer cette comptabilité à tout. Le groupe Meta a déjà testé la vie sans like, dès 2019, avec certains utilisateurs, sans constater d'amélioration générale du bien-être. Parce qu'il reste les vues, les commentaires, les partages, le nombre d'abonnés. Alors supprimer le compteur pour les ados, pourquoi pas, puisqu'on parle d'éducation numérique. On pourrait commencer ce matin. Si vous avez aimé cette chronique, vous sentez pas obligé de cliquer sur j'aime.

0: peut chanter du Johnny sans problème. Ah, oui, ça rend évidemment. Addict aussi parfois. Hein.
1: Donc le gem a été inventé par les Français, Vimeo.
0: Sur Vimeo, c'est français Vimeo ?
1: Ah oui, il me semble. Hein,
0: ah oui,
1: si
0: d'accord.
1: Je me trompe pas.
0: Okay. Ouais. Bon, on n'est pas obligé de liker, par contre, on peut s'abonner à la page, notamment Facebook de la radio. Oui.
1: Combien on est là en ce moment ?
0: 112 000 abonnés.
2: Ah bon ?
0: Un peu plus ?
2: Moi j'avais vu 150 000, mais peut-être pas en fait. Je me suis peut-être.
0: Et demain, 300 000. Allez.
2: Attendez, je regarde. Hop, 112 000, effectivement, c'est un bon chiffre.
0: Mmh. Merci ben voilà, vérification.
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1: Votre mail sur l'appli ici, et tous les samedis, vous recevez tous les reportages, les vidéos et les articles en breton. Denis, bonjour.
4: Bonjour.
1: Est-ce que vous êtes abonné à la page Facebook ici Brésil ? On va surveiller maintenant.
4: Non.
2: Bon, ah, mais il faut.
1: Vous êtes notre correspondant météo, c'est déjà ça. Quel temps fait-il au Moustoir ? On est dans les Côtes d'Armor, pas très loin de Carhaix.
4: Oui, ben, au Moustoir, il fait 12 degrés ce matin.
1: Ouais.
4: Bon, le ciel a l'air d'être un petit peu chargé.
1: Il pleut pas pour l'instant ?
4: Ah non, pas pour l'instant, non.
1: On a quelques pluies dans le pays de Lorient, sur les Abers en ce moment, mais ça va venir, vous inquiétez pas.
4: Oh ben, c'est sec, hein, y a besoin d'eau.
1: Ah, il y a besoin d'eau. Ben voilà, ça fait du bien à entendre.
4: Ouais.
1: Qu'est-ce que vous pouvez nous conseiller à faire, à voir, à se balader en ce moment du côté du Moustoir, Denis ? Oh,
4: je ne sais pas, je n'ai pas trop...
1: Ce week-end, vous avez prévu quoi ? Vous faites quoi ce week-end ?
4: Ah, ce week-end, on va à Rennes.
1: À Rennes ?
4: Oui.
1: Il y a une grosse fête à Rennes ?
4: Ah oui, la fête de l'anniversaire de mon petit-fils.
2: Ah, belle fête.
1: Il a quel âge, votre petit-fils ?
4: Il va avoir 7 ans.
3: Oh, comment il s'appelle ?
4: Ambroise.
3: Ambroise.
1: Eh bien, joli
3: bon anniversaire, Ambroise.
1: Qu'est-ce qu'il aime à 7 ans, le petit ? Qu'est-ce qu'il aime faire ou...
4: Oh, il aime beaucoup faire beaucoup de choses, aller à la pêche. Là, ben, il voulait un détecteur de métaux. Donc,
1: un détecteur de métaux ?
3: Tiens, pour trouver des pièces dans le sable ?
4: Ouais, exactement, voilà.
1: Ça alors ? Eh ben dis donc, c'est peut-être le cadeau que vous allez lui faire alors.
4: Ben,
1: ce week-end.
4: C'est ça même. C'est
1: chut, ça même. J'espère qu'il ne nous écoute pas, Ambroise.
4: Oh, non, je ne pense pas, non.
1: Bon. Eh ben écoutez, bonne fête à Rennes, bon week-end dans tous les cas. Pour les autres, il y a aussi les journées du patrimoine. Tiens, on y revient régulièrement dans nos émissions. On a des choses à vous donner, des idées. Et notamment, tiens, à Mélac et à Quimper, il y a des clowns qui vont s'inviter au musée pour faire une visite un peu différente, voilà, parce que l'art, le patrimoine, c'est pas que triste.
3: Ah ben
1: on mettra un petit peu d'humour dedans et ce sera nos invités tout à l'heure dans Ça va faire du Reuze à 8h20. Denis, merci, bonne journée au Moustoir.
4: Merci bien.
3: Kenavo, Denis.
1: Kenavo.
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1: Avec des Rennais, justement, ils s'appellent Green Lads. Ils font de la musique bretonne, mais aussi irlandaise, Valley Greens, avec percussion, violon et chant. Ça donne envie de danser à 7h19.

0: Sauvage et l'Irlande, c'est Green Lads, le groupe rennais dans la playlist bretonne. Ici, Braise Isel à 7h23, Estelle s'en mêle chaque jour. Voilà, c'est une humeur de Estelle Gasse. Je vous laisse la présenter ce matin, Sébastien.
1: Je crois qu'Estelle Gasse s'agace ce matin.
2: C'est ça ? Oui, je suis un peu d'humeur
0: agacée. Qu'est-ce qui vous agace ?
2: Parce que j'ai une question ce matin. Est-ce qu'on peut réussir à tous vivre ensemble sur la route ? Parce que moi, je vous le dis, j'essaye. Hein. Mais genre, vraiment, j'essaye. Quand je suis en voiture, par exemple, je fais attention au vélo, aux piétons, aux trottinettes. Mais parfois, et alors je suis plutôt agacée contre les voitures d'ailleurs, quand je suis en voiture, parfois j'ai quand même envie de baisser ma vitre et de dire « Mais tu veux aller où là ? Et ton clignotant ?» Faut le mettre en fait, le clignotant.
0: Et tout ça sans gros mots.
2: Tout ça sans gros mots, bien évidemment.
1: Oui, bonjour monsieur.
0: S'il vous plaît, le clignotant.
2: Je garde ma voiture, je deviens piétonne. Et quand je deviens piétonne, bah là je peux crier aussi sur les voitures. Non mais les voitures, elles pourraient nous laisser passer quand même quand on est piéton.
0: Tout ça sans gros mots.
2: Tout ça sans gros mots, toujours. Et puis arrive une trottinette derrière moi, 200 km/h que je n'ai absolument pas entendu et qui roule sur le trottoir. Là, je fais un bond de 3 mètres et je me calme pour ne pas m'énerver et
0: là,
2: ne pas dire de gros
0: mots quand même.
2: Le problème, il est là finalement. On veut tous que les autres respectent notre moyen de transport. L'automobiliste trouve que le vélo prend trop de place, le cycliste trouve que la voiture passe trop près, le piéton traverse parfois comme s'il avait 9 vies et la trottinette, elle, surgit. Bah voilà, elle surgit de n'importe où. Alors ce matin, je suis agacée, mais je vais essayer de faire un effort. Me rappeler que derrière le vélo qui me ralentit, eh bien, il y a juste quelqu'un qui essaie d'aller bosser, que derrière la voiture qui m'agace quand je traverse, il y a peut-être quelqu'un qui est déjà en retard et qu'on pourrait peut-être tous faire un petit effort. Parce que voiture, vélo, trottinette ou piéton, on partage tous la même route, même si entre nous, faut que je vous l'avoue quand même, la trottinette qui me frôle à 8h du matin sur le trottoir, je ne suis pas encore prête à tolérer et à pardonner.
0: Votre gros mot favori quand même, c'est quoi ?
2: Ça commence par un C.
1: Courtois.
2: Voilà.
0: Restons courtois. Et vous, piste cyclable, trottinette, piéton, voiture, quelle est la situation qui vous agace le plus au quotidien ? Vous habitez en ville ou vous venez souvent en ville ou dans une commune où voilà, on essaie de cohabiter entre ces différents moyens de déplacement. Vous nous appelez tout simplement ou vous laissez un vocal ou un petit message par WhatsApp 02 98 53 65 65.
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0: Ici, ça marche. C'est un focus, une interview hein, tous les matins sur l'économie bretonne et les entreprises qui marchent avec vous, Nicolas Floch. Alors en Bretagne, on a la chance d'avoir des sentiers extraordinaires. Il y a le GR34, il y a les pointes sauvages, les monts d'Arrée aussi. Reste qu'avant de partir, il faut s'équiper. À Audierne, eh bien, une passionnée de rando et de trekking a ouvert Tirando. C'est un magasin indépendant où on trouve du matos, du matériel, mais aussi de l'occasion, de la location et de la réparation. En location ou pas. Et surtout, beaucoup de conseils, hein, Nicolas.
5: Tirando, c'est un magasin indépendant spécialisé dans la randonnée ouvert à Audierne par Sophie, une passionnée de rando et de trekking. Vous proposez de l'occasion, de la location et de la réparation. Est-ce que c'est votre façon de dire que respecter la nature, ça commence aussi par la façon dont on consomme et on entretient son matériel ?
6: Ouais, tout à fait, parce que à partir du moment où on se rend dans la nature, c'est important de la respecter, que ça soit par nos actes quand on randonne, mais aussi par notre équipement. Et moi, j'aime bien proposer du bel équipement de qualité qui va durer. Et j'aime bien aussi, bah, du coup, offrir la possibilité aux gens de le réparer, de l'entretenir. J'ai un petit peu de location, ça a pas encore trop décollé, mais j'en fais de temps en temps sur des porte-bébés ou tentes de trekking, sur du matériel qui est aussi un peu coûteux à l'investissement. Et puis, j'ai un petit rayon de seconde main qui est un dépôt-vente. Et pareil, c'est toujours l'idée de faire marcher le matériel plus longtemps. Il y a des gens, ils ont du matériel en super bon état qu'ils utilisent pas. Et ben, ça leur permet de le remettre en circulation sans qu'ils s'embêtent à le faire eux-mêmes.
5: Dans vos rayons, on trouve aussi des marques françaises. Pourquoi avoir fait le choix de ces produits-là ?
6: On a la chance d'avoir quelques marques françaises qui fabriquent encore en France quand c'est possible. Et j'ai fait le choix de travailler par exemple avec Ogaren qui fabrique des vêtements en laine de mérinos dans le nord de la France, qui propose une tarification qui est pas beaucoup plus chère que les autres marques qui ne sont pas françaises et qui fait une qualité qui est super. Des choses comme ça. Donc quand j'ai le choix, j'essaye de me tourner vers ces marques-là et de me tourner vers le local. On a récemment, depuis cet hiver, on a lancé une collaboration avec une artisane d'Audierne qui fabrique des vêtements en fibres naturelles. Donc elle est en train de me fabriquer, elle m'a fait une gamme pour l'été, là elle est en train de me fabriquer une gamme pour l'hiver sur mesure pour le magasin et pour mes clients. Et ça plaît énormément.
5: Vous êtes situé à Audierne, à deux pas du GR34 dans le Cap Sizun. J'imagine qu'à Tirando, on n'y va pas que pour acheter du matériel.
6: Ouais, les gens, en fait, ils viennent pas à la boutique juste pour acheter du matériel. Ils viennent aussi me voir pour avoir plein de conseils. Alors moi, le GR34, je l'ai pas fait en intégrale. J'ai fait que les petits morceaux autour du cap. Mais ça fait plus de 10 ans que je fais de l'itinérance et du trekking. Et du coup, bah, ils viennent beaucoup pour les conseils, comment bien choisir son matériel. Mais je fais aussi le garage. C'est-à-dire que s'ils ont du matériel cassé sur le chemin, bah, je les aide à le réparer. Je fais des petits services comme ça. Je peux remplir leur gourde d'eau. Je fais le ravitaillement en gaz, etc. Donc, ils viennent pour le conseil, pour le petit coup de main sympa, des fois le petit café. Enfin, voilà, on soutient les gens qui marchent longtemps.
5: Tirando, la seule chose qu'il vous reste à porter désormais, c'est votre projet randonnée.
0: Merci Nicolas. Alors, la boutique a déménagé il y a quelques temps du côté du parking de la Biocop. C'est tout simple, vous y allez du mardi au samedi. Et pour les amateurs de trail, il y a une sortie conviviale, Run for the Trail, est organisée ce samedi à partir de 9h30. Si vous voulez courir le matin, ça vous regarde. C'est un parcours de 7 à 8 km. Vous irez, Estelle Gas?
2: Alors non,
0: c'est tentant,
2: mais je vais courir de mon côté.
1: Il y aura en voiture.
0: Bon, toutes les infos en trottinette. Oh, ça va gueuler encore. Tirando-audierne.com, c'est le site internet.
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0: Il est 7h30, on fait un point sur l'information avec vous Antoine Greff, une nouvelle alternative à la voiture inaugurée ce jeudi en Bretagne.
13: Prendre le train et louer un vélo directement en gare. Le service sera disponible à partir de demain dans 15 gares bretonnes, dont Carhaix, Guingamp ou Quimper. On y revient avec l'invité d'ici, Brézizel, Mickaël Kernes, vice-président chargé du climat et des mobilités à la région. Rendez-vous dans un quart d'heure en direct avec Sébastien Paour. Mais avant cela, on va revenir dans l'info d'ici sur les conséquences de la sécheresse avec ce chiffre dévoilé par le Crédit Agricole du Finistère. Seulement 5% des agriculteurs bretons sont assurés contre les aléas climatiques. On va essayer de comprendre pourquoi dans une minute.
14: Les aides carburants prolongées jusqu'à la fin de l'année pour les agriculteurs, le BTP et les pêcheurs, pour qui le coup de pouce sur le litre de gazole non routier passe même de 25 à 35 centimes. Malgré tout, ils maintiennent leur blocage à Port-la-Nouvelle, dans l'Aude, sur un dépôt de carburant et le port de commerce, rejoint par des pêcheurs des départements voisins. Éviter un procès pour viol, c'est l'objectif de Gérard Depardieu ce jeudi devant la cour d'appel de Paris. Ses avocats contestent les charges retenues contre l'acteur dans l'affaire Charlotte Arnoux. La jeune comédienne l'accuse de viol. Jusqu'à 2 points de moins par copie pour l'orthographe, une grammaire ou encore une conjugaison insuffisante, y compris en maths et en physique. Les élèves sont prévenus. Aux prochaines épreuves du bac et du brevet, leur maîtrise du français sera évaluée dans toutes les matières. Votre kiné peut désormais prescrire des médicaments, des relaxants pour les muscles et des antidouleurs légers comme du paracétamol. L'arrêté est paru hier au journal officiel. La profession salue une avancée pour les patients. À tous les voyageurs de la ligne SNCF entre Rouen et Caen, préparez-vous à plusieurs semaines de travaux avant le rétablissement du trafic. Le temps de réparer les dégâts du déraillement d'un TER vendredi, 44 blessés. La Ligue Europa de foot commence par une victoire pour l'Olympique Lyonnais, 2-1 contre les Belges d'Anderlecht. Quand le Stade Rennais se contente d'un nul face aux Autrichiens de Sturm Graz, ce soir l'Olympique de Marseille joue contre les Turcs de Beşiktaş.
0: Merci Valentine Lettès, il est 7h32. L'info se poursuit avec le reportage ici, Brézizel, Antoine Greff, les agriculteurs bretons face aux aléas climatiques.
13: La sécheresse comme cet été, les inondations comme l'hiver dernier ou encore les tempêtes qu'on connaît bien en Bretagne, ces aléas climatiques touchent de plein fouet certaines exploitations agricoles avec des conséquences parfois très lourde pour leur trésorerie. Et pourtant, d'après les chiffres du Crédit Agricole du Finistère, moins de 5 agriculteurs sur 100 sont assurés contre ces événements climatiques en Bretagne. Pour comprendre ce chiffre, Maxime Hernandez est allé à la rencontre de deux éleveurs finistériens.
15: Dans son exploitation d'une cinquantaine de vaches laitières, Antoine Dairon, agriculteur et éleveur à Sker, voit déjà les conséquences de cet été.
16: Par exemple, j'ai laissé un carré d'herbe, donc là on voit que ça a complètement cramé en fait.
15: Lui est assuré contre les aléas climatiques seulement pour ses prairies, et il ne sait même pas s'il va toucher quelque chose car ses pertes sont estimées via les images satellites.
16: Là cette année c'était vraiment catastrophique le rendement et peut-être qu'on n'aura rien. A priori le logiciel qui devait calculer ça n'a pas fonctionné cette année, donc j'ai pas eu l'info définitive encore, mais je me suis assuré là-dessus, mais après, je ne me suis pas assuré sur les autres récoltes.
15: Alors justement, Antoine produit du maïs sur 50 hectares. Son rendement a chuté de 30% par rapport à l'an dernier. Jusqu'à maintenant, il se pensait épargné face aux aléas climatiques.
16: Donc là, aujourd'hui, non, ça paraît trop flou et rien de sûr comme investissement d'investir dans les assurances de récolte. On a eu 2022 qui était sec. La dernière année référence qu'on avait, c'était 76, donc ça allait.
15: Avec le prix du lait en baisse et les charges qui augmentent, il ne peut pas se permettre de payer plus pour une assurance spécifique aux dégâts climatiques.
16: Bah déjà parce qu'on a déjà beaucoup d'assurance en fait sur une exploitation et le jeu n'en valait pas la chandelle. En fait, à un moment donné, on veut payer des choses en priorité. C'est sûr, une année comme ça, si on a 2-3 années d'affilée, ça vaut même plus le coup de produire, hein, autant vendre les vaches finalement, hein, que d'aller prendre des assurances. Et c'est bien pour compenser une petite perte de rendement ou une petite perte de... Mais bon, sur une exploitation entière, je suis même pas sûr que ça vaut le coup.
15: Stéphanie Hamon, éleveuse de porc à Pouldreuzic, a elle choisi de prendre une assurance récolte pour ses 400 hectares de céréales et de maïs, mais elle n'est pas forcément gagnante.
17: Aujourd'hui, sur une assurance récolte, ça coûte à peu près entre 50 et 70 euros par hectare, en fonction du type de culture. On n'est pas sûr en fait d'être remboursé. Si il faut vraiment à chaque fois que les rendements soient catastrophiques. Or quand on part de rendements plutôt bons sur le secteur, ben on se retrouve très vite à être en deçà, au-delà encore des moyennes de groupe et donc ne pas être payé.
15: Elle rappelle aussi que l'État et l'Union européenne peuvent prendre en charge le coût de l'assurance multirisque climatique jusqu'à 70%.
13: Le reportage de Maxime Hernandez dans des exploitations finistériennes. La météo, justement, quelques gouttes de pluie ce matin, Estelle.
2: Et oui, c'est un ciel gris avec quelques averses qui sont quand même assez faibles, il faut le dire. Cet après-midi, les précipitations vont pouvoir perdurer, notamment localement, mais en général, le temps risque de s'améliorer, enfin va s'améliorer d'ailleurs, et quelques éclaircies devraient se former. 12 à 16 degrés ce matin, cet après-midi, 17 degrés à Callac, 18 à Morlaix et Saint-Pabu, 19 à Brest et Pontivy, jusqu'à 20 degrés à Concarneau et Quimper. Les 7h35, où en sommes-nous sur la route?
0: Bourblanc-Guenou, ça bouchonne. Voilà, sur la D13, 3 km de ralentissement. Je vous rappelle que la D26, hein, la route parallèle qui mène de Coatmeal à Boire est fermée à la circulation. Donc la circulation se déverse sur la D13. L'arrivée à Pénarcleuse également est un peu compliquée sur le dernier kilomètre venant de la Nationale 12. Autre ralentissement dans le pays de Lorient avec un léger ralentissement. Voilà, c'est une circulation un peu ralentie, mais ça roule quand même entre Brandes et Lorient, direction de Quimper, sur la Nationale 165. Un bouchon aussi, léger en ralentissement, disons, a commencé à se former à Guingamp, sur environ 1 km, sur les travaux de Guingamp, sur la N12, dans le sens Morlaix, vers Saint-Brieuc.
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0: Bonne fête au Renault ce jeudi 17 septembre. Le soleil va se lever dans moins de 20 minutes, hein, sur la pointe bretonne. Vous en profitez jusqu'à 20h24. Voici Véronique Sanson.

0: Véronique Sanson, Burn a Song, il est 7h40.
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0: Vous avez regardé l'émission sur le monument préféré des Français hier avec Stéphane Bern, Estelle Gass?
3: Je dormais.
0: Vous dormez? Bah, c'est, oui. C'est bien, moi aussi je dormais à ce temps-là. Mais on sait que le château de Susino en Morbihan est arrivé quatrième seulement. Ça,
3: c'est voilà. Déjà un beau score.
0: Ouais, c'est une belle piscine façon vaisseau, une piscine en plein air du nord de la France qui a remporté le Maut, qui a été désigné monument. C'est la première fois, je pense, que c'est une piscine.
3: Oui.
0: C'était des châteaux, des monuments un peu particuliers. Là, c'est une piscine. À suivre, notre invité Sébastien Paour pour parler des mobilités douces.
4: Oui, on sera avec Michael Kernes, qui est le vice-président de la région Bretagne, chargé des mobilités et du climat, parce que figurez-vous que la région lance un service de vélo qu'on peut louer en descendant du train.
0: Ça, ça a l'air pratique. Allez, les mots du vélo, c'est en breton. Salidar Clémence Soubigou. Oui, on va aller du vélo au garage avec vous dans le petit cours de breton.
5: C'est un peu dans l'air du temps, c'est à la mode dans les villes. Alors, vu la hausse du prix des carburants, eh bien, on va sortir les trottinettes et les vélos du garage.
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5: Donc, un premier mot à apprendre aujourd'hui, c'est un drotteres. Bon, c'est à peu près la version bretonne de la trottinette. C'est basé sur trotter, qui veut dire le trotteur. Donc, un drotteres, celle qui trotte, une trottinette. Trotteres, un drotteres, trotteresiu, au pluriel. Comme d'habitude, le petit you à la fin. Voilà, comme ça, ça fait le boulot pour le pluriel. Trotteres et faire de la trottinette se dit mon var drotteres. Aller sur la trottinette. C'est logique et c'est plus facile d'être dessus que dessous. C'est comme le vélo. Et là, vous connaissez, en breton, on révèle juste. Marhouarn, ar marhouarn, vous l'aviez, j'espère, j'en ai déjà parlé. Marhouarn, c'est le cheval de fer. C'est l'image donnée au vélo par l'imagination de nos ancêtres autrefois. Marhouarn, ar marhouarn. Alors par contre, attention au pluriel, c'est un peu différent. C'est kézegouarn, des chevaux de fer. Marhouarn, un seul, kézegouarn, plusieurs vélos.
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5: Et maintenant, nom utile, le nom de la pièce préférée des hommes dans la maison. Le garage, une pièce ô combien utile pour entasser tout le bordel. Bah oui, tout le bazar. On est tous pareils, hein. Au début, c'est un garage, on met la voiture et très vite, ça devient la pièce gifourtout. Donc, puisque vous attendez de savoir, eh bien, en breton, ça se dit cardi. Ah, hardi, avec l'article et la mutation. Cardi, ah, hardi, c'est un mot composé de deux mots. Car, la charrette, et ti, la maison. Qui mute un peu. À Hardy, c'est la maison pour charrette. Cardi, voilà déjà de quoi apprendre ou réapprendre deux mots. Car et ti, Cardi. À Hardy, Cardiou, au pluriel. Et quitte à en parler, ça sert pour le garage, mais ça sert aussi pour les carports ou autres bâtiments généralement non fermés dans lesquels on stocke les véhicules. Voilà donc un mot qui pourra vous servir au quotidien. Il y a deux R dedans, attention, Cardi, K-A-2-R-D-I. Belle journée à tous et à demain, même heure, même radio. Ici, quoi. En moi. Qu'est-ce
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0: Bon, bien sûr, si vous n'avez pas retenu le nom pour le vélo Marhouarn, vous pouvez dire aussi Bélo. Or, vélo, tout simplement, c'est aussi passé dans la langue bretonne. Et il y a un petit cours de breton en vidéo, en plus sur les réseaux, sur notre page Facebook ici, Brice Zizel, pour faire la scole à Louarn, l'école buissonnière, l'école du renard. Et puis, on verra aussi la différence entre scolar veleien et scol en diaoul, l'école du diable. Mais qu'est-ce que c'était l'école du diable?
4: C'était à l'île de Saint.
0: Ah bon?
4: Il y a une école qui avait la réputation de le surnom d'école du diable.
0: Ah ben vous saurez pourquoi en écoutant Clément Soubigou dans cette vidéo, d'où ça vient, voilà, quel type d'école c'était. Rendez-vous sur la page Facebook, ici Brice Zizel.
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0: Est-ce qu'on est plus peinard quand on est en trottinette? En tous les cas, la mortalité routière touche en premier lieu les automobilistes à 47%, suivi des deux roues motorisées, des piétons, puis des usagers des mobilités douces avec 235 cyclistes et 79 utilisateurs de trottinettes. Estelle Gasse.
3: Et oui, ce matin, je vous pose cette question. Puis cyclette, trottinette, piéton, voiture, quelle est la situation qui vous agace le plus au quotidien? Et surtout, quelles solutions vous appliquez pour éviter les clashs entre vous? Vous venez nous en parler dès maintenant par WhatsApp au 02 98 53 65 65.
0: Et on parle des déplacements durables, justement, Sébastien Paour, à 7h46 ce matin avec notre invité.
4: Oui, à l'occasion de la Semaine européenne des mobilités qui a commencé hier. Bonjour Mickaël Kernez.
7: Bonjour.
4: Merci d'avoir accepté l'invitation d'ici Brézizel. Vous êtes le maire de Quimperlé et vous avez surtout ce matin la casquette de vice-président climat et mobilité à la région Bretagne. On vous a proposé de venir ce matin parce que la région inaugure aujourd'hui un nouveau service, la location de vélo directement en sortant du train. Ce sera accessible au public à partir de demain dans 15 gares en Bretagne. On en cite quelques-unes. Carhaix, Quimper, Quimperlé, Guingamp, Lannion, les deux gares de Lorient, Pontivy aussi. Comment ça va fonctionner, Mickaël Kernez? C'est via une application, c'est ça?
7: Oui, ce sera une application. Vous savez, vous connaissez les cars Bresgo, les trains Bresgo et les bateaux Bresgo. Vous allez apprendre à connaître et à aimer les vélos Bresgo et que vous trouverez à la sortie de votre train. Que vous soyez d'ailleurs abonné ou usager, abonné ou quelqu'un qui prend pour la première fois un train, par exemple, vous pourrez trouver effectivement un vélo à disposition dans les gares que vous venez de citer.
4: Et que vous qu'on pourra récupérer grâce à la carte d'abonnement précisément?
7: Alors, grâce à une application, et pour ceux qui ont la carte Corrigo, ils pourront tout à fait utiliser leur carte Corrigo pour pouvoir débloquer le vélo. Et donc, ces vélos, vous les aurez à disposition pour 12 heures au prix de 5 euros. Donc, on est là en train de donner une possibilité supplémentaire de faire ce qu'on appelle le dernier kilomètre quand vous sortez de votre train.
4: Dans 15 gares, pas dans les plus grosses villes, hein, pas à Brest et pas à Rennes?
7: Oui, c'est un choix que nous avons fait parce qu'il y a dans certaines gares de Bretagne déjà des services qui sont proposés par des métropoles et des agglomérations. Le service que nous proposons peut aussi être très complémentaire dans les gares qui vont bénéficier de cet usage puisque il s'agit de bénéficier d'un vélo pendant 12 heures. On est donc plutôt sur un usage de journée de travail élargie ou d'une personne qui veut visiter une ville et qui a besoin de pouvoir le faire et qui souhaite le faire en vélo, à des possibilités qui vous sont offertes d'ores et déjà, notamment de transport urbain. Vous avez besoin d'utiliser peut-être un vélo sur un trajet très court d'une trentaine de minutes. Mmh. Donc on voit bien que ce sont des services extrêmement complémentaires.
4: Il y a de la place pour tout le monde, d'après vous? Enfin, ça ne va pas faire concurrence avec les services qu'il y a à Quimper ou dans d'autres villes, non, à Lorient?
7: Bien au contraire, les usages sont différents. Donc il s'agit d'apporter des services qui sont bien complémentaires et qui répondent à des attentes différentes. Vouloir avoir un vélo pendant 12 heures, soit pour une journée de travail élargie, ce que je disais tout à l'heure, pour pouvoir visiter une ville, et vouloir bénéficier d'un vélo juste pour aller à votre bureau qui est peut-être à 3, 4 minutes, 5 minutes, c'est complètement différent. Donc non, c'est très complémentaire et nous avons travaillé évidemment la région Bretagne avec les collectivités qui, elles, proposent d'autres services en proximité des gares que vous avez citées.
4: Qu'est-ce qui vous a motivé à développer ce type de service? C'est la crise carburant dont on parle quasiment tous les jours en ce moment encore?
7: La crise carburant est quelque chose d'extrêmement interpellant, mais ce service qui sera mis en place à partir de demain, nous y travaillons déjà depuis de nombreux mois, ça fait partie de la stratégie du Conseil régional de Bretagne de décarboner les mobilités. Nous voulons proposer plus de trains, plus de cars. Et nous pensons que pour le dernier kilomètre, il y a deux solutions. Soit la marche, soit le vélo. Il n'y en a pas 36. Et permettre aux usagers de nos trains d'avoir un vélo en proximité pour la journée, c'était une solution qui nous paraissait être extrêmement adaptée. Et puis vous avez malheureusement ce renchérissement des carburants, mais c'est un débat plus global. Mais aujourd'hui, les mobilités en commun et le vélo permettent de gagner du pouvoir d'achat. Ça, c'est très net, par contre.
4: 15 villes pour l'instant. Est-ce que vous allez étendre le service ensuite à d'autres villes?
7: C'est une expérimentation. 15 gares. Nous lançons 15 gares.
4: Ouais.
7: 15 gares, 15 villes, 15 territoires. Mais c'est une expérimentation que nous lançons pour les trois prochaines années. Alors qu'il y a un certain coût, hein, 2,7 millions d'euros, que ce soit pour l'investissement et le fonctionnement, à la fois pour les vélos dont je parle, et puis on a aussi une expérimentation sur des vélos pliants que nous souhaitons mettre à disposition des usagers de nos trains. C'est une expérimentation pour 3 ans et nous verrons si nous trouvons un usage et s'il y a des volontés d'autres territoires, d'autres gares, de pouvoir bénéficier de ces services. Mais je suis convaincu qu'aujourd'hui, ce qui est essentiel, c'est qu'il n'y ait pas de rupture dans la chaîne de mobilité.
4: Mmh.
7: Vous pouvez venir à pied à la gare, prendre votre train, trouver un vélo pendant la journée ou pour aller à votre travail, vous revenez avec ce vélo, vous le redéposez à la gare, vous reprenez votre train, vous rentrez chez vous à pied. Il ne faut pas qu'il y ait de rupture de chaîne de mobilité. Et donc ce service supplémentaire que nous apportons, ces vélos Brexgo, doivent permettre de ne pas avoir cette rupture que j'évoque. Et en faisant du vélo, c'est bon pour la santé. Je pense que c'est bon,
4: et c'est
7: pour,
4: bon
7: le
4: pour le climat.
7: Et c'est bon pour le climat. On n'émet pas de gaz à effet de serre quand on fait du vélo.
4: Et on peut garder son vélo même pliable, comme vous le suggérez, si on a bien compris, une expérimentation aussi à l'avenir. Merci beaucoup, Michael Carnez, d'avoir été en ligne avec nous. Maire de Quimperlé et donc vice-président climat et mobilité à la région Bretagne. Les villes où ça commence à partir de demain, on en a cité quelques-unes, Guingamp, Fougères, Lamballe, Armor, Lannion, les gares de Lorient, on en a parlé aussi, Morlaix, Pontivy, Quimper, Quimperlé, bref. Redon, Vannes et Vitré pour certaines d'entre elles.
8: Il est 7h53. Remarqué à la Starac, il a sorti son premier album. Voici un extrait autrement, Julien Lib, dans la playlist.

0: Le chanteur du Sud-Ouest, Julien Lille, dans la playlist des nouveautés, ici Brésil, 7h55. Dans 5 minutes, le journal de 8h, Sébastien.
1: Et on va reparler vélo. Vous allez voir que ça marche de plus en plus, notamment à Quimper.
0: C'est bon pour les mollets et pour le climat, on a dit avec notre invité il y a quelques instants.
1: Ça roule.
0: Estelle Gas, dans l'actualité, avant de faire un voyage dans le temps avec Stéphane Bern, le prix de l'essence et du gasoil ne cesse d'augmenter.
2: Et oui, donc on s'intéresse ce matin à vos changements. Est-ce que vous avez changé vos habitudes avec l'augmentation de l'essence? Vous venez nous en parler dès maintenant par WhatsApp, ça se passe au 02 98 53 65 65.
0: Hier, j'ai vu 2,50€.
2: 2,50€?
0: Je ne suis pas arrêté, quoi. Oh. 7h55,
1: fini à
0: voyage dans le temps. Le crottin de Chavignol, ça vous parle?
2: Fromage
0: très célèbre, un fromage qui portait bien son nom, nous dira Stéphane Bern.
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0: Bonjour Stéphane Bern.
13: Bonjour la Bretagne.
0: Vous étiez bien coiffé hier hein, pour l'émission du monument préféré des Français. Vous auriez pu pousser un petit peu pour le château de Susino dans le Morbihan hein, qui arrive quatrième. Mais bon, c'est une autre histoire. Nous, on va continuer à parler d'histoire avec vous dans ce voyage dans le temps. Et on va voyager au temps où le choix d'un nom pouvait ne pas tellement ouvrir l'appétit. Hein.
13: Un fromage de chèvre commence à faire parler de lui. Son nom, crottin. Disons que côté marketing, on a connu plus inspirant. Direction Chavignol, au-dessus de Sancerre. Quelques maisons, des vignes, des chèvres et surtout un petit fromage rond fabriqué depuis des siècles dans les fermes du coin.
14: Comme promis, voici notre plus beau fromage de chèvre. Tu vois ?
15: Je sens surtout.
13: L'élevage caprin est attesté dans la région au moins depuis le XVIe siècle. À l'époque, on ne parlait pas encore de circuit court, on appelait juste ça la vie normale. Mais au début du XIXe siècle, ce

0: fromage local commence à quitter les marchés paysans pour gagner les tables bourgeoises. Et en 1829, le nom crottin de Chavignol apparaît officiellement. Le succès est en marche. Le mystère du nom, lui, ne fait que commencer. Car, en français, un crottin, c'est aussi ce que laisse un cheval derrière lui avec une grande décontraction digestive. Les historiens se chatouillent les neurones et se transforment en attachés de presse. Certains expliquent que le mot viendrait du berrichon crotte, qui désigne un trou d'argile où l'on lavait le linge. Cette argile aurait servi à fabriquer des moules à fromage. Mouais. D'autres assurent que le mot désignait autrefois une petite lampe à huile vaguement de la même forme. Mieux, mais toujours pas convaincu, non. Bref, depuis deux siècles, tout le monde cherche une explication élégante. Parce qu'il faut reconnaître une chose, appeler un fromage crottin, c'est un pari. Mais le goût fait oublier le nom, et c'est toujours mieux que l'inverse.
1: Il coince ce fromage, hein ? On dirait les coulisses de l'Alcazar !
0: Comme quoi la gastronomie française est probablement le seul endroit au monde où un mot pareil ouvre l'appétit. Les papilles sont moins susceptibles que les oreilles.
2: Peu importe le nom, on adore le crottin Chavignol.
3: C'est excellent, au four, sur un petit bout de pain.
2: Allez. Avec un peu de salade.
3: Un peu de salade, des noix dedans, c'est super.
4: Oh là là, je prends ça moi.
2: Oh là là, il est que 8 heures, dis donc.
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2: L'actualité de ce jeudi 17 septembre, 8 heures, c'est Sébastien Paour.
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3: Et Axel Perret.
2: Comment faites-vous avec l'essence aussi chère?
4: Le litre de gazole à plus de 2,30€, celui de sans-plomb 95 à 2,20€. Comment vous faites pour faire le plein, pour continuer à aller au travail sans y laisser une trop grosse partie de votre salaire? Est-ce que vous changez vos habitudes à l'occasion de la semaine européenne de la mobilité qui a débuté hier? Est-ce que vous faites plus de covoiturage si vous habitez à la campagne? Est-ce que vous vous mettez au vélo pour ceux qui habitent en ville? Le vélo qui semble avoir de plus en plus d'adeptes au quotidien. À Quimper, reportage Nicolas Blanza.
6: Sur son vélo, en short, en t-shirt.
7: Maxence.
6: Bon, et alors, cycliste au quotidien?
7: Plus possible. Surtout dans la ville, je fais que du vélo. Sauf si j'ai vraiment des grosses courses à faire, je prends ma voiture.
6: Comment vous organisez? Vous avez des enfants? Comment vous faites avec le boulot?
7: Alors là, cette année, j'ai la chance de travailler sur Quimper. Donc je peux aller à vélo et j'ai mes deux enfants qui sont à l'école à Quimper. Donc là, il a fallu s'organiser en famille. On nous a prêté une carriole qu'on met derrière le vélo et qui permet de transporter les deux enfants. Mais ça nécessite un vélo électrique pour les monter dans Quimper.
6: Quand même un peu d'organisation.
7: Après, c'est une routine, mais c'est un peu plus long que rentrer dans sa voiture, quoi, notamment avec les enfants.
6: Allez, t'es là-haut, se lève pour le départ.
8: Un équipement particulièrement n'en finit plus de séduire, le vélo cargo qui permet de faire monter les enfants à bord, confirme Damien Armal, responsable de la boutique spécialisée Vélozen.
9: Le vélo cargo connaît une forte expansion. Alors on est certes sur des budgets qui ne sont pas aisés, mais quand ça devient vraiment un mode de déplacement à l'année, l'amortissement est rapidement fait. Généralement, au bout de 3 ans, le vélo est complètement amorti. Quand on voit le plein pour 100 km, on n'en a même pas pour 1 euro sur un vélo à assistance électrique. La bascule, pour certains, est vite fait sur du long terme.
8: Avec deux éléments déterminants pour voir les clients franchir le pas du vélo, l'assistance électrique et des pistes cyclables dédiées pour la sécurité.
4: Les mobilités durables, le vélo qu'on veut louer, qu'on peut louer en descendant du train. On en parlait tout à l'heure avec l'invité d'ici matin, le vice-président de la région Bretagne, Michael Kernez, en charge du climat et des mobilités, qui est aussi maire de Quimperlé. Vous avez l'entretien en intégralité sur le site et sur l'appli ici. Et on attend vos témoignages sur vos déplacements au quotidien entre 9h et 9h30. Dites-nous comment vous faites avec le prix de l'essence. Le standard est déjà ouvert avec Stéphanie au 02 98 53 65 deux fois. Les moteurs encore. Et comment retrouver le lustre des chromes quand l'eau manque? Eh bien, les stations de lavage vont pouvoir ouvrir en partie dans le Finistère. C'est une information ici, Brézizel. La décision a été prise hier matin pendant le comité de gestion de la ressource en eau, même si le département reste au niveau crise sécheresse le plus élevé, et les restrictions pour les agriculteurs, pour les industriels et les particuliers toujours en vigueur. Les rouleaux des stations vont rester à l'arrêt, mais une piste de lavage haute pression sur deux pourra rouvrir à une date qui reste encore à préciser. Presque un mois et demi que les stations ne tournaient plus et que les gérants ne touchaient aucune compensation financière. Or, cette fermeture a montré ses limites. En tout cas, c'est ce que pense Pierre Nélias, place qui représente une soixantaine de gérants indépendants de stations de lavage dans le Finistère.
10: Nombreux utilisateurs ont pris le parti pris de laver chez eux leur véhicule et le font maintenant de plus en plus parce que les réceptions durent depuis trop longtemps à leur goût. Donc une surconsommation, un lavage en haute pression dans une station de lavage, on est sur 60 litres d'eau. Chez soi, on est entre 300 à 400 litres d'eau, sans parler de la récupération des huiles, des polluants qui sont sur le véhicule. Quand on lave chez soi, on n'a pas de séparateur d'hydrocarbures, on récupère pas l'eau, c'est pas renvoyé dans le réseau d'eau usée. Donc, en plus, on pollue les sols. Donc, l'intérêt de nous laisser fermer, en fait, ne limite en rien la consommation d'eau. C'est oui. Reporté chez chaque particulier qui consomme beaucoup plus d'eau. Donc, c'est pour ça qu'il est bénéfique de nous réouvrir pour justement économiser de l'eau, en fait, quoi.
4: La date de réouverture partielle des stations de lavage reste à préciser. Ce sera quand l'arrêté préfectoral sera publié. Vous avez tous les détails sur ici.fr. 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
2: Il est 8h04. Il était soupçonné d'avoir provoqué un incendie.
4: L'incendie qui a détruit 38 hectares au Cap Fréhel le 12 juillet dernier. Un camion de pompiers avait brûlé. Un camping avait dû être évacué. Un employé communal de Plévenon a été jugé hier à Saint-Malo. Joanne Moison, le tribunal l'a relaxé.
11: J'ai pas mis le feu. C'est ma position. Bras croisés, crâne dégarni, chemise blanche à manches courtes, l'air souvent hagard derrière ses lunettes, l'employé communal de 57 ans, bien connu à Plévenon, a répété plusieurs fois qu'il n'était pas l'incendiaire du Cap Fréhel. Le parquet avait requis 5 ans de prison, notamment pour ses 9 versions différentes en garde à vue, et aussi parce que des témoins avaient vu une voiture blanche comme la sienne près d'un des départs de feu. Mais le tribunal n'a pas eu de certitude. Après près de 5 heures d'audience et 1 heure de délibéré, il a donc prononcé la relaxe de cet agent qui, les larmes aux yeux, a salué sa famille dans la salle. La voiture blanche n'a pas pu être formellement identifiée comme la sienne. Sa présence auprès des pompiers le soir du 12 juillet peut s'expliquer par sa fonction d'employé communal, a expliqué la juge. Il était en détention provisoire depuis le 23 juillet dernier. Il peut théoriquement reprendre son travail à Plévenon dès aujourd'hui.
4: Compte rendu d'audience signé Joanne Moison.
2: C'est le plus grand centre de formation d'apprentis sur un même site en Bretagne.
4: 1900 jeunes ont fait leur rentrée au campus des métiers à Guipava, près de Brest. L'IFAC Supifac est géré par la Chambre de commerce et d'industrie. Il propose 60 diplômes en alternance dans 9 filières professionnelles, du CAP au bac plus 5. Et l'attractivité de l'établissement ne se dément pas, malgré la baisse démographique et la crise de l'apprentissage. Clément Dagada est le directeur de l'IFAC Supifac, campus des métiers.
12: C'est un plateau qui a une dizaine d'années donc sur ce bâtiment principal et qui a quelques mois sur le bâtiment 4.0 qui est juste derrière. Ce qui fait véritablement succès, en effet, je pense que c'est l'accessibilité de tous les métiers au même endroit. C'est-à-dire qu'en fait, lorsque vous venez, par exemple, à un mercredi de l'apprentissage pour découvrir un peu notre écosystème, vous avez accès à la soixantaine de diplômes que nous proposons sur site. Ici, il y a tout en même temps. On fait adapter la carte de formation en fonction véritablement des demandes des entreprises et notamment du besoin réel et aussi des aspirations des stagiaires. Donc en fait, combien de stagiaires sont intéressés au démarrage par ce type de formation. Et après, d'ailleurs, sur un temps un petit peu plus long, nous allons, avec le conseil de perfectionnement, avec les commissions et la CCI, venir ouvrir de nouveaux blocs de formation en fonction des métiers en devenir.
4: Et il reste quelques places dans certaines formations, notamment en hôtellerie-restauration. Le sport pour terminer, le football d'abord. Pas mieux que le match nul pour le retour de Rennes sur la scène européenne 2 ans après. 0-0 sur la pelouse du Sturm Graz hier soir en Autriche, première journée de Ligue Europa. Et puis la large victoire en revanche pour les handballeuses de Brest hier soir à domicile en Ligue féminine. 4e journée et score sans appel 37-24 face à Paris 92.
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4: Le temps à 8h07, Estelle.
3: Et bien c'est un ciel bien gris aujourd'hui avec quelques pluies faibles ce matin. L'après-midi, la pluie va pouvoir perdurer notamment localement, mais en général le temps devrait s'améliorer avec quelques éclaircies qui devraient se former. 12 à 16 degrés ce matin, cet après-midi 17 degrés à Callac, 18 à Guingamp et Brinilis, 19 degrés à Brest et Pontivy, jusqu'à 20 degrés attendus à Quimper et Quimper. Allez, où en sommes-nous sur la route, Axel?
2: 3 zones de difficulté. Brest, on roule au pas sur le pont de Lirois, sur 2,5 km en venant de Quimper sur la Nationale 165. À Lorient, 6 km de ralentissement sur l'axe habituel entre Auray et Quimper à partir de Hennebon. Et Guingamp, les travaux de la N12 vous ralentissent sur environ 3-4 km en venant de Morlaix, direction Saint-Brieuc. Bon courage.
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2: On est tenté de râler. Les gros mots s'affusent quand on est en voiture. On parle des mobilités douces d'ailleurs avec vous tout à l'heure entre 9h et 10h. Hein. On parle du prix du carburant aussi. Bref, toutes ces questions qui vous chagrinent en ce moment. Niagara, bon réveil. Nous sommes jeudi.
4: Mais avance toi.

0: doit m'en aller, Niagara. Il est 8h11.
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0: Je sais pas ce que vous en pensez, Estelle et Antoine, quand on va au musée, c'est pas le lieu où on se dit tiens, je vais me taper les mains sur les flancs, je vais rigoler, je vais rouler par terre parce que c'est hyper drôle le musée, hein.
3: Oui.
0: Et ben moi je vais vous démontrer le contraire avec nos invités Cécile et Roberta dans quelques instants, ça va faire du rose. Elles sont clowns, comédiennes et elles font visiter bien les musées, les lieux du patrimoine autrement.
3: Et on risque de bien rire.
0: Ah bah c'est sûr. C'est le projet. En tous les cas, c'est les journées du patrimoine ce week-end, donc c'est l'occasion à Mélac, à Beau, à Quimper aussi de rencontrer leur compagnie. Mais avant cela, on va jouer ensemble parce qu'il y a des cadeaux, le jeu de la carte postale qui vous invite au concert de Shirley Winston.
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0: Bon, ça vous aura pas échappé, il y a une augmentation bien sérieuse du prix du carburant, hein, Antoine.
8: Oui, que ce soit pour le diesel ou le sans-plomb, on est à plus de 2 euros le litre, 2,30 euros, voire 2,50 euros, hein, parfois. Ce qui fait un plein quand même à plus de 100 euros. Beaucoup ne remplissent pas le réservoir pour faire face à cette situation et c'est dur pour les travailleurs.
3: Et justement, on vous pose cette question ce matin. Qu'est-ce que vous avez, vous, changé dans vos habitudes? Est-ce que vous prenez plus le vélo, par exemple? Est-ce que vous pensez sérieusement à prendre aussi une voiture électrique? Vous venez nous en parler dès maintenant par WhatsApp, par écrit, par note vocale. Ça se passe au 02 98 53 65 65.
0: Et puisqu'on parle du prix des carburants, ça n'échappe pas aussi aux arnaques. Et on en parle dans C'est pas vrai, Antoine.
8: Avec des fausses informations qui pullulent sur les réseaux sociaux. Et c'est vrai que c'est pas évident au Drazo de démêler le vrai du faux.
9: Effectivement, il y a le vrai d'abord, ces stations-service dégradées à coups de marteau dans plusieurs communes du Nord, on en a parlé. Et puis il y a le faux. Et le faux, c'est cette vidéo sur laquelle je suis tombée. Elle a fait plus d'un million de vues.
10: Attention gouvernement, attention.
9: Je vous décris la scène, on est dans une station totale, on ne sait pas laquelle. On voit une pompe à essence cassée, abîmée, hors service. Et il y a donc ce monsieur qui parle.
10: Les gens, ils sont en train de péter un câble, ça y est, ils ont pété un câble. Ils ont éclaté la pompe à essence. Eh ouais, vous faites des prix de malade. Vous faites des prix à 3 euros, bientôt 3 euros le litre. Voilà ce qui arrive.
9: Bon, j'ai un problème avec cette vidéo. Pourquoi ? Parce que rien de ce que je vois dessus ne permet de dire clairement que la station en question a effectivement été attaquée. Et en fouillant, je suis tombée sur un démenti de Total Energy en personne. Je vous le lis. Il ne s'agit en aucun cas d'une dégradation volontaire de notre station. Point. En fait, le groupe explique que c'est une station du Val d'Oise, qu'il y a eu un accident là-bas en juin dernier, et c'est ça qui a abîmé la pompe.
8: Alors quel conseil de prudence, Aude, vous nous donnez? Comment ne pas se faire avoir par ces vidéos?
9: Ne réagissez pas. Le compte qui poste ça, je ne le connais pas. Je ne sais pas qui est derrière. Donc qu'est-ce que je fais? Je m'abstiens. Même quand le sujet m'interpelle, qu'il me met en colère, qu'il suscite une émotion, je me retiens. Je me retiens de liker, de partager. Parce que sinon, si la vidéo s'avère mensongère, j'aurais moi-même alimenté, poussé, fait la pub d'une fake news sans même m'en rendre compte.
8: Audrey Azo pour le C'est pas vrai du jour sur la hausse des prix du carburant.
0: Il est 8h16, il ne pleut pas partout, Estelle Gasse.
3: Et non, et ce matin il fait déjà 13 degrés. Nicole nous dit ce matin sur Malétroit. Dans l'après-midi, on attend jusqu'à 22 degrés. Valérie, 13,5 degrés sur Anvex ce matin. Le ciel semble un petit peu couvert. Effectivement, quelques averses par-ci par-là, mais ça devrait pas perdurer. Du moins cet après-midi, il devrait y avoir de belles éclaircies.
0: Et en fin d'après-midi, grand soleil et temps sec pour tout le monde. Toujours des ralentissements à Guingamp sur les travaux. Ça va un petit peu mieux en direction de Saint-Brieuc. 5 km de ralentissement à Lorient en allant vers Quimper et l'arrivée au pont de l'Iroise à Brest s'avère délicate. Vous êtes au ralenti sur 2,5 km. L'homme au chapeau est de retour en Finistère. Il sera à Quimper le 14 novembre. Je veux parler de
3: Charlie Winston,
0: Like a Hobo et tous ses tubes. Il y a un nouvel album qui vient de sortir, un sixième album pour le chanteur des Cornouailles anglaises. Donc on a deux invitations pour vous. Si vous trouvez, comme chaque matin, la commune bretonne dans le jeu de la carte postale bretonne, c'est tout simple, vous nous appelez 02 98 53 65 65. Je vous fais confiance, parce que tous les matins, vous nous bluffez. Hein.
3: Ah bah ça, les même auditeurs sont beaucoup plus forts.
0: Même les petits bleds de 102 habitants, voilà, vous le trouvez aussi. Allez, c'est parti. Salut Pierre-Jacques. Au loin... Le mugissement. Ici, les roses ne poussent pas au sol, mais s'élèvent vers le ciel. Ici, les arches majestueuses pointent vers le ciel de Cornouailles, mais pas de toit. Les ruines sont restées en partie debout, hein, comme au XIIIe siècle. Un peu plus loin, à l'orée du bois, je suis passé à côté d'une motte de beurre, d'un lit et d'une armoire. C'est pas une décharge municipale, hein, c'est un truc très connu dans le coin. Une motte de beurre, un lit... Et une armoire. La balade continue vers les roselières. Et puis, passer le cordon de granit et de quartz. Enfin, les pieds dans l'eau. Elle est encore bonne, hein, à 18 degrés. Où sommes-nous? Dans quelle commune de Bretagne? 02 98 53 65 65.
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0: Avec les Nantais de Trian dans la playlist bretonne Ici Bray Zizel avec la jument de Michaud. 8h18, on parle de visite pour les journées du patrimoine ce week-end, mais autrement, avec des clowns qui sont nos invités dans 3 minutes.

0: 8h21, en live, le groupe nantais.
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0: On est dans un musée quand même. Ah oui, découvrir les trésors culturels souvent fermés au public le reste de l'année et gratuitement, c'est l'occasion lors des journées européennes du patrimoine. Mais pour nos invités, vous allez comprendre, le musée de la carte postale à Beau, le musée départemental breton de Quimper ou le manoir de Kernot-Amelac, ce sont pas des bibliothèques où il faut absolument pas parler ou faire silence. Cécile Meyer, bonjour.
3: Bonjour.
0: Vous êtes metteur en scène, comédienne, clown de la compagnie Hop Ad Hoc. C'est à Lorient, à vos côtés Roberta Casanova. Comédienne, clown aussi.
3: Oui,
0: et toutes les deux, on va vous retrouver notamment à Mélac et à Quimper ce week-end pour une création originale où vous amenez du rire, du clown dans le musée. Ça, ça va faire du heureux chez les Mélacois et les Quimperois.
3: On espère, ouais.
0: C'est quoi le principe?
3: Alors le principe, c'est deux clowns qui proposent une visite guidée, pas comme les autres, au public. Donc c'est deux clowns qui rêvent de devenir guides professionnels et qui vont tout donner pour faire une visite qu'elles pensent géniale, mais qui va être faite de plein de petits moments de rire, de décalage et de joie. On va vraiment découvrir le patrimoine autrement. Et c'est ça qu'on propose.
0: Alors c'est des apprentis guides, mais quand même, vous avez passé de nombreuses journées à travailler pour préparer ça, Roberta.
4: Ah bah oui, bien sûr, il y a beaucoup d'informations.
0: Comment ça se prépare la préparation au musée de Breton et à Mélac?
4: Oui, on arrive au musée et on a une visite guidée avec une personne du musée qui nous raconte l'histoire, les détails de architecture, les anecdotes de l'endroit aussi, et les petits détails de déco, par exemple des modifications, l'histoire du lieu, en fait. Et à partir de toute cette information, on circule dans l'endroit à chercher qu'est-ce qui nous a touché et qu'est-ce qu'on va raconter. Et à partir de là, on écrit le texte qu'on doit apprendre en trois jours.
0: Ah oui, c'est très rapide. Donc il y a un gros travail de documentation. Vous êtes place, vous êtes guidé par des vrais guides. Il y a un truc qui vous a marqué, par exemple, qui va être dans le show, dans le spectacle ce week-end au musée départemental breton.
4: Oui, qui m'a marqué, c'était un incendie provoqué par une cigarette en 1939 et qui a fait qu'ils ont dû refaire tout l'intérieur et le toit d'un des bâtiments.
0: On fume plus au musée breton. c'est clair. C'est-à-dire qu'on peut apprendre l'histoire, le patrimoine, Cécile, en rigolant, en s'amusant?
3: Eh oui, c'est l'idée de nous, on se voit un petit peu comme des médiatrices avec un nez rouge. L'idée c'est d'apprendre en s'amusant, d'avoir aussi le point de vue des clowns qui peut être un point de vue original qu'on n'a jamais entendu.
0: On fait un pas de côté des fois dans l'histoire. Quelle limite vous donnez justement par rapport à la vérité, au patrimoine, à l'histoire?
4: Ah, bonne question.
3: Ouais, c'est une question qu'on se pose à chaque visite.
4: Ouais.
3: On essaye quand même de faire en sorte que les personnes qui suivent notre visite apprennent des choses. Ça, c'est vraiment très important pour nous. Donc, c'est pour ça qu'on fait beaucoup de recherches documentaires, mais qu'on apprenne d'une autre manière, c'est-à-dire aussi par le corps, parce que on peut être actif dans nos visites. Alors, pas tout le temps, mais par exemple, à un moment, on fait un quiz et donc les gens répondent, mais c'est un quiz un peu décalé, il peut y avoir des questions peut-être absurdes, mais qui vont quand même donner des informations.
0: Ça vous arrive aussi de jouer des personnages, des œuvres qui sont dans le musée, dans le lieu patrimonial en question?
3: Oui, ça nous est arrivé. En fait, dans nos visites, on a plusieurs canevas qu'on développe en fonction de notre inspiration. Et en effet, ça nous est arrivé de jouer des personnages. Alors voilà, les clowns, de toute façon, ils jouent à être guides, ils jouent les personnages, ils jouent à chanter. Donc c'est toujours dans le jeu, donc oui, on a déjà donné la parole à des personnages.
0: Alors vous serez, Cécile et Roberta, samedi matin 10h30 au musée départemental breton à Quimper. Ensuite on vous retrouve l'après-midi à Mélac, puisque pour les journées du patrimoine le manoir de Kernot qui est en réhabilitation, voilà, rouvre enfin, ça y est,
4: dimanche
0: à 14h30. Et puis vous avez deux collègues de la compagnie qui seront au musée de la carte postale de Beau. Il y a deux créations aussi de 50 minutes, hein. Là ça doit être infini les possibilités avec les cartes postales.
3: Oui, c'est ça. D'après les nouvelles qu'on a eues, c'est pas évident pour elles de faire des choix, mais elles ont quand même réussi. En effet, il y a plein de cartes postales et leur visite va durer 55 minutes, donc il y a des choix à faire et en même temps, il y a du contenu à trouver aussi. Donc,
0: Roberta Casanova, vous vous souvenez de la première visite d'un musée? C'était aussi drôle que ce que vous faites maintenant, quand vous étiez petite, plus jeune?
4: Pas du tout. Là, j'ai l'impression de vraiment regarder autrement et d'avoir un autre... Je regarde avec les yeux de mon clown et du coup avec la logique du clown aussi. C'est une logique aussi plus sensorielle. Ça me donne envie de toucher les pierres, de sentir les textures, d'imaginer aussi et d'habiter cet endroit d'une manière voilà, plus ludique, avec des personnages, avec des situations de la Révolution française. Enfin, ça me instigue beaucoup.
0: Ça
4: m'inspire.
0: L'histoire, et ça inspire. Oui, comment on fait pour s'inscrire pour les visites?
3: Eh ben alors, Quimper, c'est complet. Malheureusement, du coup, voilà.
0: Mais là, il reste
3: de la place
0: Kerno.
3: Et il faut appeler.
0: Le manoir de Kerno.
3: Voilà,
0: c'est pour dimanche après-midi, 14h30. Roberta Casanova, merci d'avoir été avec nous. Cécile Meyer de la compagnie Lorientaise. Hop ad hoc. C'est enfin le dénouement, puisqu'on n'a personne à trouver dans l'équipe et dans la carte postale du jour. Et tous les matins, il y a une auditrice, un auditeur qui sait. Bonjour Marie. Non, c'est Maëlle.
5: Bonjour. Donc,
0: qui êtes-vous? Vous êtes à Brest, c'est ça?
5: Oui, c'est ça.
0: Votre prénom, c'est Maëlle?
5: Oui, c'est bien ça.
0: Vous êtes sur la route du boulot. Alors, il y a d'autres auditeurs qui ont proposé Concarneau, Landévennec, Perros-Guirec, Pouldreuzic, mais vous, vous dites non.
5: Non, c'est Plauvan.
0: Plauvan, dans le pays Bigoudin. Dites-moi, qu'est-ce qui vous a mis sur la voie? C'est toujours curieux de savoir.
5: La motte de beurre, l'armoire et le lit.
0: Alors, c'est quoi ça?
5: C'est une pierre, un mégalithe qui ressemble à cet ensemble.
0: Exactement, c'est ce qu'on appelle le ménage de Saint-Codélic, avec une stèle, un rocher creusé qui ressemble à un lit, un menhir, et la stèle est appelée la motte de beurre. Voilà, on est au bord de la baie d'Audierne, on entendait la mer murmurer, et puis je parlais aussi de cette rose, de cette rosace du XIIIe siècle, qui est celle de la chapelle de Languidou, qui est une ruine, mais qui est absolument merveilleuse. Et ben bravo, vous irez au concert au pavillon à Quimper de Charlie Winston.
5: Super, merci beaucoup.
0: Voilà, ce sera le 14 novembre prochain. Bon courage Maëlle sur la route.
5: Merci beaucoup.
0: À bientôt.
5: Bonne journée à vous. À bientôt.
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0: Dans l'actualité de ce jeudi 17 septembre, Antoine Krempf, et vous, comment faites-vous pour faire face au prix des carburants?
12: Avec des prix moyens à la pompe, bien au-delà des 2 euros le litre pour le sans-plomb et le diesel, pas facile de s'y retrouver. On verra dans le journal en breton que certains ne regrettent pas d'être passés à la voiture électrique. De leur côté, les pêcheurs, eux, ont obtenu du gouvernement une rallonge sur l'aide carburant qui passe de 25 à 35 centimes par litre jusqu'à la fin de l'année. Et à défaut de pouvoir faire le plein, on va pouvoir laver sa voiture. Après les semaines de fermeture, les stations de lavage à nouveau autorisées dans le Finistère et ouverture partielle décidée par le comité de gestion de la ressource en eau hier.
0: Côté santé, tiens, on parlera des bacs connectés. Vous avez peut-être ça, c'est à la mode. Est-ce que c'est une valeur sûre pour connaître son pouls, sa tension artérielle? Le docteur sera avec nous dans 20 minutes environ. On poursuit un tour de l'actualité en 90 secondes avec vous, Valentine Letesse. On a parlé du carburant, inflation également dans les supermarchés.
13: Notre caddie de course, incontestablement plus cher en 2027. La viande, les produits laitiers et ceux à base de plastique en particulier. Le patron des supermarchés U anticipe une forte hausse au 1er mars, à la fin des négociations avec les fournisseurs, conséquence des canicules et de la guerre au Moyen-Orient. Et bien sûr, le carburant, toujours plus cher. Le prolongement jusqu'à la fin de l'année des aides carburant annoncées hier n'apaise pas les pêcheurs. Toute la nuit, ils ont maintenu les blocages à Port-la-Nouvelle dans l'Aude et sont à nouveau devant le dépôt de carburant de Frontignan dans l'Hérault ce matin. Deux pompiers brûlés au visage, aux mains et aux cuisses dans un nouvel incendie dans les Landes. Le feu, parti d'une centrale photovoltaïque, est fixé depuis hier soir. 190 hectares parcourus à une vitesse extraordinaire, selon le maire de La Bouère. Les médicaments en vente libre, inefficaces, voire carrément dangereux dans leur grande majorité. Moins de 15% sont jugés utiles et sécures par 60 millions de consommateurs. Dans sa nouvelle enquête, le magazine prend l'exemple des sprays anesthésiants pour la gorge, capables d'entraîner des troubles de la déglutition. Une loi de physique mal écrite, des fautes d'orthographe dans une démonstration de mathématiques et les élèves perdront jusqu'à 2 points par copie à chaque épreuve du bac et du brevet, peu importe la matière. Le nouveau tour de vis du ministre de l'Éducation. Et puis une piscine, élue monument préféré des Français cette année dans l'émission de Stéphane Bern, celle de Bruay-la-Buissière dans le Pas-de-Calais, de style Art déco, en images sur ici.fr.
0: Ah, une piscine, c'est une première. Et le château de Susino dans le Morbihan, qui sera ouvert pour les Journées du patrimoine. Et lui est arrivé en quatrième position. Il représentait la Bretagne. Reportage Antoine Krempf à 8h32, quand la technologie aide les agriculteurs au quotidien.
12: Aujourd'hui, c'est le dernier jour du SPACE, le salon international dédié à l'élevage près de Rennes. Près de 100 000 visiteurs, quand même, sont venus sur cet endroit pendant les trois derniers jours. Et les professionnels sont venus vendre des innovations technologiques pour les éleveurs, pour les agriculteurs. Robots, intelligence artificielle, applications connectées. Les vendeurs mettent en avant un travail simplifié et du gain de temps, mais tout le monde n'est pas convaincu. Le reportage de Léopold Picot.
14: Un bras robot capable de déplacer des boîtes d'œufs, des applications pour surveiller son cheptel et l'éternel robot de traite qui se réinvente grâce aux données. Pierre Grevet travaille dans l'entreprise Lélie.
15: Chaque traite, en fait, va y avoir plus d'une cinquantaine de variables qui sont analysées pour pouvoir agir au bon moment en termes de reproduction, en termes de mammite.
14: La toute nouvelle innovation qui sortira dans les prochaines années, c'est une caméra pour le vélage.
15: La caméra, en fait, va reconnaître les battements, va reconnaître en fait la position de la vache entre le début et la fin. Mais quand la caméra commence à dire « Ouh, ça prend trop de temps », on notifie l'éleveur et l'éleveur peut intervenir pour faire en sorte que tout se passe bien.
14: Une innovation qui plaît beaucoup à Alexandre et Jalane. Le couple tient une exploitation de 120 vaches à Guenroué, au sud de Redon.
16: Dans l'élevage laitier, on fait beaucoup de vélage et se lever régulièrement les nuits, c'est impactant pour nous, quoi. Nous, après, on est déjà en robot de traite. On voudrait s'équiper justement de robots aspirateurs et robots repousse-fourrage.
14: Qu'est-ce que ça vous apporterait,
17: vous ? Bah, du confort et du gain de temps surtout. Ouais.
14: Et pour le prix, demandez un devis, esquive les 80 employés du stand. Plus simple, moins cher, le vélo électrique pour agriculteurs fabriqué en Vendée, grosse roue fixable sur le tracteur, 100 km d'autonomie, de quoi remplacer le quad. Clovis Richard, dirigeant de Serre Industrie.
18: Premier usage, ça peut tout simplement être aller faire le tour de ses parcelles. On peut également aller apporter par le biais d'une remorque agricole. On peut transporter 100 kg, donc on peut mettre des pierres de sel, des seaux de grains, des choses comme ça. On démarre l'utilitaire, on va faire 500 mètres avec, l'éteindre. Là, avec une solution électrique, vous appuyez sur le bouton, c'est parti.
14: Parcourir toujours plus de terrain, semer toujours plus vite, ça vend du rêve, mais pas à tout le monde. Stéphane Gallet, le porte-parole de la Confédération Paysanne.
19: C'est une vision moderniste dans le sens concentration des fermes, parce que derrière, c'est ça en fait. Derrière toute la technologie, c'est à chaque fois la concentration des fermes et la diminution des nombres de paysans et de paysannes.
14: La taille des exploitations a doublé depuis les années 80, le prix du matériel aussi. Résultat, un jeune agriculteur qui se lance doit dépenser 4 fois plus qu'il y a 40 ans, inflation prise en compte.
12: Léopold Picot a retrouvé son reportage sur ici.brezizel.fr.
0: Allez, Dion Peller et Brezon, Brem Gagnard, Antoine Krempf. L'info continue avec les Kelleyer en breton. Chicouret de Vaux à Besqueterien.
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0: Ah, quelle rue prise en essence, évidemment, irritant de nebé.
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12: 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Là où au Mintinement, il pleut un peu ce matin, Estelle.
21: Et oui, c'est un ciel gris avec quelques averses. L'après-midi, ces averses pourraient perdurer localement, mais en général, le temps devrait s'améliorer avec quelques éclaircies qui devraient se former. Ce matin, 12 à 16 degrés. Cet après-midi, 17 degrés à Calac, 18 à Saint-Pabu et Guingamp, 19 degrés à Brest et Pontivy, jusqu'à 20 degrés attendus à Concarneau et à Lorient. 8h38, où en sommes-nous sur les ralentissements, Axel?
0: Toujours un ralentissement de 6 km à Lorient, sur la nationale 165. En direction de Quimper. L'approche de Brest, c'est compliqué hein, depuis Daoulas, au moins 3 km de bouchon sur la Nationale 165 vers le pont de l'Iroise. On a aussi pas mal de difficultés à Quipava, tiens, sur la route qui vient de Landerneau avant d'arriver au centre-ville de Quipava. Et puis toujours le nord en venant de Gouesnou, c'est moins que tout à l'heure, mais toujours un léger ralentissement de Bourg-Blanc vers Gouesnou. Et puis au rond-point de Pénarcleuse, vous êtes ralenti sur environ 1 km en venant de la Nationale 12. Ça se complique aussi à Guingamp sur les travaux en venant de Morlaix sur la N12, vous êtes ralenti sur environ 4 km et 2 petits kilomètres en venant de Saint-Brieuc dans l'autre sens.
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0: 8h39, côté qualité de l'air à l'ozone, c'est normal, c'est moyen pour la Bretagne, mais dégradé aujourd'hui, nous dit Air Brest, pour le pays de Lorient. Bonne fête au Renault. Allez, le soleil reviendra après la grisaille en fin d'après-midi, couché à 20h24. Voici Garou.

0: Garou seul à 8h44 qui vient de sortir il y a quelques mois un nouvel album qu'il a écrit entièrement tout seul, composé lui-même, ça s'appelle Un meilleur lendemain et Estelle, il est en tournée.
1: Oui, il sera à Velvor début décembre.
0: Le 1er décembre.
1: Et d'ailleurs, demain matin, dans On sort à 8h50, on parlera avec le manager culturel de la ville de Plougastel la programmation de la nouvelle saison de Velvor.
0: Alors c'est étonnant parce que Garou tourne en solo, guitare, piano, ses chansons. Il revisite aussi ses grands tubes, voilà, pour un concert plus intimiste. Donc le 1er décembre, c'est une tournée avec ici votre radio, 8h44.
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0: 8h50, donc on sort. Demain, on fera un zoom sur la Velvor, Estelle. Et aujourd'hui ?
1: Eh ben, on court et on en prend plein les vêtements. On va faire une color run pour sensibiliser aux dons de moelle osseuse.
0: On court pas dans la boue ?
1: Non, on court pas dans la boue.
4: Il y a des couleurs.
0: Oui, comme dirait Delpech, il y a des couleurs qui sont jetées, c'est ça,
1: autour
0: des
1: couleurs. Jaune, du vert.
0: Oh,
1: du
0: ça
1: rouge.
0: Va être coloré, ça va être marrant. 8h45, bonjour. Bonjour Evan, notre influenceur, vous avez toujours quelque chose à nous faire découvrir hein, lors de vos tournées. Evan de Bretagne nous fait découvrir quoi ? Une bonne idée aujourd'hui ?
5: Salut la Bretagne, c'est l'heure de la bonne idée 100% pur beurre. Je suis un grand fan de l'île de Wight dans le Morbihan, cette petite île sauvage dont on fait le tour à pied dans la journée, où il n'y a quasi aucune voiture et où vivent à l'année 224 habitants. Cette île vient d'inaugurer une centrale de panneaux solaires qui produit dorénavant 30% de la consommation électrique de l'île. Et 30%, c'est pas rien. Si cette petite prouesse est possible, c'est grâce à 3000 mètres carrés de surface de panneaux qui ont été installés et adossés à des batteries pour stocker le surplus d'énergie. Pour préserver la beauté de l'île, il a fallu trouver un endroit discret où installer cette centrale. Et banco, les panneaux ont été mis en place sur une zone déjà artificialisée, l'usine d'eau potable, là où sont stockés les 12 000 mètres cubes de réserve d'eau de l'île. Bah, comme ça, c'est top, hein, on n'abîme pas le paysage et on fait d'une pierre deux coups. Bon, ça paraît simple comme ça, mais le projet a tout de même mis 5 ans à voir le jour. Pour l'instant, la moitié de l'île est raccordée à cette centrale. Les habitants vont devoir changer un peu leurs habitudes pour consommer un peu plus l'après-midi quand le soleil rayonne à fond, et ça arrive souvent en Bretagne. Les machines à laver, la vaisselle et chauffe-eau n'ont qu'à bien se tenir, car ils vont maintenant consommer de l'énergie locale, mais aussi de l'énergie 100% renouvelable et moins chère. 10 centimes le kilowattheure au tarif garanti pendant 20 ans. Je vais vous laisser comparer avec votre facture d'électricité actuelle. Vous allez voir, c'est vraiment, vraiment moins cher. On se régale avec le chiffre du jour, 50 mg de phosphore pour 100 g d'artichaut. C'est l'une des vertus principales de ce légume typique breton dont la saison bat son plein. C'est aussi un allié de la digestion et d'un bon transit. On adore l'artichaut. Allez, à demain pour une nouvelle bonne idée.
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0: Manger des cœurs d'artichaut sur les doigts, ça doit être bien ça.
1: Moi, j'aime que les feuilles d'artichaut.
0: Que les feuilles, bah, oui. Je mangerai le cœur.
4: Si pas le cœur.
1: Non, j'aime pas le cœur.
0: C'est le plus meilleur.
1: Non, je préfère les feuilles.
0: Le goût est différent en plus.
4: C'est délicieux.
0: C'est deux repas en un.
4: Voilà.
0: On laisse les poils de côté et puis voilà. 8h47.
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0: La météo aujourd'hui, Quelques pluies, mais pas partout, Estelle.
1: Et oui, quelques pluies ce matin. Cet après-midi, le ciel sera potentiellement couvert, moins de pluie et du soleil partout en Bretagne pour la fin de journée. Valérie nous dit qu'il fait 13 degrés ce matin sur l'Orient et Caroline qui nous dit qu'il fait 13 degrés à l'hôpital Canfoute avec un ciel un petit peu couvert.
0: Il y aura du vent aujourd'hui ?
1: Il y aura un peu... Non, je crois pas. Moi, j'en ai pas vu, en tout cas, en écran.
0: Vous l'avez pas vu ?
1: J'ai pas vu.
0: Bon, j'ai vu qu'il était un petit peu annoncé dans l'après-midi, des rafales de 40 km/h, mais c'est pas méchant non plus. C'est pas un... Ou alors c'est Sébastien Pauvre.
4: Je fais les bruitages.
0: C'est Monsieur Vent. Voilà. Côté circulation, c'est toujours les bouchons qui ralentissent à Guingamp, surtout en direction de Saint-Brieuc, sur 5 km. Dans une moindre mesure, dans l'autre sens, ça va un petit peu mieux à Lorient. 4 km de bouchons. Ça bouchonne aussi aux travaux de Quimperlé. Et oui, on les avait oubliés, ceux-là. Au Trévoux, en direction de Lorient. Et puis Briac aussi, travaux de longue durée. Vous êtes ralenti, mais ça roule quand même plutôt bien en venant de Brest. C'est un petit peu plus ralenti en venant de Quimper, au niveau de l'André Varzec. Manon Lisa avec la chanson qui fait du bien, 8h50.

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1: Manon Lisa, méconnue comme chanteuse, mais auteur déjà.
2: Mais oui, elle a été autrice pour plusieurs artistes comme Grand Corps Malade, Céline Dion ou Ziavner.
1: Elle slame aussi donc. J'imagine. Céline Dion qui fait du rap, j'aimerais bien ça.
2: On aimerait entendre bien. Ça. Ouais. Il y avait Rihanna au concert de Céline Dion hier soir.
1: Rihanna, elle va bien ?
2: Bah écoutez, je sais pas, je lui ai pas demandé.
1: Pas sur scène, dans le public.
2: Non, dans le public.
1: Il n'y a que Céline sur scène.
2: Ouais,
1: c'est le plus
2: important.
1: On sort, on a des idées tous les jours pour vous, pour votre week-end, des idées loisirs et un peu sportives aujourd'hui, Estelle.
2: Et oui, je vous emmène faire une color run pour la vie. Ça se passe au Trévoux, dimanche 27 septembre, dès 9h. On en parle avec vous, Vanessa Pemtroad. Bonjour.
3: Bonjour, Estelle.
2: Vanessa, cette course, elle a été organisée pour sensibiliser au don de moelle osseuse. C'était important pour vous ?
3: Oui, très important. Parce que nous avons perdu notre fille des suites d'une leucémie à l'âge de 19 ans et on s'est rendu compte en fait que une personne qui est atteinte d'une maladie du sang a une chance sur 1 million de trouver un donneur. Donc il faut en parler.
2: Vous trouvez aujourd'hui qu'on n'en parle pas encore assez, qu'il n'y a pas assez de mobilisation pour cela ?
3: Ah ben non, pas du tout, parce que nous, on n'en avait jamais entendu parler avant que notre fille soit malade.
2: Mmh. Cette color run, donc, pour la vie, c'est dimanche 27 septembre, au niveau du plan d'eau, hein, du Trévoux. Il faut venir déguisé, coloré.
3: Oui, un maximum de,

0: au préalable ou on peut venir directement sur place, Vanessa?
1: Alors, le plus facile pour notre organisation, c'est de s'inscrire sur Hello Asso en tapant Color Run avec deux R pour Flavie avec un F entre parenthèses. Sinon, il y aura quelques inscriptions sur place, mais ce sera les premiers arrivés qui auront le plus de chances d'avoir des places.
0: Est-ce qu'il y a d'autres événements autour de cet événement qui sont collés ce dimanche 27 septembre
1: En rapport avec notre Color Run?
0: Oui, tout à fait.
1: Non, pas du tout.
0: Et alors, les bénéfices de ces places seront reversés directement aux familles, c'est cela, qui ont des enfants hospitalisés eux-mêmes?
1: Oui, c'est ça. En fait, quand notre fille était malade, on s'est vite rendu compte des difficultés liées à l'accompagnement d'un enfant malade. Donc, on a décidé, à notre échelle, en fait, d'aider les autres familles.
0: Et donc, on peut prendre désormais nos places sur Hello Asso, je le rappelle, pour cette Color Run pour la vie qui se passe au plan d'eau du Trévoux. Ça se passera dimanche 27 septembre dès 9h. Merci beaucoup, Vanessa.
1: Merci à vous. Bonne journée.
0: Belle journée à vous aussi.
2: Il est 8h55.
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2: Vous dormez avec vos bagues, vous?
0: Non.
2: Estelle dit non.
5: Je n'en ai pas.
2: Sébastien, vous n'en avez pas. Mais ce qui est à la mode en ce moment, c'est les bagues connectées.
0: Ah,
2: et c'est très important, c'est très efficace, semble-t-il, pour mesurer la tension artérielle, sans brassard. Et bien sûr, elle surveille aussi votre sommeil. Docteur Kierzek, bonjour. Alors Gérald, est-ce qu'on peut vraiment faire confiance à ces bagues?
6: Bonjour à toutes et à tous. Excellente question. Est-ce que je peux faire confiance à ma bague connectée? Alors, c'est un bijou, mais ça a complètement changé de métier. Autrefois, on se contentait d'une bague pour briller au doigt, certains cas pour promettre fidélité. Aujourd'hui, elle surveille votre cœur, analyse votre sommeil et vous demande presque des explications sur la soirée de la veille. La bague connectée, c'est un détective privé installé à votre annulaire. Pour estimer la tension artérielle, certaines bagues utilisent un capteur optique et un petit électrocardiogramme. Ça calcule la vitesse à laquelle l'onde de pouls se propage dans les artères, ce qui permet d'obtenir une estimation de la pression artérielle. Alors c'est ingénieux, mais ce détective doit régulièrement retourner à l'école de police. Presque tous ces appareils nécessitent un étalonnage avec un véritable tensiomètre à brassard. Et surtout, ce sont des dispositifs de bien-être, ce ne sont pas des dispositifs médicaux. Ça peut repérer une tendance, mais ça ne fournit pas à eux seuls un chiffre permettant d'ajuster un traitement. Il y en a une qui vient de sortir, c'est la Circular Ring 2, et elle propose par exemple une estimation de la pression artérielle, et dans son application, on lit qu'on étalonne et après on n'a plus besoin de brassard pendant la mesure. Alors le tensiomètre traditionnel, lui, il ne fait pas dans la subtilité, il serre le bras et mesure directement la pression. Là, la bague, elle préfère la méthode Sherlock Holmes, elle ne comprime aucune artère, elle reconstitue justement ce transit de l'onde de pouls. Et selon la société qui la fabrique, plus les artères sont rigides, plus l'onde de pouls se déplacerait rapidement et donc c'est une estimation de la tension artérielle.
2: Le transit de l'onde de pouls, c'est extraordinaire ça. Donc si cette bague, docteur, m'annonce une mauvaise nuit, ou si, évidemment, j'ai une tension un peu élevée, est-ce que je dois m'inquiéter plus ou moins outre mesure?
6: Il ne faut pas s'inquiéter et prendre pour argent comptant ces mesures. Il ne faut ni classer immédiatement l'affaire sans suite, ni déclencher l'arrêt médical à la première notification, notamment pour le sommeil, parce que le sommeil, il faut être prudent, ça détecte les mouvements et la fréquence cardiaque, mais ça ne va pas reconstituer totalement votre nuit. Donc une mesure isolée, on ne s'inquiète pas. La bague peut aider à repérer une évolution de la tension au fil du temps, par exemple, mais ça ne remplace ni le tensiomètre au bras, ni l'AV médical, c'est vraiment pas un outil de diagnostic. Autrement dit, elle peut signaler qu'il y a quelque chose à vérifier. Elle ne peut ni prononcer le verdict, ni rédiger l'ordonnance. Mais un seul mauvais chiffre au réveil, par exemple, ce n'est pas une preuve irréfutable. Et surtout, ne paniquez pas et ne vous angoissez pas. On n'oublie pas les règles essentielles. Une chambre fraîche, c'est le meilleur argument pour une bonne nuit de sommeil, avec des horaires réguliers et pas d'écran juste avant de dormir. Allez, d'ici là, portez-vous bien.
2: Bonne nuit à demain. On se retrouve à la télé, nous, à 6h30 demain. Bonne journée.
0: Bonne journée.
5: Bonne journée à tous.
2: 8h58, Sébastien Paure, l'info dans 2 minutes à 9h.
5: Les stations de lavage automobile vont rouvrir dans le Finistère. 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
3: Je vous laisse le volant, Estelle Lagasse.
4: Estelle Lagasse, c'est juste changer de nom de famille, quoi.
3: C'est ce que j'ai dit.
4: J'ai entendu Lagasse, mais...
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4: Et oui, parce qu'à partir de 9h, on parle d'essence avec la hausse du carburant. 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
3: Toujours à l'heure.
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4: Bon jeudi à tous, il est 9h, vous êtes bien à l'écoute d'Ici Bray Zizel. Et à 9h, le journal est présenté par vous, Sébastien Paour, bonjour.
5: Bonjour à tous.
4: C'est une information que vous avez eue en premier sur Ici Bray Zizel.
5: Les stations de lavage automobile vont pouvoir rouvrir dans le Finistère. Le département reste en crise sécheresse. Ce ne sont pas les quelques gouttes qu'on a eues ces derniers jours qui changent les choses, mais le comité de gestion de la ressource en eau qui s'est tenu hier en préfecture à Quimper a en partie entendu les gérants de ces stations qui sont totalement fermées depuis le 8 août. Ils n'ont eu droit, ces gérants, à aucune aide financière pour compenser leurs pertes depuis 5 semaines. Mais ils vont donc pouvoir rouvrir en partie, Nicolas Blanzin.
6: L'arrêté du préfet tombera a priori en début de semaine prochaine pour préciser les choses, mais les grands principes en effet sont déjà connus. Statu quo pour les rouleaux de lavage qui resteront à l'arrêt. En revanche,
7: on aurait le droit d'ouvrir une piste haute pression sur deux, sous certaines conditions.
6: Révèle Pierre Nélias, délégué départemental du syndicat Mobilience. Il représente une soixantaine de gérants indépendants de stations de lavage dans le Finistère.
7: Le maître mot sur lequel le préfet a bien insisté, c'est surtout une consommation extrêmement réduite. Donc à chaque client, de passer le moins de temps possible.
6: Un lavage et un rinçage sans s'attarder sur les finitions et n'y aller que lorsque c'est vraiment nécessaire pour limiter la consommation d'eau. Cette mesure de réouverture partielle est prise à double titre. D'abord, pour éviter des dépôts de bilan immédiats, cela permettra à certains gérants
7: de subsister, parce qu'actuellement nous n'avons aucune compensation financière. Les charges continuent de tomber, c'est très très compliqué.
6: Et puis parce que la fermeture des stations de lavage pour économiser l'eau a montré ses limites, car malgré l'interdiction de laver la voiture chez soi, nombre de Finistériens le font désormais, ce qui a des effets néfastes. Quand environ 60 litres d'eau sont consommés en station pour un lavage haute pression, il en faut au moins 300 quand c'est fait illégalement au jet à la maison.
5: Et la date de réouverture partielle reste donc à préciser, ce sera quand l'arrêté préfectoral sera publié. Vous avez tous les détails sur le site et sur l'appli ici. Et puisqu'on parle sécheresse et manque d'eau, on sait désormais que le troisième épisode de canicule cet été du 27 juillet au 20 août a causé plus de 800 décès supplémentaires d'après les chiffres publiés hier par Santé publique France, ce qui porte à 8000 pour l'instant le nombre de morts de plus par rapport aux précédentes périodes caniculaires. Bilan qui va encore évoluer puisqu'on attend encore les dernières données pour la totalité de la période estivale qui s'étale jusqu'au 15 septembre.
4: Allez, de la caillasse à présent.
5: Du fric, du pèse, des thunes, du pognon, des euros en somme, des billets de banque. Est-ce que ça vous plairait que les prochains billets en euros soient dessinés par une Bretonne? Eh bien, c'est possible, parce que figurez-vous que l'Union européenne a lancé un concours de graphisme pour ces nouveaux billets qui commenceront à être imprimés au début de l'année prochaine. Et une designeuse de Lorient fait partie des 10 sélectionnés. Elle s'appelle Isabelle Daéron, et avec son studio IDAE, eh bien, elle a réalisé des spécimens de billets de 5 à 200 euros, très inspirés Louis et Muriot de la Bretagne.
8: Ce sont quasiment des tableaux de toutes les couleurs, bleu, vert, jaune. Côté verso, un oiseau et un fleuve. Côté recto, des monuments européens, avec la Bretagne comme influence, assure Isabelle Daéron.
9: Les paysages, la lumière de Bretagne a toujours beaucoup influencé ma manière de représenter des environnements. Et je pense que ça a aussi influencé les thématiques que je traite et que nous traitons au sein du studio IDAE, à savoir les enjeux de l'eau dans l'espace public.
8: Et sur le billet vert pelouse de 200 200 euros un oiseau qu'on retrouve chez nous.
9: Un oiseau qu'on observe assez souvent sur les côtes bretonnes, notamment vers Perros-Guirec par exemple, qui est le foot bassan.
8: Des billets qui plairont aux Bretons, mais des billets universels pour tous les Européens. Et pour qu'on vote pour elle, la créatrice du studio IDAE a même un argument.
9: Tout le projet se déploie à travers la mise en valeur de l'eau comme une ressource essentielle pour habiter notre territoire. Je pense que c'est en ça que notre proposition se distingue des autres. Donc si vous voulez soutenir notre proposition, c'est la I comme Isabelle ou IDAE.
8: Avec ce rêve que ces billets soient utilisés au quotidien par 350 millions de personnes.
5: Tous les Européens peuvent voter. Vous avez jusqu'à lundi prochain, 21 septembre, pour le faire. C'est par Internet. Mais le nom du site est un peu compliqué. Alors vous trouverez le lien pour y accéder sur celui de votre radio qui, lui, est plus simple. Vous le connaissez. ici.fr. Braise Isel. Et puis le festival La Mer en Partage lance un appel à candidature pour sa 17e édition qui aura lieu au Guilvinec du 29 mai au 30 septembre 2027. 300 photos seront exposées à ciel ouvert dans la ville pendant 4 mois. Des photos sur la mer et sur les hommes et les femmes qui y sont rattachés. Thème de la prochaine édition, la pêche de port en port. Avec une petite nouveauté cette année, le Musée National de la Marine décernera un prix photo à un photographe professionnel.
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5: Et avec Estelle Gass, quel est le temps de ce jeudi, Estelle?
4: C'est un ciel assez gris, c'est la couleur qu'on va retenir aujourd'hui avec quelques averses ce matin. Cet après-midi, les averses pourront perdurer, mais plutôt localement. Mais en général, le temps devrait s'améliorer et normalement, pour la fin de journée, c'est du soleil pour toute la Bretagne. Ce matin, 12 à 16 degrés, cet après-midi, 17 degrés à Calac, 18 degrés à Morlaix, Guingamp et Brignoles, 19 degrés à Brest et Pontivy, jusqu'à 20 degrés attendus à Quimper et à Quimper. Les 9h05, on fait un petit point sur nos conditions de circulation. Vous êtes nombreux ce matin, notamment sur le pont de l'Iroise, quand vous passez de Pouloux-Gastel-Daoulas pour aller à Brest. Il y a du monde aussi si vous venez de Bourg-Blanc pour aller jusqu'à Gouesnou et jusqu'à l'échangeur de Kergaradec pour aller sur la Nationale 12. Vous êtes également nombreux. 02 98 53 65 65 si vous êtes témoin d'une perturbation. Prochain point sur l'actualité dans une cinquantaine de minutes.
5: À 10h.
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4: Ici, c'est vous, votre nouvelle émission de la rentrée qui vous est dédiée. Votre parole, eh bien, elle nous... alors là, j'ai perdu mes mots à 9h06. On veut vous entendre ce matin.
5: Bienvenue.
4: Elle est la bienvenue, comme tous les matins. On veut vous entendre. Ça se passe au 02 98 53 65 65. La question que l'on vous pose ce matin jusqu'à 9h30, face au prix de l'essence, est-ce que vous avez commencé à changer vos habitudes? Peut-être à plus prendre le vélo, peut-être à penser aussi à prendre une voiture électrique. Vous venez nous partager tout cela ou vos petites astuces au quotidien? Qu'est-ce que vous faites pour, en tout cas, payer peut-être moins cher le plein? 02 98 53 65 65 ou encore par WhatsApp au même numéro, Antoine.
11: Et d'abord ce constat, Estelle, l'essence n'a jamais été aussi chère depuis le début du conflit, moi aussi j'en perds mes mots, avec l'Iran et le blocage du détroit d'Hormuz. On est en moyenne, dans le Finistère, à 2,20 € le litre pour le sans-plomb, 2,30 € pour le diesel, sachant que ça varie évidemment d'une station à l'autre. D'ailleurs, je vous renvoie vers la carte qu'on a publiée sur ici-brise-isel.fr avec le détail des prix par station, par carburant, par distributeur. Mais bon, c'est vrai que c'est vraiment très cher de faire le plein, plus de 100 € pour faire le plein. Comment fait-on? Comment font ceux qui n'ont pas d'autres moyens que la voiture pour aller travailler? Eh bien, c'est ce qu'est allé voir Marion Ferrer du côté de Rosport-Dun, à une vingtaine de kilomètres de Quimper. Écoutez.
12: Vincent, 44 ans, est en colère quand il arrive à la pompe à essence.
13: Diesel, 2,24 €, ça a augmenté sur le week-end déjà, là en plus. Déjà que c'était cher la semaine dernière, là, repasser à presque 2,30 €, c'est...
12: Alors, pas question pour ce travailleur saisonnier de faire le plein complet.
13: Je calcule même plus en prix, je mets 20 litres à peu près à chaque fois et ça me dure la semaine, quoi, un peu plus.
12: Goulven, lui, ne met jamais plus de 40 €.
14: Comme je suis artisan, indépendant, je m'adapte. on essaie d'optimiser les trajets. Ouais. Le fait d'habiter dans les terres et avec un gasoil à 2,24 €, On est un petit peu pénalisé, ouais. C'est la double peine.
12: Idem pour Audrey et son mari. La jeune femme est en congé maternité. C'est son époux mécanicien qui assume actuellement la majorité des dépenses de la famille. Il doit faire plus de 100 km par jour pour son travail. Alors le couple a dû faire des sacrifices.
15: L'été, on n'a pas bougé de l'été. Heureusement qu'on a un jardin parce qu'on on est resté tout l'été à la maison. Bah, monsieur travaille, il fait beaucoup de kilomètres tous les jours. Donc on privilégie d'abord lui pour sa voiture pour qu'il aille travailler.
12: Audrey et son mari n'ont pas encore demandé l'aide gros rouleur mise en place par l'État. On va devoir remplir rapidement le dossier, confirme la jeune maman, pour qui les 100 euros seraient un véritable soutien financier.
11: Voilà pour ce reportage de Marion Ferrer, tourné il y a une dizaine de jours maintenant du côté de la station-service de Rospordin, une vingtaine de kilomètres de Quimper.
4: On vous pose cette question ce matin face au prix de l'essence. Est-ce que vous changez vos habitudes? Vous venez nous en parler au 02 98 53 65 65 ou encore par WhatsApp. Ça se passe au même numéro.
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4: Est-ce que vous optez un petit peu plus pour le vélo, pour la trottinette? Est-ce que vous avez pensé à prendre une voiture électrique? Peut-être d'ailleurs que vous êtes déjà passé à la voiture électrique. Venez nous dire aussi peut-être les bénéfices que vous en avez tirés. Ça se passe au 02 98 53 65 65 ou encore par WhatsApp au même numéro. 9h09 pour vous accompagner en ce jeudi matin. C'est Gérard Blanc avec Du soleil dans la nuit. Belle matinée à tous.

0: Gérard Blanc du Soleil dans la nuit à 9h13.
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0: Se préoccupe forcément du prix de l'essence qui n'arrête pas d'augmenter entre le gasoil et le sans-plomb. Face au prix justement de l'essence, est-ce que vous avez commencé à changer vos habitudes? Vous venez nous en parler, 02 98 53 65 65 ou encore par WhatsApp, ça se passe au même numéro. Et justement Antoine, hein, pour faire face à l'augmentation de ces prix des carburants, certains se mettent à l'électrique.
3: Et de plus en plus, hein, on le voit au niveau des ventes de véhicules, et c'est le cas par exemple de José Nadan. Lui, il habite au Faouët. Il a sauté le pas il y a quand même quelques temps. Hein. C'était il y a 2 ans, d'abord pour des raisons écologiques. Sa voiture peut faire quand même 450 km sans recharge. C'est quand même pas mal, mais c'est un investissement à faire au départ. Et lui, il a opté aussi pour une solution qui est, je trouve, assez maligne, c'est de mettre des panneaux solaires sur le toit de l'un de ses hangars. Comme ça, il peut recharger sa voiture. Il nous l'explique.
4: Actuellement, les véhicules électriques sont encore assez chers. Bon, à moins que de trouver peut-être certains véhicules occasion qui sont peut-être moins chers. Mais donc, sinon, c'est vrai que à partir du moment où on se charge uniquement sur des panneaux solaires, ça ne coûte plus rien. Et même si on se charge un peu sur le réseau, ça coûte beaucoup moins cher que le pétrole, quoi. Bon, c'est vrai qu'au niveau écologique, c'est aussi intéressant. Même si à ce jour, les batteries au lithium sont encore pas mal critiquées par rapport à leur impact sur l'environnement. Mais apparemment, on commence à faire des batteries au sodium qui seraient apparemment beaucoup bien meilleures pour l'environnement.
5: Mais l'investissement a été lourd, non, pour les panneaux solaires et une voiture électrique, en tant que voiture principale.
4: C'est vrai que les voitures sont quand même un peu plus chères. Nous, on a eu la chance de trouver un véhicule qui était quasiment neuf. C'était un véhicule d'exposition. Il était 1 an et donc là, il y avait changement de modèle. Donc, on avait une remise assez intéressante. Sinon, le véhicule électrique est encore assez cher. Bon, je n'ai pas fait de calcul, mais je pense quand même que avec des prix élevés comme on a actuellement pour le pétrole, bon, on atteint assez vite une rentabilité quand même pour un véhicule électrique.
3: C'est vrai que ça commence à coûter cher quand même une voiture électrique. Hein. Quand on l'achète neuve, en tout cas, le parc des occasions commence à se développer. On commence à trouver des affaires, mais bon, c'est vrai que le parc est quand même limité pour l'instant.
0: Et vous, est-ce que vous avez osé passer le pas aussi et vous avez acheté ou en tout cas fait aussi peut-être une LOA en voiture électrique? Vous venez nous en parler dès maintenant. Ça se passe au 02 98 53 65 65 ou encore par WhatsApp. Ça se passe au même numéro. 9h16, c'est Zazie qui arrive avec Peu Importe.

0: forte. Zazie qui sera d'ailleurs de passage à Quimper au Costume Park, ce sera le 13 mai de l'année prochaine, et puis à la Brest Arena, ce sera le lendemain, ce sera le 14 mai.
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0: Et on vous pose cette question ce matin. Est-ce que face à la hausse des prix de l'essence, vous avez changé vos habitudes ? Vous venez nous en parler, 02 98 53 65 65 ou encore par WhatsApp au même numéro. D'ailleurs, Cathy nous a laissé un petit message. Elle nous dit qu'elle est retraitée en bonne santé. Je marche beaucoup pour aller faire mes courses au bourg de Saint-Évarzec où j'habite et j'utilise le réseau de bus BrazeGo avec la chance d'avoir des arrêts proche de mon domicile. D'autres alternatives aussi, Antoine, comme le vélo.
14: Effectivement, là encore, il faut être plutôt en bonne santé. Ouais. Et habiter plutôt en ville, mais effectivement, beaucoup se mettent au vélo en ce moment, soit pour aller faire des courses, mais surtout pour aller travailler. Exemple à Quimper avec ce témoignage de Nicolas Blanza.
15: Sur son vélo, en short, en t-shirt.
16: Maxence.
15: Bon, et alors, cycliste au quotidien ?
16: Plus possible. Surtout dans la ville, je fais que du vélo. Sauf si j'ai vraiment des grosses courses à faire, je prends ma voiture.
15: Comment vous organisez ? Vous avez des enfants ? Comment vous faites avec le boulot ?
16: Alors là, cette année, j'ai la chance de travailler sur Quimper. Donc je peux aller à vélo. Et j'ai mes deux enfants qui sont à l'école à Quimper. Donc là, il a fallu s'organiser en famille. On nous a prêté une carriole qu'on met derrière le vélo et qui permet de transporter les deux enfants. Mais ça nécessite un vélo électrique pour les monter dans Quimper.
15: Quand même un peu d'organisation.
16: Après, c'est une routine, mais c'est un peu plus long que rentrer dans sa voiture, quoi, notamment avec les enfants.
15: Allez, c'est là-haut.
16: Ça va être pour le départ.
17: Un équipement particulièrement n'en finit plus de séduire, le vélo cargo qui permet de faire monter les enfants à bord, confirme Damien Armal, responsable de la boutique spécialisée VéloZen.
18: Le vélo cargo connaît une forte expansion. Alors on est certes sur des budgets qui ne sont pas aisés, mais quand ça devient vraiment un mode de déplacement à l'année, l'amortissement est rapidement fait. Généralement, au bout de 3 ans, le vélo est complètement amorti. Quand on voit le plein pour 100 km, on n'en a même pas pour 1 euro sur un vélo à assistance électrique. La bascule, pour certains, est vite fait sur du long terme.
17: Avec deux éléments déterminants pour voir les clients franchir le pas du vélo, l'assistance électrique et des pistes cyclables dédiées pour la sécurité.
14: Si je peux parler de mon cas, c'est le cas. J'ai un vélo long tail pour amener les enfants à l'école, pour aller faire les courses. Et c'est vrai que ça a remplacé en fait une voiture. On n'a qu'une voiture pour toute la famille.
0: Effectivement, la voiture, elle peut quand même être utile quand il y a des longs trajets au quotidien.
14: Pour aller voir les grands-parents, tout ça, c'est mieux.
0: C'est ça, ou même travail domicile, parfois, quand on habite loin. Mais alors, on peut aussi opter pour le covoiturage.
14: Effectivement, qui peut être une solution quand on habite notamment en zone rurale. Il y a pas mal d'aires qui ont été développées ces dernières années dans le Finistère.
0: Ça peut être du covoiturage aussi entre collègues. Et justement, la prochaine demi-heure, jusqu'à 10h, je vous invite, parce qu'on va parler pistes cyclables, trottinettes, vélos, piétons, voitures. Comment faire pour que tout le monde s'entende bien sur la route?
14: Ça coince des fois. Hein.
0: C'est ça. Ouais. Je vous pose cette question. Quelle est la situation qui vous agace le plus au quotidien, que vous soyez piéton, que vous soyez cycliste, que vous rouliez à trottinette ou encore en voiture? Vous venez nous en parler au 02 98 53 65 65 ou encore par WhatsApp. Ça se passe au même numéro. 9h24, c'est Marc Lavoine qui nous rejoint avec Qu'est-ce que t'es belle en collaboration avec Catherine Ringer. Catherine Ringer qui nous a quittés il y a deux jours à peine, des suites d'un cancer fulgurant. Elle avait 66 ans.

0: Ringer, Marc Lavoine avec Qu'est-ce que t'es belle à 9h28. Jusqu'à 10h, on va parler de mobilité, de trottinette, de vélo, de voiture, de piétons. Comment bien rouler tous ensemble? Qu'est-ce qui vous énerve le plus, vous, sur la route? Vous pouvez venir râler ce matin. Ça se passe au 02 98 53 65 65 ou encore par WhatsApp au même numéro. Juste avant ça, à 9h28, on retrouve Axel Perret.
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2: Et côté cœur, vous, ça va? Le Secours Tour arrive en Bretagne. La Fédération Française de Cardiologie veut rendre encore plus accessible la prévention cardiovasculaire. Apprendre les gestes qui sauvent, connaître ses risques. Après Auray, hier, le Secours Tour est à Malétroit ce jeudi, à Plouermel demain, puis ensuite à Paimpol et Guingamp, et en Bretagne jusqu'au 30 septembre. Toutes les infos sur fedecardio.org. Les clowns sont au manoir pour ces journées du patrimoine 2026. Direction Mélac pour découvrir le domaine de Kernot en pleine renaissance après l'incendie l'an dernier. Il a été reconstruit, des visites captivantes ou clownesques sont organisées avec la compagnie Hop Ad Hoc. Et puis des ateliers créatifs autour du parc pour les enfants. Une belle occasion de soutenir ce week-end ce joyau du patrimoine avec également des contes et une fresque géante pour les enfants.
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0: Ici, c'est vous, votre toute nouvelle émission qui vous est dédiée. On vous donne la parole tous les matins de 9h à 10h, 02 98 53 65 65 ou encore par WhatsApp au même numéro. D'ailleurs, sur le sujet voiture électrique, face à la hausse notamment des prix du carburant, Annie nous a laissé un message nous disant qu'elle était propriétaire d'une Mégane électrique et d'une Fiat 500 électrique. C'est parfait parce qu'on a une borne de recharge à la maison, mais on manque cruellement de bornes en France par rapport à la Belgique ou encore aux Pays-Bas. 9h30, notre sujet concerne toujours la mobilité, voiture, trottinette, vélo, piéton. Comment faire pour bien rouler tous ensemble et ne pas râler? C'est la question qu'on vous pose ce matin. Quelle est la situation qui vous agace le plus au quotidien et surtout, quelles solutions appliquez-vous pour éviter les clashs? 02 98 53 65 65 ou encore par WhatsApp au même numéro. Bonjour Gaëlle.
4: Bonjour Estelle. Oui, donc pour éviter le clash...
0: Moi, je suis plutôt une râleuse. Hein. Je préfère en voiture.
4: Mais c'est le sujet de demain, ça.
0: C'est le sujet de demain,
4: oui. Attendre un petit peu. Et donc, je vais vous expliquer comment bien se comporter sur la rue.
0: Allez.
4: Hein, parce qu'il y a le code de la route. Et maintenant, il y a le code de la rue. Je ne sais pas si vous avez reçu un exemplaire là où vous êtes, mais moi, dans ma boîte aux lettres, j'ai eu un... Ben oui, c'est le même, là, un code de la rue pour bien se comporter en ville, pour que tout le monde cohabite, à savoir... Les piétons, les automobilistes et les usagers de EDPM. Vous savez ce que c'est?
0: Non, c'est quoi?
4: EDPM, c'est les engins de déplacement personnel motorisé. On peut traduire ça par trottinette électrique, mais dans la catégorie, il y a aussi le monoroue, le gyropode.
0: C'est quoi ça?
4: Alors, le gyropode, c'est... vous prenez un plateau, vous mettez deux roulettes sur les côtés, une tige et un guidon, et vous avez un gyropode électrique. On n'en voit pas beaucoup, mais au cas où, je vous signale que ça existe. Ça rajoute de la fantaisie dans notre façon d'être mobile. Mais pour éviter que le centre-ville devienne une jungle urbaine, il faut avoir au minimum une chose essentielle, le piéton, il est quoi toujours, Estelle?
0: Prioritaire.
4: Bravo. C'est déjà un début.
0: Il y en a qui l'oublient parfois.
4: Et donc, les usagers de la trottinette électrique et autres engins de déplacement personnel motorisés, ne doivent pas slalomer entre les piétons dans les zones réservées ni foncées sur les trottoirs. On rappellera à toutes fins utiles que voyager à deux sur une trottinette, et ben c'est interdit. C'est passible d'une amende de 90€. Pourtant, on en voit souvent. J'ai déjà vu même des trottinettes électriques occupées par trois personnes.
0: Ah, c'est beaucoup trois, hein, parce que deux encore, mais trois.
4: Oui, ça doit être moins cher peut-être le voyage. En tout cas, y a aussi les utilisateurs de skate et de roller qui ne doivent pas utiliser les pistes cyclables. Et on ne traverse pas n'importe où, n'importe comment, surtout avec un casque audio sur les oreilles.
0: Oui, il faut faire attention, c'est vrai.
4: Et enfin, quand on est automobiliste, on fait attention à respecter les zones limitées à 30 km/h. On regarde à droite et à gauche si une personne vulnérable arrive. Une personne vulnérable, c'est un piéton.
0: Oui.
4: Et on ne râle pas sur les cyclistes. Ni même les cyclistes ne doivent pas faire des gestes déplacés envers les automobilistes, parce que ça se voit aussi. Bref, si on respecte le code de la rue, on est sur la bonne voie.
0: Eh ben, j'espère qu'on sera sur la bonne voie aujourd'hui et qu'on apprendra à mieux rouler ensemble. Mais il est vrai qu'on aime bien râler quand même.
4: Ouais, et puis on range ses mains.
0: on range ses mains, oui. Ouais, et on range les gros mots aussi, du coup.
4: Oui, aussi, oui.
0: Merci beaucoup, Gaël. À demain.
4: À demain, on va râler.
0: On va râler demain, effectivement.
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0: Piste cyclable, trottinette, piéton, voiture, quelle est la situation aujourd'hui qui vous agace le plus au quotidien? Venez râler, ça va vous faire du bien. 02 98 53 65 65.

0: Gold avec Ville de Lumière à 9h37 sur votre radio. 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
0: L'émission qui vous est dédiée, où vous pouvez venir vous confier. Ça se passe au 02 98 53 65 65 ou encore par WhatsApp au même numéro. Ce matin, jusqu'à 10h, on vous pose cette question. Piste cyclable, trottinette, piéton, voiture, quelle est la situation qui vous agace le plus au quotidien? Vous êtes cycliste, vous en avez marre des véhicules, vous venez nous en parler. Vous êtes piéton, vous en avez marre des trottinettes, vous venez également nous en parler. Vous êtes en voiture et vous en avez marre des vélos, et ben vous venez nous en reparler aussi. Ça se passe au 02 98 53 65 65 ou encore par WhatsApp au même numéro. On a été justement vous interroger dans la rue. Est-ce qu'on peut réussir à rouler tous ensemble en toute sérénité? Écoutez la réponse de Juliette.
3: Bah oui, en vrai, si tout le monde respecte la place de tout le monde, il n'y a pas de problème. Bah, j'ai le permis depuis hier, donc j'ai jamais conduit seule encore, toujours avec mon moniteur Franck. Trottinette, non, en vrai, trottinette, c'est trop dangereux. Vélo, ça dépend des endroits, il faut vraiment qu'il y ait des vraies pistes cyclables, sinon c'est hyper dangereux. Donc on peut tous cohabiter, mais franchement, c'est quand même, ça peut être un peu tendu quand même.
0: Et alors, est-ce qu'on peut vraiment partager la route aussi? Et pour Michel, automobiliste, certaines règles sont essentielles à respecter.
4: Respecter le code de la route. Déjà, les trottinettes, il faut mettre des casques. Il ne faut pas rouler avec le portable et puis parler au portable et regarder la route. On ne peut pas faire les deux à la fois, ce n'est pas possible. Et les vélos, un petit peu aussi, c'est pareil. Hein.
0: Et vous, est-ce que vous pensez qu'on peut vraiment partager la route en toute sérénité entre piétons, voitures, trottinettes ou encore cyclistes? Vous venez nous en parler, 02 98 53 65 65 ou encore par écrit. Ça se passe par WhatsApp au même numéro.
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0: Comment bien prendre un rond-point? Est-ce que c'est important de mettre ses clignotants? Toutes les questions qu'on peut se dire finalement.

0: Mieux c'est qui vous accompagne avec non, non, non, je ne suis pas saoul.
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0: Ici, c'est vous, votre nouvelle émission qui vous est consacrée entièrement à vous. Et bien oui, parce qu'on vous donne la parole tous les matins jusqu'à 10h. 02 98 53 65 65. Ce matin, je vous demande comment on peut bien rouler tous ensemble. Bicyclette, trottinette, piéton, voiture. Quelle est, vous, la situation qui vous agace le plus au quotidien? Vous pouvez venir vous confier à nous. 02 98 53 65 65 ou encore par WhatsApp au même numéro. Mais alors, il y a quand même quelques règles d'or pour rouler tous ensemble. Par exemple, garder ses distances, c'est primordial. Les automobilistes doivent laisser au moins 1 mètre de distance en ville pour doubler un vélo, par exemple, et 1,50 m hors agglomération. Prévenir ses mouvements aussi, puisqu'à vélo, il faut tendre le bras avant de tourner pour avertir les autres conducteurs. Et puis vous restez hors des angles morts des camions ou encore des bus. Il faut aussi savoir maîtriser sa vitesse, puisque la vitesse maximale autorisée pour les trottinettes, par exemple, personnelles, est de 25 km/h. L'âge minimum légal, d'ailleurs, pour les conduire est fixé à 14 ans. Dans certaines villes disposant de flottes en libre service, les opérateurs brident ces engins à 15 ou 20 km/h. Et puis c'est important, il faut être visible. Pour les vélos, allumez vos feux la nuit, portez des vêtements clairs ou un gilet rétro-réfléchissant. Le port du casque est lui aussi fortement recommandé. Le port d'un casque attaché est obligatoire d'ailleurs pour les enfants de moins de 12 ans, qu'ils soient conducteurs ou passagers. Au-delà de 12 ans, il demeure vivement recommandé. D'ailleurs, si vous habitez à Quimper, vous avez dû recevoir tous dans votre boîte aux lettres le code de la rue. Entre voiture, piéton, cycliste, trottinette, vous avez tout sur le code de la rue. Et notamment, vous pouvez en savoir pas mal de choses utile. Et vous, comment, quelle est la situation qui vous agace le plus au quotidien? Vous venez nous en parler. 02 98 53 65 65. C'est Louane qui arrive avec Chien.

0: Louane avec chien à 9h49.
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0: Piste cyclable, trottinette, piéton, voiture, quelle est la situation qui vous agace le plus au quotidien? Surtout, quelle solution appliquez-vous pour éviter le clash? Vous êtes les bienvenus au 02 98 53 65 65. Jacquet, Anaïque, bonjour Anaïque.
3: Bonjour.
0: Vous nous appelez de Lanester, alors vous, oui. Vous êtes plutôt énervée contre les trottinettes, hein?
3: Un petit peu, oui. Un petit peu. Bon, c'est toujours le comportement individuel qu'on met en cause, hein, qu'on voit, voilà, quand on est au volant de sa voiture, qu'on essaye au mieux de faire au mieux. Et moi, ce qui m'interpelle, c'est la vitesse. Alors, le 25, j'ai des gros doutes quand il y a une trottinette qui vous dépasse. En fait, que vous êtes en voiture. Et bon, faut maîtriser son véhicule quand même. Donc, d'accord, on doit respecter. Et puis, on doit aussi, quand on est maître de son véhicule, voilà, on a tout ça à prendre en compte. Mais quand même, on n'arrête pas une voiture comme on arrête, enfin, ses pieds ou comme on arrête, enfin, la trottinette. Ils vont beaucoup trop vite en ville. Ils vous dépassent souvent. Enfin, moi, ça m'arrive relativement souvent, même sur les ponts entre Lanester et Lorient. La vitesse, quoi. La vitesse. Moi, ça me choque. Le port du casque. Pas beaucoup de casques.
0: Alors, il n'est pas obligatoire. Hein.
3: Non, c'est vrai. Bah, ça devrait.
0: Oui, tout
3: pourquoi,
0: à fait.
3: Hein, ouais, pourquoi ils n'en ont pas? Pourquoi voilà, on oblige voilà, d'autres à en mettre et pas eux, alors qu'ils vont aussi vite que les voitures, sinon plus vite.
0: Mmh. Donc, vous en croisez aussi sur les trottoirs parfois?
3: Oui, bien sûr. Oui, bien sûr. Oh, ouais. Et puis, dans les ronds-points. Enfin, dans les ronds-points, bon, malheureusement, enfin, on devrait peut-être tous suivre une formation, peut-être. Je serais peut-être pour ça, moi, qui vais avoir bientôt 64 ans, pour refaire un petit peu, voilà, un petit bilan, là, parce que les gens ne savent pas ce qu'ils doivent faire. Ils savent pas où ils sont, au milieu du rond-point. Il y en a même qui s'arrêtent. Au milieu des ronds-points. Alors là, je parle des voitures, souvent. Voilà, on s'arrête, on ne sait pas où on va, alors on s'arrête.
0: Il n'y a pas de clignotant aussi parfois, Nick.
3: Oui. Oui, bon, la liste serait longue. Voilà, oui. Mais enfin, bon, on va le prendre avec philosophie, mais quand même.
0: Vous vous sentez en danger parfois quand vous conduisez, ou plutôt en sécurité? Vous vous sentez en danger?
3: Non. Ah, en danger, oui. L'autre, ça m'est arrivé il n'y a pas longtemps. Je rentrais dans un rond-point. J'ai fait ce que je devais faire. J'ai mis mon clignotant quand je suis allée au milieu, pour dire dans quelle direction j'allais et pas mettre le clignotant à droite ou à gauche tout de suite. Voilà. Et tout d'un coup, sur ma droite, j'ai vu surgir un cycliste qui me hurlait dessus. Alors, des mots pas gentils du tout. J'étais outrée, j'étais sidérée. Ouais, j'étais vraiment sidérée. Donc, j'allais dans la même direction que lui en plus. Donc, j'ai essayé de prendre contact, vous voyez, de...
0: Oui.
3: Non, rien n'a fait. Il n'a pas cessé de m'insulter, alors que j'ai rien fait, j'y étais pour rien.
0: Et on a dit ce matin que les gros mots n'étaient pas
3: cibles. Ouais, il m'a pris pour cible et il n'a rien voulu savoir. Il m'a insulté, mais alors...
0: C'est vrai qu'il faudrait mieux savoir, en tout cas, vivre tous ensemble sur la route, parce qu'on emprunte la route tous ensemble.
3: Tout à fait.
0: Elle est à tout le monde.
3: On est tous dessus à un moment donné, ouais. Tous autant qu'on est automobiliste, cycliste, piéton, trottinettiste, etc. Même la roue toute seule, là, vous savez, sur.
0: Oui, on met les. Oui. Monoroue, ouais.
3: Ouais, ça aussi. Alors, moi, j'en ai vu un. Oh, bah, super. Sur la route, on prend le parking et on rentre directement dans le magasin sur sa roue. Oh, bah, pas mal, hein? J'ai essayé d'en faire autant
0: de
3: ma voiture la prochaine fois.
0: Non, mais... Merci en tout cas, Anaïque, pour votre témoignage ce matin.
3: Voilà, maintenant je vais continuer mon travail de soins à domicile.
0: Et ben,
3: voilà.
0: En tout cas, bon courage pour votre travail qui est très beau. Merci beaucoup, Anaïque.
3: Merci. Allez, bonne journée.
0: Belle journée à vous aussi. Et d'ailleurs, le programme national Savoir rouler à vélo propose aux enfants de 6 à 11 ans une formation d'au moins 10 heures organisée en 3 étapes. Savoir pédaler, savoir circuler et savoir rouler en situation réelle. L'objectif est de permettre aux enfants d'acquérir les bons réflexes avant leur entrée au collège. Michel Berger pour terminer cette matinée ensemble, c'est la groupie du pianiste.

0: Jackson avec Black or White. 9h59, je me tourne vers vous, Perrine Clément, bonjour.
1: Bonjour Estelle, bonjour Sébastien, bonjour à toutes et à tous.
2: Bonjour.
1: Vous voyez, c'est assez intéressant avec ce morceau de musique, noir ou blanc. C'est vrai que c'est ni l'un ni l'autre, on va nous s'intéresser aux nuances. Parce qu'il en existe dès qu'il s'agit de parler d'écologie. Je vais vous emmener dans le Trégor dans quelques instants pour parler d'un lieu qui s'appelle l'Écocentre Trégor. Figurez-vous que c'est un parc de loisirs

0: qui est ouvert durant l'été et qui est un peu une sorte de boîte à idées. On se questionne vis-à-vis de l'écologie, parce que parfois on se sent souvent démunis, on culpabilise aussi. Ben là, l'intérêt, c'est de, ensemble, sensibiliser, mais passer aussi à l'action, tout en douceur, et ça commence avec les petits bouts de choux. C'est le sujet qu'on va aborder dans un instant avec notre invité dans votre rendez-vous. 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
0: Soyez les bienvenus, c'est jeudi et il est 10h. Et à 10h, toute l'actualité d'ici, c'est avec vous Sébastien Paour. Et ça y est, les stations de lavage vont pouvoir rouvrir en partie dans le Finistère.
2: Oui, c'est une information ici, Bray Zizel. La décision a été prise hier matin pendant le comité de gestion de la ressource en eau. Le département reste au niveau crise sécheresse le plus élevé. Les restrictions pour les agriculteurs, les industriels et les particuliers restent en vigueur. Mais les stations de lavage, effectivement, vont pouvoir refonctionner. Elles sont à l'arrêt depuis plus d'un mois et leurs propriétaires n'ont touché aucune compensation financière. Vous avez tous les détails sur cette réouverture, donc à venir, la date n'est pas précisée encore, sur le site et sur l'appli ici. Et à propos de mobilité et de carburant, la mobilisation de leurs collègues de Méditerranée a-t-elle pesé dans la balance? On en parlait hier matin. En tout cas, le gouvernement prolonge les aides carburant pour les pêcheurs jusqu'au 31 décembre. Une aide ciblée, par ailleurs, relevée de 25 à 35 centimes par litre, son niveau maximal autorisé par la Commission européenne. Matignon explique qu'il s'agit de permettre aux navires de continuer à sortir en mer.
0: Il était soupçonné d'avoir provoqué un incendie.
2: L'incendie qui a détruit 38 hectares au Cap Fréhel, c'était le 12 juillet dernier. Un camion de pompiers avait brûlé, un camping avait dû être évacué. Un employé communal de Plévenon était jugé hier à Saint-Malo. Il a été relaxé. Une petite victoire pour les 299 salariés chez Michelin à Vannes, un an après la fermeture officielle de l'usine. Le Conseil des Prud'hommes condamne le groupe de pneumatiques basé à Clermont-Ferrand à transmettre des documents qui pourrait aider à prouver qu'il n'y avait pas de motif économique valable à la fermeture du site. Le sport et d'abord le football, pas mieux que le match nul pour le retour de Rennes sur la scène européenne deux ans après. 0-0 hier soir sur la pelouse du Sturm Graz en Autriche, première journée de Ligue Europa. Et puis large victoire en revanche des handballeuses de Brest hier soir à domicile en Ligue féminine. Quatrième journée et score sans appel, 37 à 24 face à Paris 92.
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2: Quel est le temps de notre jeudi, Perrine?
0: Du gris.
2: Bon.
0: Ça rime, vous allez me dire, du gris pour aujourd'hui avec de faibles pluies, puis cet après-midi encore pas mal de nuages avec là aussi de la pluie par endroit, ça devrait légèrement s'améliorer, bref c'est une météo assez contrastée. Ce qui perdure en revanche sont ces températures qui restent, elles de saison, elles seront comprises entre 18 et 22 degrés de maximal pour cet après-midi, on aura 19 degrés à Brest, 20 degrés à Quimper, 18 aussi pour Lorient ainsi qu'à Saint-Brieuc. Pour demain, vendredi, on va retrouver au petit matin encore un ciel nuageux pour débuter cette journée. Progressivement, les nuages vont s'estomper pour laisser place à un soleil qui restera présent du côté température de 9 à 13 degrés, de 18 à 21 degrés de maximal.
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0: L'été touche progressivement à sa fin. Alors à ce propos, avez-vous découvert pendant vos vacances l'éco-centre Trégor, un parc de loisirs nature à Pleumeur-Bodou qui a ouvert début juillet et a fermé ses portes fin août? Nicolas Bénard, animateur et coordinateur du lieu, est avec nous. Nicolas, un mot pour qualifier cette saison estivale?
5: La saison était plutôt bonne. Il y a eu du monde et c'était très très agréable. Oui.
0: Alors pourquoi continuer à en parler une fois la saison estivale terminée? Parce que l'éco-centre du Trégor poursuit toute l'année son travail de transmission autour de la nature et des pratiques écologiques à travers des événements, des ateliers et des stages. Mais concrètement Nicolas, quelles solutions l'éco-centre propose-t-il pour nous aider à adopter au quotidien des pratiques plus respectueuses de l'environnement?
5: On organise notamment des stages et ateliers pour adultes autour du travail du bois, de la permaculture, de la cuisine végétarienne, divers sujets pour justement acquérir des savoir-faire, des nouvelles compétences et pouvoir faire des choses de ses mains notamment.
0: L'éco-centre Trégor permet de mieux comprendre l'écologie et surtout passer de la sensibilisation à l'action avec une approche ludique, pédagogique et pratique. C'est le sujet qui va nous animer jusqu'à 10h30.
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0: 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Et le tout
7: rock and roll.
0: Oh bon là là.
2: En anglais.
0: Ça me donne envie de me trémousser, pas vous?
2: Bah si, évidemment.
0: Belle matinée, c'est jeudi, il est 10h05.

0: Souvenir de 1981, I Love Rock and Roll. La musique qui revient dans quelques instants avec Christophe Maé et Alain Souchon.
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0: Et depuis 11 ans, au cœur de Plumeur-Baudou, l'éco-centre Trégor, il est possible de découvrir de différentes façons durant l'année. Alors il y a la version estivale, ce parc de loisirs, il y a la possibilité justement d'accueillir des groupes, de pouvoir prendre part aux ateliers ou aux événements. Il y en a un justement qui se tiendra ce dimanche, Passion Bois et Vannerie. On y reviendra dans quelques instants avec notre invité Nicolas Bénard. Vous êtes l'animateur et coordinateur de ce lieu. Alors à quoi concrètement ressemble ce lieu et surtout à qui s'adresse-t-il ?
3: Alors on peut venir en famille dès le plus jeune âge, c'est vraiment adapté, on a des accès pour tout type de public. Et en fait quand on arrive, on est vraiment au milieu de la forêt à Plumeur et on a des espaces qui sont des espaces naturels, hein. On a un potager, on a des sentiers thématiques, toutes les structures sont en bois. On a notamment des jeux en bois. Et donc, c'est ce que les gens viennent chercher, c'est surtout ce côté sérénité, bien-être et le côté ludique.
0: Oui, ludique et pratique. On vient, on manipule. Hein.
3: Oui, c'est ça. Ouais. L'idée qu'on a envie de défendre, c'est que on vient tester des choses. On a notamment des machines sur le chemin de l'énergie pour expérimenter différentes. Facettes de l'énergie, on a un sentier sensoriel aussi où on va marcher pieds nus sur différentes matières. Et au niveau du potager, il y a plein de techniques de culture à découvrir et voir un petit peu ce qui pousse tout au long de l'été.
0: Les enfants, vous les voyez, vous, tout au long de l'année à travers soit les accueils de groupe, soit les stages ateliers ou évidemment durant l'été avec l'éco-centre qui devient une sorte de parc de loisirs durant la période estivale. Quels sont justement les retours ? Parce que c'est clairement les enfants qui deviennent acteurs et qui peut-être amènent aussi les parents à se plonger dans les différentes pratiques.
3: Oui, effectivement, pour nous c'est très important d'accueillir les enfants aussi bien sur les quand ils viennent avec leur classe, qu'on va proposer des ateliers pratiques au jardin ou sur l'énergie, que l'été où là on propose des jeux en bois, il y a des jeux de piste et c'est vraiment le plaisir que les enfants vont avoir à expérimenter des choses liées à l'écologie mais sans s'en rendre compte. Et effectivement, on se dit qu'ils peuvent entraîner les parents parce que les enfants c'est l'avenir, donc c'est important de pouvoir les toucher et les sensibiliser.
0: Et c'est une porte d'entrée. Est-ce que l'éco-centre cherche justement à travers ces différentes activités à montrer que l'écologie peut être simple, concrète, accessible et ludique ?
3: Oui, exactement. Nous, on est effectivement, on essaye de casser un petit peu ce qu'on peut entendre ou voir autour de l'éco-anxiété. Nous, on n'est pas là pour culpabiliser ou juger. C'est vraiment, on propose une offre, que ce soit sur le parc de loisirs ou nos autres activités, où on a des propositions et chacun prend ce qu'il a envie. Et c'est important, oui, que les gens viennent et se sentent bien accueillis et se sentent bien, tout simplement.
0: Là, c'est une volonté de votre part de faire que l'éco-centre, sous forme de parc de loisirs, soit ouvert uniquement de juillet à août. On pourrait l'imaginer à partir d'avril et le pousser jusqu'à fin septembre, octobre.
3: Alors, c'est une formule qu'on a fait par le passé, mais en termes de fréquentation sur la période hors estivale, c'était pas forcément concluant. Donc, c'est pour ça qu'on a choisi de se concentrer au printemps et à l'automne sur quelques événements et puis pouvoir ouvrir tout l'été. Et voilà, ça, depuis 2-3 ans, c'est ce qu'on fait et ça se passe bien.
0: Donc on comprend que l'éco-centre Trégor est un parc de loisirs durant l'été et de février à octobre propose différents stages et ateliers animés par des formateurs et formatrices comme par exemple fabriquer un compresseur à partir d'une bouteille de gaz recyclée ou encore ce rendez-vous pour ce dimanche, Passion Bois. Et Vannerie, ce sera de 10h à 18h. On va y revenir dans quelques instants avec notre invité. Revenir aussi sur la création d'un lieu comme celui-ci. Ce sera juste après Christophe Maé. Et ce titre, « Il n'y a que de l'amour chez toi ». Titre qu'on retrouve sur son album, sorti récemment, qui lui s'intitule « Fête foraine ».

0: que de l'amour chez toi avec Christophe Maé. Il y en a aussi dans ce lieu que l'on continue à découvrir, l'écocentre Trégor, dans un instant.
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0: Et on continue à parler de l'écocentre Trégor. La nature est au cœur des apprentissages. Se tiendra ce dimanche un rendez-vous, ça s'appelle Passion Bois et Vannerie. Puis il y a des stages, si vous voulez, par exemple, du 21 au 25 septembre, un stage auto-construction d'une éolienne pigote, où on a aussi, début octobre, du 5 au 9 octobre, un stage poêle rocket stove, ou alors, si vous préférez le bois, vous avez aussi du 12 au 16 octobre, un stage technique de menuiserie. Toutes les informations pratiques sont directement à retrouver sur le site de l'écocentre Trégor, qui est porté par l'association Spered Hall, un autre esprit en breton depuis 2008. Nicolas Bénard, vous êtes animateur et coordinateur de ce lieu. On peut dire que, d'une certaine manière, il y a une phrase qui, sans doute, vous accompagne et vous questionne au quotidien. Comment faire pour passer de la prise de conscience à l'action concrète ?
14: Ouais, effectivement, c'est vrai que nous, ce qu'on propose, c'est les gens qui se posent des questions par rapport à l'actualité, par rapport à l'écologie et qui savent pas comment faire. C'est vraiment le profil des personnes qui viennent pour les stages nous dire bah tiens, j'ai envie de faire mon jardin plus écologique, ou j'ai envie de faire des choses de mes mains, fabriquer des choses en bois. Et voilà, au moins, on propose toutes ces solutions pour pouvoir leur mettre le pied à l'étrier.
0: Et vous adaptez simple. Et vous adaptez aussi vos stages ou les thématiques de vos stages suite aux différentes demandes?
14: On peut proposer des nouveaux stages. On a quelquefois des gens qui nous demandent des nouveaux stages. On a aussi des personnes, des nouveaux formateurs qui nous proposent aussi des choses. Donc oui, on est ouvert à toute proposition et pour y a toujours des choses à découvrir. Donc
0: Et les stages sont divers et variés, comme fabriquer un compresseur à partir d'une bouteille de gaz recyclée, construire un abri en bois rond, ou encore auto-construire une éolienne pigote. Ça fait partie des quelques stages que vous proposez qui sont encore disponibles si on souhaite les réserver. Quel public, justement, là, vous disiez que certaines personnes viennent avec des demandes, des recherches. Qu'est-ce que vous constatez depuis la création de ce lieu qui date désormais depuis 11 ans, qui est l'écocentre Trégor? Est-ce qu'on est face à un public qui cherche justement des solutions simples mais concrètes pour réduire leur impact sur la planète, ou plutôt un public qui essaye de sortir un peu de cette culpabilité ou peut-être de cette anxiété?
14: Bah c'est un petit peu les deux. C'est vrai qu'on a des gens qui sont ce qu'on appelle des gens qui sont déjà convaincus par par l'écologie et qui se sont déjà mis en action et qui cherchent à acquérir des nouveaux savoir-faire. Mais on a aussi des gens qui effectivement sont en plein questionnement et puis avec tout ce qu'on peut lire ou entendre, quelquefois c'est pas très réjouissant. On a ce côté un petit peu punitif et voilà, nous on a cette approche différente et ce qu'on souhaite aussi c'est pouvoir sensibiliser des gens qui sont plus ou moins éloignés de l'écologie et de manière ludique, de manière pratique
0: mais comment vous allez les chercher vous ces personnes-là?
14: Bah c'est notamment avec les enfants qui viennent avec leur classe ou avec les gens qui viennent au parc de loisirs l'été, hein. C'est vrai qu'on nous on présente ça comme un parc de loisirs nature. Les gens vont passer la journée, vont s'amuser et vont pas forcément se rendre compte que, enfin oui, en fait on a des toilettes sèches, on a un restaurant végétarien. En fait, tous les jeux sont en bois, tout est naturel. Donc en fait voilà, on se dit les gens vont rentrer, vont repartir. Souvent ils sont très contents, sans se dire voilà on a fait de l'écologie, on a juste passé un moment agréable et on a vu des petites choses. En se disant que c'était pas si compliqué et voilà, on essaie de semer des graines hein, aussi bien dans l'esprit des enfants que de tout le monde.
0: Il y a dans votre volonté avec l'écocentre Trégor aussi de maintenir aussi un lien social.
14: Oui, tout à fait. Oui. On insiste beaucoup aussi sur la convivialité. Ce qui nous rassemble effectivement, c'est nos valeurs écologiques, mais aussi l'envie de se retrouver et dans un monde où quelquefois ben on aurait tendance à avec toutes les crises à se renfermer sur soi-même, ben c'est voilà, que ce soit avec nos adhérents, avec nos bénévoles ou avec le grand public, ben de proposer des moments où on se retrouve, où on fait la fête, où on est dans la bienveillance et ça c'est pour nous très important. Oui.
0: Voilà donc une des solutions proposées par l'écocentre Trégor, une écologie concrète, ludique et accessible, passer de la sensibilisation à l'action. La salle en Souchon.

0: Le bidon.
1: Bidon. Sorti en 1976 et qui est un autoportrait décalé, celui d'Alain Souchon.
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1: L'éco-centre Trégor est à l'honneur de notre rendez-vous Ici ça marche avec notre invité Nicolas Bénard, animateur et coordinateur de ce lieu qui se trouve à Pleumeur-Baudou, on est dans les Côtes d'Armor. Grande journée, journée festive, conviviale. La journée s'intitule Passion Bois et Vannerie, c'est pour ce dimanche. Qu'avez-vous prévu justement Nicolas pour ce rendez-vous?
4: Alors dimanche, c'est on a une ouverture du parc comme l'ouverture estivale, donc on va retrouver les jeux en bois, les jeux de piste, tous les sentiers thématiques. Mais en plus, on a voulu proposer ce thème qui est directement lié au travail manuel, à l'artisanat, donc autour de la vannerie et du bois. Et donc on aura notamment 5 vannières avec des techniques qui utilisent des techniques et des matériaux différents, qui vont proposer des démonstrations, des initiations. Donc voilà, il y a aussi deux artisans et artisanes du bois qui vont faire des démonstrations d'outils anciens.
1: Côté donc, prix
4: Alors là, l'entrée, c'est 5 euros. On a fait un tarif unique à 5 euros avec l'entrée gratuite pour les moins de 3 ans et les adhérents. Et donc on aura aussi la restauration sur place avec des crêpes et des pizzas au feu de bois. Donc les pizzas, c'est dans un four qu'on a construit, un four en terre paille. Et donc on a préparé la pâte, les ingrédients, et puis les gens pourront faire leur pizza. Donc voilà, un autre moment sympa dans la journée.
1: Merci d'avoir été des nôtres, Nicolas Bénard, animateur et coordinateur de ce lieu, l'éco-centre Trégor, qui se trouve donc dans les Côtes d'Armor, à Pleumeur-Baudou. Notez bien donc ce rendez-vous, l'unique ouverture pour cette semaine, de 10h à 18h, avec ce grand rendez-vous qui se tiendra donc Passion et Vannerie, pour découvrir à la rencontre des artisans et d'artisanes du coin. Toutes les infos pratiques à retrouver directement sur le site internet de l'éco-centre Trégor.
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1: Et place à un groupe qu'on adore, le groupe brestois Matmata, et leur reprise de Tomber pour la France.

0: reprise d'Étienne Dao, tombée pour la France, par Matt Matar. Place aux infos pratiques avec Estelle Gass.
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2: 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Et puis vous n'êtes pas sans savoir que ce week-end, ce sont les journées européennes du patrimoine, samedi et dimanche, pour pousser les portes du plus ancien musée du Finistère, qui est le musée départemental breton. 2 journées gratuites autour de l'exposition du moment, Exasaute, histoire de la crêpe bretonne, avec samedi une visite commentée VIP de la réserve muséographique départementale, très souvent inconnue du public. C'est gratuit à 11h, 13h30 et 15h. Ça ne se passe pas au musée en centre-ville de Quimper, mais avenue Jacques Le Viol.
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0: Ici ça marche se poursuit avec 3 perspectives économiques, sportives et surtout l'objectif de savoir ce qui se passe aussi ailleurs pour pourquoi pas l'adapter à nos réalités. On va s'intéresser à un sport. Si je vous dis le pickball, ça vous dit quelque chose ou pas? Bah, figurez-vous que c'est un dérivé. C'est un sport de raquette dérivé du tennis, inventé en 1965 aux États-Unis. Bah, figurez-vous que ça fonctionne. En tout cas, dans notre région, on va en parler dans quelques instants avec Gaëtan Pinel. On va rester dans le sport, on va parler randonnée. Et c'est vrai qu'avec des températures qui baissent, c'est franchement le bon moment. Il y a moins de monde aussi sur le GR34, par exemple, pouvoir randonner, faire du trail, de la marche nordique. On va s'intéresser dans quelques instants avec Nicolas Floch, un magasin indépendant qui se trouve à Audierne, dans le Finistère. Ça s'appelle Tirando. On pousse les portes de ce lieu avec lui dans les prochaines minutes.
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0: Et puis peut-être que vous êtes retrouvé dans cette situation. Vous avez emménagé, vous arrivez dans une ville et vous connaissez personne. Mais vous aimeriez faire du sport. Un sport comme les collectifs, comme le padel, le tennis ou encore le badminton. Alors comment trouver des joueurs et des joueuses? Il y a une application qui existe. On prendra la direction de Toulouse pour en parler juste après Barbara Streisand.

0: Woman Love, Barbara Streisand, la musique jusqu'à 11h pour vous accompagner. Pascal Obispo, Yann Müller et Daniel Balavoine.
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0: Et comme chaque jour, on s'intéresse à ce qui se passe ailleurs pour pouvoir justement s'en inspirer et aussi l'appliquer sur notre territoire. Alors c'est vrai que lorsqu'on est nouveau dans une ville et que l'on souhaite démarrer ou reprendre un sport collectif que personne ne pratique autour de nous parce qu'on connaît pas grand monde, bah c'est pas toujours facile de trouver des coéquipiers ou des coéquipières. Alors, une personne a trouvé une idée et donc peut-être une solution. Les explications avec vous, Robin Bernot.
3: C'est à Toulouse que Martin Pasquier a créé l'application Uniten.
4: C'est une application qui permet à tous les joueurs et joueuses de tennis de jouer plus facilement et donc de trouver des partenaires. Le but, c'est d'unir les passionnés de tennis.
3: Uniten, UNITEN, une application mobile gratuite qui permet de mettre facilement en relation des joueurs de tennis en fonction de leur niveau et de leur disponibilité parce que oui, trouver la bonne personne au bon moment avec à peu près le même niveau, ce n'est pas toujours si simple. Martin Pasquier, le créateur de l'application, l'explique à notre reporter Sébastien Bretonneau.
4: Exactement, il y a énormément de critères. En fait, c'est pas seulement trouver quelqu'un, c'est aussi trouver quelqu'un déjà disponible en même temps que soi. Après, ça va être du même niveau, mais aussi qui a les mêmes envies. Parce que justement, il faut trouver quelqu'un qui n'a pas forcément envie de faire un match très sérieux. Ou alors si. On peut même, on renseigne son niveau et on peut même l'estimer avec un questionnaire si on ne le connaît pas forcément. Et ensuite, on propose en fait une session dans l'application, un peu comme Blablacar. N'importe qui peut demander à rejoindre et c'est nous qui gérons qui on accepte sur notre session.
3: Alors ici en Haute-Garonne, ça marche. Mais vous, qu'en pensez-vous? En me baladant pas très loin de la gare, je croise d'abord un homme avec justement une raquette de tennis. Mais lui refuse de me répondre. Bon, c'est pas très grave. Quelques mètres plus loin, je rencontre
5: Mathéo.
3: Et je lui montre l'application. Première réaction.
5: Je trouve que c'est cool pour les gens qui n'ont pas forcément, qui sont pas très socialement intégrés, qui sont timides ou qui sont un petit peu nouveaux dans certaines villes, quoi.
3: Je demande également à Mathéo s'il trouve ça compliqué aujourd'hui de rencontrer d'autres sportifs lorsque l'on commence par exemple le tennis.
5: Non, je trouve pas que c'est si dur que ça. Faut essayer de sortir de sa zone de confort pour rencontrer des gens.
3: Quelques instants plus tard, c'est à Léane que je présente l'application. Elle aussi se montre plutôt séduite par l'initiative.
6: Bah, je trouve que c'est plutôt pas mal, ça permet de rencontrer de nouvelles personnes, de se faire un cercle plus développé, donc c'est bien.
3: Est-ce que c'est dur de se mettre au sport quand autour de nous on n'a pas forcément de gens qui font du sport?
6: Oui, des fois ça peut être compliqué pour des gens parce que ils connaissent personne et d'arriver dans un club où tu connais personne, c'est pas forcément très amusant, genre c'est mieux d'avoir des gens qu'on connaît.
3: Aujourd'hui, l'application Uniten, UNITEN, réunit plus de 3500 inscrits et fonctionne dans toute la France. Et avec près d'1,3 million de licenciés, le tennis est aujourd'hui le deuxième sport en France le plus pratiqué, juste derrière le football.
0: Et ça, c'est une belle initiative. On va faire un pas de côté, nous, on va s'intéresser à un dérivé du tennis. Alors, vous pensez sans doute au padel. Non, il y a aussi le pickleball. Bon, on va essayer d'y voir plus clair, si vous voulez bien, avec notre spécialiste sport, il s'appelle Gaëtan Pinel et il sera là juste avant 11h. Ah, on va faire de la randonnée. Oui, c'est sportif, là, lui, ici, ça marche de ce jeudi. On va rentrer dans un lieu qui va vous plaire, franchement, avec Nicolas Floch. Reste avec nous, ce sera juste après Pascal Obispo.

0: souvenir, oui. D'il y a 30 ans, il est sorti en 96, ce morceau de Personne, Pascal Obispo, pour vous accompagner. Yann Muller, Daniel Balavoine, c'est la musique. Avant, on continue à parler des belles initiatives, moi qui fourmille sur notre territoire.
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0: 10h45, place à Ici, ça marche, écho. Et elle va vous plaire, cette initiative-là, en tout cas ce lieu, parce qu'on le sait, les Bretons sont et Bretonnes sont sportifs et sportives, tout particulièrement à la marche, que ce soit dans l'eau ou encore sur nos sentiers, en bord de mer, où on aime bien aussi quand il y a de la montée comme ça, quand il y a un petit peu de défi. En Bretagne, on a justement la chance d'avoir des sentiers extraordinaires. Je pense par exemple au GR34, le sentier des douaniers, les pointes sauvages, les monts d'Arrée, mais avant de partir, il faut s'équiper. Et bien s'équiper. À Audierne, une passionnée de rando et de trekking a ouvert Tirando, un magasin indépendant où l'on trouve du matériel, mais aussi de l'occasion, de la location, de la réparation et surtout beaucoup de conseils. On en parle avec vous, Nicolas Floch.
3: Tirando, c'est un magasin indépendant spécialisé dans la randonnée ouvert à Audierne par Sophie, une passionnée de rando et de trekking. Vous proposez de l'occasion, de la location et de la réparation. Est-ce que c'est votre façon de dire que respecter la nature, ça commence aussi par la façon dont on consomme et on entretient son matériel ?
4: Ouais, tout à fait, parce que à partir du moment où on se rend dans la nature, c'est important de la respecter, que ça soit par nos actes quand on randonne, mais aussi par notre équipement. Et moi, j'aime bien proposer du bel équipement de qualité qui va durer. Et j'aime bien aussi, offrir la possibilité aux gens de le réparer, de l'entretenir. J'ai un petit peu de location, ça a pas encore trop décollé, mais j'en fais de temps en temps sur des porte-bébés ou tentes de trekking, sur du matériel qui est aussi un peu coûteux à l'investissement. Et puis, j'ai un petit rayon de seconde main qui est un dépôt-vente. Et pareil, c'est toujours l'idée de faire marcher le matériel plus longtemps. Il y a des gens, ils ont du matériel en super bon état qu'ils n'utilisent pas. Et ben, ça leur permet de le remettre en circulation sans qu'ils s'embêtent à le faire eux-mêmes.
3: Dans vos rayons, on trouve aussi des marques françaises. Pourquoi avoir fait le choix de ces produits-là ?
4: On a la chance d'avoir quelques marques françaises qui fabriquent encore en France quand c'est possible. Et j'ai fait le choix de travailler par exemple avec Ogaren qui fabrique des vêtements en laine de mérinos dans le nord de la France, qui propose une tarification qui est pas beaucoup plus chère que les autres marques qui ne sont pas françaises et qui fait une qualité qui est super. Des choses comme ça. Donc quand j'ai le choix, j'essaye de me tourner vers ces marques-là et de me tourner vers le local. On a récemment, depuis cet hiver, on a lancé une collaboration avec une artisane d'Audierne qui fabrique des vêtements en fibres naturelles. Donc elle est en train de me fabriquer, elle m'a fait une gamme pour l'été, là elle est en train de me fabriquer une gamme pour l'hiver sur mesure pour le magasin et pour mes clients. Et ça plaît énormément.
3: Vous êtes situé à Audierne, à deux pas du GR34 dans le Cap Sizun. J'imagine qu'à Tirando, on n'y va pas que pour acheter du matériel.
4: Ouais, les gens, en fait, ils viennent pas à la boutique juste pour acheter du matériel. Ils viennent aussi me voir pour avoir plein de conseils. Alors moi, le GR34, je l'ai pas fait en intégrale. J'ai fait que les petits morceaux autour du cap. Mais ça fait plus de 10 ans que je fais de l'itinérance et du trekking. Et du coup, ils viennent beaucoup pour les conseils, comment bien choisir son matériel. Mais je fais aussi le garage. C'est-à-dire que s'ils ont du matériel cassé sur le chemin, je les aide à le réparer. Je fais des petits services comme ça. Je peux remplir leur gourde d'eau. Je fais le ravitaillement en gaz, etc. Donc, ils viennent pour le conseil, pour le petit coup de main sympa, des fois le petit café. Enfin, voilà, on soutient les gens qui marchent longtemps.
3: Tirando, la seule chose qu'il vous reste à porter désormais, c'est votre projet randonnée.
0: Vous avez tout à fait raison, Nicolas Floch. Et pour préparer vos prochaines randonnées, donc direction Tirando à Audierne ou sur le site internet, évidemment. La boutique est ouverte du mardi au samedi. Vous pouvez vous garer à proximité du parking de la Biocoop pour être sûr d'avoir une place. Et puis pour les amateurs de trail, une sortie conviviale se tiendra ce samedi à partir de 9h30. Ça s'appelle Run for the Trail. C'est un parcours de 7 à 8 km au départ de la boutique, et c'est l'occasion, pourquoi pas, de tester gratuitement vos nouvelles chaussures de trail, de pouvoir partager, de pouvoir se rendre sur place, un moment convivial, rencontrer des personnes sur place, boissons et possibilité de grignoter aussi un petit morceau. L'inscription est obligatoire pour ce samedi, pour cette sortie trail, Run for the Trail. Toutes les infos, vous allez retrouver directement sur les réseaux sociaux de Tirando. Allez, on va continuer à parler sport, le pickleball avec Gaëtan Pinel, ce sera juste après ce remix d'un morceau de Michel Delpech, Le Chasseur, Les Oies Sauvages, par Yann Muller.
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0: Les Eaux Sauvages et cette reprise de Yann Muller. Allons, on va s'intéresser à un sport qui est en vogue en ce moment avec Gaëtan Pinel. Ça s'appelle le pickleball. Les explications sont à suivre.
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0: Et on s'intéresse justement à une discipline en plein essor. Ce matin, dans notre rendez-vous Ici, ça bouge, avec Gaëtan Pinel, place au pickleball. Ce sport s'installe de plus en plus dans notre région.
11: Complètement, il y a de plus en plus de clubs dans la région. Alors déjà, pour les non-initiés, le pickleball est un sport importé des États-Unis et qui reprend en partie les codes du tennis. C'est le même genre de terrain, mais beaucoup plus petit. Il y a un filet, une balle en plastique creuse et perforée. Et bien évidemment, chacun a une raquette, mais une raquette pleine, pas avec un cordage. Ça, c'est pour poser le cadre. Et en effet, le pickleball se développe en Bretagne. Alors, le seul complexe réellement dédié à la discipline se situe à Rennes. Ailleurs, on s'adapte un peu avec les moyens du bord.

0: En fait, il a créé ce club après avoir testé la pratique aux États-Unis, le pays d'origine de sa femme. L'idée, c'était d'abord de trouver des personnes contre qui jouer, et il s'est rendu compte qu'il y avait une importante demande. Donc son asso, elle est en train de grandir. Alors Cédric, avec sa femme Angela, ce sont un peu les champions du secteur, hein, en tout cas du Finistère, parce que au mois de juin, au championnat départemental, ils ont eu la médaille d'or en double mixte. Cédric a aussi eu l'or avec Philippe Gourielec en double homme, et Angela l'a également eu avec Solène Nouge en double femme. Mais au-delà des performances qu'ils peuvent réaliser, c'est sur le côté accessible à tous que Cédric et Angela veulent insister. C'est pas un sport élitiste, c'est tactique, mais beaucoup moins difficile physiquement que le tennis. Et même si ça reste assez cardio, tout le monde peut y jouer, en fait, à tout âge. C'est multigénérationnel et mixte, donc, puisque la discipline reine est le pickleball en double mixte. Donc on va voir si ça prend de l'ampleur en France comme aux États-Unis, mais en Bretagne, c'est bien parti.
1: Vous avez tout à fait raison, on va voir et on va observer ça de près. Merci Gaëtan Pinel. Demain, on vous retrouve auprès de l'école de danse municipale de Paimpol. Qu'est-ce qui se passe dans 4 minutes? Là, vous regardez votre heure, vous dites, il sera 11h. Nouveau point sur l'info, point météo, et ensuite, après, je vous attends. Franchement, je suis en train d'installer la table pour jouer ensemble au Torpène avec une nouvelle énigme.

0: peine. Absolument pas, on touche à rien.
1: Fallait pas qu'elle s'en aille.
0: Oh. Vous avez un joli brin de voix, dis donc.
1: Ouais, il paraît.
2: Enfin bon.
0: Non, absolument pas. Vous avez d'autres talents, c'est ce qu'on va découvrir dans un instant.
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0: Allez les amis, place au Torpène juste après les infos de 11h. Et toute l'actualité d'ici, c'est avec vous Nicolas Blanza, bonjour.
4: Bonjour à tous.
0: Les prix des carburants continuent de grimper.
4: Et oui, en raison de l'escalade de la guerre au Moyen-Orient, le gasoil se vend en moyenne aujourd'hui à 2,39€ le litre. C'est 2,16€ pour le sans-plomb 95, selon les calculs effectués.

0: tué par l'agence Radio France sur la base de données gouvernementales. Ce sont des prix records depuis le début du conflit. Et dans ce contexte, dès hier soir, eh bien, le Premier ministre a demandé aux ministres concernés de prolonger les aides carburant jusqu'au 31 décembre pour les entreprises éligibles du secteur du BTP, mais aussi pour les pêcheurs, dont l'aide sera même portée de 0,25 à 0,35 centimes le litre, alors que les pêcheurs de Méditerranée bloquent ce matin les ports de Nice et de Sète, mais aussi le dépôt pétrolier de Frontignan. Leurs représentants sont d'ailleurs reçus à compter de maintenant par la ministre de la Mer et de la Pêche. Maintien des aides carburant aussi pour les agriculteurs qui subissent également de plein fouet les effets des différentes canicules et de la sécheresse. La ministre a annoncé 1 milliard à l'échelle nationale il y a quelques jours, dont près de 16 millions pour la Bretagne, répartis entre départements. Ce sont 3,8 millions pour le Finistère, dont les agriculteurs vont aussi recevoir une aide exceptionnelle du département. L'annonce du montant exact de plusieurs millions d'euros, a dit le département dans son invitation lancée à la presse, doit être faite d'une minute à l'autre à Rennes, au SPAS, le salon de l'élevage, pour compenser les pertes liées à la sécheresse. Une sécheresse qui perdure. Le comité de gestion de la ressource en eau du Finistère, réuni hier, a acté le maintien du département en crise, le niveau maximal, en raison d'une situation toujours extrêmement précaire sur la ressource en eau. Mais pour autant, les stations de lavage automobile vont pouvoir partiellement rouvrir. On vous l'annonçait dès hier soir et la préfecture le confirme il y a 10 minutes. Alors qu'elles sont à l'arrêt total depuis le 8 août et sans aucune compensation des pertes, ce sera une piste haute pression rouverte par station, avec une réduction des plages horaires d'ouverture et une déclaration hebdomadaire des consommations d'eau, pour contrer aussi les lavages illégaux qui se multiplient à domicile avec des jets bien plus gros consommateurs d'eau que les nettoyeurs haute pression en station.
1: Il était soupçonné d'avoir provoqué le premier gros incendie de l'été en Bretagne.
0: Le feu qui a détruit 38 hectares au Cap Fréhel dans les Côtes d'Armor, c'était le 12 juillet dernier. Un camion de pompiers notamment avait brûlé, un camping avait lui dû être évacué. Un employé communal de Plévenon était jugé hier à Saint-Malo. Il a été relaxé et on vous expliquera pourquoi. Ce sera tout à l'heure dans le journal de midi. Et puis, c'est une petite victoire pour les 299 salariés licenciés de l'usine Michelin de Vannes. Un an après la fermeture officielle de l'usine, le conseil des prud'hommes condamne le groupe de pneumatiques à transmettre des documents qui pourraient en fait aider à prouver qu'il n'y avait pas de motif économique valable à la fermeture de cette usine.
1: La mission animée par Stéphane Bern, le monument préféré des Français. Vous savez, c'était hier soir sur France 3.
0: Oui. Le château de Suciniau n'a pas gagné.
1: Ah, je voulais l'annoncer.
0: Ah, pardon.
1: Vous savez, à combien, quelle position est arrivé le...
0: Oui, bien placé, mais pas premier.
1: Exactement. Voilà, vous savez pas. Quatrième.
0: Ouais. C'est une piscine qui a gagné.
1: Exactement, la piscine Art Déco. C'est incroyable, incollable.
0: On suit un peu l'actualité, c'est notre boulot.
1: Oui, c'est pas faux, mais l'actualité du Pas-de-Calais. Puisque c'est à cet endroit que se trouve cette piscine Art Déco de Bruay-la-Buissière, qui a été donc élu hier soir le monument préféré des Français. Et en effet, la Bretagne est arrivée en quatrième position sur 14, avec le domaine de Suciniau qui se trouve à Sarzeau dans le Morbihan, qui est ouvert aujourd'hui jusqu'à 19h. Vous pouvez en profiter pour le visiter.
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1: 20 degrés.
0: Ah, bon, c'est pas pire.
1: Pour cet après-midi. Ouais, les températures restent vraiment de saison, hein, comprises entre 19 et 22 degrés maximal pour cet après-midi, avec un temps
0: mitigé.
1: Mitigé, c'est le bon terme. On va retrouver cet après-midi quelques gouttes de pluie par endroit avant le retour du soleil, mais timidement pour demain vendredi. Là aussi, pas mal de nuages présents début de journée. Des nuages qui vont s'estomper au fil du temps avant de retrouver du soleil pour demain après-midi. Côté température, de 9 à 14 degrés au petit matin et puis des températures similaires, de 18 à 22 degrés de maximal pour demain après-midi.
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1: Bienvenue dans ce jeu. Le jeu où vous êtes l'enquêteur ou l'enquêtrice. Pendant une heure, on va se creuser la tête, si vous voulez bien, ensemble, pour déterminer quel est le sujet breton du jour. À l'occasion des Journées Européennes du Patrimoine, c'est ce week-end, 43e édition, avec franchement de nombreux sites qui vous ouvrent leurs portes, et dans la plupart des cas, d'une manière totalement gratuite. On avait envie de s'intéresser, justement, à l'une des particularités. Est-ce que c'est un personnage, est-ce que c'est une commune ou est-ce que c'est un lieu que l'on recherche aujourd'hui? Voici donc les trois pistes sur lesquelles vous allez pouvoir vous engager. Vous allez découvrir dans un instant la première partie de notre histoire avec un indice présent à l'intérieur. À vous de l'identifier pour vous aider à identifier le sujet breton du jour. Si vous aimez le beurre, vous êtes au bon endroit, puisque le cadeau et beurré. C'est un panier rempli de gourmandises bretonnes qui vont faire fondre les plus grands gourmands et les plus grandes gourmandes. Cakes aux fruits, barquettes de palais galettes, on a des cookies, on a des madeleines, on a un gâteau breton, on a des petits beurres, un 4 quarts pur beurre, bref, de quoi se régaler pour le goûter, alors que la partie commence.
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1: Il était une fois, il y a fort, fort longtemps, au cœur de la Bretagne, un jeune homme vivait auprès d'une reine. Elle l'avait recueilli, alors qu'il n'était qu'un bébé, un matin d'hiver. Personne ne savait à qui il appartenait. Personne ne connaissait son histoire. Aucune information, si ce n'est un collier. Autour de son cou et sur son médaillon, gravé un mystérieux nombre, 25.
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1: Le temps passe, le temps file. On a une heure, ça y est. Le chronomètre vient d'être enclenché. Une heure pour se creuser la tête. Pour faire appel à vos connaissances, pour découvrir autrement notre région. 02 98 53 65 65, c'est le numéro pour entrer ensemble en connexion. C'est Aude qui vous accueille à ce numéro, c'est Olivier qui réalise cette émission. Et puis vous allez me dire, la musique. Avec quelle musique allons-nous commencer cette heure ensemble ? Avec Jean-Jacques Goldman, encore un matin, oui, encore une matinée, pour ensemble jouer au Torpène.

0: Jean-Jacques Goldman, encore un matin pour jouer ensemble au Torpène. On est avec vous jusqu'à midi.
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0: Avant de replonger dans notre histoire, on va faire juste un pas de côté pour accueillir Élise.
3: Oui, bonjour
0: Élise, bonjour.
3: Bonjour, bonjour.
0: Pourquoi je vous ai au téléphone, Élise?
3: Ben, je suis en maison de retraite ici.
0: Ben oui, je sais.
3: Oui.
0: Qu'est-ce qui s'est passé le 6 septembre?
3: J'ai dû gagner un livre, non?
0: Ben ça. Oui, ben attendez, ça s'en vient, ça s'en vient. Qu'est-ce qui s'est passé le 6 septembre?
3: Ben c'était mon anniversaire.
0: Ben voilà.
4: Joyeux anniversaire.
0: Joyeux anniversaire, Élise.
3: Merci beaucoup.
0: Vous venez d'enclencher une nouvelle décennie.
3: Ah bon, très bien. Oui, je sais, hein. Un peu plus jeune, quoi.
0: 90 ans, je me permets. Hein.
3: Oui, 90, oui.
0: Oh là là.
3: J'ai eu le 6.
0: Exactement. Voilà, oui. J'avais envie de vous embrasser. C'est vrai que d'un seul coup, le temps file. Et puis je me suis dit, bah tiens, on est le 17 septembre.
3: Oui, bon, c'est rien. C'est pas grave. J'ai pensé pourtant. Hein.
0: Eh ben oui, mais moi aussi, j'ai pensé à vous. Et puis d'un seul coup, ça m'est sorti de la tête. Alors, on vous envoie un petit quelque chose.
3: Oui, c'est un livre, je crois.
0: Exactement, un livre pour...
3: Oublié, j'ai pas la mémoire qui flanche.
0: Eh ben Jean, je vois ça, c'est un test, hein, pour voir si il y avait toutes les capacités qui étaient là, formidable. Vous avez toujours le sourire, l'énergie qui est là. Je vous souhaite encore un bon anniversaire au nom de toute l'équipe d'ici Brice Gisèle.
3: Oui, merci beaucoup. Hein.
0: Merci à vous
3: si
0: deux.
3: Si je joue pas, j'ai pas la... enfin, si j'ai la radio, si je voudrais. Hein.
0: Ben oui, mais vous pouvez jouer quand vous voulez.
3: Oui.
0: Je vous embrasse bien fort, Élise. Bon anniversaire. Et on vous envoie un petit quelque chose, évidemment, pour fêter ses 90 ans. Allez, on revient, si vous voulez bien, dans notre histoire. Ce que l'on recherche, c'est soit une personnalité, soit un monument ou une commune à l'occasion des Journées Européennes du Patrimoine. C'est ce week-end. À vous de trouver l'un des indices présents dans cette première partie pour nous faire part de vos propositions au 02 98 53 65 65. Une fois, il y a fort fort longtemps, au cœur de la Bretagne, un jeune homme vivait auprès d'une reine. Elle l'avait recueilli alors qu'il n'était qu'un bébé, un matin d'hiver. Personne ne savait à qui il appartenait, personne ne connaissait son histoire. Aucune information, si ce n'est un collier autour de son cou. Et sur son médaillon gravé, un mystérieux nombre, 25.
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0: 02 98 55 65 65. On accueille Romain et sa proposition juste après les Pink Floyd.

0: Floyd à l'instant, Céline Dion, c'est la musique qui revient dans les prochaines minutes avant retour à notre jeu.
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0: Et notre premier joueur s'appelle Romain, bonjour Romain.
2: Oui, bonjour Brice.
0: Nous sommes appelés bas ensemble, qu'est-ce qui vous inspire ce Torpène?
2: Alors moi j'ai entendu sur la première partie le mot fort.
0: Il y a fort, fort longtemps, en effet.
2: Oui. Et donc, ça m'a mis sur une petite piste. Mm-hmm. Donc, le fort, la latte.
0: Bah, figurez-vous, vous n'êtes pas le seul.
2: Ah.
0: À nous faire part aussi de cette proposition. Proposition qui aurait pu être intéressante si fort était l'indice. Ce n'est pas le cas.
2: Ah merde.
0: Ça y est, c'est dit.
2: Bon, alors, une petite question.
0: Avec grand plaisir.
2: C'est dans le Finistère.
0: Ce n'est pas dans le Finistère ce que l'on recherche aujourd'hui.
2: Ok.
0: On va continuer à se creuser la tête si vous voulez bien.
2: Oui.
0: Une piste très intéressante, mais vous allez voir, avec la première et deuxième partie, cela va nous aider peut-être à mieux identifier quel est le sujet breton du jour. Si vous pensez l'avoir, n'hésitez pas, 02 98 53 65 65 et vous repartirez aujourd'hui avec un panier rempli de douceur et de gourmandise, rempli de beurre. Aussi, un cake aux fruits confits, des barquettes de palais galettes, des cookies, des madeleines, des petits beurres, un gâteau breton, un 4 quarts pour beurre. Bref, c'est tout ça pour vous ou à partager. Vous en faites ce que vous voulez. En tout cas, place donc à la première et deuxième partie de notre histoire. Il était une fois, il y a fort fort longtemps, au cœur de la Bretagne, un jeune homme vivait auprès d'une reine. Elle l'avait recueilli alors qu'il n'était qu'un bébé. Un matin d'hiver. Personne ne savait à qui il appartenait. Personne ne connaissait son histoire. Aucune information, si ce n'est un collier autour de son cou et sur son médaillon gravé un mystérieux nombre, 25. Cet enfant devint le sien. Elle lui transmit les codes de la royauté, lui offrit la plus prestigieuse des éducations. Elle avait de grandes ambitions pour lui. Elle l'imaginait homme politique ou écrivain reconnu. Mais il en décida autrement. Il choisit une autre famille, celle de l'artisanat.
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0: Mais dites-moi, il est 11h22, on est en plein Torpène, je vous le confirme. On en est où alors des indices qu'on a pu récolter? Il n'y en a pas tant que ça. Ce que je peux vous dire, c'est qu'à l'occasion des Journées Européennes du Patrimoine, ce que l'on recherche, c'est soit une personnalité, un monument ou une commune. Rien ne vous empêche de me passer un petit coup de fil dès maintenant au 02 98 53 65 65 pour me questionner. Est-ce que c'est donc une personnalité que l'on recherche? Oui, non? Vous voyez le principe avec les deux autres types de questions. Ce que l'on sait grâce à l'intervention précédente de Romain, c'est que le mot fort qui est présent dans la première partie n'est pas un indice. Et ce que l'on recherche ne se trouve pas dans le Finistère. C'est en avançant par élimination qu'on va se rapprocher du Torpène du jour pour vous permettre de repartir avec les bras chargés de gourmandises, un panier gourmand Le Guillou, pâtissier breton, un caractère morbihanais, un près de Gourin, où l'aventure a débuté en 1945 avec à l'intérieur quelques fruits confits, on a des palais galettes, on a des cookies, on a des madeleines, on a un gâteau breton à la framboise, 4 quarts, ou encore des petits beurres. Retour dans notre histoire, dans quelques instants, juste après, celle qui est à la fois une diva, en tout cas par sa voix quand même, sa présence, mais qui reste aussi populaire et accessible. Celle qui a donné un concert le 12 septembre dernier, elle qui est partie pour une série de concerts, une vingtaine à Paris, vous l'avez forcément reconnue. Place à Céline Dion avec Bonjour, Pardon, Merci.
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0: Merci à Céline Dion d'avoir choisi la ville lumière qu'est Paris pour cette succession de concerts, pouvoir être d'une certaine manière à nos côtés et pouvoir aussi se rassembler et célébrer Céline Dion.
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0: Nous sommes à Douarnenez. Bonjour Patricia.
3: Bonjour Céline.
0: Vous avez à peu près la même voix que Céline Dion, hein?
3: Oh non.
0: C'est ce qu'on me dit. On me dit, oh là là, à Douarnenez, quand Patricia chante, franchement, c'est le bonheur.
3: Ah bah, bien.
0: Vous avez un petit morceau là en tête?
3: Non, pas
0: non.
3: Non.
0: Vous êtes sur le Torpène.
3: Oui, moi je préfère le Torpène.
0: Ouais. Alors, qu'est-ce qui vous inspire?
3: Alors, moi, ce qui m'inspire, c'est le chiffre 25.
0: Eh ben voilà, ça y est. Oui.
3: Ça y est. Bon. Alors, pourquoi? Parce que j'ai pensé aux alignements de Kerdourniec. Alors, des alignements avec 25 menhirs qui se trouvent dans le Morbihan.
0: Raisonnement incroyable. Mais
3: c'est pas ça.
0: Mais c'est pas ça, Patricia.
3: Ben non.
0: Ben non. Mais là, vous êtes maligne, c'est que vous avez trouvé l'unique indice de la première partie, 25.
3: Bon, ben c'est déjà ça.
0: Eh ben, j'ai envie de vous dire merci. Maintenant, 25, c'est quoi?
3: Eh ben, justement, on va chercher.
0: Et ouais, 25 mètres, 25 kilos, 25 heures, 25 hectares, enfin, tout est possible. Je suis d'accord avec vous, Patricia. C'est incroyable, ce jeu.
3: Eh ben, on va chercher.
0: Alors, attendez, avant de chercher, est-ce que vous voulez me questionner?
3: Ah oui, c'est vrai. Alors, est-ce que ça se situerait dans le Morbihan?
0: Non, pas dans le Finistère, pas dans le Morbihan.
3: Bon, ben d'accord, ok.
0: Et c'est surtout, qu'est-ce qu'on le recherche? Est-ce que c'est une personnalité? Est-ce que c'est une commune ou c'est un lieu?
3: Ah.
0: Eh.
3: Bonne question.
0: N'est-ce pas? Mais c'est pas à moi de les poser, c'est à vous de me les poser, Patricia. Je vous embrasse, ma chère Patricia, quel bonheur de vous avoir. 02 98 53 65 65, on se retrouve dans un instant avec vos propositions.
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0: Est-ce que c'est une personne? Est-ce que c'est une commune? C'est un monument? Si vous avez déjà la bonne piste, ça va aller un peu plus vite. J'ai pas dit que ce sera évident, mais ça ira un peu plus vite. Place à Katie Jones avant d'accueillir vos propositions, ce sera dans 3 minutes.

0: Quentin Jones, à l'instant, on replonge dans notre histoire. Le Torpen du jour, place aux infos pratiques avec Laurent Lelimontour.
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2: C'est l'événement culturel de cette rentrée à Quimper. Après 3 ans de travaux, le théâtre Max Jacob rouvre ses portes ce week-end. Ce sera l'occasion de découvrir ou redécouvrir ce magnifique théâtre dont la façade est inscrite au monument historique. Ce samedi, porte ouverte toute la journée avec un opéra à 4 sous le soir à partir de 18h. Dimanche, de nouvelles visites le matin et l'après-midi sera consacré aux associations quimperoises. Un week-end complètement gratuit, mais attention, la réservation est conseillée, car à l'occasion de ce week-end du patrimoine, il y aura sans doute du monde au portillon. Maintenant, si vous êtes dans le Morbihan, si vous êtes passionné ou simplement nostalgique de votre enfance, sachez qu'à l'Armor Plage, une exposition consacrée au modèle réduit vous attend, avec des démonstrations pour comprendre tout le savoir-faire et la précision nécessaire à leur réalisation. C'est à voir ce dimanche dans le parc municipal de l'Armor Plage, et ce sera là aussi gratuit.
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0: Parmi les propositions, on a le centre de l'imaginaire arthurien, on a Yves Rocher, on a la vallée des Saints, on a aussi différents phares. Des propositions intéressantes, mais ce ne sont pas celles que l'on recherche. Aujourd'hui, place au Torpen dans un instant. Dis-moi.

0: n'importe quoi. Oh, on ne fait pas n'importe quoi. Crois-moi, on joue au Torpen.
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0: Et ça demande une certaine attention, une certaine concentration. Vous êtes d'accord avec ça? Bonjour Annie.
3: Oui, bonjour.
0: Bienvenue dans notre jeu. On a quelques indices. Est-ce que vous les avez en tête?
3: Ben, je voulais savoir si c'était déjà un personnage.
0: Non.
3: Ah mince. Là, j'ai cherché, pourtant ça correspondait à ce que...
0: Dites-moi.
3: À une légende, en fait,
0: oui,
3: de Saint-Azénor, là, qui a recueilli un bébé, justement, qui venait de la mer et qui portait un collier avec le chiffre 25. Et on dit aussi que cette noble dame, là, bah, il avait été élevé dans un milieu, quoi, en fait, et qu'il est devenu artisan. Donc, ça correspond à ce que vous disiez.
0: Eh bien, écoutez, en l'écrivant sans le savoir, je me colle à une légende déjà existante.
3: Ouais, et en fait, il était devenu artisan, là, un coup forgeron, tailleur de pierre, charpentier, enfin, et ça correspond exactement.
0: Eh ben, franchement, oui, ça correspond. Alors, peut-être moins après dans l'autre partie. Néanmoins, la piste est très intéressante. Et vous l'aurez compris, franchement, cette légende peut coller, en effet, avec ce que l'on recherche aujourd'hui. 25, c'est l'indice, ça c'est sûr. L'artisanat, c'est aussi un indice. Il y a d'autres indices dans la deuxième partie qui, là, vont nous amener à faire un petit pas de côté. Je ne peux pas vous dire pourquoi. Ce n'est pas une personne que l'on recherche aujourd'hui. Et ça, c'est une très bonne question parce que ça va nous permettre de débloquer la suite. Bonjour Émilie.
4: Bonjour.
0: Nous sommes à Guy Pava avec vous. Vous pensez à quoi, vous?
4: Je pensais au théâtre de verre à Châteaubriant.
0: Expliquez-moi votre raisonnement.
4: Car il y a eu la cérémonie de remise du collier de l'Hermine en 2025.
0: Ah, pas mal. En revanche, 25 ne renvoie pas à une date.
4: Ah, ok.
0: C'est plutôt un indice de mesure, de quelque chose.
4: D'accord.
0: 25, artisanat, oui. Ce que l'on recherche n'est ni dans le Finistère, ni dans le Morbihan.
4: Alors, je peux poser une petite question?
0: Avec grand plaisir.
4: Est-ce que c'est une commune des Côtes d'Armor?
0: Ce n'est pas une commune, et je vais vous aider. Ce que l'on recherche ne se trouve pas dans les Côtes d'Armor.
4: Ok, bon, on va rechercher.
0: C'est ce qu'on va continuer à faire, si vous voulez bien, ensemble. Je vous replonge juste quand même dans la première et deuxième partie de l'histoire pour vous aider à avoir quand même tous les éléments en tête pour vous aider à avancer, si vous voulez bien, ensemble, au 02 98 53 65 65. Il était une fois, il y a fort, fort longtemps, au cœur de la Bretagne, un jeune homme vivait auprès d'une reine. Elle l'avait recueilli alors qu'il n'était qu'un bébé, un matin d'hiver. Personne ne savait à qui il appartenait. Personne ne connaissait son histoire. Aucune information, si ce n'est un collier. Autour de son cou et sur son médaillon gravé, un mystérieux nombre, 25. Cet enfant devint le sien. Elle lui transmit les codes de la royauté, lui offrit la plus prestigieuse des éducations. Elle avait de grandes ambitions pour lui. Elle l'imaginait homme politique ou écrivain reconnu. Il en décida autrement. Il choisit une autre famille, celle de l'artisanat.
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0: 02 98 53 65 65, j'attends vos propositions juste après avoir accueilli Stilto, 11h39.

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1: Style tout à l'instant avec Faut que tu m'aimes, faut que vous jouiez. Oui, il faut que vous puissiez participer, prendre part justement à notre jeu au 02 98 53 65 65. C'est ensemble qu'on arrivera à déterminer quel est le sujet breton du jour.
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1: Ce que l'on recherche, vous l'aurez compris, se trouve ni dans le Finistère, ni dans les Côtes d'Armor, ni dans le Morbihan. Quel département nous reste-t-il ? On sait que ce n'est ni une personnalité, ni une commune, par conséquent, puisque c'est le postulat de départ, c'est donc un lieu que l'on recherche. Alors on va voir ce qu'en pense Michel, nous sommes à Pleubert-Christ. Bonjour mon cher Michel.
4: Oui, bonjour Pyrine. Du coup, j'avais pensé à l'île aux bois à Rennes, à un bâtiment.
1: Parce que 25 renvoie à ?
4: À la hauteur.
1: Ah ! Est-ce que vous avez le bois, l'artisanat ?
4: Oui, c'est ça.
1: Est-ce qu'il y avait d'autres indices ?
4: Non, les autres, non, j'avais pas trop. Rennes, tout ça, ça me disait rien du tout non plus.
1: Alors là où vous êtes malin, c'est qu'en effet, ce que l'on recherche se trouve en Ille-et-Vilaine.
4: Oui.
1: Malheureusement, ce n'est pas l'île aux bois. À Rennes, et 25 ne renvoie pas à une hauteur.
4: Ah.
1: Si c'est pas une hauteur, on va plutôt s'intéresser au niveau d'une dimension plutôt vers le sol.
4: Ah oui, d'accord.
1: Ah, j'entends que derrière vous, ça cogite.
4: Oui, on essaye un petit peu, mais bon...
1: Vous êtes comment ? Vous êtes plusieurs ? Vous êtes toute une armée comme ça à chercher à se...
4: Non, je suis avec mon ami, on cogitait tous les deux, quoi.
1: Vous fonctionnez comment ? Vous notez les mots ? Vous êtes comment ? Dites-moi, c'est quoi votre plan de bataille, mon cher Michel ?
4: On prend des notes, puis on élimine les indices qui où il faut pas tenir compte, quoi. Et puis voilà, quoi.
1: Michel, retenez que ce que l'on recherche est un monument. Très bien. En Ille-et-Vilaine, très bien. Qui sera à l'honneur à l'occasion des Journées européennes du patrimoine ? Que 25 est un indice. Certes à avoir en tête, artisanat aussi. Voici pour vous l'histoire au complet pour vous aider à identifier le sujet breton du jour. Il était une fois, il y a fort fort longtemps, au cœur de la Bretagne, un jeune homme vivait auprès d'une reine. Elle l'avait recueilli alors qu'il n'était qu'un bébé, un matin d'hiver. Personne ne savait à qui il appartenait. Personne ne connaissait son histoire. Aucune information, si ce n'est un collier autour de son cou et sur son médaillon gravé un mystérieux nombre, 25. Cet enfant devint le sien. Elle lui transmit les codes de la royauté, lui offrit la plus prestigieuse des éducations. Elle avait de grandes ambitions pour lui. Elle l'imaginait homme politique ou écrivain reconnu. Il en décida autrement. Il choisit une autre famille, celle de l'artisanat. Sa volonté, préserver ce lieu, celui de son enfance. Alors, il apprend les secrets et les techniques d'assemblage de la charpente traditionnelle, car il est convaincu qu'un jour, ce lieu sera classé monument historique.
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6: Les amis, l'heure est grave. Il est 11h49 et pour le moment, vous séchez. Alors faut-il vous ramener un petit peu sur le bon chemin ? C'est un lieu que l'on recherche, qui se trouve en Ille-et-Vilaine et qui sera à l'honneur samedi et dimanche pour les Journées européennes du patrimoine. Et autant vous dire que franchement, on voit les choses en grand pour cette 43e édition. Ce que je peux vous dire, c'est que 25 est un indice. Ce que je peux vous dire aussi, c'est qu'il y a le mot artisanat. Et attention, dans la troisième partie, retenez ce passage. Sa volonté, préserver ce lieu, celui de son enfance. Il y a une personnalité bretonne qui a donc passé son enfance dans le lieu que l'on recherche. Personnalité connue en Bretagne et même en dehors de notre région. Voilà ce que je peux vous aider. Pour avancer ensemble sur cette piste, désormais il vous reste 4 minutes. Le temps d'accueillir Billy Joel pour chanter avant d'entendre, je l'espère, la bonne réponse et nous dévoiler quel est donc le torpène du jour et repartir avec de la gourmandise.

0: Billy Joel, My Life. Et ma vie, elle tourne autour de vous et surtout du Torben.
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0: Et nous sommes dans le Morbihan, à Hennebon. Bonjour Erwan.
2: Oui, bonjour.
0: Bienvenue dans le Torben. Rappelez-moi, c'est quoi le principe ?
2: Eh bien, de trouver à partir d'indices, là c'était un lieu notamment, on peut trouver le sujet du jour.
0: Exactement. Et vous pensez l'avoir ?
2: J'espère.
0: On va voir ça ensemble. Dites-moi, oui. Vous pensez à quoi ?
2: Au château de Combourg.
0: Pour quelle raison ?
2: L'artisanat, je pense à la charpente qui est une charpente importante. Le personnage historique, je crois que c'est Chateaubriand. C'est dans les journées du patrimoine également. Donc voilà, les 25, je n'ai pas trouvé. Qu'est-ce que cet indice pouvait apporter ? Mais voilà. Voilà mes trois points qui m'ont fait penser au château de Combourg.
0: Alors, le raisonnement est bon, parce qu'en effet, le lieu se trouve en Ille-et-Vilaine.
2: Oui.
0: Et que l'ensemble est correct, puisque c'est le château de Combourg qui est à l'honneur.
2: Voilà. Donc, il manquait l'indice 25.
0: Eh bien, je vais vous le donner.
2: Voilà, très bien.

0: cathédrale de Dole et l'indépendance de la Bretagne. Vous avez raison, dans la deuxième partie, cet enfant devient le sien, et l'enfant en l'occurrence, c'est François-René de Châteaubriant. Puisque le château de Combourg a d'abord appartenu à différentes familles avant de devenir son fief, en tout cas le fief de sa famille. Alors oui, certes, il est né à Saint-Malo, mais le grand écrivain et homme politique, qui étaient donc les deux autres indices présents dans cette deuxième partie, a passé une partie de son enfance dans ce château. Château qui, figurez-vous, appartient toujours à sa famille. Je ne sais pas si vous aviez cette info.
1: Non, pas du tout.
0: Le château est toujours habité par les descendants de Jean-Baptiste de Châteaubriant, qui est le frère aîné de l'honneur de l'auteur. Le lieu a été classé monument historique. Alors pourquoi on parle de l'artisanat? Parce que figurez-vous qu'à l'occasion des Journées européennes du patrimoine, il y aura la possibilité de discuter avec les artisans, les métiers de la charpente traditionnelle, qui ont participé aux récents travaux de restauration du château. Ils vont ainsi présenter les techniques d'assemblage et de la charpente traditionnelle. C'est l'un des rendez-vous, parce que franchement, c'est un week-end vraiment placé sous le signe de l'histoire et vivante, puisqu'ils vont mettre à l'honneur les métiers du patrimoine, donner aussi la volonté de mettre en avant différents aspects. Le parc va accueillir des chevaliers, il y aura un grand tournoi samedi et dimanche, les savoir-faire seront à l'honneur, les musiciens, artisans, artisanes, conteurs, des compagnies de reconstitution historique. Bref, on va plonger vraiment dans le temps, dans l'histoire, et en l'occurrence, au Moyen-Âge, samedi et dimanche, de 10h30 à 18h pour un très beau tournoi de chevalerie. Voilà pour l'info au complet. Vous faites quoi, vous? Si c'est pas indiscret pour les Journées européennes du patrimoine?
1: Alors, j'avais rien prévu pour l'instant. Je vais y réfléchir.
0: Il y a la visite de la basilique d'Ennebon.
1: Ah bah oui, bon. Je connais quand même.
0: Bah ouais, mais bon, vous savez, des fois...
1: Ça sera commenté, ça sera intéressant.
0: En tout cas, ce qui est sûr, c'est que vous repartez avec un panier gourmand, avec à l'intérieur, cake aux fruits, barquettes, assortiments, bref, de quoi se régaler, un panier gourmand. Le guillou, c'est pour vous. Reste avec nous, dans un instant, un nouveau point sur l'info.
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2: Allez, après un panier gourmand, le guillou qui était en jeu aujourd'hui, ce sera panier gourmand de la charcuterie gourmande, qui sera donc en jeu demain, dès 11h, au Torpène. Vous aurez le plaisir de retrouver Nicolas Floch. Allez, dans quelques instants, c'est Enora Malagré qu'on va retrouver. Bonjour Enora.
3: Bonjour à toutes et à tous, j'espère que vous allez bien. Aujourd'hui, gros dossier chauffage dans On vous doit bien ça. Du bois, du fioul, que choisit-on? Quel est le plus écologique et le plus économique? À tout de suite.
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2: Il est midi, toute l'actualité d'ici avec Nicolas Blanzard. Le département du Finistère double la mise pour soutenir ses agriculteurs.
4: En plus des 3,8 millions de l'État fléchés dans le cadre du plan d'urgence national à 1 milliard annoncé par la ministre Annie Genevard il y a deux semaines en raison des effets de la sécheresse, eh bien, le conseil départemental vient en effet d'annoncer en cette fin de matinée qu'il mobilisait la même somme en urgence, 3,8 millions, alors que la pérennité de nombreuses exploitations est en jeu. Ce seront des aides directes en trésorerie avec des modalités d'attribution identiques à celles retenues par l'État. Entre autres donc, pour faire face à la surmortalité dans les élevages, aux pertes de rendement et aux pénuries de fourrage pour lesquelles les agriculteurs bretons ne sont très majoritairement pas assurés, moins de 5% d'entre eux le sont face aux aléas climatiques, selon une estimation du directeur général du Crédit Agricole du Finistère. Frédéric Jamin, éleveur dans le Cap Sizun, fait partie des 95% non assurés, mais après avoir perdu la moitié du rendement de ses pâturages cet été et les risques pour les années à venir, eh bien, il réfléchit désormais à

0: souscrire une assurance spécifique.
1: C'est la première fois que je connais ça, quoi. Depuis que je suis en bio, j'ai rêvé toujours à bien m'en sortir. Je me disais, tiens, les GT sont plus cool, entre guillemets. On arrivait toujours à pâturer ou à faire du stock. Et c'est la première fois qu'on était pris par la sécheresse, quoi. Puis bon, les phénomènes de grêle ou d'orage ou ceci, cela, on n'était pas concernés, quoi. Parce que jusqu'à présent, je passais toujours à côté, au travers, entre guillemets. J'avais les surfaces qu'il fallait. Et puis je me disais, ça ne changera pas grand chose. Et comment ça va être évalué, perte de rendement ou pas, sur quelle base ils vont se baser, j'y pensais pas, quoi. Donc, je voyais pas trop l'intérêt, quoi. Ben, sur la sécheresse, ben non, on va y penser, quoi. Je voulais pas m'assurer, mais bon, on va y penser, mais après, à savoir comment vont réagir les assurances maintenant, quoi.
0: C'était Frédéric Jamin, agriculteur dans le Cap Sizun, qui réfléchit donc désormais à s'assurer face aux aléas climatiques à l'échelle nationale. Moins de 20% des agriculteurs français sont assurés contre ces aléas, selon le ministère de l'Agriculture. Des agriculteurs qui, comme nous tous, Perrine, sont frappés par l'explosion des prix du carburant.
2: 2,39€ pour le gasoil, 2,16€ pour le sans-plomb 95.
0: Ce sont aujourd'hui en moyenne les prix, en effet, selon les calculs de l'agence Radio France, sur la base de données du gouvernement, des prix records, en tout cas depuis le début du conflit au Moyen-Orient. Mais les agriculteurs, donc, tout comme les entreprises éligibles du secteur du BTP, bénéficieront au moins jusqu'au 31 décembre des aides carburant de l'État. Elles sont prolongées, annoncées hier soir le Premier ministre. Également pour les pêcheurs, dont l'aide sera même portée à 35 centimes le litre, alors que les pêcheurs de Méditerranée bloquent ce matin les ports de Nice et de Sète, mais aussi un dépôt pétrolier à Frontignan dans l'Hérault. Leurs représentants sont reçus depuis une heure par la ministre de la Mer et de la Pêche. Et puis on parlait de la sécheresse qui perdure. Le département du Finistère reste placé en crise, le niveau maximal en raison d'une situation sur la ressource en eau toujours très précaire. Mais pour autant, eh bien, les stations de lavage automobiles vont pouvoir partiellement rouvrir, alors qu'elles sont à l'arrêt total depuis le 8 août et sans aucune compensation des pertes. Ce sera une piste haute pression par station, avec une réduction des plages horaires d'ouverture et une déclaration hebdomadaire des consommations d'eau quand l'arrêté du préfet sera publié.
2: Il était soupçonné d'avoir provoqué le premier gros incendie de l'été en Bretagne.
0: Un feu impressionnant, c'est vrai, dans les Landes et à flanc de falaise, qui a détruit 38 hectares au Cap Fréhel dans les Côtes d'Armor le 12 juillet. Un camion de pompiers avait brûlé, un camping avait dû être évacué. Pour ça, un mis en cause qui est employé de la commune de Plévenon, où se trouve le Cap Fréhel, était jugé hier à Saint-Malo. Mais Joanne Mazon, vous avez suivi l'audience pour Ici Breizel, et bien cet homme a été relaxé.
3: J'ai pas mis le feu, c'est ma position. Bras croisés, crâne dégarni, chemise blanche à manches courtes, l'air souvent hagard derrière ses lunettes, l'employé communal de 57 ans, bien connu à Plévenon, a répété plusieurs fois qu'il n'était pas l'incendiaire du Cap Fréhel. Le parquet avait requis 5 ans de prison, notamment pour ses 9 versions différentes en garde à vue, et aussi parce que des témoins avaient vu une voiture blanche comme la sienne près d'un des départs de feu. Mais le tribunal n'a pas eu de certitude. Après près de 5 heures d'audience et 1 heure de délibéré, il a donc prononcé la relaxe de cet agent qui, les larmes aux yeux, a salué sa famille dans la salle. La voiture blanche n'a pas pu être formellement identifiée comme la sienne. Sa présence auprès des pompiers le soir du 12 juillet peut s'expliquer par sa fonction d'employé communal, a expliqué la juge. Il était en détention provisoire depuis le 23 juillet dernier. Il peut théoriquement reprendre son travail à Plévenon dès aujourd'hui.
0: Compte rendu d'audience de Joanne Moison pour Ici Breizel, à retrouver sur notre site internet et sur l'appli Ici.
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0: Alors ma chère Perrine.
2: Alors mon cher Nicolas, pas
0: il
2: mal
0: pleut,
2: de nuages.
0: Ouais, il brille, c'est gris.
2: Ouais, c'est ça, du crash qu'on va retrouver. Ça va s'améliorer légèrement en fin de journée avec le retour d'un soleil qui restera timide. Du côté température, elles seront comprises entre 18 et 22 degrés de maximale pour cet après-midi. Puis demain matin, on va retrouver encore un ciel nuageux, des nuages qui vont s'estomper avant le retour du soleil pour demain après-midi. Midi 5, place à Enora Malagré.
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2: Bonjour à tous, il est midi 5 sur votre radio Ici. Je suis à Montpellier, figurez-vous, depuis le début de la semaine. On est très très bien accueillis par nos copains et nos copines de Ici Hérault, que j'embrasse du coup très chaleureusement, ainsi que tout le réseau Ici partout en France. Bienvenue chères auditrices, chers auditeurs, dans votre nouveau rendez-vous quotidien. Ici, vous le savez peut-être déjà, on parle bon plan, vie quotidienne, arnaque à éviter, santé. Nous sommes là pour vous rendre service parce qu'on vous doit bien ça. Et oui, c'est le titre de ce nouveau rendez-vous quotidien et on est ensemble jusqu'à 13h. Je suis Enora Malagré, voici la bande qui m'accompagne. Aude Razo, Madame Antiarnac, bonjour ma chère Aude.
7: Bonjour Enora, bonjour à tous.
2: Monsieur Valère Coréard et ses bons plans, bonjour mon
8: Salut
2: cher
8: Enora,
2: Valère.
8: Salut Enora, bonjour à toutes et tous.
2: Comment ça va?
8: Mais ça va super bien.
2: Et ça tombe bien, il y a Gérald Kierzek à côté de vous, je l'aperçois parce que il faut que vous sachiez, je vous mets dans la confidence chères auditrices, que le reste de la bande, ils sont à Paris, donc je les vois sur un petit écran et volent leur petite bouille. Bonjour Gérald Kierzek.
8: Bonjour,
2: docteur.
8: Et oui, on n'a pas la chance d'être à Montpellier.
2: Eh oui, et Elsa Wolinski, bonjour chère Elsa.
9: Me laissez plus jamais seule avec eux.
8: Avec les deux garçons.
2: Aïe aïe aïe.
9: Aude et Enora, revenez vite.
7: On revient.
2: Ou pas. On est quand même mieux en région les amis. Alors aujourd'hui, on va parler de quelque chose de très sérieux. On va parler de la façon dont on se chauffe. Bois, galets, fioul, quel est le plus économique et le meilleur aussi pour notre planète? Vous avez des questions? Appelez-nous, laissez-nous un message vocal, c'est gratuit sur notre WhatsApp 0810 055 056. On est là pour vous. Et puis laissez-nous des messages vocaux, ça aussi c'est possible, comme l'a fait Michael aujourd'hui. Alors, Michael, le message
10: Bonjour.
2: Vocal.
10: Que faire quand un bébé fait un spasme du sanglot?
2: Très bonne question, ça c'est pour notre docteur.
8: Je sens que ça va me concerner. C'est très impressionnant le spasme du sanglot, on en parlera tout à l'heure. Pas d'affolement déjà.
2: On en parle effectivement, comme l'a dit Gérald Kierzek, dans une trentaine de minutes, et puis je garde le meilleur pour la fin. 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On est en direct jusqu'à 13h sur ICI. On va parler chauffage aujourd'hui avec vous, chère Aude et chère Valère.
7: Oui, comment réduire la facture? C'est ça, Valère Coréard, tout l'enjeu.
8: Oui, c'est vrai qu'on est dans un moment un peu particulier. Alors, ça concerne pas tous les modes de chauffage. On va commencer par les pelés et non pas les galets, chère Enora. Parce que je vous déconseille
2: Je pensais que personne n'avait entendu ma bafouille. Pas ce que j'ai depuis ce matin. Je bafouille depuis 8h du mat, c'est comme ça.
8: Non, mais qu'on le prenne pas pour un bon plan en disant chouette, il y a des galets. Bon,
2: suis cru chez le masseur, pardon.
8: Donc, les pelés, le bois, le fioul, on va déjà commencer par ça et essayer de vous aider pour voir comment économiser. Ouais. Alors, le contexte, le fioul, là, il y a une grosse hausse depuis début septembre. C'est assez, septembre, c'est assez spectaculaire. On est actuellement autour des 1900 euros les 1000 litres. Le problème, c'est qu'il y a des variations d'un jour à l'autre et puis parfois d'une région à l'autre. Les granulés, c'est beaucoup plus stable. On est autour de 5 euros, 56 euros le sac de 15 kilos. La bonne nouvelle, c'est que le prix du bois de chauffage, par contre, est globalement stable en 2026. On va essayer de faire le point sur ces trois modes de chauffage et puis après on parlera gaz et électricité parce qu'on a beaucoup de Françaises et Français qui se chauffent au gaz et à l'électricité.
2: Bien sûr. D'ailleurs, dites-nous comment vous vous chauffez, chers amis, 0810 055 056. Vous avez des questions, Valère a la plupart du temps les réponses.
8: On commence avec les pelés. Là, il y a vraiment un sujet, de bon sens. D'abord, on compare le prix à la tonne quand on va le commander. C'est ça qui va vraiment vous. C'est comme le prix au kilo pour les tomates ou les courgettes.
9: Mais moi, excusez-moi, je ne sais pas ce que c'est. Je suis très.
8: Les pelés ?
9: Oui.
8: Alors, en fait, les pelés, c'est des petits mélanges en fait de bois. Ça prend la forme de petits granulés de bois et on va les mettre dans un poêle. Et il y a beaucoup de gens qui se chauffent avec ça.
11: Ça ressemble à des croquettes pour chiens. Ou chat.
8: C'est ça. Pierre Fabin nous dirait de ne pas leur donner, par contre, évidemment.
11: Ça, c'est sûr.
8: Bon. Donc, le bon plan ultime, c'est de vous regrouper avec des voisins et d'acheter ensemble le stock de pelés pour l'hiver.
9: D'accord.
8: Parce que vous allez pouvoir demander à votre fournisseur un prix ou accéder à des prix de vrac et donc faire vraiment sensiblement baisser la facture. Et le mauvais plan, c'est d'aller les acheter petit à petit. Je sais que souvent, quand on a des problèmes de trésorerie, on achète petit à petit et je le comprends. Donc là, vérifiez le prix au kilo, essayez de trouver l'endroit le moins cher. Mais si vous en avez la possibilité, vous faites le stock pour l'hiver et vous en parlez avec les voisins parce que ça va vous donner vraiment accès à un meilleur prix. Autre bon plan, c'est d'acheter groupé, mais avec un organisateur derrière. Achetongroupé.fr, par exemple, ou l'UFC Que Choisir le fait. Et là, du coup, vous êtes peut-être des milliers à commander, et ça fait sensiblement baisser les prix. Ça, c'est pour les pelés.
2: Ok.
8: Ensuite, il y a le bois.
2: Alors, on n'est pas rendu.
8: Le bois, en général, c'est le bois, c'est-à-dire c'est les bûches, hein, tout simplement. Alors, là, ce qu'il faut faire, c'est...
2: Grosse bûche, petite bûche, là est la question.
8: Exactement, 30, 45 centimètres, ce genre de choses-là, 60 parfois. Bûche, je parle de bûche, arrêtez Gérald de faire ses gros yeux. Non mais c'est hyper important, parce que le bois, c'est le moyen de se chauffer le moins cher et le plus écologique. C'est très simple. Par contre, il faut trouver un bon fournisseur. Et ce que je vous conseille de faire, c'est de regarder plusieurs fournisseurs autour de chez vous. Et parfois, si vous êtes sur une région limitrophe à une autre, d'appeler un fournisseur un petit peu plus loin, parce que parfois les prix peuvent vraiment varier. La clé là-dedans, c'est d'acheter du bois sec si vous n'avez pas de stock. C'est très important, parce que sinon vous allez avoir un rendement qui est moindre et vous allez endommager. En tout cas, mettre à mal votre conduit de cheminée, ça fait de la fumée, tout ça. Voilà.
2: Ah oui. Alors, il y a des arnaques peut-être un peu dans le
7: oui, bois chauffage. Oui. Bah d'ailleurs, c'est bien qu'on en parle aujourd'hui, parce que c'est à peu près le moment de l'année, là, mi-septembre, où je reçois pas mal d'alertes sur les arnaques au bois de chauffage. J'ai une auditrice, là, Catherine, qui m'avait contactée. Mmh. Elle était tombée sur le site d'une entreprise juste à côté de chez elle, elle commande son bois de chauffage, 240 €. L'argent est encaissé. En fait, elle reçoit rien du tout, pas de bûche à l'horizon. C'est un peu dur quand vous faites arnaquer comme ça. C'est vrai que ça peut faire sourire, mais en même temps, pour elle, elle me dit, c'est vrai que elle dit, je me sens mal. J'ai commandé du bois de chauffage, j'ai rien reçu, je me suis fait avoir. En fait, très important à savoir pour compléter ce que dit Valère, c'est que souvent, vous avez des escrocs qui créent des sites internet de toutes pièces, et ça va loin parce qu'en fait, ils piquent le vrai nom d'une vraie entreprise, avec son logo, ses photos de bûches, l'adresse, etc., le numéro, et vous n'y voyez que du feu, pardon. Petit jeu de mots, excusez-moi.
2: Oh là là, mais t'es les copines, dis donc. Enfin, madame.
7: Conseil, mais très rapidement, si vous ne connaissez pas l'entreprise, ne payez jamais avant la livraison. D'ailleurs, normalement, une entreprise sérieuse, elle vous fait payer au moment de la livraison. Et puis, Valère le disait, comparez les prix. Toujours garder en tête que si c'est un peu trop beau pour être vrai, c'est toujours suspect. Et puis aussi, attention à la qualité du bois qu'on vous livre.
2: Bien sûr.
7: Est-ce qu'il n'est pas un peu trop humide? Est-ce que ce n'est pas de mauvaise qualité? On peut utiliser un petit humidimètre à bois. Ça s'achète. Hein, voilà, vous vérifiez comme ça l'humidité du bois, c'est important aussi.
2: Merci Audrazo. Valère Coiret, on va continuer de parler chauffage avec vous dans un instant. Et puis plus tard dans l'émission, sachez-le, on va parler arthrose avec notre médecin Gérald Kirzek et de plein d'autres choses, bien sûr. L'émission est riche, on vous rend service avec sérieux et bonne humeur dans On vous doit bien ça, votre nouveau rendez-vous quotidien jusqu'à 13h. Mais pour l'heure, nous écoutons Véronique Sanson. Comme je l'imagine, sur ICI.

0: je l'imagine. Véronique Sanson sur votre radio ici, dans On vous doit bien ça.
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0: 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C'est votre nouveau rendez-vous quotidien. Tous les midis, on est ensemble jusqu'à 13h avec toute la bande pour vous rendre service parce qu'on vous doit bien ça. Et oui, et là, on parlait chauffage. Tout à l'heure, dans l'émission, on va parler arthrose, hein, chers amis. Donc, si vous avez des questions, n'hésitez pas. Ça se passe au 0810 055 0 56. C'est un numéro WhatsApp gratuit. Mon cher Valère Correa.
2: Oui.
0: C'est à vous, hein, on va continuer à parler chauffage, parce que vous êtes quand même très connaisseur.
2: On va parler du fioul, parce que il y a encore beaucoup de maisons qui sont équipées d'une chaudière à fioul. Alors, lui, il a augmenté sensiblement, je vous le disais tout à l'heure, on est autour des 1900-1950 euros les 1000 litres. Bah oui, il en faut beaucoup du fioul, hein, pour faire l'hiver. Donc là, quelques conseils de bon sens, mais c'est toujours bon de les rappeler. Bien sûr, on le dit à chaque fois, mais c'est important, faites jouer la concurrence. Vous demandez plusieurs devis, mais plusieurs devis le même jour. Parce qu'il y a tellement de variations, faut pas demander un devis avec une semaine d'écart. Sinon, le premier devis peut pas se comparer avec le deuxième devis. Ça marche pas. Et puis, ce qui est important, c'est que si vous décidez de signer le devis, vous avez trouvé le bon fournisseur, vous vérifiez bien que le prix est bloqué au moment de la commande, parce qu'il s'agit pas de vous faire livrer 10 jours plus tard avec le prix dans 10 jours.
3: Sauf s'il est à la baisse.
2: Il faut que ce soit
3: le prix. Ça peut arriver aussi, il s'aligne sur les prix à la baisse.
2: Alors ça, c'est peut-être un point qu'on peut effectivement vérifier, mais il faut à minima qu'il soit bloqué et qu'il puisse pas partir à la hausse.
0: D'accord.
2: Et effectivement, pourquoi pas demander si le prix baisse, est-ce que vous m'appliquerez la baisse. Et puis un dernier mot sur les achats groupés là aussi. Et je remercie Samy à la radio qui m'a fait penser à cette plateforme qui nous l'a partagé. Il y a une plateforme pour les achats groupés de fioul. Et les achats groupés, d'ailleurs que ce soit entre voisins ou par une plateforme, c'est vraiment une solution intelligente parce qu'on a des prix de gros. Et ça s'appelle, alors attendez, c'est Poemop, donc P-O-E-M-O-P,
0: Poemop.fr. Poemop.fr, très bien. On a une auditrice qui a réagi, chère Aude.
4: Oui, ça fait écho à ce que vous disiez, Valère. C'est Sandrine qui nous a laissé un vocal au 0810 055 056. En fait, elle est propriétaire en Seine-Saint-Denis, c'est ce qu'elle nous écrit. Son immeuble est chauffé au fioul et c'est compliqué. On écoute Sandrine.
5: Je voudrais témoigner parce que là, ça fait depuis cet été qu'on regarde un petit peu la CoPro pour remplir la cuve de fioul. On est en train de presque boursicoter pour regarder les cours du marché les plus bas. Mais du coup, on a quand même été obligé de commander là un tiers de cuve. Les prix s'enflamment, ça devient vraiment problématique.
0: Merci pour ce message, hein, chère Sandrine. Faites comme elle, on le rappelle, hein, 0810 055 056, c'est votre émission. Valère.
2: Oui. Bah, c'est une bonne stratégie et une mauvaise stratégie. C'est une bonne stratégie parce que ça permet de ne pas payer au prix fort. Mais est-ce que le prix sera pas encore plus fort dans 15 jours ou dans un mois? C'est ça le sujet.
0: Ouais.
2: Néanmoins, je pense que quand ça s'est enflammé comme ça, c'est le moins qu'on puisse dire. C'est une assez bonne stratégie avec un bémol. Il faut pas remplir la cuve trop à ras. Pourquoi? Parce qu'on peut se retrouver à court à un moment donné. Donc il faut, si on est dans l'urgence, c'est là qu'on va payer le plus cher.
0: Mais je peux poser une question bête, ce sera pas la première et la dernière fois. Mais du coup, quel est le meilleur moyen de se chauffer? Qu'est-ce qui est le mieux? Qu'est-ce qui est le plus rentable entre tous les moyens que vous nous avez décrits?
2: Alors, il n'y a pas de moyen idéal parce que le chauffage, c'est une infrastructure de la maison. C'est compliqué d'en changer en vérité. C'est-à-dire qu'on s'adapte aux moyens qu'on a à la maison. L'électricité, quand c'est bien géré, ça peut coûter très cher, mais on peut arriver quand même à maîtriser. Le gaz a pas mal augmenté. En vérité, le moins cher, c'est le chauffage au bois, à condition d'avoir un insert et qu'il y ait un bon rendement.
0: Mais
2: c'est pas possible de partout.
0: Et puis Aude Razo.
4: Oui,
0: après Gérald.
4: Mais on pense effectivement aussi à ceux qui se chauffent au gaz ou à l'électricité. Juste une petite précision là-dessus. Si vous chauffez au gaz ou à l'électricité, vous n'avez pas une marge énorme en termes de pour faire varier finalement votre facture, parce que une facture d'électricité, c'est quoi? C'est un tiers de taxe, déjà. Donc ça, vous ne pouvez pas influer là-dessus. Il y a l'abonnement, vous payez aussi l'acheminement, hein, donc les lignes à haute tension, etc. Et donc, au bout du bout, sur 100 euros de facture d'électricité, il y a 39 euros pour l'électricité en elle-même. Pour le gaz, c'est la moitié, à peu près. Donc, c'était juste pour dire qu'il y a peut-être moins de marge de manœuvre quand vous payez votre chauffage au gaz ou à l'électricité.
0: Gérald Kierzek, vous vouliez intervenir.
3: Oui, globalement, on chauffe trop quand même. Donc, avoir une température un peu inférieure, quitte évidemment à s'habiller, à mettre un pull, etc., c'est des réflexes qu'il faut qu'on ait. indépendamment, j'allais dire, de la hausse du prix de l'énergie. Alors évidemment, là, c'est un détonateur, on est contraint de le faire. Mais même pour plein de raisons différentes, c'est pas mal d'avoir une température un peu en dessous. Évidemment, dans des limites, les limites du raisonnable, on en parlait hier pour le sommeil, par exemple.
6: Tout à fait, vous l'avez rappelé.
3: Et puis, il faut ouvrir les fenêtres, c'est-à-dire qu'il faut aérer quand même 5 à 10 minutes le matin et le soir. Ça diminue l'humidité, donc ça permet d'avoir un air plus sain. Et donc là aussi, en termes de chauffage, on a l'impression que quand on ouvre les fenêtres, on va perdre en chaleur et faire des dépenses inutiles. Mais en fait, c'est l'inverse, parce qu'on lutte contre l'humidité.
7: Et puis, comptez sur Gérald Kierzek pour vous tricoter des pulls. Ça sera
3: pas du tout.
7: Notamment l'un des sujets de la chronique d'Elsa Wolinski, qui nous parlera aussi des activités un peu à l'ancienne qui reviennent à la mode, chers amis. Dont Gérald qui tricote des pulls pour l'heure. Enfin, continuez à nous envoyer. Hein. Ça réagit beaucoup au 0810 055 056. On parlera arthrose un peu plus tard dans l'émission. Mais pour l'heure, c'est une nouveauté, figurez-vous. Oh, quelle est belle cette nouveauté. C'est une merveilleuse chanson de Benabar. Elle danse. On est ensemble jusqu'à 13h. Dans On vous doit bien ça.

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0: merveilleuse voix de notre chère Benabar. Elle danse sur ici. Jusqu'à 13h,
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0: Effectivement, on est ensemble jusqu'à 13h. C'est votre nouveau rendez-vous quotidien sur ici. Ça s'appelle On vous doit bien ça, avec toute une joyeuse bande. Et puis vous, surtout, chères auditrices, chers auditeurs, qui êtes de plus en plus nombreux à réagir au 0810 055 056. Nous parlions chauffage. Et nous avons une auditrice qui nous a appelé, Ludivine. Bonjour, Ludivine.
2: Bonjour, Enora. Bonjour, toute l'équipe.
0: Bonjour.
3: Bonjour.
0: Comment allez-vous, chère Ludivine ?
2: Très bien, je suis ravie de vous avoir, j'adore votre émission et merci pour ce que vous faites.
0: Oh, merci Ludivine, ça nous fait chaud au cœur. Et en parlant de chaleur, oh là là, la transition des années 80. Comment vous chauffez-vous ? Parce que je crois que c'est une manière assez cocasse de vous chauffer, chère Ludivine.
2: Oui, c'est un peu particulier. Dans le monde, on se chauffe aux granules de bois, mais avec une chaudière. On a un silo du coup de stockage et donc j'achète les granulés en vrac. Et donc, on se pose la question, par contre, parce que donc, j'achète 3,5 tonnes d'un coup, on se fait livrer.
0: Oh là,
2: c'est plus cher que quand on va acheter des sachets. Donc, l'année dernière, on s'est trouvé à acheter tout l'hiver des sacs de granules pour remplir notre silo de 3,5 tonnes, en fait.
0: Alors, je peux vous demander, Ludivine, combien ça coûte un... Oui, ça, alors, vous, 3 tonnes.
2: Alors là, c'est dans les 400 € la tonne, 440 euros la tonne, il me semble.
0: Ok, d'accord. Vous connaissiez sa valeur, ce moyen de chauffage ?
3: Mais les granulés, c'est les pelés, hein. C'est-à-dire on est dans cet univers-là.
0: D'accord, c'est dans cet univers.
3: Voilà. Mais manifestement, c'est toujours pas les galets, mais c'est un autre sujet. Non, mais Ludivine, c'est intéressant ce que vous dites, parce que c'est un point qu'on constate, et là que je vérifiais avant que vous interveniez, c'est que parfois, effectivement, quand on achète en vrac et en grande quantité, ça revient plus cher que les sacs. Alors pourquoi ? En fait, quand on achète en vrac, il y a la logistique, il y a le transport, il y a toute une chaîne d'approvisionnement qui se rajoute, en fait, alors que les sacs, on peut trouver des promotions et on peut se retrouver, effectivement, avec des prix qui sont plus intéressants. Mais, malgré tout, vérifiez bien la qualité de ce que vous achetez. Il faut bien comparer ce qui est comparable. Si vous achetez des granulés de moins bonne qualité, vous allez vous retrouver avec de l'encrassement, avec peut-être plus de résidus et un moins bon rendement. Donc c'est bien de regarder si les certifications se valent, parce qu'on peut pas comparer des fraises qui viennent d'Espagne ou des garriguettes françaises, par exemple, quand on est en plein été.
0: Merci Valère, merci beaucoup Ludivine, on vous embrasse très très fort. Prenez soin
2: merci.
0: De vous.
2: Bonne
0: Passez
2: journée, merci beaucoup.
0: Une belle après-midi. Je suis navrée, ça va très vite. On essaie de prendre le plus de gens possible parce qu'il y a beaucoup d'appels au 0810 055 056. Du coup, on enchaîne avec Michael. J'ai dit ça sans respirer, dis donc. Michael, bienvenue, cher ami. Bonjour, Michael.
4: Bonjour.
0: Vous nous appelez d'où, cher Michael ?
4: À côté de Périgueux.
0: D'accord. Eh ben, c'est une très jolie région. Vous avez bien de la chance. Michael, vous vouliez intervenir. On vous écoute.
4: Oui, moi, juste pour dire que moi, j'ai la chance de travailler dans le bâtiment et je démonte les vieilles charpentes pour en refaire. Mmh. Et du coup, j'arrive à me chauffer toute l'année sans acheter de bois, quoi. Du coup, c'est un peu plus de boulot.
3: Oui.
4: Bon, il y a quelques vieilles pointes, mais au moins, voilà, je dépense pas d'argent pour me chauffer à la maison.
0: Ah ouais, mais vous êtes un professionnel aussi. C'est ça l'avantage. Tout le monde n'est pas capable.
4: Non, mais je pense qu'il y a plein d'entreprises que je connais aux alentours qui font la même chose. Et
0: d'accord.
4: Le bois, en fait, je pense qu'ils n'en font pas grand-chose. Quoi. Donc, coup... Peut-être avancer auprès des entreprises pour...
0: Bien sûr, pour se renseigner, parce que ça peut être effectivement un très bon plan, cher Michael. Exactement. Aude Razo.
5: Oui, juste une question, Michael, justement. Est-ce que vous en refilez un peu autour de vous ? C'est un peu la question que je me posais.
0: Oui, c'est vrai, Michael.
4: Non, parce que...
3: Allez.
4: Non, parce que c'est pas que je veux pas, mais moi, du coup, pour ma part, c'est assez juste pour mon hiver. Donc, du coup, c'est vrai que tous les ans, je renouvelle... Suivant les chantiers que j'ai, c'est assez aléatoire. Mais c'est vrai qu'en temps normal, avec mon employeur, on arrive à se partager le bois pour l'année.
0: D'accord. D'accord, mais ça me paraît quand même pas mal cette histoire. Hein Valère, alors, ça vous embouche un coin, monsieur Bonplan ?
3: Ah bah ça m'embouche un coin, mais j'adore. Et puis par ailleurs, pensez aussi à ce qu'on appelle l'affouage, c'est-à-dire la possibilité de ramasser du bois dans la nature. On peut, hein, c'est gratuit, mais vérifiez auprès de votre commune si c'est autorisé ou pas.
0: Merci Mickaël, merci beaucoup. Valère, continuez à réagir au 0810 055 056. On va parler arthrose dans un instant. On va parler aussi des jeux un peu à l'ancienne qui reviennent au goût du jour avec notre Elsa Wolinski. Mais pour l'heure, c'est l'actualité de toutes vos régions grâce aux 44 locales de votre radio. Ici, à tout de suite, chers amis.
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0: Il est midi 32, on est en direct jusqu'à 13h. Quel bonheur d'être sur cette radio ici, dans ce nouveau rendez-vous. Ici, on parle bon plan, vie quotidienne, arnaque à éviter, santé. Nous sommes là pour vous rendre service parce qu'on vous doit bien ça. C'est le titre de ce nouveau rendez-vous quotidien. Je suis Enora Malagré, je suis avec Audra Zo, Valère Coréard, Gérald Kierzek, notre médecin qui nous parlera arthrose dans un instant. Et puis Elsa Wolinski qui nous parlera de ces jeux un peu à l'ancienne qui sont de retour apparemment. C'est pour notre plus grand plaisir, ma chère Elsa. Mais pour l'heure, c'est notre docteur Kierzek qui va répondre au vocal d'une auditrice.
16: Bonjour, que faire quand un bébé fait un spasme du sanglot ? Merci d'avance.
0: Très impressionnant ça Gérald, hein, toujours.
3: Hyper impressionnant, c'est les tout petits, les moins de 2 ans qui vont, parce qu'il y a une frustration, une colère, bref, ils vont se mettre à crier, à pleurer et à bloquer leur respiration en fait. Et quand je dis ils vont se mettre, c'est pas tout à fait vrai, leur corps, leur système nerveux va se mettre à bloquer la respiration, ils vont devenir tout bleu ou tout rouge, donc c'est hyper impressionnant. C'est pas une crise d'épilepsie, c'est pas une mort subite, c'est même pas le gamin qui décide d'eux, puisqu'après c'est le système neurologique qui décide, système nerveux autonome, ça bloque la respiration, ça dure, allez, 30 secondes, une minute et demie, d'où la cyanose, hein, parce qu'il manque d'oxygène, donc il devient un peu bleu, et après, il reprend ses esprits. Qu'est-ce qu'on fait ?
17: on panique pas. On sort éventuellement le chronomètre pour regarder combien de temps ça dure. Il faut que ça dure vraiment moins de 2 minutes. Et on va protéger l'enfant. On met rien dans sa bouche puisque c'est pas une crise d'épilepsie. On va vraiment laisser se dérouler la crise. On l'engueule pas non plus parce que vraiment c'est pas de sa faute, hein, même si c'est déclenché par une petite colère ou une frustration.
5: Mais on le prend
17: vraiment
5: pas dans les
17: autonome.
5: Bras.
17: On le prend, on le rassure et on attend que ça passe.
5: D'accord.
17: Mais vraiment, évidemment, on le secoue pas. Enfin, oui, on parlera ça. D'ailleurs dans cette émission du bébé secoué, etc.
5: Bien sûr.
17: Si c'est la première fois, c'est bien de le montrer à un médecin, c'est bien de le montrer au pédiatre pour vérifier qu'il n'y ait pas une cause un peu sous-jacente.
0: Merci docteur Kirzek. Nous allons, faites d'ailleurs comme notre auditrice, hein, ça se passe au 0810 055 056. Nous on est là pour vous rendre service, on vous doit bien ça. On a des gagnants, et plus particulièrement une gagnante pour notre jeu. Vous le savez, tout au long de l'année, je booste votre pouvoir d'achat. 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Allez, boum, qui partent comme ça, en vous inscrivant tout simplement. C'est ce qu'a fait Catherine. Bonjour Catherine.
18: Bonjour.
0: Comment Bonjour. Allez-vous?
18: Ça va très bien.
0: Super, vous appelez d'où Catherine?
18: De Vendée, des beaux repères à côté des Herbiers.
0: Ah, que c'est joli par là-bas.
18: Oui,
0: c'est
18: beau.
0: Ah là là, ouais, je suis un peu jalouse, je ne vous cache pas, chère Catherine, c'est vraiment très joli. Vous êtes inscrite sur le site ici.fr. Eh bien, c'est gagné, Catherine.
18: Bravo, merci.
0: Ben voilà, c'est aussi simple que ça. Et on est ravis de vous offrir ça, 200 euros à dépenser dans une grande enseigne. C'est pour vous, en l'honneur de cette rentrée. Et on va faire ça tout au long de l'année. Je vous embrasse très très fort, chère Catherine. Prenez soin de vous. Vous l'avez vu, c'est votre émission. On continue de vous rendre service. On parle arthrose dans un instant, dans On vous doit bien ça. Mais pour l'heure, c'est Paul McCartney et Stevie Wonder. J'adore ce titre, Ebony and Ivory. Sur ici, On vous doit bien ça. On est ensemble jusqu'à 13h.

0: Ivory. Paul McCartney, Steve Wonder sur votre radio ici dans Vous Doit Bien Ça.
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0: C'est votre nouveau rendez-vous quotidien. On vous doit bien ça, on vous rend service. C'est votre émission 0810 055 056. Et ça réagit très fort parce qu'on a un auditeur, je crois, qui a réagi à notre Michael. Un auditeur qui a expliqué nous ça, Aude.
3: Oui, parce qu'on parlait chauffage et Michael nous a dit tout à l'heure en direct à l'antenne que lui, il utilisait du bois de charpente pour se chauffer. Il prenait le bois, il est dans le bâtiment pour le brûler. On a un autre auditeur donc, qui réagit en WhatsApp, Joe, qui nous dit le gros problème du bois de charpente, c'est que c'est un bois traité. Du coup, c'est polluant et c'est toxique de le brûler.
0: Donc attention, petite alerte. Merci les amis de réagir comme ça en direct. On est ensemble jusqu'à 13h, 0810 055 056. C'est la journée mondiale contre l'arthrose, cher Gérald Kierzek.
4: Exactement. 13 septembre, journée mondiale contre l'arthrose, de lutte contre l'arthrose. L'arthrose, c'est la première cause de douleurs chroniques. Vous savez, c'est le matin, on se réveille, on a un peu mal au cervical. Parfois, on a des crises d'arthrose avec les articulations qui font mal, la hanche, le genou, parfois même les mains. Exactement. Il y a 10 millions de Français, quand même, qui sont atteints d'arthrose. J'allais dire que, oui, il y a le diagnostic qui est posé. Parce qu'en fait, on a tous de l'arthrose. On a l'impression que c'est les plus de 60 ans. Mais en fait, l'arthrose, ça commence à 20, 30 ans. On commence à avoir l'usure.
0: Si jeune.
4: Mais oui, on commence à avoir l'usure de notre cartilage. Une articulation, vous savez, il faut qu'elle soit lubrifiée. Il y a un cartilage, il ne faut pas que ça grince. Et ce cartilage, eh bien, avec l'âge, il va s'abîmer. Alors, l'arthrose, ce n'est pas qu'une usure du cartilage, mais c'est une des composantes. Et puis après, il y a l'os qui va s'user aussi. Il y a des poussées un peu de douleur, d'inflammation. Et ça commence très tôt quand on commence à avoir un peu mal au cervical. Et moi, je vous prédis que les gamins là, qui sont tous sur les téléphones portables, etc., ils seront de l'arthrose plus tôt, plus vite. L'arthrose du poignet, de l'arthrose du pouce, l'arthrose cervicale aussi. Bref, ça fait des douleurs. On n'a pas de traitement à l'arthrose et c'est un peu le sujet, c'est-à-dire qu'il n'y a pas de traitement curatif. C'est une espèce de vieillissement de l'articulation. En revanche, il y a plein de moyens de lutter contre l'arthrose et c'est pour ça que cette journée mondiale, c'est bien qu'on en parle parce qu'il y a plein de moyens, des petits moyens qui sont entre nos mains, notamment bouger. Alors vous allez me dire, oui, mais moi j'ai mal, je ne peux pas bouger. Oui, mais il faut se forcer un peu, il faut faire de l'activité physique adaptée pour pouvoir maintenir.
0: Comme par exemple, Gérard.
4: Comme la marche, tout simplement. La marche nordique, si vous avez un peu plus de mal, vous prenez des bâtons, mais cette activité physique, elle est indispensable pour l'articulation, sinon ça va rouiller.
0: Pardonnez-moi, hein, parce qu'évidemment, je vais en profiter, me faire une petite consulte gratos. Comme on commence à avoir un peu mal aux mains, je ne vous cache pas que moi, la main droite, ça commence à être complicado. Qu'est-ce que je peux faire comme exercice? Une petite balle, par exemple
4: pour essayer ça peut être une petite balle, ça peut être des mouvements de poignet. Alors attention, il ne faut pas confondre arthrose et arthrite. Il y a des gens qui nous écoutent qui ont peut-être de l'arthrite. Ça, c'est de l'inflammation aiguë avec l'articulation qui est rouge, qui est douloureuse.
0: Qui se réveille pendant l'hiver. Là,
4: exactement. Donc, ou la polyarthrite rhumatoïde. Ça, c'est pas pareil. L'arthrose, en fait, l'articulation, elle n'est pas rouge, elle fait mal. Le matin, il y a ce qu'on appelle un dérouillage un peu matinal. Faut qu'on bouge un peu les poignets et puis après, ça va un petit peu mieux. Mais en fait, c'est de l'activité qui doit être, je veux du mouvement, mais je veux pas trop de douleur. Donc, il faut que la douleur soit un peu votre guide. Pour faire de la marche et que ça soit efficace sur les articulations, il faut lutter contre le surpoids aussi. C'est vrai, quand on prend un peu de poids, on parlait de charpente là à l'instant, nos os, nos articulations, c'est la charpente. Plus le toit, c'est-à-dire plus notre poids est lourd à porter, plus les articulations vont souffrir. Donc le fait de baisser un peu son poids, de lutter contre le surpoids, donc gérer son alimentation, ça va permettre d'améliorer les douleurs d'arthrose. Et puis quand il y a quand même des douleurs, quand il y a quand même des crises douloureuses, paracétamol, il n'y a pas de médicament miracle.
0: C'est vraiment tout, mais pris à bonne dose
4: pendant 4-5 jours, 1 gramme matin, midi et soir pour les adultes, ça fonctionne vraiment très bien. Et puis j'allais dire, il y a quelque chose qui est très décrié en ce moment, mais toutes les associations, je pense à l'association de française de lutte contre les atteintes rhumatismales, la FLAR, qui défend les cures thermales. Et ils ont raison, parce que les cures thermales, ça fait beaucoup de bien. C'est une prise en charge globale.
0: C'est une prise en charge ?
4: Alors, c'est très cher. Oui, pour les patients, c'est très cher. C'est-à-dire qu'il y a une prise en charge qui est à 65% par l'assurance maladie. On en parle actuellement pour le dérembourser, mais ça va être une catastrophe si c'est déremboursé, parce que les gens, c'est des petits budgets, ils complètent. C'est pas des vacances gratos à l'œil sur le dos de la Sécu.
0: C'est pas la thalasso tranquille.
4: Mais non, et c'est surtout que ça évite beaucoup de complications, beaucoup de prises d'anti-inflammatoires. C'est une prise en charge globale. Ça va permettre de lutter contre le surpoids, de montrer quels mouvements justement sont bons ou sont pas bons. Donc c'est vraiment une prise en charge globale qui est intéressante. Il n'y a pas de remède miracle. On espère que dans les années, la recherche avance, il va y avoir peut-être des injections, des médicaments qui vont permettre de ralentir cette usure. Mais pour l'instant, on n'en est pas là. On reste sur des petits moyens quand même.
0: Il y a beaucoup d'appels au 0810 055 056. Du coup, on va continuer de parler d'arthrose dans un instant, juste après Claudio Capeo. Ça va, sur ici. Non, on vous doit bien ça. On est ensemble jusqu'à 13h.

0: Radio KPO, ça va, sur ici. On est ensemble jusqu'à 13h.
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0: Et Dieu que ça réagit, hein, au 0810 055 056, notamment sur l'arthrose. C'est la journée mondiale de lutte contre l'arthrose. Le docteur Kirzek vient de nous en toucher un mot. Et du coup, nous allons prendre évidemment des auditeurs et des auditrices. Bonjour, c'est une Brigitte. Brigitte, chère Brigitte, bonjour, bienvenue.
3: Bonjour, bonjour, bonjour et merci de me prendre. Et puis encore bravo pour vos émissions parce que c'est génial.
0: Oh, merci Brigitte. On est des petits nouveaux, on débute, donc
3: c'est super parce qu'on apprend plein de choses, c'est très bien.
0: Ah bah c'est super, hein, c'est le but parce qu'on vous doit bien ça, voilà. Alors Brigitte, dites-nous tout, vous souffrez d'arthrose, Brigitte?
3: Alors c'est pas moi, c'est mon mari qui au mois de juin, il a fait une petite crise de d'arthrose, une petite crise à sa main qui a enflé et puis qui pouvait pas s'en servir, qu'il avait mal. Ça a passé un petit peu légèrement, et en fait, il a toujours mal, et sa main, elle enfle, il a fait une grosse crise au mois de juillet, parce que sa main a enflé beaucoup, et il pouvait pas du tout s'en servir, avec des douleurs atroces, et en même temps, il a fait aussi une crise d'arthrose au niveau de sa cheville qui est handicapée, plus ou moins, où il pouvait plus poser le pied par terre, ça s'est fait les deux en même temps.
0: Oh,
3: et donc,
0: on lui a
3: fait faire des analyses de sang, qui montreraient qu'il n'a pas de polyarthrite. On lui dit que c'est de l'arthrose, mais moi je me dis, depuis le mois de juin que ça dure,
0: vous avez un doute.
3: Main, parce que le pied ça a passé, la main, je me suis dit, est-ce que c'est bien de l'arthrose? Quel moyen pour soigner? Mais bon, le docteur a beaucoup parlé tout à l'heure.
0: Vous avez, chère Brigitte, sonné à la bonne porte, Gérald Kirzek.
4: Je ne vais pas me substituer à son médecin, mais ce qui est important, Brigitte, c'est que votre mari déjà ait vu un médecin, qu'il y ait des examens. Avant de dire c'est de l'arthrose, il faut éliminer d'autres choses. Et en particulier, bien sûr, les polyarthrites, les maladies inflammatoires, les infections aussi, parce qu'on peut avoir des arthrites infectieuses. Et puis, je pense à la goutte, notamment chez les hommes, les crises de goutte. Vous savez, on avait oublié cette maladie quand on est un peu, on mange bien, on mange de la viande, etc. Et on a un peu trop d'acide urique dans le sang. Donc c'est toujours bien de doser ça dans le avec une analyse sanguine et vérifier que ça soit pas une crise de goutte, parce que la crise de goutte c'est autre chose, c'est l'acide urique qui est dans
0: ça
4: le sang.
0: Ça fait tellement mal.
4: C'est des
0: cristaux. Moi je voyais mon grand-père, le drap du lit, ne serait-ce que le drap lit sur son pied lui faisait hurler.
4: Qui faisait mal. Et là le traitement, c'est des médicaments pour faire baisser en fait l'acide urique, mais c'est pas du tout de l'arthrose. Donc une fois qu'on a éliminé ça par une prise de sang, et puis ça vaut peut-être le coup de faire une radio de la main, voir un peu s'il y a quelque chose de normal ou d'anormal, voir une échographie pour voir que c'est pas autour les ligaments, les tendons. Et si jamais c'est de l'arthrose, il y a les kinésithérapeutes, ça fonctionne pas mal, qui peuvent proposer un certain nombre de mouvements. Il peut y avoir des orthèses aussi, vous savez, c'est des espèces d'attelles qu'on met pour pouvoir, quand les mouvements sont douloureux, pour pouvoir tenir l'articulation. Et puis l'alimentation, on n'y pense pas assez, mais en fait l'arthrose c'est de l'inflammation, et pour pouvoir diminuer l'inflammation, faut manger mieux, manger des fruits et légumes, moins de sucre, manger moins de féculents probablement. Et à ce titre, je vais faire un coup de pub, un bouquin fait par deux
0: rapidement,
4: copains.
0: Rapidement, Gérald, parce qu'on a beaucoup de questions, j'aimerais
4: que vous puissiez
0: répondre.
4: Arthrose, arthrite, je me soigne en mangeant. Ces deux professeurs de médecine, Sébastien Tchernikov et Jérémy Selam, un prof de nutrition et un prof de rhumatologie, donc c'est quand même les spécialistes, je me soigne en mangeant. Et là, ça permet de revoir ses méthodes alimentaires.
0: Audrazo, on a énormément de questions. On ne va pas pouvoir malheureusement répondre à tout le monde. N'hésitez pas, nous, on vous prend aussi hors antenne. Hein. On est là pour vous, les amis. Hein.
5: David qui demande dans le WhatsApp de l'émission, Gérald, si pour les problèmes d'arthrose, il est conseillé de boire de l'eau riche en magnésium.
4: C'est une bonne question, parce que le magnésium, en fait, il n'y a pas d'études solides qui disent que si je bois ou je prends des compléments alimentaires ou je bois de l'eau riche en magnésium, ça va améliorer l'arthrose. Mais on sait que dans l'arthrose, il y a de l'inflammation. Et pour diminuer cette inflammation, il faudrait augmenter le magnésium. Donc j'allais dire, si ça fait pas de bien ou il y a pas de risque particulier, eh bien prenez de l'eau en magnésium, ça pose aucun problème et ça peut même peut-être être quelque chose qui va apporter une amélioration.
0: Merci docteur Kirzek, on le voit et je suis un peu colère parce qu'on n'a pas pu prendre tout le monde. Vous savez quoi, c'est comme pour le sommeil, on refera une émission sur l'arthrose, on refera une émission sur le sommeil. On le voit, hein. Ce sont des sujets qui vous préoccupent et on est là pour vous parce qu'on vous doit bien ça. Dans un instant, Elsa nous parlera des jeux un peu à l'ancienne qui reviennent au goût du jour. Oh, ma passion. À tout de suite sur votre radio ici.
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0: Encore quelques minutes à passer en votre merveilleuse compagnie. Vous êtes très très nombreuses à réagir au 0810 055 056. On répond à tout ou presque. En tout cas, on est là pour vous et on vous doit bien ça. Ma chère Elsa,
17: oui.
0: Dis donc, est-ce que vous n'êtes pas en train de nous ressortir des jeux qui datent des années 40 et qui reviendraient à la mode, dis donc ?
17: Exactement. Vous faites quoi, vous, pour vous détendre, Enora, l'hiver ? Ah non, je ne veux pas savoir en fait. Pardon, voilà. Excusez-moi, je voulais poser une question, mais je ne veux pas
4: Attention.
17: Savoir.
0: Est-ce vous que avez vous... raison, vous me connaissez.
17: Voilà. Est-ce que vous connaissez le scrapbooking ?
4: Non.
0: Donc, c'est que ça.
17: Ah, Aude. Alors, le scrapbooking, c'est un cahier dans lequel vous collez des photos, des petits mots, tous les petits souvenirs que vous ramassez un peu partout. Alors, vu votre vie, Nora, à mon avis, vous pouvez nous faire des énormes albums.
4: Oui, c'est
17: Alors,
4: vrai.
17: Alors, effectivement, les jeux cartonnent en ce moment, comme le crochet, le tricot, les puzzles, le coloriage, les mots croisés, bref, tout ce qu'on appelait avant les loisirs de vieux est devenu hyper tendance. Ça me rassure, parce qu'évidemment, je suis à la mode, l'air de rien, comme d'habitude, vous pensez bien, moi, la céramique, les puzzles, tout ça, je fais de tout, hein, ouais. Parce que je célibataire avec trois chats, hein, on y va avec sur les activités.
0: Mais c'est-à-dire que vous faites chier, quoi. Pardon.
17: Non, pas tant que ça. Justement, non, bah oui, parce que justement, ces jeux, on se fait pas du tout chier. Et alors, je vais vous dire, pour les fans
4: pardon
17: qui nous écoutent.
4: Pardon pour le gros mot, chers
17: ouais,
4: amis. Hein.
17: C'est vrai. Pardon, et pour les fans qui nous écoutent, les fans de mots croisés, alors là, c'est la fête, carrément. Il y a des revues récentes comme Croisé Galaxy qui revendiquent des définitions plus joueuses. Mais il y a aussi Grillé, ces deux jeunes filles, Louise et Dior, qui ont complètement dépoussiéré les mots fléchés et les mots croisés, des références pop, de l'humour, des définitions beaucoup plus actuelles, et leur niveau s'appelle doux, mi-cuit et chaud. Alors moi, je vous explique, je suis mi-cuit. Bon, voilà.
4: Et si vous ne savez pas... Excusez-moi, on s'arrête deux secondes sur cette phrase. Moi, je suis,
17: Je suis
4: mi-cuit.
17: Oui, d'accord. D'ailleurs, Gérald me regarde.
18: Moi, je suis doux.
17: Non, non, vous êtes chaud, Gérald, vous êtes chaud.
18: Oh là là.
17: Et alors, si vous savez ni crocheter, ni tricoter, ni broder, ni faire de céramique... Et si vous n'osez pas vous lancer d'ailleurs, aucun problème, parce qu'il y a un nouveau phénomène justement, c'est les cafés créatifs, ça ouvre partout, alors mais partout. À Paris, vous avez Artichaut, Mazette, la Popoterie, à Nantes, Dadou's Corner, à Marseille, il y a le café Barbotine. Vous pouvez boire un café ou prendre un goûter tout en peignant votre bol, votre tasse, votre assiette.
18: C'est génial,
17: à Rennes,
18: ça,
17: en Bretagne. Ah ben voilà Valère, enfin un truc qui vous plaît.
0: Allez-y ensemble partout. Les copains.
17: Mais oui, vous peignez votre céramique en

0: Le ski.
1: Non, pas du tout. Le flow, c'est un état mental de concentration, concentration maximale où on est totalement absorbé par une activité au point d'en oublier l'effort. On est bien et on a besoin de ce flow-là quand il fait froid. C'est pour ça que ça fait du bien. Pour ça, dans une émission sur la chaleur.
2: Comme quand on vous écoute, on est dans le flow.
1: Oh, vous êtes gentil. Mais voilà, on ne cherche plus le vide se fait tranquillement. Allez, on joue à ces jeux-là, on n'est plus des vieux, pas du tout, on est tendance.
3: Oh là, merci Elsa Wolinski, qu'est-ce que je l'aime. Elle nous décomplexe, c'est notre rayon de soleil, hein, dont on vous doit bien ça. Merci Elsa. Alors, nous allons accueillir, évidemment, un auditeur qui a gagné, pardonnez-moi, j'en perds mon latin, qui a gagné, qui s'est inscrit sur le site ici.fr. Patrick, bonjour Patrick.
4: Bonjour.
3: Oh, quelle belle voix. Oh là là.
4: Ah,
3: oui. Oh, j'aime ça. Oh là, j'aime cet entrain, cher Patrick. D'où nous appelez-vous?
4: À côté d'Auxerre.
3: Oh, très belle dans région Lyon. Également, dans Lyon. Très très bien. Oui. Alors, qu'est-ce que vous faites dans la vie?
4: Je suis retraité.
3: Oh la chance, eh ben, j'espère que votre...
4: Ah oui.
3: Ben, moi j'en aurais pas de retraite, aussi. J'en aurais pas. Allez,
4: moi
3: je plaisante.
4: Aussi.
3: Moi aussi, le plus tard possible. Cher Patrick, vous êtes inscrit sur le site ici.fr et c'est gagné.
1: Bravo.
3: C'est formidable, 200 euros dans votre pocket à dépenser dans une grande enseigne. On vous embrasse très très fort, cher Patrick.
4: Eh ben merci beaucoup.
3: Bravo.
4: Bonne journée.
3: Mais bonne journée. On espère qu'on vous l'a un tout petit peu ensoleillé. Faites comme Patrick, inscrivez-vous sur ici.fr. Il y a une page dédiée à cet effet. Et deux fois par jour, vous repartez avec 200 euros. Je voudrais remercier Céline à la réalisation pour cette merveilleuse émission qui est passée en un éclair. Notre Thierry qui est à Montpellier à la régie et Antoine à la technique à Paris. Sadika au standard, Gwenaël à la préparation. Et moi, je vous retrouve demain. Bisous.
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0: Fred Guichen.
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0: 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Tout de suite, le flash.
2: En cas de faute d'orthographe, un élève pourra perdre jusqu'à 2 points au brevet et au bac. Le ministre de l'Éducation, Édouard Geffray, annonce aujourd'hui le détail des nouvelles règles pour l'orthographe dans une publication au bulletin officiel après avoir déjà donné des consignes au printemps dernier. Les dépôts pétroliers de Frontignan, les ports de Nice, du Gros-du-Roi, de Sète et Port-la-Nouvelle symboliquement bloqués ce matin par des marins-pêcheurs de Méditerranée. Ils alertent encore et toujours sur la hausse du prix des carburants et rencontrent la ministre de la Pêche et de la Mer en ce moment. Rhume, douleur, troubles digestifs, l'automédication fait partie des habitudes de nombreux Françaises et Français et elle peut être dangereuse, alerte de 60 millions de consommateurs. Dans une enquête publiée aujourd'hui, 40% des médicaments sans ordonnance étudiés sont problématiques, voire dangereux. Enquête à retrouver en détail sur ici.fr. Un pass patrimoine va être proposé à partir de demain par la Fondation du patrimoine sur abonnement. Il permettra d'accéder librement à plus de 500 sites patrimoniaux pendant un an partout en France. Visiter le château de Versailles, le château de Fontainebleau ou encore le théâtre antique d'Orange à partir de 6,50 € par mois. Et puis Montpellier va accueillir la Coupe du Monde de tennis de table en 2027. Ce sera du 29 mars au 4 avril prochain à la Sud de France Arena. La France, pays hôte pour 2 ans. Il y aura une deuxième Coupe du Monde individuelle en 2028 à Paris, à l'Accor Arena ou l'Adidas Arena. Le lieu n'est pas encore défini.
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4: Du côté de la météo, cet après-midi, le temps va s'améliorer. Le temps que les nuages porteurs d'averses traversent la pointe bretonne, hein, d'ouest en est. Du coup, les éclaircies se feront un petit peu plus tardives dans le centre-Bretagne. Pour les maximales aujourd'hui, il faut s'attendre à 18 degrés pour Morlaix, Brennilis, 19 à Brest, Perros-Guirec, Guingamp et Crozon, 20 degrés pour Quimper, Concarneau et Lorient. Quant à demain, le ciel sera souvent nuageux, des nuages qui auront tendance à s'estomper au fil des heures pour laisser juste un petit voile.

0: mais c'est en fin de journée qu'ils redeviendront massifs. Les températures maximales attendues pour demain devraient s'échelonner entre 19 et 21 degrés. Il faudra également s'attendre à un temps mitigé pour ce week-end, peut-être un peu plus de soleil pour dimanche matin.
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0: L'incontournable tube disco de George Michael. Bonjour, ravi de vous retrouver cet après-midi en musique avec les tubes que vous aimez. Quelques idées de sortie aussi, comme chaque après-midi. Et puis les trois chansons françaises, les séquences, dont celle qui arrive avec Mécano, une femme avec une femme. On aura également le duo Marc Lavoine, Patrick Fiori et l'encre des yeux de Francis Cabrel. Bel après-midi à vous.
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0: un bijou acoustique daté de 1980. C'était Francis Cabrel. Restez avec nous dans un instant, Kim Wilde, Calogero ou encore Supertramp. Mais d'abord, voici les meilleures idées pour vos sorties cette semaine.
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2: Bonne nouvelle si vous aimez battre la campagne dans les monts d'Arrée. Le camping municipal de Bottemeur s'apprête à accueillir 3 cabanes étapes idéales pour vous offrir une nuit paisible au sec lors de vos randonnées sur la boucle du Calon-Ménez-Arrée. 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Et puis vous n'êtes pas sans savoir que ce week-end, ce sont les journées européennes du patrimoine samedi et dimanche pour pousser les portes du plus ancien musée du Finistère qui est le musée départemental breton. 2 journées gratuites autour de l'exposition du moment Aix-à-Saute, histoire de la crêpe bretonne, avec samedi une visite commentée VIP de la réserve muséographique départementale, très souvent inconnue du public. C'est gratuit à 11h, 13h30 et 15h. Ça ne se passe pas au musée en centre-ville de Quimper, mais avenue Jacques Le Viol.
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c'est la chanson officielle de la Redadex. Elle aborde le thème des minorités, de la langue et de la place qu'on leur fait. Elle donne aussi envie de chanter et courir, pour la langue bretonne bien sûr.

0: Nolwenn Corbel et Plouzafouen Pouenet.
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0: Vous aurez sans doute reconnu le rap de Chris Mann et la trompette d'Erwan Burban qui faisait partie de cette formation crénigène qui signifie secousse en breton. La trompette d'Erwan Burban, on la retrouve aujourd'hui dans un album de Crénaden qui est son nouveau projet avec des airs du pays celtique gallo. Pour les prochaines minutes qui arrivent, on va sortir du grand sommeil avec Étienne Dao. On a également rendez-vous avec Bruno Mars et Jean-Jacques Goldman et cet hymne généreux qui voulait qu'on change de vie. Ce sera juste avant les infos de 15h.
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1: Vous écoutez ici Bray Zizel, il est 15h, l'heure de faire le point sur l'actualité avec Marine Logénie.
2: 130 animaux, parmi lesquels une centaine de bovins saisis dans une exploitation agricole à Petitmont, en Meurthe-et-Moselle, amaigris, assoiffés, sont dans un état préoccupant. L'éleveur, lui, risque jusqu'à 4 ans de prison. Christian Estrosi, visé par une enquête pour détournement de fonds publics. Enquête ouverte par le parquet de Nice suite à un signalement d'Éric Ciotti, son successeur à la mairie. Christian Estrosi doit fournir des pièces justifiant 312 000 euros de frais de représentation entre 2016 et 2025. Les dépôts pétroliers de Frontignan, les ports de Nice, du Gros-du-Roi, de Sète, de Port-la-Nouvelle, symboliquement bloqués à nouveau ce matin par des marins-pêcheurs de Méditerranée. Ils alertent sur la hausse des prix du carburant et rencontrent la ministre de la Pêche et de la Mer. Aucune annonce pour l'instant. Visitez le château de Versailles, le château de Fontainebleau ou encore le théâtre antique d'Orange. Des 6,50 euros par mois, c'est le principe du pass patrimoine qui va être proposé à partir de demain par la Fondation du patrimoine sur abonnement. Donc, il permettra d'accéder librement à plus de 500 sites patrimoniaux pendant un an. Vous avez les détails sur ici.fr. Montpellier va accueillir la Coupe du Monde de tennis de table en 2027. Ce sera du 29 mars au 4 avril prochain à la Sud de France Arena, la France Pays Hôte. Pour 2 années, il y aura également une deuxième Coupe du Monde individuelle en 2028 à Paris, à l'Accor Arena ou à l'Adidas Arena. Le lieu n'est pas encore défini.
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1: Du côté de la météo, cet après-midi, le temps va s'améliorer. Le temps que les nuages porteurs d'averses traversent la pointe bretonne, hein, d'ouest en est. Du coup, les éclaircies se feront un petit peu plus tardives dans le centre-Bretagne. Pour les maximales aujourd'hui, il faut s'attendre à 18 degrés pour Morlaix, Brennilis, 19 à Brest, Perros-Guirec, Guingamp et Crozon, 20 degrés pour Quimper, Concarneau et Lorient. Quant à demain, le ciel sera souvent nuageux, des nuages qui auront tendance à s'estomper au fil des heures pour laisser juste un petit voile. Mais c'est en fin de journée qu'ils redeviendront massifs. Les températures maximales attendues pour demain devraient s'échelonner entre 19 et 21 degrés. Il faudra également s'attendre à un temps mitigé pour ce week-end, peut-être un peu plus de soleil pour dimanche matin.
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0: John Lennon, Instant Karma, écrit, enregistré, mixé en une seule journée. C'était évidemment dans les mythiques studios d'Abbey Road à Londres en 1970. Allez, on va chanter français dans quelques instants avec Renaud, la mère à Titi. On aura également Zao de Sagazan et Jean-Louis Aubert juste après la période téléphone en 1992 avec Temps à nouveau. Bel après-midi.
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0: 1992, Jean-Louis Aubert. Il sera temps à nouveau de retrouver la musique dans quelques instants avec Johnny Clegg et Savuka. Mais l'heure est à vos sorties dans la région. Voici vos incontournables.
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0: C'est l'événement culturel de cette rentrée à Quimper. Après 3 ans de travaux, le théâtre Max Jacob rouvre ses portes ce week-end. Ce sera l'occasion de découvrir ou redécouvrir ce magnifique théâtre dont la façade est inscrite au monument historique. Ce samedi, porte ouverte toute la journée avec un opéra à 4 sous le soir à partir de 18h. Dimanche, de nouvelles visites le matin et l'après-midi sera consacré aux associations quimperoises. Un week-end complètement gratuit, mais attention, la réservation est conseillé, car à l'occasion de ce week-end du patrimoine, il y aura sans doute du monde au portillon. Maintenant, si vous êtes dans le Morbihan, si vous êtes passionné ou simplement nostalgique de votre enfance, sachez qu'à l'Armor Plage, une exposition consacrée au modèle réduit vous attend, avec des démonstrations pour comprendre tout le savoir-faire et la précision nécessaire à leur réalisation. C'est à voir ce dimanche dans le parc municipal de l'Armor Plage et ce sera là aussi gratuit.
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0: Bernard Braz avec le titre légendaire Dionit Bugalé, extraite de l'héritage des Celtes hein, qui avait représenté l'Eurovision en 96. Dan, qui sera d'ailleurs en concert à Pont-l'Abbé le 9 octobre prochain, ce sera au Triskel. Il ne sera pas tout seul, il sera accompagné du Bernard Braz Group. Pour les prochaines minutes, nous avons rendez-vous avec Nino Ferrer et sa maison près de la Fontaine, avec la jeune Marine et un monument du rock des années 80, Radio Gaga. Ce sera Queen. À tout de suite.
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1: Excellent après-midi à vous. Dans un instant, c'est Baptiste Mébrouck que vous allez retrouver. Pour l'heure, place à l'info puisqu'il est déjà 16h avec Marine Legénie.
2: Les pêcheurs mobilisés contre les coûts du carburant ont levé les blocages organisés dans les ports du sud de la France. Ils attendent l'issue du rendez-vous entre leurs représentants et la ministre de la Pêche. Rencontre qui a lieu cet après-midi. Le port de Nice et celui de Frontignan notamment sont rouverts après un blocage de plusieurs heures. Le tribunal de commerce d'Orléans examine aujourd'hui les trois offres de reprise de Duralex. La célèbre verrerie est placée en redressement judiciaire. Aucune des offres de reprise ne répond entièrement aux attentes des salariés. Selon la CGT. Montpellier va accueillir la Coupe du Monde de tennis de table en 2027. Ce sera du 29 mars au 4 avril prochain à la Sud de France Arena. La France sera pays hôte pour 2 ans. Il y aura donc une deuxième Coupe du Monde en 2028 à Paris, à l'Accor Arena ou l'Adidas Arena. Le lieu n'est pas encore défini. Rhume, douleur, troubles digestifs, l'automédication fait partie des habitudes de nombreux Français et elle peut être dangereuse. C'est l'alerte de 60 millions de consommateurs dans une enquête publiée aujourd'hui. 40% des médicaments sans ordonnance étudiés sont problématiques, voire dangereux. Enquête à retrouver en détail sur ici.fr. Un pass patrimoine va être proposé à partir de demain par la Fondation du patrimoine sur abonnement. Il permettra ce pass d'accéder librement à plus de 500 sites patrimoniaux pendant un an partout dans notre pays. Visiter le château de Versailles, le château de Fontainebleau ou encore le théâtre antique d'Orange à partir de 6,50 € par mois.
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1: Du côté de la météo, cet après-midi, le temps va s'améliorer. Le temps que les nuages porteurs d'averses traversent la pointe bretonne, hein, d'ouest en est. Du coup, les éclaircies se feront un petit peu plus tardives dans le centre-Bretagne. Pour les maximales aujourd'hui, il faut s'attendre à 18 degrés pour Morlaix, Brennilis, 19 à Brest, Perros-Guirec, Guingamp et Crozon, 20 degrés pour Quimper, Concarneau et Lorient. Quant à demain, le ciel sera souvent nuageux, des nuages qui auront tendance à s'estomper au fil des heures pour laisser juste un petit voile, mais c'est en fin de journée qu'ils redeviendront massifs. Les températures maximales attendues pour demain devraient s'échelonner entre 19 et 21 degrés. Il faudra également s'attendre à un temps mitigé pour ce week-end, peut-être un peu plus de soleil pour dimanche matin.
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0: Vianney. Bonjour à tous, jeudi 17 septembre 2026. Avec vous, ici Brégisel, actu locale, musique et bonne humeur. Vous restez avec nous, il y aura du très bon dans quelques instants. Bah oui, on vous accompagne les après-midi comme ça. Nous, on va rester ensemble jusqu'à 19h. C'est Baptiste Mébrook pour vous accompagner en compagnie du groupe Noon, Levante, à la cornemuse, à l'électro, Unreal, ça arrive dans un instant. Il y aura également Ars Will and Fire avec September. Mais pour le moment, place à votre petit cours de breton, Clément Soubigou, comme chaque jour.
1: C'est un peu dans l'air du temps, c'est à la mode dans les villes. Alors vu la hausse du prix des carburants, eh bien on va sortir les trottinettes et les vélos du garage.
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1: Donc un premier mot à apprendre aujourd'hui, c'est un drotteres. Bon, c'est à peu près la version bretonne de la trottinette. C'est basé sur trotter, qui veut dire le trotteur. Donc un drotteres, celle qui trotte, une trottinette. Trotteres, un drotteres, trotteresiu au pluriel. Comme d'habitude, le petit « you » à la fin. Voilà, comme ça, ça fait le boulot pour le pluriel. « Trotteres » et « faire de la trottinette » se dit « monde var drotteres ». Aller sur la trottinette. C'est logique et c'est plus facile d'être dessus que dessous. C'est comme le vélo. Et là, vous connaissez, en breton, on révèle juste « marhouarn ». Ar marhouarn, vous l'aviez, j'espère, j'en ai déjà parlé. Marhouarn, c'est le cheval de fer. C'est l'image donnée au vélo par l'imagination de nos ancêtres autrefois. Marhouarn, ar marhouarn. Alors par contre, attention au pluriel, c'est un peu différent. C'est kézegouarn, des chevaux de fer. Marhouarn, un seul, kézegouarn, plusieurs vélos.
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1: Et maintenant, nom utile, le nom de la pièce préférée des hommes dans la maison. Le garage, une pièce ô combien utile pour entasser tout le bordel. Bah oui, tout le bazar. On est tous pareils, hein. Au début, c'est un garage, on met la voiture et très vite, ça devient la pièce gifourtout. Donc, puisque vous attendez de savoir, eh bien, en breton, ça se dit cardi. Ah, hardi, avec l'article et la mutation. Cardi, ah, hardi, c'est un mot composé de deux mots. Car, la charrette, et ti, la maison, qui mute un peu. Ah, hardi, c'est la maison pour charrette. Cardi, voilà déjà de quoi apprendre ou réapprendre deux mots. Car, et ti, cardi, ah, hardi, cardiou, au pluriel. Et quitte à en parler, ça sert pour le garage. Mais ça sert aussi pour les carports ou autres bâtiments généralement non fermés dans lesquels on stocke les véhicules. Voilà donc un mot qui pourra vous servir au quotidien. Il y a deux R dedans, attention, Cardi, K-A-2-R-D-I. Belle journée à tous et à demain, même heure, même radio. Ici quoi, en moi. Qu'est-ce
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0: Dans son nouvel album live En Ébratou, Annie Ébrel chante les joies, les peines et les croyances bretonnes dans un hommage à la fête et à la danse. Amoureuse Yen Seizla en est le premier extrait. Annie Ébrel, Amoureuse Yen Seizla.
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0: Les trois quarts nous viennent du pays Ventes. C'est le groupe Noon à l'écoute d'ici Brigisole. Les talents d'ici qu'on vous fait découvrir, bien sûr, sur notre antenne. Vous êtes avec nous peut-être à Lorient, à Brest, à Quimper, à Saint-Brieuc, à Guingamp, à Morlaix. Merci d'être là. L'après-midi, on la passe ensemble. On va rester ensemble jusqu'à 19h. Vos trois chansons françaises à la suite arrivent. Michel Berger, celui qui chante. Pierre Demar, le belge avec Je pense à vous. Et Françoise Hardy, la grande qu'on n'oublie pas. Bien sûr, ça arrive juste après ceci. Vous restez là.
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0: La mère de Thomas Dutronc, bien sûr. Françoise Hardy à l'écoute d'ici Brézizel. Allez, info, bon plan, on a ce qu'il vous faut dans les médias. Voici votre Ici Express de votre jeudi après-midi à l'écoute d'ici Brézizel.
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0: Douceur de M. Pokora avec votre radio, ici Brice Zizel. Dans quelques instants, Robin Foster, artiste du Finistère, sera avec nous. Il y aura également la musique de Sting pour vous accompagner. Mais pour le moment, la dose de bonne humeur quotidienne, les petits bonheurs aujourd'hui, avec le musicien Ronan Pinck, musicien du pays de Port-Louis, Locmiquélic, Lorient, qui s'est confié à notre micro. Vous allez l'entendre, il a plus d'un tour dans son sac encore aujourd'hui. Les petits bonheurs du jour, Ronan Pinck.
1: Salut Brice Zizel.
2: Je
1: m'appelle Ronan, j'ai 61 ans, je suis violoniste.
2: Dites-moi votre violon, et il joue de la flûte.
3: La flûte.
1: Et je suis dans mes petits bonheurs.
2: Bon, ben, ça ira très bien.
4: Bon, mais je vous ramène vos instruments tout de suite.
5: Tu habites où exactement?
1: Alors, j'habite à Locmiquélic.
6: Ça fait combien de temps que vous y habitez?
1: Il y a 12 ans, je savais pas que ça existait, Locmiquélic. J'avais jamais entendu parler. Et j'ai tout de suite trouvé très sympa, en fait.
6: Ouais, très sympathique.
1: Je trouve sympa le fait de pouvoir quasi tout faire dans le bourg. Parce que jusque-là, j'avais vécu qu'à la campagne. Donc, il fallait faire 3 km minimum pour faire quelque chose, quoi.
7: Vous savez que c'est pas si loin que ça.
8: Et ton petit coin de paradis?
1: En fait, je vais souvent me balader entre Locmiquélic et Port-Louis. J'aime bien marcher le long de la côte.
6: C'est-à-dire, de quel côté?
1: Eh ben, je longe la côte, donc on voit la mer à droite, à l'allée.
7: À droite, droite.
1: À gauche, au retour.
7: Pourquoi il tourne à droite? Vous lui avez bien dit de tourner à gauche.
1: Et puis, bah, c'est la rade de Lorient, en fait, quoi.
9: Quand je vous ai dit droite, vous avez pris où?
7: Merde. Ça vous va, ça?
1: Je pars du port de Locmiquélic jusqu'à Port-Louis. J'aime bien m'y balader le matin quand j'arrive à me lever. Ce qui est pas toujours évident. Puis il y a une belle lumière.
7: Oh, la lumière, merde!
10: Ah, mais je vois que votre dame est arrivée.
8: Ah non, non, non, c'est juste un copain, c'est pour dépanner.
10: Ah, mais il n'y a pas de mal, monsieur.
8: Eh non, il n'y a pas de mal, non, il n'y a pas de mal.
11: Alors, où est-elle ton île?
1: Si je devais finir mes vieux jours sur une île, ça serait Groix, que je vois tous les jours depuis que j'habite Locmiquélic. Et la première fois qu'on m'en a parlé, on m'a dit qui voit Groix.
12: Mais je sais ce que tu vas dire, laisse tomber.
1: Perd son foie. Donc ça m'a interpellé aussi. J'ai un peu découvert l'ambiance ilienne, en fait. Parce que l'île en face de Saint-Caporcieux, d'où je viens, à part 10 goélands, il n'y a personne qui habite.
13: Quand on voit le gland du goéland, c'est qu'il fera pas beau temps. Et quand on voit son cul, c'est qu'il fera pas beau non plus.
10: Tu m'attrapes un souvenir?
1: Mon souvenir d'enfance qui me ferait toujours marrer, je sais pas si c'est drôle, c'était quand mes parents allaient cacher de la dynamite au moment des attentats du FLB et que j'étais tout gamin et que je les accompagnais sans savoir trop ce qui se passait.
12: Et vous trouvez ça drôle?
1: Avec le recul, c'est très drôle. Sur le moment, moi.
7: Et rappelez-vous, le fil vert, sur le bouton vert, vous appuyez.
11: Oh merde.
1: Allez, salut.
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0: Vous l'avez entendu peut-être, le fameux Hulonpipe de cette chanson Field of Gold par Sting. C'était bien la musicienne Catherine Tickell qui jouait dedans et qui est venue d'ailleurs cette année au Festival Interceltique de Lorient. Allez, ça se poursuit. Jennifer, dans quelques instants, Mourir sur scène, la reprise de Dalida. Il y aura un bon Still Loving You de Scorpion. Ici Brésisel avec vous, Actu Local, musique et bonne humeur. Et puis l'info, n'oubliez pas, ça se passe ici ce jeudi à 17h.
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1: Allez, ce jeudi, on est le 17 septembre et ça se poursuit avec vous. Ici Brézizel, 17h. À 17h avec vous, l'info, Nicolas Blanza, bonsoir.
2: Bonsoir à tous.
1: Le département du Finistère double la mise pour soutenir ses agriculteurs.
2: En plus des 3,8 millions de l'État fléchés dans le cadre du plan d'urgence nationale à 1 milliard annoncé par la ministre Annie Genevard il y a deux semaines en raison des effets de la sécheresse, eh bien, le conseil départemental vient en effet d'annoncer aujourd'hui qu'il mobilisait la même somme en urgence, 3,8 millions, alors que la pérennité de nombreuses exploitations est en jeu. On y reviendra dans le journal de 18h. Ce seront des aides direct en trésorerie avec des modalités d'attribution identiques à celles retenues par l'État. Et à ce sujet, le guichet pour demander les aides de l'État vient d'ouvrir dans le Finistère, annonce la préfecture. Les agriculteurs les plus durement touchés par la sécheresse peuvent y prétendre avec une aide forfaitaire de 4000 euros par exploitation et des majorations possibles sous condition. Un dossier est à remplir uniquement sur Internet et il y a deux semaines pour le faire jusqu'au jeudi 1er octobre, dernier délai. Les différentes canicules de la fin du printemps et de l'été ont aussi généré un excès de mortalité chez nous les humains. 8000 en France, a dévoilé hier Santé publique France, dont 817 pour la dernière, celle du mois d'août, où notre région, la Bretagne, est particulièrement concernée par cette surmortalité avec 104 morts de plus sur ce dernier créneau de canicule, donc sans que les raisons ne soient encore analysées, c'est-à-dire sur ici.fr Brézizel et sur l'application ici.
1: L'autre actualité brûlante, c'est aussi celle du prix des carburants.
2: 2,39 € pour le gasoil, 2,16 € pour le sans-plomb 95, ce sont aujourd'hui en moyenne les prix à la pompe, selon les calculs faits par l'agence Radio France sur la base de données gouvernementales. Des prix jamais atteints jusque-là depuis le début du conflit au Moyen-Orient. Et ça chauffe entre autres chez les pêcheurs de Méditerranée qui, malgré l'annonce de la prolongation de l'aide carburant jusqu'au 31 décembre et de son augmentation à 35 centimes le litre, ont bloqué les ports de Nice et de Sète ce matin, ainsi que le dépôt pétrolier de Frontignan. Ils sont reçus depuis la mi-journée par la ministre de la Mer et de la Pêche, mais la réunion n'est pas encore terminée. Et puisque le sujet des prix du carburant est inflammable, eh bien le président Emmanuel Macron convie demain matin à l'Élysée les chefs des partis représentés au Parlement ou leurs candidats à la présidentielle de l'année prochaine pour une réunion sur la dégradation rapide de la situation internationale et ses conséquences en France sur la sécurité et sur l'énergie.
1: Il y aura un nouveau procès dans l'affaire de l'incendie au Cap Fréhel cet été.
2: Mais le parquet de Saint-Malo fait appel en effet après la relaxe prononcée hier au bénéfice de l'homme de 57 ans qui était mis en cause. Le feu impressionnant dans les Landes et à flanc de falaise a détruit 38 hectares le 12 juillet dernier. Un camion de pompiers a brûlé et un camping avait dû être évacué. Mais le tribunal a estimé que l'implication de cet employé de la commune de Plévenon n'était pas avérée, que la voiture blanche vue vers l'un des départs de feu n'a pas pu être formellement identifiée comme la sienne. Le parquet, qui avait requis hier 5 ans de prison, n'a donc pas la même lecture des faits et fait appel. Devant la cour criminelle du Morbihan à Vannes cette fois, l'avocat général a requis 15 ans de réclusion à l'encontre de Jean Paterne-Ars, cet ancien directeur de l'école du Sacré-Cœur à Noyal-Musillac. Il est jugé depuis une semaine maintenant pour le viol d'un enfant, des agressions sexuelles ou des tentatives d'agression sexuelle, la détention d'images à caractère pédopornographique ainsi que la corruption et la fixation d'images à caractère pédopornographique sur une trentaine de garçons âgés de 6 à 9 ans, l'indemnisation des victimes et des interdictions de paraître dans le Morbihan et d'exercer un lien avec les enfants ont aussi été requises. Les plaidoiries de la défense sont en cours.
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2: 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Sur ici Brézizel. Baptiste Mébrou, qu'est-ce qui nous attend dans le ciel pour les heures à venir?
1: Eh bien écoutez, un petit peu de nuages gris, on en a en ce moment sur la Bretagne la nuit prochaine également, avec pour demain matin de nouveau quelques légers nuages gris, mais rien de bien méchant et possiblement quand même des éclaircies de temps à autre. On se réveillera demain avec des températures comprises entre 9 et 12 degrés et dans l'après-midi un ciel voilé qui est annoncé, quelques rayons de soleil quand même de temps à autre.

0: avec pour vos températures à la mi-journée. 20 degrés à Brest et Landerneau. On aura 22 à Quimper, Fouesnant, 22 à Carhaix, même chose à Morlaix-Saint-Paul-de-Léon, Morbihan, 21 degrés à Plouec, Les Guerres, 22 à Pontivier, Beau, 20 degrés à Lorient, Guidel, Erdeven, et dans les Côtes d'Armor, 23 à Guingamp, 21 à Saint-Brieuc, Lannion, et même chose à Plunévé-Mouedec. On peut parler aussi de la tendance pour le week-end qui arrive.
1: Ah oui,
0: grand soleil samedi, mon
1: pour les
0: cher
1: journées européennes du patrimoine, Baptiste.
0: Exactement, bah oui, vous allez, on va pouvoir visiter plein de trucs. Et quelques légers nuages quand même pour dimanche matin avec le retour d'éclaircies. Donc voilà ce qui est annoncé petit à petit. Voilà, pas de pluie pour le moment au programme de votre week-end.
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0: Merci beaucoup Nicolas, on se retrouve à tout à l'heure, 18h. Vous connaissez une Hélène, vous?
1: Oui.
0: Oui, donc je dis ça comme ça parce que c'est la chanson, ça s'appelle Hélène.
1: Hélène et les garçons?
0: Non, Hélène, c'est Julien Clerc. Moi, j'en connaissais une, mais elle est morte.
1: Ah bah,
0: bah oui, c'est

0: Oui, Hélène, on salue toutes les Hélène qui nous écoutent à l'antenne ou sur l'antenne d'ici Braille Gisèle, Julien Clerc avec Hélène. Julien Clerc qui aime décidément bien la Bretagne, hein, ce qui était venu nous voir à l'Irréductible Festival cet été au mois de juin. Et puis il reviendra à Quimper également au Costume Park. Ce sera le 13 novembre. Il viendra à Grandchamp dans le Morbihan le 24 février 2027 et à Plougastel à la Velvor le 25 février et même à Rennes le 26 septembre 2027. Donc grosse tournée qui s'appelle Une vie, Julien Clerc. En concert d'ailleurs, il reste des billets à vendre si vous voulez aller le voir, ou même un petit cadeau.
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0: Allez, avec vous, bien sûr, la bonne idée des vannes, c'est dans quelques instants, comme chaque jour. Il a plus d'un tour dans son sac. On va encore partager ses belles idées. On parle de la direction de l'île de Watt, où on évoque une centrale de panneaux solaires qui marche plutôt pas mal, mine de rien. Et puis, vous le savez, c'est l'événement Céline Dion en concert un peu partout, du moins à Paris, on va dire, et elle a plusieurs dates de prévues. Elle a chanté hier soir, notamment pour la deuxième fois. On va l'écouter aussi d'ici quelques instants. Vous restez là. Merci d'être là. La route, vous la faites avec ici Braille Gisèle. Vous rentrez à la maison aux côtés aussi de Christophe Maé. C'est une nouveauté et c'est cadeau.

0: Il n'y a que de l'amour chez toi et que de l'amour peut-être pour vous qui écoutez ici Brice Gisèle. Christophe Maé, vous voulez voir en concert, pas de problème, il vient chez nous à la Brest Arena dans quelques jours. Bah oui, c'est le 9 octobre que vous retrouverez Christophe Maé en concert pour sa nouvelle tournée. Et on a hâte d'y être. Allez, 17h13 avec vous et avec Evan Lindé, avec la bonne idée, on prend le large direction une belle île, l'île de Watt.
1: Salut la Bretagne, c'est l'heure de la bonne idée 100% pur beurre. Je suis un grand fan de l'île de Watt dans le Morbihan, cette petite île sauvage dont on fait le tour à pied dans la journée, où il n'y a quasi aucune voiture et où vivent à l'année 224 habitants. Cette île vient d'inaugurer une centrale de panneaux solaires qui produit dorénavant 30% de la consommation électrique de l'île. Et 30%, c'est pas rien. Si cette petite prouesse est possible, c'est grâce à 3000 m² de surface de panneaux qui ont été installés et adossés à des batteries pour stocker le surplus d'énergie. Pour préserver la beauté de l'île, il a fallu trouver un endroit discret où installer cette centrale. Et banco, les panneaux ont été mis en place sur une zone déjà artificialisée, l'usine d'eau potable, là où sont stockés les 12 000 m³ de réserve d'eau de l'île. Bah, comme ça, c'est top, hein, on n'abîme pas le paysage et on fait d'une pierre deux coups. Bon, ça paraît simple comme ça, mais le projet a tout de même mis 5 ans à voir le jour. Pour l'instant, la moitié de l'île est raccordée à cette centrale. Les habitants vont devoir changer un peu leurs habitudes pour consommer un peu plus l'après-midi quand le soleil rayonne à fond, et ça arrive souvent en Bretagne. Les machines à laver, la vaisselle et chauffe-eau n'ont qu'à bien se tenir, car ils vont maintenant consommer de l'énergie locale, mais aussi de l'énergie 100% renouvelable et moins chère. 10 centimes le kilowattheure au tarif garanti pendant 20 ans. Je vais vous laisser comparer avec votre facture d'électricité actuelle. Vous allez voir, c'est vraiment, vraiment moins cher. On se régale avec le chiffre du jour, 50 mg de phosphore pour 100 g d'artichaut. C'est l'une des vertus principales de ce légume typique breton dont la saison bat son plein. C'est aussi un allié de la digestion et d'un bon transit. On adore l'artichaut. Allez, à demain pour une nouvelle bonne idée.
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0: Merci beaucoup Evan Adeline, allez vous rester avec nous bien sûr, la soirée on la passe ensemble, du moins une partie de la soirée jusqu'à 19h avec évidemment cette série de concerts de Céline Dion. Peut-être que vous bretons, bretonnes, certains d'entre vous ont les chances d'avoir des billets pour aller la voir. Alors hier il y avait encore du beau monde, hein, notamment présent à son concert comme Rihanna, Kim Kardashian, Lewis Hamilton et bien d'autres justement. Bah oui, Céline Dion qui a chanté aussi cette chanson On ne change pas bien sûr, et qu'on aime vous faire écoutez, ce soir en rentrant du boulot, la grande Céline est avec vous.

Ici Brigitte Zelle, Céline Dion, on ne change pas et on ne change pas une équipe qui gagne également. Tiens, des idées de sortie, des idées de concert, il y en a aussi en Bretagne, on n'oublie pas, hein, il reste quelques places si vous voulez voir Dan Arbras sur scène. Il viendra à Pont-l'Abbé, dans la capitale du pays bigoudin. Dan Arbras sera sur scène avec tout son groupe. Notez bien la date, le vendredi 9 octobre.

0: 9 octobre, c'est à 20h30, Dan Arbraz en concert à Pont-l'Abbé. La billetterie se fait directement au Triskel, bien sûr, ou sur les réseaux dès maintenant. N'hésitez surtout pas, Centre Triskel culturel, le Triskel à Pont-l'Abbé, pour voir Dan Arbraz en concert. Il viendra d'ailleurs nous parler de son concert quelques jours avant. Sur l'antenne d'ici Brésil, il viendra nous voir en studio, notre cher Dan Arbraz. Aussi passé par la Bretagne, souvenez-vous, vieille charrue l'année dernière, Damien Le David nous rejoint avec Next Summer. Il y aura Jeanne Mas pour une toute première fois et bien sûr Émilie Mazoyer pour Décibel. Comme chaque jour, on évoquera notamment Corinne Charby, vous savez, la boule de flipper, ou encore la chanteuse Louane. Louane, vous restez là tout de suite.
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0: Damien O'David, Next Summer, 17h25, avec vous aux côtés d'Émilie Mazoyer pour Décibel. Ce soir, on parle musique, Louane, aussi histoire secrète du punk également, sans oublier Corinne Charby. Salut Émilie.
1: Salut tout le monde. Émilie au rapport pour votre dose quotidienne d'actualité musicale. C'est l'anniversaire de l'un de nos meilleurs rappeurs, membre d'un groupe marseillais dont le tout premier tube remonte certes à plus de 30 ans, mais n'a pas pris une ride, assurément.
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1: Philippe Fragione, à l'état civil Akhenaton, est né le 17 septembre 1968 à Marseille. Il fête ses 58 ans aujourd'hui. 12 albums avec IAM, 5 projets solo et une foule de collaborations et de BO de films. AKH a aussi eu le temps d'écrire ses mémoires, figurez-vous, c'était en 2011. Un bouquin passionnant que je vous recommande. Ça s'appelle La Face B, toujours disponible aux éditions Point. Une rentrée chargée pour la jeune mariée Louane. Le sixième album de Louane, Watch Out, sortira le 27 novembre et en attendant, c'est au théâtre que vous pouvez la retrouver. Oui, Louane est aussi actrice, sacrément bonne actrice. Hein. N'oublions pas qu'elle a reçu le César du meilleur espoir féminin pour son rôle dans La Famille Bélier en 2015. Louane vient de faire ses débuts au théâtre à Paris dans 2h22, une pièce qui cartonne en Angleterre depuis des années. Une histoire de dîner entre amis et de maison hantée. Si vous voulez applaudir Louane sur les planches, ça se passe au théâtre Fontaine à Paris jusqu'au mois de janvier. Un podcast sur l'histoire du punk, mais quelle bonne idée! 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

0: 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Il y a tout pile 40 ans sortait Boule de Flipper, tube dont les années 80 avaient le secret. Il se rappelle notre bon souvenir avec la voix de Corinne Charby, la musique composée par le chanteur Christophe et le tout produit par Eddie Mitchell. Eh ben oui, je le savais pas, je l'apprends pour les 40 ans. Bon anniversaire, Boule de Flipper.
1: Et oui, ça fait du bien, hein, bien sûr, les années 80. Hein. Corinne Charby, merci, Émilie Mazoyer. Ouais, retour encore dans les années 80, si vous le voulez bien. Pour une toute première fois ce soir, bah oui, Jeanne Masse est avec nous et ça va nous faire du bien. Avec ce tube de 1980.

0: toute première fois avec Jeanne Masse. Souvenez-vous, elle était venue célébrer son anniversaire sur scène en Bretagne, Pleumeur-l'Océanis, il y a 2-3 ans maintenant. Un grand moment que certains d'entre vous ont vécu. C'était une date unique dans le secteur. Info bon plan, info pratique. C'est ici que ça se passe ce soir. Écoutez.
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2: Et côté cœur, vous, ça va ? Le Secours Tour arrive en Bretagne. La Fédération française de cardiologie veut rendre encore plus accessible la prévention cardiovasculaire. Apprendre les gestes qui sauvent, connaître ses risques. Après Auray hier, le Secours Tour est à Malétroit ce jeudi, à Plohermel demain, puis ensuite à Paimpol et Guingamp et en Bretagne jusqu'au 30 septembre. Toutes les infos sur fedecardio.org. Les clowns sont au manoir pour ces journées du patrimoine 2026. Direction Mélac pour découvrir le domaine de Kernot en pleine renaissance après l'incendie l'an dernier. Il a été reconstruit, des visites captivantes ou clownesques sont organisées avec la compagnie Hop Ad Hoc. Et puis des ateliers créatifs autour du parc pour les enfants. Une belle occasion de soutenir ce week-end ce joyau du patrimoine avec également des contes et une fresque géante pour les enfants.
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0: Jenny et Time Impala dans quelques instants avec Dracula, évidemment, un tube qui a eu du succès aussi, notamment sur TikTok. Et puis on ira se balader en Bretagne, du moins à Quimper. On va parler du patrimoine hydraulique, alors que nous sommes d'ailleurs en vigilance sécheresse, encore en Finistère. Soyez bien sûr acteurs de votre consommation d'eau. On vous en parle dans la balade en Bretagne tout à l'heure après l'excellent Johnny Hallyday, quelque chose de Tennessee.
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0: Time Impalade Jenny, 17h40 avec vous ici, Brésil. On aura des cadeaux dans un instant à vous offrir, notamment un pack coup de cœur d'artistes bretons. Oui, je m'explique. 4 albums de nos artistes de Bretagne, à savoir le nouvel album de Jean-Charles Guichen a gagné. Il y aura le dernier album du groupe Emezi, le nouvel album de Madeline Anne, acoustique avec quelques bonus à l'intérieur. Et en plus de ça, l'album de Claranine en Ancoun, c'est son tout premier album. Tout ça, ce sera cadeau dans quelques instants après notre petite balade du jour.
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0: Et ce qu'on a fait pour avoir de l'eau potable à Quimper à la fin du 19e, hein, quand les fontaines et les puits d'ailleurs étaient pollués, on vous le raconte dans notre balade historique à Quimper, balade qui vous sera également proposée ce week-end durant les journées européennes du patrimoine. On s'intéresse donc au patrimoine quimpérois.
2: On est à Quimper aujourd'hui, on est descendu du Frugy, on a traversé l'Audé, emprunté ensuite la rue des Boucheries et on est place au beurre. Toujours avec Claire Montaigne, qui est chef de projet au service Art et Histoire pour la ville de Quimper. On s'intéresse au trajet de l'eau, on a fait d'ailleurs ce trajet de l'eau finalement ensemble. On va parler d'un échec. On commence par expliquer ici que y a un moment où les choses ça va plus du tout.
3: Exactement, parce que notre fameux réseau d'eau dont on était tout fiers tout à l'heure sur le Frugy, qui nous amenait enfin l'eau dans le centre-ville, au bout de quelques années, il commence déjà à donner des signes de faiblesse. Donc là, on est en 1874, où on s'aperçoit que le niveau du réservoir d'eau du Frugy diminue. On ne comprend pas trop au début pourquoi on a ce débit vraiment qui est insuffisant. Et on va arrêter d'ailleurs les nouveaux abonnements. Donc il ne sera plus possible de prendre un nouvel abonnement pour avoir l'eau chez soi. Et puis on va aussi couper l'arrivée d'eau la nuit sur les bancs de fontaine. Donc il y a des mesures à prendre face à cette réduction du débit.
2: Donc il faut réinventer autre chose ou retourner finalement voir ce qu'on faisait avant, quoi.
3: Oui, alors déjà on s'intéresse, on cherche à comprendre pourquoi le débit diminue et en fait c'est lié à un problème au niveau de la canalisation d'arrivée d'eau qui est en fonte et où il y a des concrétions ferrugineuses qui se forment à l'intérieur. Donc voilà, les tuyaux seront obstrués et donc on va chercher à capter de nouvelles sources, mais en attendant on utilise les anciens puits qui étaient à notre disposition avant et on a la chance d'avoir de l'iconographie sur ces anciens puits, notamment devant la maison du patrimoine, là où on se trouve aujourd'hui.
2: Alors, il y a des photos qui seront présentées durant cette balade hein, que vous pouvez suivre ce samedi 19 septembre dans le cadre des journées du patrimoine. Voilà la place au beurre. Elle n'a pas beaucoup changé, la place au beurre. Hein.
3: Non, on retrouve bien les éléments principaux, les maisons, la maison du patrimoine, la chapelle des Jésuites derrière, sauf cet élément-là qui est sur le côté de la photo, vraiment devant le portail de la maison du patrimoine, qui est donc un ancien puits, qui était un puits couvert. Hein, il avait été protégé pour éviter d'être pollué par les ordures ou les déchets. Et puis, il y avait une pompe sur le côté qu'on aperçoit aussi sur la photo qui permettait donc d'aller s'approvisionner en eau. Donc, on revient un peu au système précédent en attendant de retrouver un débit convenable avec un nouveau système d'adduction d'eau.
2: Bon, voilà, donc on allait chercher son eau avec ses seaux, ses contenants. Et là, on a une trace encore ici, oui. Sur la place hein, de cette eau.
3: Oui, voilà, avec une ancienne borne fontaine qui date probablement du début du XXe siècle, tout début du XXe siècle. Et ça, c'est vraiment un petit patrimoine à préserver. Donc c'est bien d'attirer l'attention sur ce genre d'éléments qui subsistent dans le mobilier urbain. Et cette borne fontaine, c'est un témoignage du nouveau système d'arrivée d'eau qui a été mis en place à la toute fin du XIXe siècle. Là, on est dans les années 1890 où on va aller en fait drainer des fonds de vallée et capter de l'eau qui vient du sol cette fois-ci, non plus de l'eau de source. On cherche plus à capter une source, mais bien à drainer le sol pour faire arriver l'eau jusqu'au centre-ville.
2: On va quitter les odeurs de crêpes. On va continuer notre balade. C'est quoi la prochaine étape, Claire ?
3: Alors la prochaine étape, elle est tout près d'ici, c'est rue Élie Fréron. On va avoir l'occasion de parler d'un autre système et d'un autre réservoir, un autre petit joyau de patrimoine hydraulique qui est un peu caché derrière des portes.
0: Voilà la rue Lady Fréron qui monte vers la place de la Tourbie. Merci Réal Belloni, rendez-vous demain, même heure, même adresse. Les Innocents pour cet homme extraordinaire ce soir.

Homme extraordinaire, c'est peut-être votre cas d'ailleurs, avec les innocents déjà passés par la Bretagne à plusieurs reprises. On les avait vus dernièrement à la loco à Quimperlé. Nous, on a des cadeaux pour vous à vous offrir dans l'immédiat. Ah oui, à savoir un super pack album de musique bretonne avec notamment l'album Démézy, l'album de Madeleine Anne ou encore le dernier album de Jean-Charles Guichen qui s'appelle Panorama. Alors c'est un superbe album, hein. Vous vous posez, on attend qu'il flotte un peu dehors là, tu vois, on met petit feu de cheminée tranquille, et puis on écoute ça. En vinyle c'est encore mieux, bah nous on vous l'offre en album aussi quand même, puisqu'on l'a, ce bel album de Jean-Charles Guichen. Il y a Émézy, il y a Madeleine Anne, mais il y a aussi Clara Nick.

premier album pour Clara Nin que l'on vous offre, ce pack album. 4 albums, Emelzi, Madlidan, Clara Nin, Jean-Charles Guichen avec Panorama. Écoutez bien cette question de sélection. Alors c'est vrai qu'hier, on a évoqué notamment Jean-Charles Guichen dans la question de sélection. On évoquait le groupe qu'il avait fondé avec son frangin aussi à une certaine époque, hein, où il y avait Brest Positive et tout ça. Bah, c'était bien sûr Aria Wank. Et bah là, on va chercher le nom d'une chanteuse qui n'a rien à voir avec la Bretagne. Elle est américaine, elle célèbre aujourd'hui ses 58 ans, cette chanteuse en question. Vous la connaissez avec cette chanson.

0: Une chanteuse qui fête ses 58 ans aujourd'hui, elle viendra le 19 octobre pour une date unique en France, à l'Olympia. Et oui, c'est prévu dans quelques jours maintenant. Quel est le prénom de cette chanteuse? Est-ce que c'est Anastasia? Est-ce que c'est Patti Smith ou Jerry Halliwell? Anastasia, Patti Smith ou Jerry Halliwell? Trois propositions, une seule bonne réponse.
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0: Avec le groupe Iben, voici Danse Arblaze.

0: Dansard Blaze avec ici Brézizel, 17h53. Merci de nous rejoindre.
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0: On est à Lanvioc, un des plus beaux pays du monde, avec Frédéric qui est avec nous. Salut Frédéric.
2: Bonsoir Baptiste.
0: Je suis ravi de te retrouver. Comment ça va depuis tout ce temps? Un auditeur fidèle.
2: Oui, oui, ça va bien.
0: Il faut dire ce qu'il y a quand même, Frédéric.
2: Bah, c'est ça, depuis longtemps.
0: Tout va bien, la vie est belle?
2: Ah bah oui, après une journée de travail, maintenant un peu de soleil, ça va.
0: Bon, et un peu de musique, c'est encore mieux, avec ses quatre albums, Jean-Charles Guichet, Némésie, Madeleine Anne, Claranine, tout ça. C'est cadeau, avec évidemment le nom de cette chanteuse américaine qui fête ses 58 ans. Chanteuse, évidemment, qui a chanté nombre de tubes, et qui reviendra d'ailleurs en France pour une date unique le 19 octobre prochain, du côté de l'Olympia à Paris. C'était donc qui?
2: C'était Anastasia.
0: Mais oui!

0: C'est cadeau. Quatre albums, Jean-Charles Guichen, Panorama, Emezi, Madeleine en acoustique, avec Clara Nin également en Ankoun. Tout ça, c'est cadeau. Profitez-en un maximum. Et voilà, on les soutient aussi, nos artistes de chez nous, de Bretagne. À très bientôt, Frédéric.
1: À très bientôt, merci.
0: Salut.
1: Bonne soirée à tout le monde.
0: Et merci d'avoir été avec nous. Il est 17h54. Vous restez là. Porque te vas. C'est Jeannette qui nous rejoint et l'info qui arrive à 18h. Vous restez là, à tout de suite.
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1: Ah oui, ça s'enchaîne avec vous. Nous sommes le 17 septembre. Belle soirée, il est 18h. À 18h, l'info avec vous, Nicolas Blanza, bonsoir.
2: Bonsoir à tous.
1: 3 800 000 euros.
2: Le département du Finistère double la mise de l'État pour soutenir ses agriculteurs à faire face aux conséquences des effets de la sécheresse et des différentes canicules qui ont frappé la Bretagne cet été. En plus des 3 800 000 de l'État fléchés pour le Finistère dans le cadre du plan d'urgence nationale annoncé il y a 2 semaines, le conseil départemental mobilise donc la même somme en urgence. Et l'idée, eh bien, c'est de venir en aide aux agriculteurs les plus en difficulté qui ont un besoin urgent de trésor. Explique Mel de Calan, le président de l'exécutif finistérien.
3: Il y a 6000 exploitations dans le Finistère, mais elles ne sont pas toutes dans la même difficulté. Les jeunes souffrent plus que les anciens parce qu'ils n'ont pas amorti leurs investissements. Les cultures de plein champ souffrent plus que les cultures sous abri, ou en tout cas que les serres. Ça va être de la dentelle ensuite pour savoir comment distribuer ces aides de la manière la plus efficace possible. L'idée, c'est de cibler sur peut-être 1500 exploitations sur les 6000, un nombre limité d'exploitations qui sont les plus dans le rouge pour leur permettre de passer l'hiver, pour permettre aux éleveurs d'acheter du fourrage, pour permettre aux légumiers de faire face aux pertes d'exploitation, pour permettre aux agriculteurs de se relever. On veut dire à tous les agriculteurs de notre département qu'ils ne sont pas seuls, que les Finistériens sont avec eux, on a besoin d'eux et on veut les encourager.
2: Et le vote de cette enveloppe de 3,8 millions aura lieu lors de la séance plénière du 8 octobre. Maëlle de Calan forme le vœu que les 21 communautés de communes du département ainsi que la région débloquent de l'argent pour porter la somme totale d'aide à 16 millions d'euros. Pour sa part, en début de semaine, la région a annoncé des aides, mais différentes. Elle mobilise 6 millions pour soutenir les investissements agricoles, mais donc pas d'aide directe en trésorerie. Et à ce sujet, le guichet pour demander les aides de l'État vient d'ouvrir dans le Finistère. Les agriculteurs les plus durement touchés peuvent y prétendre avec une aide forfaitaire de 4 000 euros par exploitation et des majorations possibles sous condition. Un dossier est à remplir uniquement sur Internet et il y a 2 semaines pour le faire jusqu'au jeudi 1er octobre. Dernier délai. Les différentes canicules de l'été ont aussi généré un excès de mortalité chez nous, les humains. 8000 en France, a dévoilé hier Santé publique France, dont 817 pour la dernière, celle du mois d'août, où notre région, la Bretagne, est particulièrement concernée par cette surmortalité avec 104 décès sans que les raisons ne soient encore analysées, c'est-à-dire sur notre site. 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
1: Ça chauffe aussi sur le front des prix du carburant.
2: Avec des niveaux jamais atteints jusque-là depuis le début du conflit au Moyen-Orient, 2,39€ pour le gasoil, 2,16€ pour le sans-plomb 95, aujourd'hui en moyenne à la pompe. Et les pêcheurs de Méditerranée qui rendent le sujet inflammable malgré l'annonce hier de la prolongation de l'aide carburant jusqu'au 31 décembre et de son augmentation de 25 à 35 centimes le litre. La réunion commençait à 11h à Paris avec la ministre de la Mer et de la Pêche vient de se terminer il y a une demi-heure alors que les ports de Nice et de Sète notamment et le dépôt pétrolier de Frontignan sont bloqués aujourd'hui. La ministre promet aux pêcheurs que les aides au carburant suivront la variation des cours et Catherine Chabot s'engage aussi à accélérer l'examen de dossiers et des paiements.
4: Il y avait beaucoup d'inquiétudes parce que nous avons mis du temps à mettre en place le dispositif d'enregistrement des dossiers mais aussi de paiement. Il y avait du retard. Et on a regardé avec le service de paiement du sujet des aides comment accélérer la procédure. Ils nous ont fait part de la problématique pour beaucoup d'entre eux des trésoreries. Et nous leur avons, et je voudrais vraiment remercier mes collègues et le gouvernement, annoncé la possibilité d'ouvrir pour ceux qui ont des problématiques de trésorerie un prêt à taux zéro. Alors bien évidemment, c'est surtout pour permettre de faire la transition d'ici le versement des aides.
2: C'était Catherine Chabot, la ministre de la Mer et de la Pêche, à l'issue donc de cette réunion avec les pêcheurs dédiée au prix des carburants. Et sur ce thème encore extrêmement sensible, le président Emmanuel Macron convie demain matin à l'Élysée les chefs des partis représentés au Parlement ou bien de leurs candidats à la présidentielle de l'année prochaine pour une réunion sur la dégradation rapide de la situation internationale et ses conséquences en France sur la sécurité et sur l'énergie.
1: Un incident chimique s'est produit aussi aujourd'hui à Glomel dans les Côtes d'Armor.
2: Oui, ça s'est passé sur le site de l'usine Imerys où on extrait notamment un minéral de l'andalousite. Un mélange accidentel a provoqué un dégagement de fumée, mais aucun impact n'a été identifié sur la santé des personnes ou de l'environnement. Mais l'usine a quand même été momentanément évacuée. C'est à lire sur ici.fr. 2 personnes qui se situent à proximité

0: L'accident était pris en charge par mesure de précaution.
1: Il écope de 15 ans de réclusion criminelle.
0: Devant la cour criminelle du Morbihan à Vannes, Jean Paterne Ars, cet ancien directeur de l'école du Sacré-Cœur à Noyal-Musillac, vient d'être reconnu coupable d'un viol sur mineur et d'une trentaine d'agressions sexuelles sur des enfants âgés de 6 à 9 ans qui étaient scolarisés dans son école. Il est aussi condamné à un suivi socio-judiciaire de 10 ans, une obligation de soins, une interdiction d'exercer une activité auprès des enfants et dans un service public, interdiction aussi de résider dans le Morbihan. Alors que dans les Côtes d'Armor, cette fois, il y aura un nouveau procès dans l'affaire de l'incendie au Cap Fréhel cet été. Le parquet de Saint-Malo vient de faire appel aujourd'hui après la relaxe prononcée hier au bénéfice de l'homme de 57 ans qui était mis en cause. Le maire de Concarneau, lui, est en garde à vue. Quentin Le Gaillard, mis en cause dans une qui fait l'objet d'une plainte pour viol, est en garde à vue depuis ce matin, confirme ce soir la procureure de la République de Quimper. Après une information dévoilée par le Télégramme, ce soir, un conseil municipal devait se tenir à 18h30. Les élus ont été informés du report dans l'après-midi.
1: Et ils ont pris la mer il y a 2h30 maintenant.
0: 14 IMOCA, les bateaux du Vendée Globe ont quitté l'Orient pour une course de 48 heures à l'occasion de la 16e édition du défi Azimut qui les emmène à travers le golfe de Gascogne. C'est massif de Sam Goodchild, le successeur de Charlie Dalin, qui a pris le meilleur départ de cette course qui sert de répétition générale à un mois et demi du départ de la route du Rhum à Saint-Malo, où sera présent le costarmoricain Guirec Soudé. C'est officiel depuis cet après-midi. L'aventurier de Plougrescant sera à la barre de son ultime avec lequel il a bouclé en solitaire le tour du monde à l'envers contre vent et courant dominant il y a quelques semaines.
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0: 18h06, oui. Baptiste Mébrouk, on fait un point sur la météo.
1: Avec des nuages gris sur la Bretagne, vous l'avez bien compris. La nuit prochaine également, un petit peu de nuages gris, un petit peu d'éclaircies aussi de temps à autre. On devrait se réveiller avec des températures comprises entre 9 et 12 degrés, avec dans l'après-midi un ciel voilé qui est annoncé, quelques rayons de soleil quand même de temps en temps. Et les températures à la mi-journée, 20 à Brest, Landerneau, 22 à Quimper, Fouesnant, Concarneau, 22 à Carhaix, même chose à Morlaix. En Morbihan, 21 à Plouec, Les Guerres, Calan, 22 à Pontivibo, 20 à Lorient-Guidel et dans les Côtes d'Armor, même menu, pas plus de 23 degrés. Sur Guingamp, 21 à Saint-Brieuc et Lannion, même chose à Plounévé, Mouédec et la tendance pour le week-end, grand soleil samedi et quelques légers nuages pour dimanche matin.
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1: Allez, merci beaucoup Nicolas pour toutes ces infos. Je vous souhaite une belle soirée.
0: Mais c'est nous ça.
4: Bah oui.
0: Les Blues Brothers, les frères bleus. Les frères bleus, c'est nous.
4: Ah mais oui, c'est ça. On est bleu. On est ici. On est métal.

0: Les Blues Brothers. Bah oui, ça fait du bien. 18h10, ici Brézizel est avec vous encore ce soir. Dans un instant, on bouge.
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0: Eh oui, je suis ravi de continuer avec vous jusqu'à 19h, bien sûr. Avec, dans quelques instants, une idée de sortie. Il y aura l'affaire Louis Trio, également Joe Cocker avec N'oubliez jamais. Extrait de la bande originale, d'ailleurs, du film Meilleur espoir féminin. Souvenez-vous, avec notamment Gérard Jugnot. Et on va se rappeler de belles petites choses dans quelques instants. Adèle Castillon est là. Elle avait fait sensation aussi à Fouesnant cet été. Voici Été.

0: Adèle Castillon était avec toi, il est 18h14, l'heure pour nous de bouger avec vous, Estelle Gass.
1: Je vous emmène faire une color run pour la vie, ça se passe au Trévoux, dimanche 27 septembre, dès 9h, on en parle avec vous, Vanessa Pemtroide, bonjour.
2: Bonjour Estelle.
1: Vanessa, cette course, elle a été organisée pour sensibiliser au don de moelle osseuse, c'était important pour vous?
2: Oui, très important. Parce que nous avons perdu notre fille des suites d'une leucémie à l'âge de 19 ans et on s'est rendu compte en fait que une personne qui est atteinte d'une maladie du sang a une chance sur 1 million de trouver un donneur. Donc il faut en parler.
1: Vous trouvez aujourd'hui qu'on n'en parle pas encore assez, qu'il n'y a pas assez de mobilisation pour cela?
2: Ah ben non, pas du tout, parce que nous, on n'en avait jamais entendu parler avant que notre fille soit malade.
1: Mmh. Cette color run donc pour la vie, c'est dimanche 27 septembre au niveau du plan d'eau hein, du Trévoux. Il faut venir déguiser, colorer.
2: Oui, un maximum de couleurs. Il y en aura encore plus après sur le parcours, déguisé pour l'ambiance, puisque ça va être une ambiance très familiale, très très joyeuse. On avait déjà organisé cette color run il y a 2 ans.
1: C'est une ode à la vie finalement.
2: Oui, c'est exactement ce qu'on veut, oui.
1: 7 kilomètres de marche ou de course, on a le choix, c'est cela?
2: Oui, c'est ça, chacun fait ce qu'il veut. Les gens peuvent venir avec leur chien en laisse, en poussette, en vélo, avec les enfants. Voilà, c'est vraiment très familial.
1: On fait comment pour s'inscrire? Est-ce qu'on prend nos places au préalable ou on peut venir directement sur place, Vanessa?
2: Alors, le plus facile pour notre organisation, c'est de s'inscrire sur Hello Asso en tapant Color Run avec 2 R pour Flavie avec un S entre parenthèses. Sinon, il y aura quelques inscriptions sur place, mais ce sera les premiers arrivés qui auront le plus de chances d'avoir des places.
1: Est-ce qu'il y a d'autres événements autour de cet événement qui sont collés ce dimanche 27 septembre
2: En rapport avec notre Color
1: Run? Oui, tout à fait.
2: Non, pas du tout. Non.
1: Et alors, les bénéfices de ces places seront reversés directement aux familles, c'est cela, qui ont des enfants hospitalisés eux-mêmes?
2: Oui, c'est ça. En fait, quand notre fille était malade, on s'est vite rendu compte des difficultés liées à l'accompagnement d'un enfant malade. Donc, on a décidé, à notre échelle, en fait, d'aider les autres familles.
1: Et donc, on peut prendre désormais nos places hein, sur Hello Asso, je le rappelle, pour cette color run pour la vie qui se passe au plan d'eau du Trévoux. Ça se passera dimanche 27 septembre dès 9h. Merci beaucoup, Vanessa.
0: Et merci donc à vous, en tous les cas, Estelle Gass, voilà, c'est important de le dire. Allez, vous restez avec nous dans quelques instants, Joe Cocker, n'oubliez jamais, juste après la frère Louise Trio, Chic Planet. Bon, j'espère que ça va, vous, sur la route, pour le moment, ça roule pas si mal que ça, si vous êtes témoin d'événements, évidemment, on est avec vous.

0: N'oubliez jamais cette chanson magnifique qui signe aussi la musique de ce beau film Meilleur espoir féminin, film de 99 qui se déroulait en Bretagne, souvenez-vous, à Cancale, où on y retrouvait Gérard Jugnot, Bérénice Bejo, Antoine Duléry, Philippe de Broca. Il y avait également de présent dans le casting Chantal Lobby, Dominique Besnéard. Et c'est rigolo parce que ce film, il a 32 ans, il était sorti en mai 2000 quand même. Alors je vous le conseille de le regarder si c'est pas déjà fait. Meilleur espoir féminin, très très beau film tourné en Bretagne d'ailleurs. Grand corps malade et Stilto, ça arrive d'ici quelques secondes. Et puis, évidemment, Kissy and the Sunshine Band et Brin de Zinc sur votre radio, ici Brésil. Merci d'être là et belle soirée.
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0: Alors je me rattrape quand même. Tout à l'heure je vous parlais du film Meilleur espoir féminin. Je vous ai dit, oh, il est sorti il y a 32 ans parce que c'était en 2000. En fait non, patati patata, je me suis planté. Hein, bah oui, ça arrive de se planter. Il est sorti en 2000, du coup le film a 26 ans. Non, mais c'est pas que j'ai pas compté, mais je sais compter quand même. Non mais croyez-moi, voilà, 26 ans déjà ce film.
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0: Il signe un super beau duo avec la chanteuse Stilto, Grand Corps Malade, qui lui aussi repart en tournée, repassera par la Bretagne. Le prochain rêve, il est 18h29, l'heure pour nous de vos bons plans, tout de suite.
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2: Bonne nouvelle si vous aimez battre la campagne dans les monts d'Arrée. Le camping municipal de Bottemeur s'apprête à accueillir 3 cabanes étapes idéales pour vous offrir une nuit paisible au sec lors de vos randonnées sur la boucle du Calon-Ménez-Arrée. 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Et puis vous n'êtes pas sans savoir que ce week-end, ce sont les journées européennes du patrimoine, samedi et dimanche, pour pousser les portes du plus ancien musée du Finistère, qui est le musée départemental breton. 2 journées gratuites autour de l'exposition du moment, Exasaute, histoire de la crêpe bretonne, avec samedi une visite commentée VIP de la réserve muséographique départementale, très souvent inconnue du public. C'est gratuit à 11h, 13h30 et 15h. Ça ne se passe pas au musée en centre-ville de Quimper, mais avenue Jacques Le Viol.
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0: Et n'oubliez pas d'ailleurs, demain, il y a un bel événement qui commence aussi dans Centre-Bretagne, la fameuse nuit de la gavotte à Poulaouen. C'est la 36e nuit de la gavotte qui commencera donc demain, le 18 septembre, par la projection de films, des projections de films en hommage à Éric Marchand. Et le lendemain, samedi, stages, conférences et concerts qui vont rythmer aussi la journée avec le grand Fesnoz en soirée. Voilà, si vous ne savez pas quoi faire, si vous voulez aller danser, n'hésitez pas, on vous attend en Centre-Bretagne. Poulaouen, pas très très loin de Carhaix non plus, ou encore des Monts d'Arrée. Voilà, bon, la 36e nuit de la gavotte. Kissy and the Sunshine Band sur notre radio ici, Brice Hizel.

0: Allez, merci d'être là. N'oubliez pas les journées européennes du patrimoine aussi. Ça va se passer à Guingamp aussi, hein, ce week-end. Ça commence samedi et dimanche avec l'ancienne abbaye cistercienne de Bégard qui vous ouvrira exceptionnellement d'ailleurs ses portes au public de 10h à 18h. Et la bonne nouvelle, c'est que l'entrée est totalement libre et gratuite. L'occasion de découvrir un site quand même assez exceptionnel à Bégard. Son histoire, mais aussi les projets imaginés pour lui donner une nouvelle vie aussi de cette ancienne abbaye cistercienne. Rendez-vous donc évidemment à l'abbaye de Bégard tout au long de ce week-end, c'est tout près de Guingamp pour ces journées européennes du patrimoine. Et si vous aussi, vous ouvrez vos portes, n'hésitez pas, on est là, bien sûr, grâce au WhatsApp d'ici Brésisel, 02 98 53 65 65.
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0: Il est 18h35, il est l'heure pour nous d'évoquer les artistes de chez nous. Nous sommes dans le pays lorientais tout au long de la semaine. On évoque Rohan Le Normand, Ronan Pink, Arthur Pink, ils sont trois. Ils forment le trio Sova et ils sortent leur tout premier album. On continue d'en parler tout au long de la semaine.
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0: Est-ce que le passage du live et du Fesnoz à l'enregistrement, on va dire, d'un album a changé aussi la manière de jouer ensemble? C'est différent quand on est en live et quand on joue sur l'album aussi?
3: Ah oui, c'est différent.
0: C'est totalement différent.
3: En fait, on n'est pas hyper fan. C'est peut-être pour ça qu'on a mis du temps à faire cet album. C'est qu'on n'est pas très fan de... C'est toujours difficile de rendre ce que ça donne en live. En live, il y a vraiment quelque chose de très généreux. Et je me la pète un peu, mais on est un trio, je pense, assez généreux sur scène. Et il y a vraiment quelque chose qui se passe avec le public. Et sur un album, c'est toujours hyper compliqué de pouvoir...
4: Voilà, c'est ça.
3: Et donc...
4: Il n'y a pas l'échange immédiat, ce qui fait qu'on est obligé de figer certaines choses qu'on ne fait pas sur scène. Quoi.
3: C'est moins généreux. C'est pas moins bon, mais c'est moins généreux. Parce qu'il n'y a pas, on n'est pas en train de s'adresser vraiment à quelqu'un en face de nous. On est face à des micros et c'est.
0: Pour mettre les titres, je veux dire, sur cet album, il y en a 12. Il a fallu choisir avec d'autres titres aussi, que vous n'avez peut-être pas mis, que vous en avez en rap aussi, que vous n'avez pas mis sur l'album.
3: Oui, ah bah oui, on en a.
0: Le choix a dû être. T'as dû te dire, ah non, moi je préfère celui-là, non, moi je préfère celui-là.
3: Non, je crois que le choix, non. Il a été. On est honnête ou pas? Est-ce qu'on est honnête, Ronan? On dit la vérité. Je pense que le choix, on l'a fait sur les morceaux qu'on sentait qu'on allait le moins foirer et que ça serait le moins dur pour nous de les enregistrer.
0: Okay.
3: Parce qu'il y a des morceaux qu'on aime beaucoup qu'on n'a pas enregistrés.
0: D'accord.
3: Mais qu'à un moment donné, justement, on se les garde pour le live parce que c'est pas facile de faire un disque. Voilà.
4: Ouais, et puis peut-être à l'avenir pour un deuxième disque aussi.
3: Oui, on en a encore sous la voilà. Pédale.
0: Un live peut-être, pourquoi pas aussi. Vous êtes pas trop fan du live, des captations, des enregistrements en live?
3: Le live, c'est un peu ingrat parce que c'est pris dans des conditions, de ce que je décrivais un peu tout à l'heure. C'est on s'adresse à quelqu'un à un moment donné et après il y a plus cette connexion qui se fait quand on réécoute la chose. Et puis nous, on a vraiment du mal à nous réécouter en live. C'était super en live et puis après on réécoute, on fait ah.
4: Oui. Ça, je ne sais pas si j'ai le temps de raconter une anecdote.
0: Vas-y,
4: ça me rappelle parce que j'ai débuté dans Carrément Chaud il y a quelques années maintenant. Et on s'était mis dans l'idée de faire un live. On a enregistré quatre Fesnoz à la suite. Et on était super contents. On dit super, ça va faire un super disque. Et puis après, quand on est allé écouter les rushs, si je puis dire, on s'est dit, oulala, c'est quoi ce truc? Et du coup, c'est jamais sorti. Donc on peut avoir des surprises
0: des
4: bonnes, mais d'autres.
0: Ah, mais c'est
4: bonnes.
0: Pourquoi? C'est l'acoustique de la salle qui était différente à chaque fois?
4: Non, c'est parce qu'on avait l'impression d'avoir bien joué et qu'en fait on n'était pas
0: du tout.
4: C'est pas quand on est sur le moment, justement, c'est là qu'il y a l'échange avec le public, tout se fait. Et puis en fait, quand on réécoute à froid, hors l'échange avec le public, on se dit oh là, non, on peut pas sortir ça pour que les gens écoutent ça dans leur canapé, quoi.

0: Je t'en carenté, voilà, extrait de l'album de Sova, actuellement disponible. N'hésitez pas, Son Art Lorraine d'ailleurs, hein, l'association, pour vous fournir de ce très bel album. Ils sont à l'honneur, Sova, avec nous, avec Ronan Morwen, évidemment sur votre radio, ici Brésil. Morwen le Normand, Ronan Pinc, avec nous pour parler de ce nouvel album de Sova qui est sorti depuis quelques jours maintenant. On peut parler aussi des invités, Ronan Morwen aussi, puisque je vois qu'il y a Élodie Jaffré notamment au chant. Il y a quatre personnes. Hein.
1: Oui, alors on a dans nos invités, on a Élodie donc qui fait partie du trio Inorzen. Donc c'est vraiment un trio qui habite à côté de chez nous, hein, parce qu'ils sont sur la commune d'à côté. Ils habitent à Riantec, donc Laure Michelic Riantec. Et puis bon, bah c'est des super musiciens. Et Élodie, c'est aussi ma commère en cornadiscan.
0: Ok.
1: Voilà, donc on chante, c'est assez récent, mais on chante de plus en plus souvent toutes les deux ensemble, parce qu'on habite justement pas loin, qu'on parle vente toutes les deux, qu'on chante à peu près le même genre de répertoire. Donc voilà, leur trio, Yann Le Bozec. Yann Le Bozec qui fait de la contrebasse, mais qui également fait partie de notre association qui s'appelle Son Art Lorraine, celle qui a produit le disque.
0: J'aimerais bien qu'on en parle aussi tout à l'heure de cette association.
1: Et voilà, donc on travaille aussi avec Yann. Donc voilà, c'est vraiment des musiciens avec qui on est très proches. Et puis Erwan Lecref à l'accordéon, qui lui joue avec Arthur aussi en trio, en duo, voilà. Donc c'est un peu une histoire d'amitié, hein, comme c'est souvent en musique. Et on les a invités sur toute la suite Gavotte, donc sur trois morceaux, le ton simple, le bal et puis le ton double. Ils sont tous les quatre avec nous.
0: Et je crois d'ailleurs.
1: J'ai pas cité Martin Chaperon du coup du trio.
0: Martin Chaperon, voilà, au bouzouki.
1: Exactement.
0: Oui, voilà. Et la dernière chanson aussi, c'est Élodie Jaffré qui chante avec toi, parce que quand j'écoutais la.
1: Oui, oui, c'est ça. C'est la suite Gavotte.
0: Deux voix féminines, j'entendais à un moment dans.
1: C'est ça. C'est les trois derniers morceaux de l'album.
0: Morwen le Normand est avec nous, accompagné de Ronan Pinc. On parle de ce nouvel album de Sova qui est disponible. On vous le fait découvrir tout au long de la semaine sur votre radio. Ici, Brésil. Des dates aussi prochainement pour Sova. On va pouvoir vous retrouver un petit peu partout en Bretagne.
1: Alors, il y en a une qui est assez essentielle.
2: Oui.
1: C'est le 26
2: décembre.
1: Voilà, à Loc Michelic, avec le traditionnel Fechnoz organisé par Son Art Lorraine, justement, où nous aurons tous nos invités de l'album.
0: Et ce qui est bien, je crois que cette année, le Fechnoz de Noël, puisque c'est vrai qu'on en parle tous les ans de votre Fechnoz de Noël, même à la radio aussi, on fait de la pub, incroyable. Et bien, cette année, ça tombe un samedi.
1: Mais oui,
0: donc c'est génial.
1: Puisque
0: tout le monde va pouvoir venir.
1: Ne tombe pas forcément un samedi, mais là, ça tombe un samedi.
0: Un samedi soir, à Loc Michelic, salle de l'Artimon.
1: Voilà.
0: C'est ça ne change pas.
1: Avec donc le trio Inorzen, et puis comme d'habitude, nos chouchous d'Arvest qui sont là tous les ans. Et puis,
0: tout le groupe Arvest ou ce sera Jégo Raoul
1: tous les ans le 26 décembre.
2: Ce Fechnoz est né un peu en même temps. C'était un petit peu un co-projet avec Arvest au tout départ.
1: Ouais. Donc on reste
2: fidèle.
1: Et il y aura aussi Laurent Landa.
0: Lance Landa
1: Landa Moisson.
0: Thomas
1: voilà.
0: Masson, bien
1: voilà.
0: Sûr.
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0: Merci à Ronan, merci à Morwen le Normand également. Il est 18h48 avec vous, Bruno Mars, dans quelques instants, après Julie Pietri. Eve, lève-toi!

0: mars avec ici Brézizel. Vous nous rejoignez dans quelques instants. Un amoureux de la Bretagne, monsieur Alain Souchon, sera avec nous. Vous restez là.
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0: Tiens, il y a plusieurs films ce soir à la télévision, tiens, sur T18 notamment, si vous voulez vous marrer avec un certain, on va dire, Christian Clavier ou encore Jacques Villeray. Il y a L'Antidote qui est diffusé à 20h55 aussi. Voilà, sur. Et il y a Taxi 3 aussi sur TMC, vous avez le choix. Alain Souchon est avec nous ce soir.

Il est un peu breton quand même, Alain Souchon, il faut dire ce qu'il y a. Ultra moderne solitude avec vous ici, Brésil. Ça se poursuit bien sûr en breton dans l'immédiat. Brainstorming, votre émission en langue bretonne, c'est avec

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0: Fred Guichen.
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2: Salut à tous, bonsoir, bienvenue et merci de vous être connectés comme vous le faites.

0: un homme passionné qui a su se mettre au service du savoir-faire français, et tout ça grâce à un faux départ. Vous allez le découvrir. Comment a-t-il réussi? Qu'est-ce qu'il a inventé? Par où il est passé? Dans quel lieu pour en arriver là? Dans Il n'y a pas que Paris dans la vie, je reçois Olivier Gély. Bonsoir Olivier.
1: Et bonsoir.
0: Je crois que c'est clair, vous venez pas du nord de la France.
1: Ah non, l'accent, j'ai le package.
0: Ça fait plaisir, ça fait du bien, c'est chantant ça.
1: Ouais.
0: Mais alors du coup, c'est marrant parce que vous venez de Perpignan. Quand vous vous baladez un peu partout en France, vous êtes choqué par les accents que vous pouvez découvrir des uns ou des autres?
1: Mais c'est surtout l'inverse. Chaque fois que je viens, ou que je parle, ou que je pars en visite dans un village qui est, ou une ville qui est au-dessus de Narbonne, déjà on me dit, ah, toi...
0: Ah ouais.
1: Toi, t'es du sud.
0: D'aussi près que ça, entre Narbonne et Perpignan, on repère la différence.
1: Narbonne, c'est le nord.
0: Non. Orange, c'est le pôle nord. Pour vous, Lyon, c'est...
1: C'est notre pays, déjà.
0: Ouais. Oh là là. Bon, je suis heureux, en tous les cas, de vous accueillir sur toutes les locales du réseau ici. On va en parler d'ici 21h, mais on va juste se dire un mot sur le fait que vous êtes le créateur de Paillotte. Je l'ai dit, c'est une jeune marque d'espadrilles que vous portez au pied.
1: Oui, c'est ça, exactement. Toujours, je ne les lâche jamais.
0: Alors, d'espadrilles, on le découvrira tout à l'heure, mais vous avez su réinventer finalement quelque chose d'assez ancestral, un produit qui date pas d'aujourd'hui, avec une espèce de modernité aujourd'hui. Vous avez 1500 modèles différents.
1: C'est ça, j'ai plus de 1500 produits d'espadrilles différents sur notre site internet, avec des matières totalement différentes qui vont du 28, de la pointure 28 jusqu'au 50. Donc voilà, c'était un faux départ qui m'a donné cette chouette idée, et du coup, je suis parti un matin avec...
0: Alors, attendez, vous allez trop loin, parce que on va rembobiner finalement votre vie, et ça commence maintenant. Et découvrir ensemble qui vous êtes et faire ce voyage. Vous allez trop vite en besogne.
1: Allez, allez.
0: Premier lieu, c'est donc Perpignan, vous êtes né là-bas? Vous avez
1: Exactement.
0: Grandi là-bas?
1: Je suis né là-bas, je suis né à Perpignan en 1985, le 7 janvier.
0: Ouais.
1: Et je suis originaire d'un petit village qui est à 40 km de Perpignan, Saint-Paul-de-Fenouillet. De 1300 habitants.
0: Ouais, alors c'est tout petit village. Perpignan, vous irez un petit peu plus tard parce que c'est un peu la grande ville pour vous, mais Saint-Paul-de-Fenouillet, c'est comme ça que vous le prononcez.
1: Ouais, c'est ça.
0: Région Occitanie, Pyrénées-Orientales. Vous grandissez là-bas, c'est toute votre enfance?
1: Exactement. J'ai fait la maternelle, le primaire, le collège. Donc moi j'ai grandi là-bas, entre la vigne et la garrigue. Donc entre les. C'est vraiment une vallée, on appelle la vallée des Fenouillèdes.
0: Ouais.
1: Donc mes parents sont vignerons. Donc
0: vous avez vécu dans les vignes quoi.
1: Exactement, moi les vendanges je les connais, écraser le raisin avec les pieds, je l'ai déjà fait.
0: Ouais.
1: Voilà, donc je suis le seul de la famille qui n'ait pas pris cette voie. Mais
0: alors tous les autres font exactement, ont suivi les traces de votre papa,
1: ouais, c'est ça.
0: Les vignes.
1: Exactement.
0: Et vous aviez pas envie?
1: Alors moi j'adorais ce savoir-faire, mais c'était pas ce que je préférais. C'est vrai que quand même c'était un métier où je les voyais, ils étaient assez seuls. Donc partir en plein hiver aller faire la taille pour 45 hectares de vignes, c'était pas mon kiff préféré.
0: Bon, ouais, vous aviez un autre destin.
1: C'est ça, exactement.
0: Vous grandissez avec quel décor au-delà des vignes? Vous viviez dans une grande maison? Ça ressemble
1: alors,
0: à quoi?
1: Alors, on avait une maison classique, on avait vécu dans un lotissement, mais moi, juste à côté de chez moi, j'avais vraiment la rivière, j'avais cette odeur des herbes du matin, j'avais vraiment le chant des oiseaux. Et nous, on était, quand j'ai commencé à avoir à partir de 10 ans, on commençait à partir faire des cabanes. On vivait vraiment dans la nature, hein, on se faisait des super goûters avec les copains. Et moi, j'ai grandi vraiment dans la nature, quoi. La forêt, aller chercher les champignons avec mes grands-parents, voilà, me balader au bord de la rivière, aller pêcher. Donc ça c'était vraiment mon quotidien jusqu'à que je parte du collège et que j'aille directement vers Perpignan.
0: Je fais un silence volontairement parce que je crois que vous aimez le silence, Olivier Gély.
1: J'adore.
0: Si vous voulez, on ne parle plus jusqu'à 21h.
1: Ah, mais il faudrait se sentir derrière.
0: Oui, mais alors c'est vrai que c'est quelque chose. Si vous demandez le lieu où vous aimez vous ressourcer, peu importe le lieu, du moment qu'il y a le silence, quoi.
1: Ah ouais, c'est ça. Mais surtout Saint-Paul. À Saint-Paul, il y a cette odeur qui me rappelle mon enfance, où je me ressource quand j'y vais. Et franchement, je me régale. Il y a encore ma famille, et du coup, quand je vais les voir, c'est vraiment un moment de communion avec moi-même et mon enfance.
0: Vous parliez de la forêt, vous parliez des odeurs, il y avait pas un château ou des châteaux un peu cathares?
1: Oui, il y a les châteaux cathares là-bas.
0: Et bien sûr.
1: Ma mère, elle est vraiment originaire de Saint-Paul-de-Fenouillet, et mon père, toute sa famille, elle est originaire à 5 km, un petit village qui est juste à côté qui s'appelle Maury.
0: Oui.
1: Donc c'est là où ils ont toutes les vignes. Et là, il y a vraiment aussi encore dans une vallée où il y a tous les châteaux cathares, avec le château de Kérébus qui domine en fait le village de Maury et qui surplombe en fait toute la vallée des Fenouillèdes.

0: Vous avez conscience quand même que c'est génial comme enfance. C'est un décor qui est extraordinaire.
1: J'étais content, mais j'en ai pris conscience plus tard.
0: Ah ouais, parce que c'est un théâtre dont on rêve tous, quoi. Voilà, les cabanes, la forêt, on n'a pas tous eu la chance d'avoir
1: mais c'est ça. Ben je sais pas. Ben moi, c'est quand j'ai grandi que je me suis aperçu. Évidemment. Mais moi, je me suis aperçu de la chance que j'avais, quoi.
0: L'école. Alors avant le collège, il y avait une école primaire. Vous vous souvenez de votre école primaire?
1: Ouais, ça a toujours été à Saint-Paul.
0: Toujours à Saint-Paul. Toujours à Saint-Paul. Il y avait un nom cette école ou pas?
1: Alors c'était le collège Joseph Calvin.
0: Ah, donc, le collège faisait la maternelle.
1: Exactement, il faisait tout.
0: Ok, jusqu'au lycée.
1: Alors jusqu'au collège.
0: En tous les cas, jusqu'au collège. Et alors, ce sont de bons souvenirs pour vous parce que vous dites voilà, c'est un endroit ensoleillé, c'est un endroit chaleureux. Et c'est vrai que on parlait de votre décor, mais suivre les cours et aller à l'école quand il y a voilà tout ça autour, c'est pas mal aussi.
1: Hein. Ah oui, surtout que pour nous presque la journée a commencé quand l'école était finie. Hein. Donc on se retrouvait directement avec les copains, même quand on était plus jeune, et on allait, on se disait ben ce soir à 17h on se retrouve, on va aller faire des cabanes, on allait se préparer le petit goûter. Ouais. Voilà, on était vraiment et puis en fait tout le monde se connaît. Donc
0: viendra Perpignan un petit peu plus tard, et là alors c'est un peu plus dur parce que vous allez devoir sortir de votre village pour alors c'est pas loin.
1: C'est pas loin.
0: Ouais, mais c'est la ville quoi.
1: Mais c'est ça, on passait de 300 élèves à 2000.
0: Et ça fait mal.
1: Et ça change. C'est vraiment un gros changement de vie. Donc bah après c'est vrai que le soir après quand vous êtes à Perpignan, vous allez pas faire des cabanes. Mais ça a été un changement qui fait évoluer et qui fait voir autre chose aussi.
0: Bah, vous dites c'était comme dans une série télé là toute cette période.
1: C'était une série télé parce que nous on arrivait, nous on voyait que ça à la télé. On regardait voilà. On est de l'époque de Beverly Hills et du coup quand on est arrivé à Perpignan, on a commencé à avoir un peu ce monde-là et donc c'était chouette.
0: Vous m'envoyez une carte postale. Quelle photo vous choisissez sur la carte postale de Perpignan?
1: Alors une carte postale de Perpignan.
0: Ouais.
1: Alors moi j'enverrai le Castillet.
0: Ah ouais.
1: Ouais.
0: C'est quoi?
1: Le Castillet, c'est une forteresse qui est en plein milieu du centre-ville de Perpignan, qui avait des briques rouilles, un peu comme style, un peu la ville de Toulouse, et qui était une forteresse. En fait, c'était un passage à l'époque quand il y avait la muraille qui était tout autour de autour du palais des rois de Majorque.
0: On va reparler de Perpignan et de Toulouse parce que c'est aussi une ville dans votre carrière et votre vie, votre évolution professionnelle, Olivier Gély, qui va compter. On va ouvrir tout de suite la Revue des Merveilles, les portes de la Revue des Merveilles chaque jour avec Benoît Prospero qui nous emmène aujourd'hui. Et on va quitter votre région, mais on reste dans le sud. Hein. On va rester dans le Gard et pas très loin de la Lozère. On part à la rencontre d'un professeur du monde vivant.
2: Et dites-moi, est-ce que vous connaissez la fourmi qui vit juste à côté de chez vous? Ses habitudes, son mode de vie? Alors que pourtant, elle partage le même monde que vous. Avec Ici Gare Lozère, on vous présente Pascal Nardi. Il vit juste à côté d'Alès, à Vézénobre. Et depuis plus de 30 ans, il est éducateur environnement. Et son truc à lui, c'est d'observer et d'étudier les insectes, les reptiles ou encore les amphibiens. Pourquoi? Pour changer notre regard sur cette partie du vivant. Et cet amour pour la nature a commencé très tôt.
3: C'est tellement tôt que j'en ai pas le souvenir. Ma mère me racontait que à l'âge de 4 ans, je pouvais bloquer une heure devant une fourmilière. J'ai toujours été attiré par ce qui vivait, ce qui bougeait autour de moi. Quoi.
2: Et comment il a appris la vie des insectes, des amphibiens, des reptiles? En lisant, en marchant dans la garrigue, en rencontrant des passionnés. Et donc l'idée pour Pascal, c'est de rendre accessible ce monde. Parce que quand on ne connaît pas le vivant qui nous entoure, on peut parfois avoir des préjugés. Très bon exemple avec une rencontre qu'il a faite près de la ville d'Anduze.
3: Une dame de Poissy-Cojac qui m'appelle à 9h30 du matin. Elle a découvert sur le mur de sa cuisine une araignée énorme, toute noire, et une autre à moitié mourante dans une flaque d'eau devant chez elle. Donc elle me décrit cette araignée, je ne voyais vraiment pas ce que c'était.
2: Et voilà, fin de l'histoire. Non, pas du tout.
3: J'étais récupéré cette araignée, et à ma grande surprise, j'ai vu que c'était une mygale. C'est une mygale, mais beaucoup trop grosse par rapport à... Parce que des mygales, on en a de présentes dans la région, mais elles sont toutes petites. Elles mesurent, le femelle mesure 2 cm, le mâle 1,5 cm. Celle-ci, elle faisait 3 cm de corps et 7 cm d'envergure.
2: Et là, il se passe quoi dans notre tête à ce moment-là? On a peur parce que Pascal a prononcé les mots araignée et mygale et qu'on a cette image de ce monstre qui va nous dévorer. Pas du tout, en fait. Nous sommes en présence d'une macrotelle Calpiana, originaire d'où? Du sud de l'Espagne, d'Andalousie. Comment s'est-elle retrouvée là? Probablement en voyageant avec des oliviers. Mais revenons à nos moutons, c'est une mygale. Alors du coup, on panique?
3: Il n'y a vraiment pas de quoi avoir peur, parce que c'est une mygale qui est très discrète et qui n'est pas du tout dangereuse comme sa cousine australienne.
2: Non, l'immense majorité des araignées n'est pas dangereuse. Tout va bien. Et donc, qu'est-ce qu'on retient? Eh ben, peut-être que quand on apprend à connaître la fourmi qui vit juste à côté de chez nous, on se rend compte une nouvelle fois que le monde vivant dans lequel on vit est une merveille. Merci, ici Gare Lozère et Pascal Nardi, éducateur environnement.
0: Merci beaucoup, Benoît Prospero, Olivier Joly, vous qui êtes un amoureux de la nature et de la forêt, vous en avez croisé des araignées, je pense, à des fourmis.
1: Oui, des araignées, même à la maison. Hein.
0: Ouais.
1: Et n'importe où.
0: Vous n'avez pas peur, ça va?
1: Non, ça va. Bon, après, tout n'est pas la taille, bien sûr.
0: Bon. En même temps, vous avez des bonnes chaussures.
1: Mais les araignées ne sont pas que par terre.
0: Non, il ne faut pas tuer les araignées. C'est très important pour le monde des vivants et notamment pour les moustiques. Voilà, parce qu'elles mangent les araignées.
1: Et c'est très bon pour les vignes.
0: Exactement. Il est le créateur de Payotte et on va en savoir davantage sur sa société, son entreprise, son idée finalement. Olivier Joly est votre invité ce soir jusqu'à 21h dans Il n'y a pas que Paris dans la vie.
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0: Et un petit peu de musique avec Patrick Fiori et Toutes mes peines sur ICI.

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2: Avec Olivier Gély, votre invité qui est formé d'idées, c'est un créatif, donc un créateur. Sa marque Payotte est une jeune marque d'espadrilles, née à Perpignan, comme lui, hein, entre la fraîcheur des Pyrénées et la douceur de la Méditerranée. C'est son parcours que l'on raconte ce soir dans Il n'y a pas que Paris dans la vie. On vous a laissé à Perpignan, au lycée, en train d'attendre le bus, ce que vous faisiez tous les jours, ou en tous les cas souvent pour rentrer à Saint-Paul.
3: Et c'est ça, tous les jours, ben, je prenais mon bus de Saint-Paul. À 6h20 du matin pour arriver à 8h en cours.
2: C'est tôt ça.
3: Ouais, ça pique.
2: Ouais, ça pique.
3: Ça pique, ça pique.
2: Si on va à Place de la République, qu'est-ce qu'on voit?
3: Ben, les cafés. C'était là où on attendait. C'était là où on se réunissait avec tous les copains. C'est là où on a passé des belles après-midi ensoleillées à se demander qu'est-ce qu'on allait faire dans notre vie. Mais c'était chouette.
2: Ouais. Café de votre adolescence, il avait un nom d'ailleurs, ce café?
3: Le Café Rep, on l'appelait.
2: Ah, voilà. Il existe toujours?
3: Ouais, il existe toujours. Ouais. il est toujours en place.
2: Vous y retournez de temps en temps?
3: Ouais, c'est ça. Voilà, ça s'appelle le petit Mocha maintenant. Il y avait, ça a été le petit Mocha, mais c'est vrai que ça fait un petit moment que je suis pas allé en ville. Mais c'était quand même, c'était la place Rep, ouais. On disait.
2: La place après, la place de la République.
3: Ouais, c'est ça.
2: Alors votre papa, il était dans les vignes, hein, vous l'avez évoqué tout à l'heure. Donc il travaillait beaucoup, partait pas beaucoup en vacances, mais
3: non.
2: Il y avait une maison familiale.
3: Ouais, c'est ça, exactement. On allait quasiment toutes les personnes qui habitaient dans la vallée allaient directement au Barcarès.
2: Ouais.
3: Donc le Barcarès qui
2: c'est la plage, là.
3: Ouais, c'est ça, exactement, c'est un bord de plage, c'est vraiment aller à c'est à 45 minutes de Saint-Paul. Donc on partait avec la remorque remplie de toutes les
2: avec la remorque.
3: On était dans le petit Santana, ouais. Je m'en souviens, et mon frère, on était derrière. Bah, à cette époque-là, il n'y avait pas de ceinture, il n'y avait rien. Donc on montait directement dans le coffre et on regardait si la remorque était là jusqu'à destination. Donc ouais, c'était quand on arrivait là-bas, on passait un mois et demi au bord de la plage.
2: Un mois et demi, ah oui, c'était bonnes vacances.
3: Ouais, ouais. Ben, nous après, mes parents des fois rentraient parce qu'ils devaient la récolte commencer. Où les vignes commencent à se réveiller un petit peu.
2: Et
3: pour les vendanges.
2: Qui s'occupait de vous du coup?
3: Ben moi j'étais mon grand frère.
2: Ah oui.
3: Et j'ai un grand frère.
2: D'accord.
3: Ouais,
2: il y avait
3: c'est
2: un
3: ça.
2: Grand frère.
3: C'est ça exactement.
2: Il y a une plage. On a écouté un peu la mer. Il y a une plage marquante.
3: Exactement. Et il y a la mer juste à côté. On l'appelle nous. On allait se baigner à la Bouchure. C'était donc le poste numéro 1. Donc on partait à pied. On était pieds nus. Nous on avait la mer à même pas 200 mètres quoi. Donc
2: un peu de pêche parfois. Je sais pas. Vous preniez un bateau. Vous avez l'occasion peut-être plus tard.
3: Non. Alors la pêche oui. On y allait. Mais on allait directement à l'embouchure. On préparait les cannes, sachant que j'ai encore ce souvenir qu'avec ma mère, on était parti au marché pour aller acheter une canne. Je crois qu'on avait acheté une canne pour attraper un thon alors qu'on pêchait la truite.
2: Ah ouais.
3: Donc
2: c'est un peu plus lourd.
3: Ouais, ouais. Donc c'était vraiment, il y a des petits passages comme ça dans notre vie qui est marquant. Ouais. Et ça, c'est un beau souvenir. J'ai encore gardé.
2: Le Lydia, c'est un bateau.
3: Ouais, c'est ça. Alors, mais moi, la maison chez qui on allait, c'était à l'opposé du Lydia, ouais. Parce que le Barcarès, c'est vraiment étendu.
2: D'accord.
3: C'est vraiment un village qui est étendu le long du littoral et qui est assez vaste. Et le bateau, le Lydia, il est.
2: C'est un bateau-restaurant, c'est
3: alors,
2: ça?
3: Alors, le Lydia, il était arrivé il y a un petit moment, donc bien avant que je sois là. Et il était posé en plein milieu, en bord sur le sable.
2: Ouais,
3: et en fait, ils l'ont gardé, ils en ont fait un casino et un restaurant.
2: C'est ça. Vous avez des souvenirs de pique-nique le soir, très nombreux.
3: Oui, c'est ça.
2: Sur place. Hein, ouais.
3: Nous, on mangeait là-bas, c'est vrai qu'on allait, comme on avait la plage à 200 mètres, c'est vrai que le soir, on se préparait, mes parents, on préparait le petit pique-nique et on allait avec toute la famille manger. Directement sur le sable. Mais après, moi, les souvenirs que j'ai là-bas de manger, c'était vraiment la cargolade, quoi.
2: Ouais.
3: Ah ouais.
2: C'est quoi?
3: La cargolade, c'est les petits escargots comme ça, à la grille, avec, avec la petite chauffée avec le lard.
2: Ouais.
3: Moi, c'est le top.
2: Ah ouais, c'est le poivre. 21h, moi, j'ai
3: c'est
2: pas encore dîné.
3: Bien grillé.
2: C'est important. Allez, donc. Et alors, sinon, l'hiver, vous alliez à Font-Romeu.
3: Exactement. Voilà, avec les copains, ben nous on a la chance d'avoir une région où on peut en une heure on peut aller à la plage et de Saint-Paul et autant on peut aller en 45 minutes on peut aller faire du ski. Donc on allait à Font-Romeu. C'était un village qui est basé dans les montagnes où il y a vraiment les pistes et donc du coup on allait faire du ski là-bas.
2: Ouais.
3: Donc on partait une semaine avec les copains. Donc on avait pile poil la maison en face le four solaire et c'est des beaux souvenirs que j'ai là-bas parce que du coup ben nous je le dis encore, on avait une chance extraordinaire de pouvoir partir une semaine à la montagne et une semaine en tout cas après quand j'ai grandi une semaine avec les copains à la mer. Donc c'est vraiment ça a vraiment des beaux souvenirs. Et la montagne, moi j'adore, parce que quand c'est l'hiver, la fraîcheur, on pouvait aller se balader en forêt, on allait aux champignons, on allait qu'est-ce qu'on allait faire, de la luge, on faisait de tout quoi.
2: Alors on part beaucoup de plaisir, mais à un moment donné il faut penser à travailler.
3: Ouais, c'est ça.
2: Les études, bon, le bac réussi c'est pas trop, mais il y a un BTS qui arrive, un premier boulot en alternance dans une boutique à Perpignan.
3: Ouais, c'est ça.
2: C'est quoi comme boutique?
3: En fait, si vous voulez, moi j'ai raté trois fois mon bac, donc je sais pas.
2: Je vais laisser dire à part.
3: Il y a pas de souci. J'ai raté trois fois mon bac et le truc c'est que je savais plus trop quoi faire. Mes parents me disent mais qu'est-ce que tu vas faire? Tu vas partir à la vigne et tout, donc c'était pas trop ma destination préférée. Et je me suis retrouvé que ça il faut pas trop le dire, mais j'ai fait un petit faux diplôme pour être accepté en alternance en BTS.
2: C'est moche.
3: Ça a marché, voilà, un peu à la débrouillard, et ça a marché. J'ai été pris. J'ai trouvé mon alternance en même pas deux heures. Mes parents me croyaient pas. Je dis mais si, j'ai trouvé une boutique qui me prend l'alternance. Donc j'ai commencé l'alternance dans cette boutique de vêtements qui était en plein centre-ville de Perpignan. Et j'y suis resté 10 ans. Au bout de 6 mois déjà, à l'école s'est aperçu que j'avais pas le diplôme. Donc du coup ils m'ont dit qu'il fallait que j'arrête ou que je fasse autre chose. Et donc du coup, comme j'avais bien travaillé, ma patronne m'a dit tu sais quoi, je te prends un CDI. Et du coup, à 19 ans, j'ai été pris en CDI dans cette boutique et je suis resté 10 ans là-bas.
2: Et vous y repassez, je sais, souvent devant cette boutique.
3: Ouais, c'est ça, exactement.
2: Sauf que vous allez aller ensuite travailler dans une autre boutique, si j'ai bien compris, dans un centre commercial. Et on gardait ça pour
3: dans
2: quelques minutes. Et c'est là où tout va se déclencher. C'est là où il va se passer quelque chose qui est un faux départ. Je vous l'ai annoncé tout à l'heure et qui fait qu'il a réussi à inventer quelque chose qui fait que c'est cartonne aujourd'hui et que il est devenu chef d'entreprise. Hein, c'est Olivier Gély. Alors ça tombe bien qu'on parle d'entreprise parce que ici, ça entreprend. Nous propose aujourd'hui de découvrir un jeune entrepreneur qui s'est lancé dans une aventure pour sauvegarder une tradition. Olivier, un indice. Cela concerne un fruit d'automne que l'on adore déguster à l'approche de l'automne. Où est-ce que vous nous emmenez alors du coup, Catherine Quicandon?
4: À Dournazac, à une cinquantaine de kilomètres de Limoges, on aime les châtaignes.
5: M'a filé une beigne, j'ai filé un marron, m'a filé une châtaigne.
4: Pas celle-là évidemment, mais celle qui se mange. Et pour cela, il y a Nathan Bula qui fait un drôle de métier, il est blanchisseur de châtaignes. Oui, parce qu'on ne mange pas directement une châtaigne tombée de l'arbre. Vous pouvez donc venir le voir avec votre propre récolte de châtaignes qui sont blanchies sous vos yeux.
6: Le blanchiment manuel, c'est un travail assez compliqué et très très long en fait. C'est mécanique, c'est à la flamme. Donc on vient brûler la châtaigne. Comme ça, ça fait éclater la première peau. Et après, la deuxième phase, c'est dans une parmentière, on appelle ça. On vient enlever la petite peau marron qui est dessous et amène ce côté amer de la châtaigne. Donc nous, on vient l'enlever. Et à la fin de ces deux étapes, on a la châtaigne blanchie propre.
4: Et tellement propre que vous pourrez la déguster en sortant.
7: Miam, miam.
4: La machine peut travailler plus de 100 kilos par heure. Ça en fait des châtaignes. Une machine que Nathan a fait fabriquer spécialement par un artisan. Nathan a débuté il y a seulement un an. Militaire, il se laisse convaincre de reprendre cette activité.
6: En fait, c'est la mairie qui est venue nous voir. Comme nous, on ramassait déjà. On avait déjà la machine pour ramasser. La mairie est venue nous voir pour éviter de perdre cette tradition en fait, qui est là depuis plus de 30 ans à Dournazac. Du coup, on a accepté. Et on s'est aperçu que en fait il y avait pas mal de personnes du village que ça intéressait de participer à cette aventure avec nous pour justement ne pas perdre cette tradition.
4: Tradition qu'il perpétue avec son papa Marc qui travaille avec lui. Depuis le début, ils ont blanchi plus de 20 tonnes de châtaignes, pas mal. Et il se consacre désormais entièrement à son activité qu'il développe. Depuis peu, il propose de la crème de marron, des châtaignes cuites sous vide, des châtaignes grillées et des châtaignes cuites à l'ancienne, c'est-à-dire au toupie. C'est une marmite en fonte traditionnelle à trois pieds.
8: Miam miam.
9: J'y goûterai bien.
4: Pour blanchir vos châtaignes, sachez que la période est limitée. Cette année, c'est de fin septembre à début novembre et c'est sur rendez-vous. Plus d'infos sur la page Facebook Le Châtaignier de l'arbre à l'assiette. Merci à Nathalie Colle d'ici Limousin pour cette idée gourmande. Ici, ça entreprend en Haute-Vienne avec Le Châtaignier de l'arbre à l'assiette pour des châtaignes in the pocket.
2: Bon, Olivier Gély, vous aimez la crème de marron?
3: J'adore.
2: C'est vrai?
3: Non, mais là, j'ai envie de me remettre à table.
2: Oui, déjà que vous avez parlé des spécialités de chez vous, de Perpignan, là, c'est vrai qu'il y a bientôt 21h, c'est pas sympa pour tous ceux et celles qui ont envie de manger. On va se retrouver dans quelques minutes, on va comprendre comment vous avez pris des décisions importantes. Juste raconter, vous arrivez dans un magasin dans lequel vous travaillez avec deux espadrilles, puisque Payotte aujourd'hui c'est des espadrilles, mais à l'époque vous arrivez avec deux espadrilles, sauf que...
3: Il y en a une en 41 et le pied droit il est en 43.
2: Et à partir de là, il va se passer quelque chose. Restez avec nous, il va nous le dire. Son parcours, ce soir, se raconte dans Y'a pas que Paris dans la vie avec notre invité Olivier Gély sur ICI.
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2: Avec une nouveauté pour vous faire plaisir, Teddy Swims sur ICI.

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18: C'est l'événement culturel de cette rentrée à Quimper. Après 3 ans de travaux, le théâtre Max Jacob rouvre ses portes ce week-end. Ce sera l'occasion de découvrir ou redécouvrir ce magnifique théâtre dont la façade est inscrite au monument historique. Ce samedi, porte ouverte toute la journée avec un opéra à 4 sous le soir à partir de 18h. Dimanche, de nouvelles visites le matin et l'après-midi sera consacré aux associations quimperoises. Un week-end complètement gratuit, mais attention, la réservation est conseiller, car à l'occasion de ce week-end du patrimoine, il y aura sans doute du monde au portillon. Maintenant, si vous êtes dans le Morbihan, si vous êtes passionné ou simplement nostalgique de votre enfance, sachez qu'à l'Armor-Plage, une exposition consacrée au modèle réduit vous attend, avec des démonstrations pour comprendre tout le savoir-faire et la précision nécessaire à leur réalisation. C'est à voir ce dimanche dans le parc municipal de l'Armor-Plage, et ce sera là aussi gratuit.
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19: Chaque jour, un invité raconte son parcours, raconte les lieux, la cartographie personnelle de sa ville. Et le créateur de Payotte, ça c'est une idée venue de Perpignan, presque par hasard pour ce jeune entrepreneur et créateur, Olivier Gény, est avec vous ce soir jusqu'à 21h. Ses premiers pas dans l'art de vivre à la française, c'est maintenant. Alors, je refais le match. Olivier, pour ceux qui l'ont rejoint, on est à Perpignan, c'est là où vous vivez aujourd'hui, c'est là où vous êtes né, même si vous avez grandi, à une quarantaine de kilomètres à Saint-Paul. Vous partez travailler un jour avec deux espadrilles, qui ne l'a jamais fait, tout le monde, en allant, voilà, ouais. On va travailler en espadrille, 41 et 43, vous faites combien?
20: Et moi, je suis du 41.
19: Alors, c'était avec qui, le 43?
20: Il y avait des montagnes d'espadrilles. Donc, des fois, l'été, j'avais à la maison, j'avais entre les potes et tout ça, on se retrouvait, j'avais une montagne d'espadrilles, surtout que...
19: Attends, vous savez pas qui est Bercier, finalement?
20: Alors, qui je suis parti un peu à la va-vite. Je suis parti à la va-vite, comme ça. En plus, on était plein de potes et tout. J'avais plein d'amis à la maison. Et on s'est retrouvés, et je suis parti, j'ai dit, bon, je vous laisse, je pars travailler. Et je suis parti un peu à la rapide. Et j'ai pris deux paires une espadrille noire. Et donc du coup, quand je suis arrivé au travail, j'ai dit oh non, je me suis trompé. Alors du coup, j'ai dit ben ce soir, je vais customiser mes espadrilles.
19: Ok.
20: Je vais les personnaliser pour retrouver mes paires plus facilement.
19: L'idée donc, elle est là.
20: Elle est là. Donc le soir, je rentre, je prends de la peinture et je commence à faire des dessins sur mes espadrilles.
19: À peinture.
20: Voilà, c'est ça. Et du coup, je commence à retrouver mes paires plus facilement. Le lendemain, quand je suis arrivé au travail et à la boutique, les clients commençaient à me demander mais où tu sais que t'as acheté tes paires d'espadrilles? Je leur ai dit ben c'est moi qui les ai fait de la peinture. Et ils me disent ben si on t'amène les paires d'espadrilles, est-ce que tu peux nous faire la même chose? Mais j'ai dit il y a pas de souci. Donc j'ai commencé à en faire 10, 20, 30, 40, 60.
19: Au et départ, c'est pour les potes et un peu pour les clients.
20: C'était pour les clients.
19: Voilà.
20: Donc je me suis dit bah attends, je vais quand même m'intéresser à la fabrication d'espadrilles. Et c'est là que je me renseigne sur internet et je trouve un atelier qui était basé à Saint-Laurent-de-Cerdan, pas très loin de chez moi.
19: Moléon,
20: et...
6: c'est ça?
20: Non, alors c'était pas Mauléon au départ, c'était juste dans la vallée, près de chez moi, à peu près, c'était à 20 km de chez moi. Et je me retrouve que, en fait, ils ne pouvaient pas fabriquer plus d'espadrilles.
6: Attendez, je vous arrête. C'est-à-dire que sur un coup de tête, parce que 10-15 personnes vous disent c'est top, dans votre tête, vous dites je vais entreprendre.
20: Exactement. Je vais aller plus loin. Pas que je vais entreprendre, parce qu'au départ, on ne sait pas qu'on entreprend. Parce que j'ai été entrepreneur malgré moi, je ne savais pas. Je me suis dit, tiens, j'ai commencé à s'appeler les espadrilles plaisent, ce que je customise. Comment fabriquer une paire d'espadrilles? Point. Et ça s'arrêtait là.
6: Okay.
20: Pas d'idée plus. Voilà.
6: D'accord.
20: Et du coup, je trouve un atelier qui était basé à pas très loin de Perpignan. Après le boulot, et je me retrouve que le stock limité, ils ne pouvaient pas fabriquer plus, et du coup, je me retourne vers le Pays Basque. Et d'accord. Me voilà contacté, je contacte un atelier qui était basé à Montléon-Lichard dans le 64.
6: Ok.
20: Et qui me disent, il n'y a pas de souci, tu peux nous envoyer tes fichiers, et puis nous, on
6: va. C'est-à-dire qu'ils ont été séduits par l'idée?
20: Ils m'ont dit, ils n'avaient pas vu encore. Mais ils m'ont dit, envoie-nous tes fichiers par mail, et puis nous, on va les imprimer. Je dis ok, mais moi je sais pas dessiner à l'écran, quoi. Je sais pas dessiner sur ordinateur. Je sais dessiner à la main. Il me dit à la main c'est compliqué parce que nous on pourra pas les reproduire. Ok, j'ai pris Paint et j'ai commencé à dessiner dessus. J'ai dessiné 7 modèles que je leur ai envoyés et j'avais un petit peu zappé. Et un mois et demi après, je reçois un colis à la maison. Je dis mais qu'est-ce que c'est ce colis? Et quand j'ouvre, je vois mes 7 paires d'espadrilles et ce que j'avais à l'écran, c'était exactement la même chose que ce que j'avais sur les espadrilles. Donc à partir de là, je me suis dit tout ce que je peux imaginer, je peux le mettre sur les espadrilles. Et j'appelle mon travail, je leur dis, je prends un jour sans solde. Pendant la journée, je crois que j'ai dessiné plus de 100 modèles d'espadrilles.
6: Ah ouais?
20: J'ai adoré faire ça.
6: En une journée?
20: En une journée, je fais, il y avait de tout.
6: Prenez une journée de RTT, vous, et vous produisez 100 modèles.
20: 100 modèles d'espadrilles.
6: Comme ça, Olivier Génie.
20: Voilà, je suis comme ça. Mais c'était tellement un régal.
6: Ouais.
20: Satisfaisant. Je me suis dit, génial, je fais ça. Et puis, petit à petit, je me suis dit, il faudrait que je crée une marque d'espadrilles. Ça serait sympa quand même de communiquer sur les réseaux sociaux et de les vendre sur Internet. Donc, pas d'argent en poche. Je vais voir la banque et je leur dis, je veux créer une marque d'espadrilles et vendre mes modèles d'espadrilles sur mon site Internet. La banquière me dit, je suis désolé, monsieur Gély, mais les espadrilles, ça existe déjà et ça se vendra encore moins sur Internet. Du coup, je me lève du bureau.
6: Faites d'autres banques?
20: Comment?
6: Vous faites plusieurs banques?
20: Non, même pas, parce que j'avais pas encore j'avais pas pensé à ça.
6: Bon, en tous les cas, vous essuyez un refus, là.
20: Ouais. Le premier, donc du coup, je me lève et du bureau jusqu'à la voiture, je me dis, mais qu'est-ce que c'est que je pourrais vendre pour acheter mon premier stock d'espadrilles? Et quand j'arrive devant la voiture, je dis, j'ai ma voiture. Donc, je vends ma voiture 5000 euros.
6: Vous êtes fou!
20: Je vends ma voiture.
6: Vous vous rendez compte de la folie quand même à ce moment-là? Vous vendez votre voiture, vous savez pas, vous, c'est clair dans votre tête, mais vous savez pas si ça va marcher. Vous vendez une voiture.
20: Il y a des choses plus graves. Donc je vends ma voiture.
6: Surtout à pied, quoi, pour faire les 40 km entre Saint-Paul et Perpignan.
20: C'est pas très grave. Donc du coup, je vends ma voiture 5000 euros.
6: D'accord.
20: Et j'achète 4500 euros de stock. Je me garde 500 euros de côté, au cas où. Et je commence à communiquer sur les réseaux. Parce que de toute façon, quand on regarde, j'ai un parcours de personnes qui n'ont pas d'argent. Donc du coup, je vends ma voiture, je me dis, je pars avec 5000 euros, 4500 euros de stock, qu'est-ce que je vais en faire? Je vais communiquer sur les réseaux sociaux. C'était le moyen qui était gratuit. Et puis j'avais un petit peu de temps. Donc du coup, tous les jours, je mettais la paire du jour. Mais je me suis dit, mais il faudrait une marque. Il me faudrait quelque chose quand même. Alors au départ, je voulais l'appeler l'atelier de l'espadrille. Mais c'est vrai que ça faisait un peu trop simpliste pour moi.
6: Trop surligné.
20: Et donc du coup, je me suis dit, il faudrait que je trouve quelque chose d'autre. Mais quoi? Donc j'ai passé à peu près 3 semaines avant de trouver ce mot qui s'appelle paillote. Parce que en fait, paillote, ça s'écrit P-E-2-L-O-T-E et ça veut dire peyote. Peyote, ça veut dire chiffon en catalan.
6: C'est chiffon, même peluche, un peu doudou.
20: Exactement.
6: Quoi.
20: Et les enfants dans les écoles catalanes appellent leur doudou un peyote.
6: Peyote.
20: Mais peyote, ça faisait trop catalan. Mais alors du coup, je l'ai écrit P-A-I-2-L-O-T-E. Et ça, c'était trop bien référencé parce que c'était par rapport aux paillotes de plage.
6: Ouais, qui s'écrit PAI
20: de ZLOTE. Donc le référencement OTE, ou de TDF.
6: Il y a deux TDF, ouais.
20: Et du coup, c'était vraiment la paillote de plage. Et là, je me suis dit, c'est hyper bien référencé sur Google, donc il faudrait que je trouve autre chose. Du coup, je l'ai écrit PAYOTE.
6: Ouais.
20: Et du coup, au moins, quand on le prononce, on entend vraiment, ça fait penser vraiment aux vacances, l'été, la mer, le sable, le soleil. Et quand on comprend la signification qui vient du mot paillote, le chiffon, et qui vient du petit clin d'œil que j'ai fait à ma région.
6: Alors ça prend de thé. Du coup, la paillote de plage.
20: La paillote de plage, c'est de thé. Allez, ok, mais voilà.
6: On a vérifié. Donc,
20: en tout cas, sur paillote, je trouve pour ça les espadrilles, c'est qu'un thé.
6: C'est quand même fou, hein, votre histoire. Et ça va marcher. Ça va marcher. Alors ça marche. C'est, au début, c'est compliqué. Ça va prendre quand même quelques années avant que ça se développe.
20: Oui, c'est hein, ça. Ben, au début, ben, je commence à communiquer. Entre temps, ben, j'ai l'été. Je vends tout en 10 jours. Donc, je me retrouve sans plus d'espadrilles. Parce que dès l'été, ben, en fait, j'avais pas mal communiqué sur les réseaux. Et du coup, il y a eu un gros pic de vente d'un seul coup parce que je les vendais aussi dans la boutique où je travaillais et les gens commençaient à venir dire je viens pas acheter des espadrilles, je vais acheter des paillotes. Et donc là j'étais surpris, j'ai dit mais ah oui, parce qu'au départ je ne disais pas que c'était moi, je racontais pas ma vie sur par rapport à d'entrepreneur. Et c'est vrai que j'étais surpris de ça et je me suis retrouvé ben en fait à passer un an sans rien vendre parce que ben du coup ben ouais. L'hiver moi je pensais que les espadrilles ça se vendait pas et je me suis lancé l'idée de se dire ben pourquoi pas je pourrais créer le plus grand sapin du monde en espadrilles. Donc du coup j'étais le seul à avoir créé ça et j'ai commencé à vendre plus de 1000 paires d'espadrilles à Noël en 3 jours.
6: Alors gardez-en voilà. Pour dans un instant parce que de cette idée là de ce faux départ il est chef d'entreprise, il y a 40 personnes qui travaillent pour lui, il y a plusieurs boutiques, vous allez le découvrir dans une poignée de secondes avec Olivier Gély. Est-ce que vous prenez souvent les transports en commun dans la région ou dans votre région de temps
20: alors,
6: en temps?
20: Alors, avant quand j'étais jeune, oui, parce que du coup pour aller à l'école.
6: Ouais.
20: Mais aujourd'hui, je le prends plus parce que je travaille carrément mon habitation dans mon atelier.
6: Et bon, tant mieux. Oui, on parle de cet atelier. Voilà. Alors, je vous parle des transports en commun dans les régions, dans vos départements, vous qui nous écoutez. Est-ce que vous savez combien ils vous coûtent chaque année? Bon, il y a une ville en France où depuis la rentrée, pour une partie de la population, le calcul est très simple. Ça ne coûte rien. Une mesure qui relance le débat sur la gratuité des transports et sur la possibilité ou non de l'étendre à tous. C'est une belle initiative. Robin Bernot et Sébastien Germain, on est dans le Sud-Est.
13: Dans les Alpes-Maritimes, plus précisément à Nice, les transports en commun sont désormais gratuits pour les plus de 65 ans.
15: D'un côté, c'est bien, mais est-ce que c'est pas discriminatoire pour d'autres personnes?
13: Depuis le début du mois de septembre, les Niçois de 65 ans et plus n'ont donc plus à payer leur abonnement aux transports en commun. Il leur suffit de demander la carte gratuité, une mesure qui semble déjà rencontrer un certain succès, comme l'explique Bertrand Gassiglia, le président de Ligne d'Azur, joint par Sébastien Germain.
21: On avait la semaine dernière 20 000 personnes de plus de 65 ans qui ont pris la carte gratuité. Je pense que les chiffres qu'on aura dans quelques jours vont encore monter une progression très importante. Ce qui est intéressant à souligner, c'est que sur ces 20 000 personnes, 10 000 étaient déjà abonnés à Ligne d'Azur, mais 10 000 n'avaient pas d'abonnement à Ligne d'Azur, donc ce sont des gens nouveaux qui vont utiliser les transports en commun. Et ça, c'est aussi le but qui était recherché.
13: Alors ici, à Nice, la gratuité des transports en commun, ça marche. Mais vous, tiens, qu'en pensez-vous? J'en ai discuté avec Chloé et Joséphine.
22: Bah, c'est bien dans le sens où, oui, du coup, ça permet d'être gratuit pour des personnes âgées qui n'ont pas forcément les moyens ou même une bonne retraite. Mais un peu discriminatoire pour les jeunes qui n'ont peut-être pas aussi les moyens de payer des transports en commun ou quoi que ce soit. Ça peut vite faire partie du budget financier du mois. Il faut penser aussi au budget. Si tout le monde peut avoir le transport gratuit, c'est super bien. Comment on finance?
13: Ouais, Joséphine a raison, il faut faire attention au terme gratuit. En effet, si on ne paie rien en montant dans le bus ou le tram, il faut tout de même financer ces transports et bien souvent, cela passe par les impôts. La gratuité des transports en commun existe déjà dans plusieurs villes françaises comme Montpellier, Dunkerque, Niort ou encore Libourne. Mais si on élargit un petit peu notre regard, comment ça se passe ailleurs dans le monde? Pour le savoir, j'ai rencontré Océane, elle est québécoise.
23: Au Québec, il n'y a pas énormément de personnes âgées justement qui prennent les transports en commun. Donc, possiblement, peut-être d'avoir cette option-là, ça les enlèverait de la route et donc peut-être un stress de moins.
13: Oui, parce que finalement, enlever une dépense qui peut représenter plusieurs centaines d'euros par an pour nos aînés, c'est aussi leur redonner un peu de pouvoir d'achat, tout en leur permettant de continuer à se déplacer et à garder du lien grâce aux transports en commun.
6: Merci beaucoup Robin Bernot et merci aux équipes de Ici Azur. Olivier Gély reste votre invité. On parlera peut-être de Lyon, de Biarritz, du Pays Basque. Voilà des villes qu'il a pu découvrir par l'intermédiaire de son entreprise, de sa création, de sa société aujourd'hui. Paillotes, ce sont les espadrilles customisées, on va vous les décrire parce qu'elles sont très très originales. Et Olivier Gély reste avec vous jusqu'à 21h dans Y'a pas que Paris dans la vie.
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6: Et Céline Dion qui, elle, en revanche, est à Paris, à la Plénitude Arena de Nanterre, hein, précisément. Pour cette série de concerts, on est quand même très fiers qu'elle ait choisi la France pour accueillir l'Europe entière. La voici sur Ici.

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2: Et Olivier Gély, il est né à Perpignan, il vit à Perpignan, il a créé Paillotte, une marque d'espadrilles avec aujourd'hui plusieurs boutiques, une vision de l'art de vivre au quotidien, avec des matières simples et naturelles autour de produits de qualité fabriqués en France, cette France qu'il nous raconte ce soir sur ici. Je ne sais pas si vous avez revu la banquière qui vous avait pas prêté d'argent et qui vous a obligé à vendre votre voiture, mais elle doit se mordre un peu les doigts aujourd'hui quand même.
3: Non, je l'ai jamais revu.
2: Oui,
3: bah je m'en souviendrai pas à la personne plus.
2: Sur une idée comme ça, et en même temps il fallait l'inventer, vous allez devenir chef d'entreprise. En tous les cas, c'est vrai quand je dis que vous gérez une quarantaine de personnes aujourd'hui.
3: Ouais, c'est ça, exactement. Ben, on a l'atelier, on a tout. Après, nous aussi on vend sur internet. Donc l'atelier est arrivé à partir de 2024 parce que au départ je travaillais avec mon prestataire qui était à Moléon-Lichard et qui a fermé en 2024 et donc du coup. J'avais encore une grosse question à cette période-là, c'était où j'arrêtais, parce que du coup j'avais plus personne qui pouvait fabriquer mes espadrilles, c'était ça passe ou ça casse. Donc du coup j'ai pris la deuxième option, comme depuis le début, et je me suis dit tu sais quoi, je vais monter mon atelier. Et c'est comme ça qu'aujourd'hui on est encore là.
2: Et il est à Perpignan l'atelier.
3: Et il est à Perpignan.
2: Et je sais que vous adorez être dans votre atelier plutôt que dans les bureaux.
3: J'adore être à mon atelier,
2: c'est... C'est quoi, c'est l'odeur, c'est de voir les gens comme ça.
3: Déjà l'odeur de la semelle. Ouais. Là j'adore ça. Et puis c'est un petit laboratoire de prototypage où j'arrive à m'épanouir à tout ce que je peux imaginer, créer. Et je suis là avec mes collègues de boulot et en train de toujours d'inventer des nouveaux prototypes d'espadrilles comme la pétanque par exemple.
2: Oui, alors la pétanque, voilà. Pour ceux qui l'ont remarqué ou découvert cet été, vous avez inventé un système d'aimant pour les feignants.
3: Ouais, c'est ça.
2: Qui ne veulent pas se baisser pour abâcher le cochonnet, quoi.
3: Exactement, pour les pétanqueurs du dimanche.
2: Oui, ah bah oui.
3: Ouais, non, mais c'était super. Ouais. Ça, c'était une blague en plus. Au départ, on était avec des amis. Mais comme moi, je vis espadrilles, je mange, je dors espadrilles.
2: Vous avez vous-même des espadrilles.
3: Ouais,
2: ce
3: exactement,
2: soir.
3: C'est ça. Et je me retrouve que, en fait, j'étais là. Je dis, à force de se le baisser, il faudrait que j'aie un aimant sur les espadrilles pour les ramasser. Et on commence un peu à déconner sur ça. Et je lui dis, tu sais quoi, je pourrais carrément mettre les accessoiriser et faire une spéciale pétanque avec la petite poche pour le cochonnet.
2: Ah oui, il y a la poche aussi.
3: Avec le mètre pour mesurer s'il n'y a pas des tricheurs.
2: Et de l'autre côté, je vois, c'est hallucinant ce coup.
3: Et un aimant à l'intérieur. Alors au départ, on l'avait mis sous la semelle, mais sous la semelle, l'aimant. Donc on ramassait tous les boulons qu'il y avait sur la piste pour jouer aux boules. Et donc du coup, on l'a mis sur le côté dans une petite poche et ça permet de ramasser la boule sans se baisser.
2: Alors je le vois, il y en a. Ambiance équipe de France avec les numéros de maillot des joueurs. Il y a des espadrilles pour l'apéro, donc en jaune et bleu, aux couleurs d'une célèbre boisson alcoolisée un peu jaune.
3: Et on en a fait aussi le décapsuleur. Vous avez le décapsuleur et la petite poche pour mettre la capsule aussi.
2: Ah ouais. Et super papa, super d'un côté, papa sur l'autre espadrille.
3: On a fait quoi? On a fait aussi en 2018, on a créé la première espadrille qui sent bon, parce qu'on avait beaucoup de remarques en disant, mais moi, une espadrille, je pue des pieds. Ouais. Ok, on a créé l'espadrille qui sent bon.
2: Et comment vous avez fait?
3: Et en fait, on a trouvé un laboratoire qui était basé à Montpellier. Donc, du coup, je me suis rendu à Montpellier. En fait, on a travaillé avec eux et on intègre dans la toile des micro-capsules qu'au frottement du pied, ça les casse et ça diffuse un parfum.
2: C'est pas vrai.
3: Et ouais, ce parfum, il est antifrongique, antibactérien, hydratant et ça sent le pamplemousse.
2: Magnifique.
3: On a créé aussi l'espadrille anti-moustique parce que bien sûr, toujours pareil. Bien, c'était la même chose, bien sûr. Au mois de juin, on se fait bouffer par les moustiques.
2: Et alors, donc c'est de la citronnelle.
3: Et exactement. Ah, oui. À base de citronnelle, on a créé ça. Donc du coup, ça repousse un peu plus les moustiques.
2: Fort.
3: On a créé les espadrilles.
2: Elisabeth II. Elisabeth II.
3: Elisabeth II aussi.
2: La reine sur des espadrilles.
3: On a fait ça. Qu'est-ce qu'on a fait?
2: La Made in France. Vous avez fait les couleurs Made in France.
3: Ah, oui, après, de toute façon, elles sont fabriquées à Perpignan, donc on peut pas être. Et qu'est-ce qu'on a fait? Après, nous, on vend aussi l'hiver, donc elles sont fourrées. On a des collaborations. La seule boutique où je vends à Paris, c'est sur la Tour Eiffel. Donc ça, j'ai cette chance-là. Ouais. J'ai eu la Tour Eiffel que pour moi pendant 3 heures pour faire mon shooting.
2: C'est extraordinaire.
3: J'arrive de Saint-Paul, de 1300 habitants, et je me retrouvais sur la Tour Eiffel, bloqué que pour moi pour faire un shooting. C'était dingue.
2: Alors, vous avez justement pas mal voyagé, parce que du coup, votre métier, maintenant, vous emmenez, vous l'avez dit, à Paris, à Montpellier, il y a Lyon aussi.
3: Il y a Lyon. À Lyon, je suis allé faire des salons. Et c'est vrai que j'ai visité Lyon, et c'est vraiment, c'est une belle ville.
2: Les Traboules.
3: Où il faisait super chaud. Mais quelle chaleur. J'en pouvais plus. On était en plein été. Mais jamais aussi chaud là-bas que même à Perpignan, c'est pas possible.
2: Et Biarritz?
3: Et Biarritz, moi j'adore Biarritz.
2: Pourquoi?
3: Biarritz, parce que j'adore, parce que c'est l'océan, c'est cet état d'esprit, le surf, et ça correspond tout à fait à mon style de vie. Et j'adore ça, j'adore les mentalités, je me régale. Il y a aussi la bonne bouffe.
2: Oui.
3: Donc du coup, franchement, c'est une belle région.
2: Pour vous, le Pays Basque, c'est là où on mange le mieux pour vous, Olivier Gélu?
3: Moi, j'adore. Ouais. J'adore les tapas.
2: Un plat, un tapas.
3: Ouais, okay. Les tapas. Alors,
2: en même temps, on n'est pas loin de Saint-Sébastien. C'est Saint-Sébastien hein, qui est ouais, à côté. C'est, ça, hein, c'est à côté. Bon, et Toulouse, alors?
3: Mais Toulouse, ça a été une... j'ai ouvert ma boutique à Perpignan en 2020. Au confinement, juste après le confinement. Et en 2021, on s'est lancé le défi d'ouvrir une nouvelle boutique et on l'a ouvert à Toulouse.
2: Oui, alors il y a une raison pour, sur le fait que vous ayez choisi Toulouse.
3: Alors il y a une raison parce que ben, à cette époque-là, en fait, on avait lancé en fait un crowdfunding. Donc c'était en fait.
2: Financement participatif.
3: Voilà, exactement. Qui était en collaboration avec la région. Et donc du coup, ben, on s'était dit ben, pour où c'est qu'on pourrait ouvrir dans la région une boutique Payotte. Et on a choisi Toulouse. Donc Toulouse, ben, une ville qui me plaisait, une ville très vivante, un centre-ville très actif, avec énormément de jeunes, énormément de bars, énormément le rugby aussi.
2: Ah oui, parce que voilà, et c'est oui. Surtout pour ça.
3: Et c'est surtout ça.
2: Que vous avez choisi Toulouse, parce que vous avez été pendant 15 ans, notamment autour du rugby, à l'Union Sportive Arlequin Perpignanais.
3: Alors, pas pendant 15 ans.
2: Non, moi, mais j'ai joué, vous avez fait 15 ans de rugby et vous avez joué au cinéma.
3: Exactement, c'est ça. Quand j'étais plus jeune, j'ai joué à l'USAP et après j'ai fait du rugby à 13.
2: Ouais, aussi, donc c'est pas anodin que vous ayez choisi Toulouse.
3: Ouais, parce que bah, voilà, j'adore Toulouse. Et du coup, on s'est retrouvés à ouvrir notre boutique là-bas et on est en collaboration aussi avec le Stade Toulousain.
2: Ah ouais?
3: Ouais.
2: Alors, ils portent tous des.
3: Alors, ils portent tous.
2: Les espadrilles déjà
3: surtout, c'est plutôt. Oui, il y a quelques joueurs qui portent. Et en plus, on a aussi les espadrilles de l'équipe de France de rugby à 15. On fait celle de l'USAP, on fait le Toulon. Donc, du coup, prochainement, je m'en vais à Toulon pour aller rencontrer en fait tout le staff du RC Toulon.
2: Je suis en train de regarder en même temps hein, sur votre site. Il suffit d'aller sur n'importe quel moteur de recherche pour trouver l'espadrille Payotte. On pourra en parler pendant des heures tellement. Vous l'avez dit combien? Rappelez-nous combien de modèles?
3: Plus de 1500 modèles.
2: Ouais, vous imaginez, il faudrait plusieurs émissions là. Il y a même des imitations, je ne devrais pas citer la marque, mais des imitations Vans. Les
3: ouais,
2: couleurs.
3: C'est ça. Alors,
2: c'est, voilà, comme avec, si on joue aux échecs sur les chaussures.
3: On a aussi tout ce qui est la gamme qu'on a signé avec Warner Bros. On a signé pendant 3 ans notre contrat avec Warner Bros. On fait tout ce qui est Harry Potter, Game of Thrones, Seigneur des Anneaux, Tom et Jerry, Friends.
2: Mais ouais. Moi, j'ai envie de quelque chose de particulier, je peux le commander chez
3: exactement.
2: Vous.
3: Exactement. Vous pouvez le faire aussi. Et là, prochainement, il y a un nouveau site internet qu'on est en train de mettre à jour qui va sortir avec une partie où vous allez carrément customiser vos espadrilles. Donc, vous allez pouvoir importer les photos que vous voulez, votre chat, votre chien, faire une demande en mariage, ce que vous voulez, et vous pouvez avoir votre espadrille créée par vos souhaits.
2: Et tout ça, vous l'avez fait aussi pour vous, pour les gens qui travaillent pour vous, mais vous avez aussi, et ça vous honore, travaillé avec votre entreprise et organisé des Noëls, je crois, pour des enfants qui étaient placés dans les orphelinats d'Auteuil, qu'on appelle les apprentis d'Auteuil.
3: Aujourd'hui, nous, l'espadrille, c'est vraiment l'essence qui nous fait avancer notre petite marque. Mais à l'intérieur de ça, il y avait vraiment d'autres choses où je me suis aperçu qui me faisaient vibrer en tout cas et qui me rendaient heureux. C'était vraiment des personnes qui étaient en difficulté. Et du coup, c'est vrai que tous les 24 décembre, on réunit tous les enfants d'apprentis d'Auteuil et on leur offre le Noël qui peut-être qui n'ont pas chez eux ou dans des moments difficiles. Donc on fait venir, il y a une trentaine ou une quarantaine d'enfants qui viennent le jour de Noël avec une grosse collecte de jouets qu'on fait pendant un mois. Et on se retrouve à leur offrir avec un super goûter. Et c'est comme ça que j'ai rencontré des employés qui travaillent chez moi maintenant.
2: Et ça, c'est en région parisienne. On rappelle les apprentis d'Auteuil qui accueillent et éduquent des enfants de rue qui sont livrés eux-mêmes, et vous avez fait, et vous continuez de faire des choses avec Payotte pour eux, et ça vous honore, Olivier Gélu.
3: Exactement.
2: Bon, alors on fait ce tour de France. Je retourne du côté de Saint-Paul et Maury. Ce sont les deux maisons de vos grands-parents qui vous manquent beaucoup.
3: Ouais, c'est ça, exactement.
2: Voilà cette ambiance dans laquelle vous avez grandi en forêt. Vous avez des petits coins de champignons d'ailleurs à nous donner parce que on ne les donne jamais. Mais
3: je pense que je vais rien dire. Voilà, ça reste pour moi.
2: Vous avez découvert Rocamadour aussi.
3: Ouais, c'est ça, Rocamadour. Je me suis régalé. Vraiment un beau village médiéval que je connaissais pas du tout. Et il était sur ma destination. Et du coup, je me suis arrêté là et c'était vraiment une belle révélation parce que je ne m'attendais pas du tout à un si beau village et que c'est quelque chose que mon peuple, franchement, je n'avais pas vu ailleurs. Sachant que quand même, je vis dans un endroit où il y a quand même tous les châteaux cathares, mais vraiment, le Rocamadour est très. Et c'est vraiment un beau village.
2: Dans votre tracklist de coins de France, il y a le gouffre de Palirac.
3: Ouais, c'est ça, c'est juste à côté.
2: Les grottes de Canalette, c'est à côté aussi.
3: C'est juste à côté de chez nous.
2: Il y a aussi l'île de Léron.
3: Exactement aussi, l'île d'Oléron. Ben ça c'est pareil, c'était en fait on s'était dit ben faudrait qu'on aille vers La Rochelle. Et qu'est-ce qu'on pourrait faire aussi par là-bas? Ben déjà j'ai fait une belle rencontre, je dirais en tout cas une belle rencontre. Je connaissais pas tout ce coin, ben La Rochelle ça a été une belle surprise. Et puis on a tiré sur l'île d'Oléron. Et là vraiment c'est quelque chose que je connaissais pas non plus parce que voilà nous là c'est vrai que dans notre région on a pas mal de choses, mais d'aller voir ailleurs ça a été super. Et franchement l'île d'Oléron c'était un voyage magnifique. J'ai passé une semaine là-bas et voilà on sent que vraiment, il y a l'air marin et ça m'a déconnecté de ce que moi j'avais un peu de mon côté.
2: Et Bormes les Mimosas, là c'est la Méditerranée.
3: Et Mimosas, voilà, ben ça ressemble un peu à ce que moi j'ai avec Collioure. Je trouvais que ça ressemblait un peu.
2: Ah oui, c'est vrai.
3: C'est Collioure.
2: Collioure, Saint-Cyprien.
3: Surtout Collioure. Et moi, Collioure, c'était, voilà, c'est vraiment le village que j'adore par excellence.
2: Je sais que vous rêvez du Mont-Saint-Michel. Vous ne connaissez pas beaucoup.
3: Non, je ne connais pas du tout.
2: Alors,
3: et ça va être.
2: Vous n'avez jamais fait des espadrilles Mont-Saint-Michel?
3: Et non, pas encore. Mais ben, il faut que j'aille pour vraiment le sentir.
2: Je vous le souhaite en tous les cas.
3: C'est comme ça que vient l'inspiration. Hein.
2: C'est vrai que vous avez fait des petits porte-clés espadrilles avec nos confrères d'ici Roussillon,
3: ouais,
2: à Perpignan.
3: Exactement. Donc, et pourquoi pas ici à Paris hein.
2: Bah, écoutez, avec grand plaisir pour toute la France. Merci Olivier Gély d'avoir été avec nous. Si on retenait qu'un seul lieu.
3: Alors,
2: celui qui est central à votre vie finalement.
3: Bah ouais, moi j'adore Saint-Paul. Hein, je peux pas dire.
2: On restera à Saint-Paul.
3: On restera à Saint-Paul.
2: Payotte continue d'exister. Ça fait vraiment plaisir d'avoir pu mettre en avant votre initiative. Partie. D'un hasard, voilà, pour un destin qui finalement fait nourrir une quarantaine de bouches aujourd'hui, ouais, c'est tout à votre honneur, sans oublier tout ce que vous faites au niveau associatif à côté.
3: Tout peut arriver.
2: C'était un plaisir, allez customiser vos espadrilles, faites-vous plaisir, le site
3: payotte.fr.
2: Voilà. Rappelez-nous l'orthographe de Payotte.
3: PAYOTE.
2: C'est bien noté, merci voilà. Olivier Gély. Vous et votre action, c'était un plaisir ce soir.
3: Merci,
2: en tous les cas. À très bientôt.
3: Plaisir.
2: Il n'y a pas que Paris dans la vie, revient demain vendredi avec grand plaisir. Et puis d'ici là, vous pouvez partager l'émission sur ici.fr. Portez-vous bien, belle soirée. Salut.
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2: Il n'y a pas que Paris dans la vie. C'est pas encore tout de suite, mais c'est maintenant. Voici The Weeknd.

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1: Excellente soirée, merci d'écouter ici. Il est tout juste 21h. Comme notre invité du soir, il brille en espadrille. Voici 100% années 80 avec Laurent Petit-Guillaume.
2: Bonsoir à tous, j'espère que vous avez passé une bonne journée. Merci d'avoir choisi pour votre soirée, ici, votre radio. Et la parenthèse 100% années 80. Ce soir, ça commence comme ça.

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1: 1987, Étienne Dao décide de partir à Londres pour retrouver une vie moins perturbée par la célébrité et les petits matins comateux. Il rencontre de nouveaux musiciens, compose son nouvel album pour nos vies martiennes qui contient ce titre sur l'errance nocturne, la mélancolie des fins de nuit. Cette petite merveille va séduire le public et devenir un tube. A-t-il croisé les Pet Shop Boys à cette époque? Tiens, faudra lui demander un jour. 1987, ce duo anglais est numéro 1 avec It's a Sin.

cœur de rocker. Alors si vous avez encore le 45 tours de ce succès de Julien Clerc sorti en 83, regardez la photo de la pochette. Vous pouvez peut-être vous demander si le petit garçon à côté de sa mini-moto a un lien avec l'artiste. Bon bah pas du tout, hein. En fait c'était un inconnu, bah du coup connu, et peut-être qu'il nous écoute ce soir. Allez, toujours dans votre collection de vinyles de 45 tours, si vous avez celui de Babouchka, le 45 tours de Kate Bush qui fidèle une star en 80, eh bien je vous le confirme, c'est bien elle sur la photo, couchée contre sa contrebasse, sur le plancher, et du coup, bah, on écoute Kate Bush.

0: Eddie Mitchell, c'était Mans. Monsieur Eddie n'a évidemment pas attendu les années 80 pour nous offrir des tubes, des chansons devenues des classiques. Ce Mans, dédié à sa maman, justement, écrite juste après son décès en éteint, que l'on retrouve sur son 25e album intitulé Mitchell. La suite arrive dans un instant avec l'un des titres phares de la grande période de Téléphone, sorti en 82. C'est Cendrillon, et c'est juste après ça.
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0: Ruggero, c'était senza una donna.
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2: Une chanson autobiographique qui traite d'un sujet plutôt rare. En fait, Zucchero écrit ce texte à un moment donné de sa vie où son mariage avec Angela, son épouse, commence à prendre l'eau. Plongé dans la dépression, logé dans un petit appartement, il écrit pour exorciser la peur de se retrouver seul. C'est une période de blues pour lui et c'est d'ailleurs le titre de l'album qui contient cette chanson. Alors dans la série des tubes sur une relation douloureuse, sur une rupture qui part en vrille, tout de suite Purple Rain, chef-d'œuvre signé Prince.

Purple Rain, c'était Prince and the Revolution. Le génie de Minneapolis, à l'instant, un extrait d'un album devenu mythique, sorti en 84, et titre également d'un film que vous avez peut-être vu à l'époque, mais je suis sûr que vous l'avez vu. Tiens d'ailleurs, petit exercice de mémoire, il était où votre cinéma préféré habituel dans ces années-là? Je vous laisse avec vos souvenirs, et on accueille les Pretenders en 1986 dans Get Me Wrong.

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1: Merci d'avoir suivi ce nouveau numéro de 100% années 80. On recommence demain dès 21h. Dans un instant, 100% chansons françaises. Alors, à demain. Vous êtes bien sûr ici votre radio. Il est 22h.
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3: C'est l'histoire d'une amitié qui se transforme en disque d'or. À les restes, duo entre Boulevard Désert et Vianney.
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3: Ce titre sort en 2019, mais derrière l'air entraînant et les cuivres solaires se cache un sujet beaucoup plus intime, la maladie d'Alzheimer. Le groupe voulait raconter ses souvenirs, ses images d'enfance qui s'effacent comme une photo délavée. Le coup de génie, transformer cette peur de l'oubli en une célébration de l'instant présent. Allez.

0: Une mélodie lumineuse pour un texte qui serre le cœur. C'est la recette magique de ce tube qui nous rappelle de chérir ceux qui sont encore là.
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3: En 2020, Grand Corps Malade invite Louane sur le titre Derrière le brouillard, mais ce duo a failli ne jamais voir le jour.
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3: Lorsque le slammer tente de joindre la jeune chanteuse pour lui proposer le projet, celle-ci ne reconnaît pas le numéro. En entendant cette voix grave et si particulière au bout du fil, Louane est prise d'un tel trac qu'elle finit par raccrocher brusquement au nez de son futur partenaire. Heureusement, les deux artistes finissent par se retrouver en studio pour enregistrer cette ode à la résilience.
5: À quel moment tu comprends que c'est ton truc, que la musique revient pour te relever de chaque chute? À quel moment tu sais quelle est ta boussole, quand la vie te punit, la musique te console? À quel moment ce piano a chanté?
3: Le texte renvoie chacun à ses propres zones d'ombre, à ses blessures, créant une alchimie immédiate avec le public, touché en plein cœur.
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2: Bonjour, je me fais Joy Piquet, je suis maraîcher à Bergerac en agrobiologique et voilà.
3: Bonjour Joe, on se balade sur le marché de Bergerac et vous avez une singularité, au-delà des légumes que vous proposez, c'est que vous êtes le seul commerçant à avoir un accent anglais. Est-ce que vous pouvez nous raconter un petit peu dans votre vie comment on passe de Oxford, là d'où vous êtes originaire en Angleterre, à la Dordogne où vous êtes installé il y a un peu plus de 4 ans?
2: C'est une histoire un peu longue parce que ça commence avec de sport. J'avais voyagé pour 15 ans en train de jouer le rugby moi.
3: Okay.
2: Australie, Nouvelle-Zélande, Canada, j'ai fini en Portugal.
3: Vous jouiez quel poste et quel est votre club préféré, le club que vous suivez, j'imagine, encore maintenant?
2: Voilà, je suis talon, moi, première ligne, mais surtout talon. Et mon club préféré, bien sûr, c'est un club anglais. Moi, c'est juste de Worcester, c'est la base.
3: Okay.
2: C'est un club qui a un peu mal pour l'instant, mais problème financier et tout ça.
3: Quelle a été la parenthèse, je ne sais pas, la plus heureuse, l'équipe avec laquelle vous avez la plus performé?
2: Oh, moi, j'avais adoré en Nouvelle-Zélande. Moi. J'ai passé 2 ans là-bas et c'est un pays de rugby, en fait.
3: D'accord.
2: Les villes, ils tournent autour de ça. J'ai rencontré une Française en Nouvelle-Zélande, fromagère.
3: Vous avez rencontré une Française en Nouvelle-Zélande?
2: Exactement.
3: Déjà,
2: ça.
3: Déjà, c'est improbable.
2: Voilà, okay. Voilà. Moi, je suis là pour le rugby, elle pour le fromage.
3: OK.
2: On est passé en Nouvelle-Zélande jusqu'à Portugal, Lisbonne. Notre fils est né là-bas à Lisbonne. Et après, voilà, dans le Covid, on est remonté ici. À Bergerac pour signer un contrat pour jouer pour Bergerac.
3: Ok.
2: Voilà, c'est la fin de mon carrière de
3: joueur de rugby.
2: Joueur de rugby professionnel. Ensuite, j'ai relancé dans les légumes. J'ai grandi sur le marché en Angleterre avec mon père. Mon grand-père, c'était un producteur de légumes.
3: Génial.
2: Voilà.
3: D'accord. Et donc, vous avez repris le métier de votre grand-père un petit peu après cette carrière de sportif.
2: Exactement ça. Mais pas chez moi, mais j'ai lancé ici. Ça marche plutôt bien. Ça fait 4 ans maintenant. On fait beaucoup de fraises, beaucoup de gingembre. On essaie de faire les choses que les autres ne font pas. On va aussi, cette année, peut-être lancer dans le ginger beer aussi. Le mélange de ratatouille l'été et les légumes racinaires l'hiver.
3: Le potager anglais, c'est le nom de votre exploitation. Et l'intégration, l'accueil, quand on est anglais, l'accueil des Périgourdins et des Bergeracois, honnêtement, de vous avoir, comment il est? C'est oui. Facile ou pas de faire
2: non,
3: ça?
2: Non, c'est intéressant.
3: Ouais.
2: Parce que bien sûr, on est beaucoup d'anglais ici dans les coins. Mais j'ai pas beaucoup de clients anglais, par contre. C'est plutôt les Français engagés avec les produits bio, local, ouais. Etc.
3: Vous êtes labellisé agriculture biologique, vous sentez ouais. Qu'il y a un intérêt.

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1: Aujourd'hui, dans les histoires insolites de la Loire, nous allons découvrir l'alimentation des chartreux avec Anne Berthe. Bonjour Anne.
2: Bonjour.
1: Vous êtes responsable du service des publics du site de la chartreuse de Sainte-Croix-en-Jarret. L'alimentation des moines aujourd'hui, et à ce propos, il paraît qu'on trouve dans leurs cellules une ouverture en lien avec les repas.
2: Alors oui, vous voulez sans doute parler des guichets passe-plats. On peut encore en voir aujourd'hui à la chartreuse de Sainte-Croix-en-Jarret, notamment un dans l'ermitage restauré d'Imper. Il permet en effet d'apporter les repas aux moines directement dans leurs cellules sans les déranger.
1: Les moines mangent donc dans leurs cellules? Il n'y a pas de réfectoire dans les chartreuses?
2: Alors si, il y a bien un réfectoire, même si en l'occurrence à Sainte-Croix-en-Jarret, il a disparu. Mais le réfectoire ne sert que pour les jours particuliers, notamment les dimanches par exemple, où la communauté se retrouvait à midi pour partager un repas.
1: Seulement le midi?
2: Oui, seulement le midi, car les chartreux n'ont qu'un seul repas dans la journée et une simple collation dans l'après-midi.
1: Un seul repas, mais alors ils doivent manger énormément pour tenir jusqu'au lendemain.
2: Pour ce qui est de la quantité, c'est suffisant, mais certainement pas gargantuesque, loin de là. En revanche, les moines s'attachent à préparer des menus équilibrés avec du pain, des légumes, des fruits, des œufs, du fromage.
1: J'ai noté que vous ne parliez pas de viande. Est-ce que les moines seraient végétariens?
2: En quelque sorte. Ils s'interdisent en effet la viande, par pénitence, mais en revanche, ils mangent beaucoup de poissons. D'ailleurs, aujourd'hui, à Sainte-Croix-en-Jarret, on voit encore la trace des grands viviers qui leur permettaient d'assurer leur approvisionnement.
1: Ça, c'est très intéressant. Est-ce qu'on trouve d'autres traces laissées dans le paysage par le régime alimentaire des moines?
2: Oui, tout à fait. Les grands potagers, notamment, qui nourrissaient la communauté, sont toujours là. On trouve aussi des arbres fruitiers, en particulier des noyers qui sont à l'arrière de la chartreuse. Parce qu'il faut savoir que les noix étaient une ressource importante pour les moines. Non seulement ils les mangeaient, bien sûr, mais ils pouvaient aussi les transformer en huile. D'ailleurs, le moulin, lui aussi, existe toujours. Il a depuis été transformé en ferme.
1: Il y aurait sans doute de quoi nous inspirer dans cette sobriété monastique. Merci beaucoup, Anne Berthe. À bientôt.
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3: Et oui, bien avant les Vélib à Paris ou les Vélov à Lyon, La Rochelle avait déjà inventé le vélo en libre service. Ce sont les fameux Yélo. Et c'était en 1976, il y a 50 ans déjà. Et ils étaient jaunes, évidemment. Nous sommes le 16 juillet 1976 et La Rochelle devient tout simplement la première ville de France à tester le vélo en libre service.
4: Quand on partait de bon matin, quand on partait sur les chemins, à bicyclette.
3: À l'époque, on met à disposition environ 250 bicyclettes gratuites réparties sur trois stations du centre-ville. Et le tout est lancé en grande pompe, hein, avec un défilé dans les rues et des journalistes venus voir si cette drôle d'idée pouvait vraiment marcher. Alors, derrière ce projet un peu fou, eh bien, il y a un homme, le maire de l'époque, le célèbre Michel Crépeau, évidemment. Un écologiste convaincu, hein, déjà connu pour ses combats contre la voiture en centre-ville. Et puis, deux ans plus tôt, hein, il avait même créé d'ailleurs le premier secteur piétonnier de France. Avec les vélos jaunes, son objectif est clair, faire respirer la ville et aussi tester le sens du bien commun chez les Rochelais. Au début, il y a des vols, des dégradations et certains vélos sont même retrouvés très loin de La Rochelle, hein, carrément à l'étranger. Et puis pendant longtemps, bah, ce sont surtout les touristes qui en ont profité. Mais petit à petit, eh bien, l'idée, elle a fait son chemin et elle a séduit un public plus large, habitants y compris. Bicycle, bicycle. Et ce qui est assez fou, c'est que cette initiative rochelaise a très vite fait parler d'elle à l'international. Le New York Times, attention, hein, s'émerveille de cette petite ville française qui, je le cite, hein, lutte contre la voiture avec ses bicyclettes. Ou encore le magazine Newsweek qui dresse le portrait d'un maire agitateur et visionnaire. Pendant ce temps, ailleurs en France, on continue, hein, à imaginer des villes pensées avant tout pour la voiture. Rappelons que les célèbres Vélib parisiens n'arriveront que 30 ans après les Yélo rochelais. Donc oui, les débuts ont été compliqués, mais La Rochelle a tenu bon. Résultat, eh bien aujourd'hui encore, hein, près de 700 vélos jaunes circulent en libre-service dans la ville. Alors, après les participants là, du trail urbain du week-end dernier, pensez-y, hein, depuis près de 50 ans, La Rochelle se parcourt aussi à coups de pédale.

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1: Bonjour, bah écoutez, moi c'est Isabelle et je suis passionnée par la détection de métaux.
2: Alors on fait comment? On gratte le sol, on se met à quatre pattes?
1: Eh bah déjà on prend un bon détecteur. Donc il y a quelques années de ça, il y a maintenant, en fait ça remonte bien plus que je ne pense, puisque je l'ai acheté en 2011. Je me suis acheté un super détecteur, vraiment. Et puis ben, dès que j'ai le temps, hop, je pars avec mon détecteur, mon casque, hein, et puis en avant. Et je vais aller détecter au milieu des vignes, dans des champs, là où je suis inspirée en fait, pour y aller. Et je fais des découvertes parfois assez incroyables.
2: Quel genre ?
1: Des oboles par exemple, donc ben, ça c'est quand même des vieilles pièces, hein, c'est 400 ans avant Jésus-Christ, donc c'est pas mal. Des fibules mortuaires, des cure-oreilles en bronze, des dessus de bagues. J'avais trouvé un petit lion en bronze qui était un dessus de bague en fait. J'ai trouvé un carreau d'arbalète.
2: Ça vous fait quoi de découvrir ces choses-là?
1: Eh ben écoutez, alors moi souvent on me dit, quand j'en parle, on me dit « Ah mais c'est cool, tu revends après ». Non, je revends rien. Moi mon vrai plaisir ensuite, c'est de faire mes recherches sur internet. Et de découvrir en fait l'origine de l'objet que j'ai pu trouver et de me dire mais c'est quand même incroyable, il y a des milliers d'années quelqu'un a pris cette pièce dans ses mains, s'en est servi pour payer quelque chose, et je trouve que ça c'est magique en fait, ça m'émeut à chaque fois.
2: On trouve aussi des choses qui n'ont pas de valeur.
1: Ah bien sûr, hein, on trouve des ouais, choses complètement
2: insignifiantes. La pollution,
1: ouais. Bah du coup j'en profite moi pour dépolluer, puisque tout ce qu'on trouve qui n'est pas intéressant pour la recherche, je le mets quand même dans ma besace pour pouvoir le jeter. Donc, quelque part, bah, je dépollue un peu, quoi. Parfois, je prends ma fille avec moi aussi, mais bon, elle me dit « Maman, j'en ai marre de venir creuser. » Parce qu'évidemment, bah, une fois que ça bip, il faut creuser. À plus ou moins grande profondeur, avec toujours cette frénésie de savoir qu'est-ce qu'on va trouver. Quand, par exemple, je trouve pas mal de pièces du comte Avenessin, des pièces du côté de Sommières, avec des monnaies de nécessité, comme on appelle. Donc à l'époque, hein, quand on était en manque de monnaie, eh bien étaient sortis les jetons de nécessité. Donc ça remplaçait l'argent. Donc oui, on trouve des choses... des choses improbables, des gobelets de la guerre, voilà, les gobelets que, enfin les quarts comme ils disaient à l'époque, hein, qu'avaient les soldats, les boutons aussi qu'ils avaient sur leurs uniformes avec la flamme, et tout ça, c'est quand même, voilà, c'est notre histoire. Moi, je trouve ça magique en fait de trouver des vieux objets comme ça, c'est incroyable.
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3: Saviez-vous qu'à la belle époque, Soultzmatt était surnommé le Petit Paris? Alors il y avait des curistes, hein, qui venaient de toute l'Europe pour boire l'eau des sources. Les hôtels étaient quand même bien remplis. Il y avait de l'animation, il y avait pas mal de musique. C'était un peu la fête, il faut dire. Et puis petit à petit, et le thermalisme a commencé à décliner. Alors les curistes sont partis et Soultzmatt est redevenu un beau village de la vallée d'Aube. Jusqu'à ce qu'un jour, eh bien, il y ait quelqu'un qui ait décidé que le Petit Paris méritait de rester encore un peu vivant. Et ce quelqu'un, eh bien, a ouvert un cabaret que je teste pour vous. Vous l'avez deviné, le paradis des sources. Alors c'est le matin, il est 10h, la salle est normalement fermée au public et je suis dans les coulisses. Oui, c'est les répétitions qui sont annoncées pour aujourd'hui avec les danseurs que je vois qui s'échauffent. Il y a aussi deux chanteurs à côté qui sont en train de faire des petites gammes dans les couloirs. Et pas loin, il y a aussi un technicien qui est en train d'ajuster le trapèze pour l'acrobate. Et mon guide, c'est David. C'est lui le responsable communication. Et c'est vrai que ma première réaction fut « Ah, c'est surprenant quand même !» Parce que je ne m'attendais pas du tout à trouver ça à cet endroit, au fond de la vallée. Et ce à quoi mon guide David me répond « Et attends, t'as encore rien vu !» Car David m'emmène ensuite dans la salle principale. Et elle est grande, la salle principale. Bien plus grande que ce que la façade laisse croire. Je ne m'y attendais vraiment pas. les tables rondes qui sont déjà dressées pour le service du soir, la scène qui est très profonde avec son énorme rideau rouge, typique des cabarets. Et je demande à David ce qui fait particulièrement la spécialité de l'endroit par rapport à Paris. Et là-dessus, David me répond, il y a deux choses. La première, c'est avant tout l'accueil à l'alsacienne. C'est chaleureux, mais c'est surtout c'est très familial. Et ça, je peux vous le confirmer, c'est vrai qu'on est très bien accueillis. Et le cabaret des Sources, c'est pas un lieu qui cherche particulièrement à impressionner le public. C'est juste un lieu qui cherche à faire plaisir. Et c'est peut-être ça la deuxième raison. C'est le programme. Parce que à chaque saison, c'est une nouvelle revue qui est proposée. Avec des artistes qui sont renouvelés, des costumes qui sont entièrement refaits sur place. Avec des numéros de danse, de cirque, d'illusions et même de chansons en live. Ah bah oui. Hein. Et ils m'ont même proposé d'essayer. Alors, pas une acrobatie aérienne. Non, pas de trapèze pour moi, merci. Mais d'aller sur la scène. Et de monter tout en haut des escaliers principaux, vous savez, là où descend la rue. Et de me mettre, justement, à la place d'un artiste. Et j'avoue, sincèrement, je me suis retrouvé face aux lumières, face aux 300 places, certes vides. Et malgré le vide, je dois le dire, j'ai ressenti quelque chose quand même. Ouais, c'est assez cool. Et même assez fascinant. La revue de cette saison s'appelle Liberté, avec des artistes qui sont venus des quatre coins de l'Europe. Et souvent formés dans des écoles de danse et de cirque de plusieurs pays. Et tous sont réunis dans un village alsacien au fond de la Vallée Noble. Et pour le coup, Soulsmat mérite vraiment son nom du Petit Paris. Et je m'en veux même de ne pas y être allé plus tôt. Mais comme dit mon guide David, c'est peut-être pour ça qu'on y revient.
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4: Aujourd'hui, je suis dans le Grand Saint-Cerrois et derrière moi, vous voyez cette grange pyramidale du Pays Fort. À quoi ça servait avant ? Qu'est-ce que c'était avant ? Vous allez le savoir tout de suite.
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4: Et pour vous présenter ces granges pyramidales, je suis avec Émilie, chef de projet de ces granges. Bonjour Émilie.
7: Bonjour.
4: C'était quoi avant ces granges pyramidales ?
7: Le principe de toutes les granges, c'était d'engranger la récolte. Et aujourd'hui, c'est vraiment un témoin du passé agricole du Pays Fort. Donc maintenant, c'est plutôt un petit musée et un lieu de festivité aussi.
4: Alors maintenant, cette grange est ici, mais elle n'a pas toujours été ici.
7: Exactement. Elle a été construite en 15e siècle et elle a été construite à 4 km d'ici, à Tours. Il y a tout pile 25 ans, elle a été rapatriée ici pour préserver ce patrimoine.
4: Et comment ça s'est passé, la reconstruction de cette grange ?
7: Après des longues procédures administratives, la reconstruction a été confiée à des artisans compétents et en à peu près 5 mois, elle a été remise dans sa forme la plus originale possible, avec toute cette hauteur et ses 35 000 tuiles, comme à l'époque.
4: Et elle a quand même une particularité, il n'y a pas de mur porteur.
7: Exactement, oui. En fait, là, on ne le voit pas de ce point de vue, mais tout ce qui porte cette pharaonique construction, c'est sur des poutres de châtaignier. Et c'est grâce à ces poutres que toutes ces tuiles, 35 000 tonnes, sont portées. Et les murs à côté ne servent qu'à cacher l'intérieur de la grange.
4: Ces granges, elles vous passionnent ? Pourquoi ? Qu'est-ce que vous aimez tant dans ces granges ?
7: Eh bien, c'est qu'au 15e siècle, ils ne nous ont pas trop expliqué le pourquoi du comment. Donc, il y a beaucoup de mystères encore qui restent à découvrir. Et donc, voilà, c'est ça. Et puis, le fait qu'il y en ait plusieurs en Pays Fort et que, que c'est vraiment la particularité de cette micro-région qui me laisse curieuse. Et j'ai envie d'en savoir plus.
4: Et justement, vous avez fait des recherches sur ces granges pyramidales. Quelle est la découverte un peu la plus folle, la plus étonnante que vous avez justement découverte ?
7: Eh bien, c'est vraiment leur nombre, en fait. En 1940, il y en avait plus d'une soixantaine. Aujourd'hui, on peut encore voir un petit peu des débris de certaines. On en voit quelques-unes qui sont encore dans des piteux états et qui, malheureusement, ne vont pas être restaurées. Mais par contre, on en voit notamment une, la grange pyramidale des Marne à Assigny, qui vient de se refaire faire une beauté et qui va prochainement intégrer notre circuit des granges pyramidales là, pour la saison 2026.
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1: Dès la création de son entreprise, Thomas Giuntini s'est fixé un cap précis.
2: La première étape, c'était de vouloir apporter à la Corse un savoir-faire supplémentaire par le métier de siropier. La deuxième, c'était de proposer une alternative au sirop industriel en proposant des sirops naturels à base de fruits, de plantes. Sucre.
1: Le jeune Bourguignon, qui travaille avec sa mère et sa sœur, a appris le métier de siropier sur le tas.
2: Alors, il n'existe pas de formation de siropier. Donc, on s'est auto-formé. On a contacté des siropiers sur le continent pour nous transmettre aussi un peu leur savoir. On a fait beaucoup de recherches et de développement, beaucoup d'essais pour pouvoir réussir à avoir une recette qui nous convient.
1: Et pour créer un sirop, il faut passer par différentes étapes.
2: Ça va être d'abord une base d'eau. Nous, on utilise l'eau de Dille. Un bon produit, donc ça peut être du fruit, ça peut être de la plante. En l'occurrence, aujourd'hui, on est sur une production de sirop de menthe avec des feuilles de menthe fraîches. Alors la première étape, ça va être déjà de laver les produits, de les découper. Par exemple, la menthe, on va l'équeuter. Ensuite, on va venir faire une infusion du produit pour libérer tous les arômes. Alors en fonction du produit, on peut aussi faire une macération ou une extraction, comme aujourd'hui une infusion. Ensuite, on va venir faire un sirop neutre, donc une base d'eau et de sucre. On va ajouter cette infusion ou notre jus directement dans ce sirop neutre, qu'on va monter en température, à une certaine température, qu'on va redescendre puis remonter. Et ensuite, on passe à la mise en bouteille, après stérilisation des bouteilles bouchons. On embouteille à chaud. Et ensuite, on va laisser refroidir. On va passer à l'étape de nettoyage des bouteilles, étiquetage et numérotage.
1: Thomas travaille avec des produits locaux.
2: La myrte, la clémentine, la figue. Quand on a des fraises, on travaille avec de la fraise de Corse. Après, sinon, on se limite pas qu'à ça. On aime bien travailler plein de produits différents, mais on privilégie énormément les produits corses comme l'eau et le reste.
1: Développer sa gamme, être implanté sur toute la Corse, conquérir un jour le continent, telles sont les perspectives pour Thomas Giuntini, le jeune siropier de Borgo.
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3: À Dun-le-Palestel, vous êtes peut-être déjà passé par la Palette, un lieu social et culturel où on peut tout aussi bien avoir une aide administrative pour faire des papiers que découvrir un atelier cuisine. Mais c'était quoi ici avant ?
4: Laurence, je suis à l'atelier pâtisserie que Béatrice anime, très sympathique. Pour l'instant, je suis en train de faire mon coulis de framboise. Ici, c'est un cabinet dentaire. C'était le docteur Souverain qui a exercé ici pendant des années et des années. Et moi, j'étais une de ses patientes. J'étais gamine, je me souviens. Et je venais ici, j'avais un appareil dentaire.
3: C'était ici, dans cette salle qui est en bas ?
4: Alors non, c'était à l'étage.
5: Béatrice Limino,
3: la chef pâtissière. La Palette.
5: C'est un lieu social où on peut demander n'importe quoi. Le moindre papier, quand on a des problèmes, ils sont toujours là. Et au niveau animation, et tout.
6: Anna, ici, on se rencontre, on se retrouve entre nous. Des fois, on s'est perdu de vue plus longtemps. Et on se retrouve autour d'une expo ou simplement autour d'un papier qu'on a besoin de faire imprimer. Donc du coup, ouais, c'est un espace aussi de rencontre. C'est ouvert à tout le monde.
3: Hélène.
7: J'ai habité dans le Palestel depuis 18 ans. Je suis une artiste ici. Je connais le Palette bien. Et aussi, j'ai un petit souvenir d'une maison, une part de le Palette. Avant, c'est deux bâtiments séparés. Et une, c'est le dentiste et une, c'est une petite maison. Je connais les deux propriétaires. Une, c'est une coupe, s'appelle Les et Jill Davis. C'est une coupe anglaise. Et avant ça, c'est une dame, s'appelle, elle est française. C'est Madame Disbourret, Madeleine, gentille dame. Quand j'étais arrivée en France, elle est super gentille avec moi. Elle avait son maison dans l'après-midi. Elle offert le biscuit, le boisson dans son cuisine. C'est une petite cuisine C'est toujours existe le carrelage.
8: Ah oui, c'est vrai, il y a un magnifique carrelage dans la salle à côté de l'ancien cabinet de dentiste.
7: Oui, et ça, c'est le cuisine de Madeleine. Les deux familles, c'est vraiment adorable. Même bonnes énergies de son caractère qui toujours existe, je trouve, dans le bâtiment de la palette. C'est comme une deuxième maison pour moi. Aussi.
8: Dentiste, maison, puis lieu socioculturel, les bonnes ondes ont traversé le temps à la palette.
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10: L'artiste toulousain Robin Arnaud, c'est facile.
11: C'est facile d'avoir peur.
10: Robin Arnaud, un auteur-compositeur-interprète qui séduit par une écriture lumineuse et une sensibilité très personnelle. Une voix douce mais ancrée, portée par de belles mélodies. Une voix qui explore avec finesse les émotions qui traversent nos vies, les élans, les fragilités, les reconstructions.

0: Robin Arnaud. C'est facile, un coup de cœur ici Occitanie.
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2: Elle a fait la notoriété des Landes dans toute la France. La faïence, son histoire est royale. Un musée la retrace cette histoire à Saint-Madé. Au départ, un musée associatif, le département s'en empare pour en faire le musée de la faïence et des arts de la table au début des années 2000. Notre guide, sa responsable, Alizé Le Panerère.
3: C'est une histoire assez incroyable. Au XVIIIe siècle, on a un abbé parisien, l'abbé de Roquépine, qui a des terres à Saint-Madé et qui souhaite faire fructifier ses biens. Et donc, à cette époque-là, pour gagner de l'argent, le bon filon, c'est de se lancer dans la faïence, puisqu'il y a une clientèle aristocratique qui est très preneuse de ce type d'objet. Et donc, il va utiliser ses terres, donc à Saint-Madé, la baronnie de Saint-Madé, pour lancer une manufacture qui va s'installer à un endroit qui se trouve actuellement dans le centre-ville de Saint-Madé. En fait, l'abbé de Roquépine, qui a fondé cette manufacture, a utilisé son réseau parisien pour effectivement avoir ce statut de manufacture royale, ce qui permettait d'avoir un certain nombre de privilèges et surtout d'avoir une exclusivité. Donc, il y avait une impossibilité d'installer une faïencerie à 10 lieues à la ronde, donc à peu près sur un rayon de 50 kilomètres. Et cela, il se l'est assuré pour 30 ans, donc il était tranquille.
2: Que présente le musée ?
3: Deux parcours et une exposition temporaire. Donc on a le premier parcours consacré à la faïence de Saint-Madé, avec déjà une explication des techniques. Qu'est-ce qu'une faïence dans la grande famille des céramiques ? Qu'est-ce que la porcelaine ? Qu'est-ce qu'on appelle le grès ? Bien comprendre toutes ces techniques et comment on fabrique une faïence, parce que c'est un long processus avec différentes étapes. Donc un premier espace histoire et technique. Ensuite, le public peut découvrir dans des vitrines les productions qui sont sorties des fours de Saint-Madé au XVIIIe siècle. Tout type d'objets en faïence, donc des assiettes, des plats, des canards de malade, des écuelles, des soupières, énormément d'objets de formes très variées qui sont caractéristiques des mœurs du XVIIIe siècle. Et puis ensuite, une deuxième section consacrée aux arts de la table. Et là, c'est une déambulation à travers des tables dressées et sur lesquelles on peut voir les objets qu'on trouvait en général sur les tables aristocratiques, donc du Moyen-Âge jusqu'au design des années 1990.
2: Le musée est ouvert, à part pendant ses fêtes, toute l'année. À voir, et c'est la dernière semaine, cette semaine, une exposition sur Louis Dage, céramiste landais revenu au pays après une expérience dans le Nord, une production flamboyante, art nouveau, art déco, c'est au musée de la faïence et des arts de la table à Saint-Madé jusqu'au 15 novembre. Recommandé par Ici Gascogne.

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1: Il y a un truc qui nous rassemble tous, nous les Mayennais, c'est bien sûr le bon Mayennais. La vache broute dans les champs, puis ce lait précieusement pasteurisé pour fabriquer du fromage. Et ce fromage délicatement conservé dans cette boîte, oui, celle-ci, avec le couple si mystérieux dont personne ne connaît l'histoire, mais où tout le monde se raconte une histoire. Une recette qui marche depuis 1912. Audrey Gaillot, chargée de communication pour la société Vaubernier, implantée à Martigné-sur-Mayenne.
2: On est habituellement quatrième marque nationale la plus vendue en France, mais sur le mois de décembre, on a eu la bonne surprise de voir que... on était passé troisième.
1: Et si au départ il n'y avait que le bon Mayennais, désormais la marque est une référence en France. Catherine Drezen, présidente de Vaubernier.
3: Aujourd'hui, ce sont 130 collaborateurs qui travaillent. Nous fabriquons une large gamme de fromages et de produits laitiers bon Mayennais. Camembert, brie, coulommiers, lingots, carré.
1: Ah, mon camembert est prêt. Ça, avec du pain alors. L'entreprise Vaubernier fait travailler plus de 170 producteurs de lait autour de la fromagerie.
2: On met un point d'orgue à faire que nos fromages soient de qualité. Et puis, on a des consommateurs qui nous sont fidèles.
1: Oui, et d'ailleurs, pas plus fidèles que moi, parce que moi, j'ai le bic 4 couleurs bon Mayennais grâce à ça, pardi, au point. Ils existent depuis le début. Vous les échangez pour avoir un cadeau. Et forcément, ça fait un succès fou, comme le souligne Catherine Drezen.
3: Sur l'année 2020, on a à peu près échangé par point ou vendu 45 000 objets à l'effigie de bon Mayennais.
1: Et comme le dit Audrey, les objets sont variés.
2: On a quand même une trentaine d'articles qui sont disponibles sur la boutique, donc on y retrouve des tabliers, des torchons, des sacs isothermes. Quand on passe dans différentes maisons, on voit toujours des petits coins qui sont dans les petits pots et les gens ont l'habitude de les conserver. Donc je pense que ça se passe de génération en génération.
1: C'est vrai, ça, finalement, tout le monde a une histoire avec le bon Mayennais.
2: L'habitude de voir le camembert sur la table le dimanche avec ses grands-parents, et finalement, c'est des choses qu'on reproduit nous aussi avec nos enfants. Et donc pour nous, c'est vraiment une fierté de voir que ça, la marque se transmet.
1: Et même si la recette du camembert, le bon Mayennais, n'a jamais changé, la tradition n'empêche pas l'innovation.
2: Donc la finie 1912 au mois de septembre, qui a un peu plus de caractère par rapport à notre camembert historique. Autre exemple, sur le fromage le léger, on a revu le pack là récemment pour pouvoir faire émerger la notion de riche en protéines, qui est aujourd'hui sur le marché un point qui est important, notamment pour les sportifs.
1: Ça y est, j'ai fini mon camembert au four. Bah du coup, je vais courir.
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4: Nous sommes à la chapelle Felcourt, à quelques kilomètres de Sainte-Menoux. Bonjour Moïse Perrat.
5: Bonjour.
4: Producteur laitier ici. Alors c'est à l'origine deux exploitations distinctes. Vous vous êtes marié et il y a eu la fusion de deux exploitations laitières.
5: Oui, notre élevage est fait de deux troupeaux qu'on a rassemblés il y a un an et demi. On en a profité pour refaire un bâtiment récent, moderne, confortable pour les vaches et puis confortable pour les éleveurs. Aujourd'hui, on a 120 vaches laitières. On est en traite robotisée et on est dans la filière bleu blanc cœur.
4: On peut donner votre âge ?
5: J'ai 37 ans.
4: Votre père et la famille de votre compagne étaient déjà dans l'élevage laitier ?
5: Oui, tout à fait. Et aujourd'hui, ils sont en retraite et ils sont fiers qu'on continue le lait.
4: On a beaucoup parlé de la difficulté de rémunération des éleveurs laitiers, de la difficulté du métier tout court, parce que c'est tous les jours, toute l'année, pas de vacances, pas d'RTT. Vous avez malgré tout voulu vous engager dans ce métier avec votre compagne ?
5: Oui, parce que nous, c'est le lait, c'est une passion, enfin l'élevage. Donc c'est pour ça qu'on est parti sur ce projet. Et en plus, avec la filière, avec le lait U, le fait que ce soit plus rémunérateur par rapport à avant.
4: Vous avez parlé de la filière bleu blanc cœur, une filière qui est garantie une meilleure nutrition des animaux et au final, ça bénéficie à l'humain derrière. Vous vendez votre lait notamment au magasin U, dont une usine de yaourt se trouve dans la Meuse.
5: Oui, c'est ça, dans la Meuse, entre Verdun et Stenay, à Cléry-le-Petit.
4: Dans la marque distributeur des yaourts U, il y a votre lait.
5: Oui, tout à fait, dans la Marne et dans tous les autres départements de France.
4: Le label bleu blanc cœur, auquel a adhéré la marque distributeur U. Pour vous, qu'est-ce que ça garantit en tant qu'éleveur laitier ?
5: Ça garantit une meilleure rémunération et du coup des perspectives d'avenir dans la filière.
4: Qu'est-ce qui vous plaît le plus dans ce métier ?
5: C'est le contact avec les animaux, c'est le fait de tous les jours ne pas faire toujours la même chose en fonction des saisons. On travaille avec du vivant et ça c'est très passionnant.
4: C'est un métier essentiellement dehors, à l'intérieur, ça dépend ?
5: Ça dépend, c'est essentiellement dehors, en bâtiment avec les animaux. On fait aussi pas mal de bureaux, il y a de la gestion, on fait de l'atelier. C'est le métier d'agriculteur et d'éleveur, on touche vraiment à tout.
4: Et vous arrivez quand même à prendre de temps en temps des jours de vacances ou comment ça se passe ?
5: Moi je prends plutôt très peu de vacances. C'est peut-être aussi du fait qu'on a des fois du mal à lâcher son élevage, qu'on aime bien savoir ce qui s'y passe.
4: Comment ça se passe dans ces cas-là quand vous voulez partir par exemple une semaine ou deux semaines ? Il y a un service de remplacement, il y a des collègues voisins d'une ferme d'à côté qui viennent s'occuper des bêtes. Comment vous vous organisez ?
5: Sur notre exploitation, en plus de moi et mon épouse, on a deux salariés qui sont là toute l'année pour nous épauler. Et après, sinon, on peut faire appel soit du service de remplacement ou du travail occasionnel via quelqu'un qu'on va embaucher pour la période. Si on veut, on trouve toujours des solutions.
4: Depuis le GAEC, du hameau à la chapelle Felcourt. Merci Moïse.
5: Merci.
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7: C'est quoi l'amour ?
8: L'amour, c'est un lien entre plusieurs personnes, parfois, qui fait qu'on s'aime vraiment beaucoup. Ça peut être beaucoup, un peu, moyennement, ou à la folie. Hein. Tu peux avoir de l'amour pour une personne, mais c'est ton ami. Ou tu peux avoir de l'amour, la personne, tu la trouves belle, elle est attentionnée, elle est gentille et tout et tout. Et elle fait pas de bêtises, c'est sûr, tu serais amoureuse. Hein.
9: Mais il y a des fois, même si elle fait des bêtises, tu peux tomber amoureux de lui quand même.
7: Comment ça se manifeste ?
9: Souvent, moi, mon problème, c'est avec des rougeurs. C'est horrible.
10: L'amour, c'est quelque chose... ça représente un cœur. Il y a une personne, une autre personne, où on pourrait être à quatre, je sais pas. Plein de personnes pourraient tomber amoureux, avoir des sentiments. Ça pourrait très bien être... un homme avec un homme ou une femme avec une femme, ça se peut.
11: Ou alors dans la famille, on peut s'aimer dans la famille. Par exemple, papa et maman, ils s'aiment beaucoup. Par exemple, ma mère, elle m'aime beaucoup. Donc voilà, quoi, c'est l'amour, ça.
12: C'est vrai que c'est horrible, c'est quand tu sens un truc dans ton ventre. Moi, ça me... En fait, des fois, je le regarde et je le regarde pas trop. Parce que si je sais que sinon, il va se douter d'un truc. Si, oui, tu deviens rouge des fois, enfin, c'est horrible.

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1: Une comtoise qui compte à vous dévoiler. On a rencontré Mélanie Pugin. Elle, le sport, c'est toute sa vie. Écoutez.
2: Je m'entraîne beaucoup dans le Val de Morteau, donc j'adore tous nos monts, nos mets, donc le Mémézi, le Mont Châtelet, le Mont Bouillot.
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1: Mélanie Pugin est championne de VTT il y a un an. Elle a décroché la médaille d'argent au championnat du monde. Cette année, la médaille de bronze. Mélanie, le VTT est entré comment dans votre vie ?
2: Assez tôt, grâce à mes parents. J'ai un papa qui était passionné de VTT et il nous a emmené assez tôt sur toutes les randonnées de la région. Donc on faisait toutes les randonnées en famille. Et c'est comme ça que j'ai accédé à ce beau sport qu'est le VTT.
1: Alors, entre découvrir la discipline et arriver à votre niveau, c'était l'objectif, c'était limpide ?
2: Alors, déjà, je pense que c'est ce qui était limpide, c'était que c'était une vraie passion. C'est quelque chose que j'ai jamais arrêté. J'ai jamais fait une année sans faire de VTT, je crois. Enfin, je suis même sûre. Donc, ce qui était limpide, voilà, c'est que ça m'animait vraiment de faire du VTT, ça me passionne vraiment dans tout mon corps. Le fait de pédaler, d'avoir cette adrénaline, d'être à l'extérieur aussi, d'être dans la nature, ça c'est quelque chose qui me plaisait énormément. Et après est venu le goût de la compétition, le goût d'aimer gagner, de se dépasser aussi. Donc ça c'est toutes les petites choses qui sont arrivées, on va dire, plus subtilement au fil des années. Mais ouais, je dois dire que cette passion, elle est quand même toujours présente et depuis le début.
1: Participer, être médaillé sur les championnats du monde, mais j'imagine que ça doit être super valorisant.
2: Oui, c'est extrêmement valorisant. C'est l'objectif de l'année, pour nous, en tout cas dans notre discipline, parce que gagner le championnat du monde, ça nous permet aussi de porter le maillot arc-en-ciel pendant un an. Donc en fait, c'est comme si on était reconnu champion du monde pendant un an. Donc c'est quelque chose de très valorisant, c'est très gratifiant. Ça permet aussi à nos sponsors d'être mis en valeur. Donc c'est quelque chose vraiment d'important. Le stress, il est là, ça reste quand même une compétition avec un gros enjeu. Donc le stress, il est présent, c'est du bon stress, on va dire. Et après, il se passe ce qui se passe, mais c'est quelque chose, j'y pense toute l'année pour arriver en forme, mais dans un très bon état d'esprit le jour J.
1: Et la Mélanie Pugin, hors compétition, qui prend son VTT pour se balader en Franche-Comté, elle se balade où ?
2: Tout le haut doux. Moi, je roule beaucoup quand même sur le Val de Morteau, donc je suis originaire de Morteau et je m'entraîne beaucoup dans le Val de Morteau, donc j'adore tous nos monts, nos mets, donc le Mémézi, le Mont Châtelet, le Mont Bouillot. À chaque fois, en fait, on a un belvédère avec une vue, vraiment une belle vue, que ce soit sur le massif jurassien ou que ce soit côté suisse. Ça, c'est ce qui me plaît le plus, en tout cas, quand je m'entraîne.
1: Le Nord-Franche-Comté s'exprime, comme Mélanie Pugin, que vous venez d'entendre. Au micro, ici, elle représente le Nord-Franche-Comté et la Franche-Comté sur les disciplines de VTT, avec notamment cette médaille de bronze lors des derniers championnats du monde.
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4: Dans Minute Papillon de série, on réveille vos souvenirs dans le Morvan et on fouille dans vos greniers à la recherche de tous vos films oubliés. Vous avez peut-être au fond d'une vieille malle, cachée dans un tiroir ou enfouie dans des cartons poussiéreux, un peu de la mémoire de votre village, des usages de votre région. Ces quelques instants de vie témoignent d'une époque, de la façon dont les gens d'ici grandissaient, se mariaient, s'amusaient. Les films de vacances, des fêtes de village, de réunions de famille, les événements de la paroisse, les films d'entreprise, les compétitions de quartier, tout parle de notre histoire.
5: À la vôtre, les enfants.
6: Allez, salut les petits.
5: Allez.
4: L'association OVNIBUS collecte, numérise et valorise les films amateurs. Tout est expliqué sur son site et sa page Facebook. Des bobines Super 8, des cassettes VHS, des bandes magnétiques, les archives que les habitants apportent sont restaurées, puis seront présentées lors d'une projection publique accompagnée de musique. L'initiative a pour objectif la sauvegarde du patrimoine local menacé par l'obsolescence des supports. Nos vieilles cassettes ou nos vieux films se détériorent. Les habitants peuvent choisir de verser leurs films aux archives départementales ou de les conserver après leur numérisation. À travers cette opération, vos petites histoires de la vie quotidienne entrent dans notre grand récit collectif. Vos souvenirs sur celluloïd alimentent notre mémoire commune au lieu de se perdre au fond d'un grenier et de disparaître à jamais.
7: Les souvenirs sont ces incroyables images qui peu à peu ont fait naufrage dans les eaux troubles d'un autre âge. Les souvenirs, ils nous...
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2: Allez, on fait comme tous les frontaliers le matin, on passe la frontière suisse pour voir ce qui se passe chez nos voisins avec David Aubry. Bonjour David.
3: Bonjour Louise, bonjour à tous.
2: Vous avez passé un bon week-end, vous êtes avec nous pour cette rentrée en ce lundi. En tout cas, la diplomatie entre France et Suisse a vacillé cet été.
3: Ah ça, je vous assure Loïs, que les bisbilles entre Trump et Poutine, à côté de ce qui suit, c'est du pipi-chat. La montée en puissance de la crise entre nous autres et les voisins suisses, franchement, il y a eu de quoi inquiéter les observateurs internationaux. Enfin, comme on dit, c'est toute proportion gardée quand même, ça reste une brouille avec la Suisse. Donc au pire, on risque pas non plus l'envoi des sous-marins nucléaires. Avec eux, quand ils sont fâchés, tout ce qu'on entend en retour, c'est une réaction outrée du genre « Non mais ça va ou bien ?»
2: Bon, qu'est-ce qui a déclenché cette grosse colère, David?
3: Eh bien, c'est un des nôtres, un député français qui a voulu mettre son nez dans leurs affaires.
2: Oula.
3: Et pour une fois, on ne parle pas pognon, banque ou impôt, mais on parle de vaches. Alors, pas question d'épidémie non plus, mais de combat de vaches. Oui, un élu français a déposé chez nous un projet de loi spécifique contre les combats de rennes. Alors, c'est une tradition suisse qui a d'ailleurs traversé la frontière. Il veut abolir les combats de vaches d'Éreins. Il n'en fallait pas plus pour mettre les Suisses en PLS. Faut savoir quand même, il a réussi à faire signer 74 autres parlementaires pour, je cite, « mettre fin à cette pratique cruelle ».
2: Et les Suisses l'ont évidemment très mal pris, c'est logique.
3: Qu'un pays où existe encore la corrida vienne faire la morale à un autre où les vaches pratiquent un genre de sumo version meumeu, évidemment, ça les a fait rire. Et en gros, la réponse, c'est « Oh les frouzes, balayez déjà devant votre porte hein. ». Ils défendent ce divertissement, comme ils disent, et même si certains les ont copiés dans les Alpes françaises, c'est pas leur problème. Ils adorent servir de modèle, alors on peut même dire que ça leur a fait plaisir, et encore plus quand ça fout le bordel par chez nous. En tout cas, Loïs, croyez-moi, en voulant se mêler de leurs affaires, on les a remotivés pour des décennies et les combats de vaches en Suisse ne sont pas prêts de s'arrêter.
2: Ah là là, attention, la diplomatie entre France et Suisse est donc menacée. Le coucou suisse de David Aubry à réécouter sur l'application ici et puis sur ici.fr Besançon. Merci beaucoup, David.
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4: Marcelin Emmanuel, tailleur de pierre et sculpteur en Corrèze.
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4: Mon père n'était pas du tout là-dedans, ma mère non plus, mais par contre autour de moi, il y avait beaucoup de tailleurs de pierre italiens et surtout

0: qui était heureux de vivre. Et plus je découvrais ce métier, plus je me suis aperçu que c'était absolument fascinant comme métier et ça s'arrête jamais. Et aujourd'hui, bah, j'ai 52 ans, je suis toujours dedans et je suis toujours heureux de faire ce que je fais.
1: Quel a été le déclic du changement? Pourquoi être arrivé et comment vous êtes arrivé en Corrèze?
0: En Creuse, vous avez l'école de Feltin qui possédait un CAP BEP tailleur de pierre. Donc j'ai fait ma formation là-bas. Suite à ça, je suis parti à Paris. On passait par l'école Boulle et vous préparez au concours de meilleur ouvrier de France. Donc voilà. Après, je suis parti, j'ai eu la chance de pouvoir partir en Italie. J'ai passé une quinzaine d'années de formation un peu partout. Je suis parti en Égypte, je suis parti à Barcelone sur la Sagrada Familia, un retour en France, le Mont-Saint-Michel, la Carcassonne, enfin des édifices absolument magnifiques.
1: Vous nous parlez de la Sagrada Familia, du Mont-Saint-Michel, on peut parler de Notre-Dame aussi. Est-ce que vous pensiez arriver à un tel niveau en fait dans votre carrière professionnelle?
0: Globalement, non. Ça n'a jamais été un but en soi. C'était plutôt de l'enrichissement personnel. En fait, je m'aperçois, plus personnellement on essaye de développer ce qu'on aime, plus on va s'améliorer. Ça vient tout seul, en fait.
1: Et qu'est-ce qu'on ressent quand on doit faire des pierres pour ce genre de monument historique dans le monde entier?
0: À 10 ans, quand j'ai taillé mon premier cube, j'étais aussi fier. En fait, je suis émerveillé par ce que les gens peuvent faire. Je pense que mes enfants sont plus fiers de moi que moi de moi-même.
1: Si le petit Emmanuel n'était pas né en Creuse à côté de ces fameuses carrières dont
0: ça aurait été très dur.
1: Qu'est-ce que vous auriez fait de votre vie, Emmanuel?
0: Je suis à 100% de cailloux, moi. Je suis 100%, je ne peux pas m'imaginer sans ça. Donc, c'est une bonne question, mais j'aurais peut-être plutôt dans l'alimentaire. Parce que j'aime beaucoup manger et je suis passionné par le vin.
1: Qu'est-ce que vous diriez aux jeunes qui veulent se lancer aujourd'hui dans le métier de tailleur de pierre?
0: Alors, c'est des métiers très durs, hein, très physiques. Mais énormément de satisfaction, de plaisir et aujourd'hui on en vit. C'est vrai que quand vous passez le long de la route là où je suis situé, l'impression de dire qu'est-ce que c'est encore, c'est germinal. Si quelqu'un est intéressé par ça, je lui dirais mais il n'y a aucun problème, mais va au bout des choses. Tu vas avoir des moments qui vont être durs, tu vas être rincé, mais va au bout des choses et tu seras toujours heureux de ce que tu vas faire.
1: C'est le plus beau métier du monde?
0: Incontestablement, c'est le plus beau métier du monde.
1: Vous n'en changeriez pour rien?
0: À jamais de la vie.
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3: Je peux te proposer celle-là.
4: Vas-y.
3: La raison 935, le Regina Palace. Ah. Aujourd'hui, direction la colline de Cimier à Nice pour parler d'une bâtisse. Que dis-je d'une bâtisse? D'un palais.
4: Oh, excuse-moi.
3: Et pas n'importe lequel, hein. Celui qui a été construit pour la femme la plus puissante de son époque, la reine d'Angleterre, Victoria. Pour vous expliquer rapidement, elle a régné de 1837 à 1901 et cette période correspond à l'apogée de l'Empire britannique, gouvernant sur un quart de la population mondiale, ce qui correspond à environ 350 millions de sujets.
4: Ah oui, en effet. Et alors pourquoi la personne la plus puissante du monde, donc, est-elle venue chez nous dans les Alpes-Maritimes?
3: Eh bien, à la fin du 19e siècle, toute l'aristocratie européenne veut passer l'hiver au chaud, notamment dans ces années-là, car les médecins n'avaient pas d'antibiotiques. Et comme seul remède, bah, on vous invitait à passer des vacances au soleil. La Riviera française devient donc une station thermale pour les riches qui souffrent de maladies respiratoires. Les petites villes du littoral se développent. On aménage des grandes promenades sur le bord de mer pour les Anglais, d'où la promenade des Anglais, vous avez compris. Et on construit aussi des établissements avec tout le confort moderne. Électricité, ascenseur, système d'évacuation des eaux usées. Bref, on trouve sur la Riviera tout le confort d'un palais royal.
4: Mais justement, en parlant de palais, Tom, quand est-ce qu'on va le construire, le Regina?
3: Alors, dans les années 1880, la reine Victoria, elle séjourne plusieurs fois dans les Alpes-Maritimes, que ce soit à Menton, à Cannes ou à Grasse. Mais en 1895, elle veut son palais.
5: 23 mois, jour pour jour, tu auras ton palais.
3: Alors peut-être pas 3 mois, parce que nous on n'a pas de potion magique.
4: C'est vrai.
3: Mais on arrive à construire en moins de 2 ans un édifice de plus de 6000 mètres carrés avec 400 chambres. C'est incroyable. D'ailleurs, au-dessus des appartements de la reine, on trouve une gigantesque couronne métallique que l'on doit à Gustave Eiffel.
4: Ah oui.
3: Le fameux, car oui, pour ce chantier, on a fait appel aux meilleurs, comme l'architecte niçois Sébastien Biasini. Le Regina Palace accueille donc pendant 3 hivers de suite l'ensemble du gouvernement britannique, ce qui fait en fait de Cimier pendant quelques semaines la capitale politique du plus grand empire du monde.
4: Mais après, je crois que le destin du palace n'y soit un peu basculé.
3: Eh oui, pendant la Première Guerre mondiale, l'hôtel est transformé en hôpital militaire. Puis survient le krach boursier de 1929 qui affecte

0: les hôtels de Cimiez. Et en 1934, le Regina fait faillite. Vendu aux enchères, les chambres sont transformées en appartements, dont l'un sera occupé par Matisse à la fin des années 30. L'hôtel Regina, c'est aujourd'hui un monument classé au patrimoine mondial de l'humanité. C'est le symbole du tourisme et des grands noms qui ont séjourné sur nos rivages. Et ça,
1: c'est une bonne raison d'aimer la Côte d'Azur.
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1: Un mot que j'adore et que je ne connaissais pas avant de faire ma vie en Périgord-Limousin, c'est le mot « banturle ». Connaissez-vous à quel moment ? Eh bien, vous avez déjà entendu parler d'une banturle. On peut considérer qu'affubler quelqu'un de banturle, c'est plutôt péjoratif. Je te promets, je suis revenu 2 heures après, il était encore sur le canapé, l'autre banturle. Hein, vous l'aurez saisi. La banturle est un mot occitan bien de chez nous qui qualifie l'individu de traînard, de mou du bulbe, qui se la coule douce. Après, il ne faut pas tomber non plus dans la facilité, parce que sur notre territoire occitan, banturler, banturla, c'est une philosophie. Moi, j'aime banturler, hein, parfois, flâner, errer, déambuler sur les chemins sans but précis. Bah, j'aime aussi banturler dans mes propos, hein, c'est-à-dire divaguer. Pardonnez-moi, je banturle un peu, mais c'est ma façon de modifier le réel, quoi. Et vous, derrière le poste, aimez-vous la banturla, banturla, dans votre vie? Allez, adieu.
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2: Le matin et que vous aimez plutôt manger du salé, c'est une spécialité de notre région que vous allez peut-être croquer ce matin. Et Jérôme Prodhomme vous prouve que quand c'est Lorrain, c'est fin bien.
3: Vous ne savez pas ce que c'est, chère Lorraine et chers Lorrains, mais quand on est une pièce rapportée comme moi et d'autres, et que la vie vous fait débouler en Lorraine, à un moment ou à un autre, sortant d'un paguilleret, d'une boulangerie ou d'une boucherie, vous vous dites « Comment j'ai pu vivre une vie sans pâté lorrain ? Comment meubler un dimanche soir sans ce petit pâté qu'on a acheté le matin à la boulangerie, le clignait de l'œil ? Ce pâté qui associe flemme et gourmandise, bah oui, flemme de cuisiner, mais gourmandise de mordre dans ce pâté doré comme une grille de la Plastane et d'en goûter le contenu moelleux, goûteux. Comment se redonner un bon coup d'énergie sans ce pâté lorrain, même froid dans la matinée, pour celles et ceux, tiens, d'entre vous, qui bossent très tôt le matin, les ouvriers, les artisans, les femmes de ménage que je croise parfois et qui se font leur petite pause gourmande, lorraine, au milieu de la matinée, pour reprendre des forces. Ça fait longtemps que ça se fait d'ailleurs, hein, puisque la recette du pâté lorrain, elle est une des plus anciennes de l'histoire de France. Elle est dans le traité du viandier, un grimoire culinaire signé par Taillevent au XIIIe siècle. Le XIIIe siècle, pour vous faire une idée, c'est le début des travaux de Notre-Dame de Paris. Hein. Alors, oh, franchement, on peut parler d'un monument lorrain pour ce petit pâté que vous avez croisé dans la boulangerie du quartier ou de la commune. Pourtant, il y a peu d'ingrédients dedans, hein. De la pâte feuilletée, dont on dit d'ailleurs qu'elle a été inventée chez nous, en Lorraine, de la viande de porc et de veau, tout ça mariné avec des échalotes, dans une marinade de vin blanc. On préfère le vin de Toul, mais on sait que dans les Vosges, on prend parfois du vin d'Alsace. C'est vrai que c'est un peu plus proche. Une bonne marinade, une bonne cuisson, et sûrement un bon coup de main, parce que tous les petits pâtés ne se valent pas. Ben oui, trop sec pour certains, trop mouillé pour d'autres. Les pâtés cravates aussi, vous savez, ces pâtés qui fuient leur jus sur votre torse quand vous mortez dedans, parce qu'il y avait encore du jus à l'intérieur. Heureusement, les pâtés moins bons sont beaucoup moins fréquents que les pâtés très bons. Et d'ailleurs, on n'hésite pas à s'échanger des adresses entre nous, c'est vrai. Hein. D'ailleurs, vous pouvez le faire en ce moment sur les réseaux sociaux de Ici Lorraine. En tout cas, le pâté lorrain, c'est l'un des plus anciens et des plus petits monuments lorrains, mais c'est aussi le plus gourmand. Et ça, c'est fin bien.
2: Ah, le bon pâté. Merci Jérôme Prodhomme. Et d'ailleurs, n'hésitez pas à partager vos bonnes adresses gourmandes. Où est-ce qu'on peut trouver le meilleur pâté lorrain de la région? Dites-le nous sur nos réseaux sociaux. Il est 6h43. Vous écoutez ou vous regardez Ici Lorraine à Nancy. En ce moment, c'est le retour des chenilles processionnaires et ça menace la vie de nos animaux. Rassurez-vous, Pierre Fabin, le veto de la radio, nous rejoint dans un instant.
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4: Moteur !
5: Allez, on y va !
6: Hé, c'est quoi le texte ?
7: C'est ma France, hein, c'est moi qui l'a dit tout le temps.
8: Action ! Je passais le plus clair de mon temps au cinéma Le Star.
9: Coupé !
10: Elle était bien celle-là.
11: Poupou, pidou.
5: Septembre 1981, Claude Zidi pose sa caméra à Saint-Tropez pour réaliser son prochain film, Les Soudoués en vacances.
9: Ceci est un love computer expérimental qui permet de savoir si deux êtres sont faits l'un pour l'autre. Établissons le contact. Sur l'écran, nous pouvons lire, grâce à un système de décodage ponctuel, ce que serait leur vie commune. Imaginez l'impact!
5: C'est l'été à Paris, et Bébel doit partir aux Seychelles avec sa petite amie. Mais la belle s'envole avec un autre. Désœuvré, il sert alors de cobaye au Love Computer, un appareil que Paul Memphis, chanteur et producteur de disques, utilise pour tester l'effet de ses chansons sur des couples en train de danser. L'ordinateur détecte alors un fluide très favorable entre Bébel et la belle Claudine.
9: Ils sont faits l'un pour l'autre et ils le savent pas encore. Moi, je le sais déjà.
10: Vous venez souvent ici?
11: Non, c'est la première fois.
10: Hein? Pendant ça que vous êtes ici?
11: Non, il me croit aussi cher.
10: Sans blague, moi aussi.
5: Après de nombreux succès depuis le début de sa carrière de cinéaste, avec notamment Les Charlots, Claude Zidi connaît son premier flop avec son film Bête mais disciplinée. Endetté et le fils aux trousses, il lui faut trouver la martingale. Il cherche alors à renouer avec la liberté de ses débuts, avec un film au budget moindre qu'il va produire lui-même. Ce sera Les Soudoués passent le bac.
12: Demain, quand ton fils va revenir, il sera de bonne humeur. Alors à ce moment-là, je lui demande d'avancer mes vacances de 48 heures. Et à ce moment-là, toutes les deux, on part direction le soleil. Et là-bas, qu'est-ce qu'on fait? Boîte de nuit tous les soirs, draguer comme des malades, tu rencontres l'homme de ta vie et tout est arrangé.
5: Le film attire 4 millions de spectateurs et renfloue les caisses. Il songe alors à une suite. Ainsi sort 2 ans plus tard Les Soudoués en vacances. Et si le film se passe à Saint-Tropez, ce deuxième volet aurait pu avoir un tout autre décor. Dans un premier temps, Zidi et son scénariste Didier Kaminka ont des envies d'Amérique et envisagent d'envoyer leurs Soudoués à New York.
13: Tournée sera sous le signe de l'amour. Exclusivement, le thème en sera la recherche de la fin de ma vie. Je ferai monter sur scène des spectatrices et elles essaieront avec moi le Love Computer.
5: Et si le film est un nouveau succès dans les salles, c'est surtout une chanson qui va faire sa renommée. Destinée, dont la musique est composée par Vladimir Kosma, sur des paroles du comédien Guy Marchand lui-même et de son complice Philippe Adler. Une chanson qu'il crée d'abord comme un gag à la demande de Zidi.
14: On a écrit avec Kosma une connerie. Et d'ailleurs, on était conscient d'écrire une connerie. Parce que Destiné, entre nous, c'était une charge de l'été indien. Je me moquais du tube de l'été, le saucisson de vacances. Bon, alors, on a écrit ça, Cosma, quand même. On peut pas douter de son talent.
5: Résultat, et contre toute attente, la chanson devient un tube. Et même le slow de l'été 1982.
15: Destiné, depuis longtemps j'avais deviné.
5: Mais le film n'aura pas que des fans, à commencer par Brigitte Bardot. Dans une scène, Bébel et sa bande arnaquent des touristes en affrétant un bateau qui s'arrête devant la Madraille. Et en envoyant une jolie jeune femme, très dévêtue, se baigner en faisant croire qu'il s'agit de bébé. Sauf qu'après la sortie du film, plusieurs compagnies se mettent à proposer de croiser au large des résidences de stars, au mépris de leur tranquillité.
16: Hey, c'est loin encore, Bardot.
17: Non, on va y arriver. Mais en attendant, vous pouvez regarder la maison de Paul Newman, là.
5: La Madraille ne sera plus jamais vraiment abandonnée.

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1: Itinéraire bis à Joigny cette semaine. Aujourd'hui, je vous propose de vous arrêter aux couleurs Leroux. Marcel Reynaud, bonjour.
2: Bonjour.
1: Ces couleurs Leroux, il y a toute une histoire, Marcel, derrière.
2: Oui, c'est une longue histoire qui dure depuis 115 ans, avec différentes étapes, différents mouvements de peinture aussi parmi les clients. Certains participent à l'histoire de l'art.
1: Les caractéristiques de ces couleurs, quelles sont-elles ?
2: Leroux est un très très haut de gamme, donc en fait ça vient d'un taux de pigment dans le tube, dans la couleur. Ce sont des pâtes traditionnelles telles qu'on avait au 15e siècle, au 16e siècle, etc. Donc rien n'a changé de ce côté-là. En fait c'est le respect du pigment, avec un très bon broyage, une très bonne huile de lin ou une huile aussi de yette, qui est donc du coquelicot. Et on respecte la tradition, on est la meilleure marque, je pense, sincèrement, en France, ça c'est sûr, et peut-être en Europe aujourd'hui.
1: Respecter la tradition, ça veut dire que ces couleurs, ces peintures, sont faites à la main ?
2: Quasiment. Alors le broyage, lui, n'est pas fait à la main, parce qu'il faut une force considérable. Donc en fait, depuis un peu plus d'un siècle maintenant, les couleurs pour artistes se font à l'aide de broyeuses qui pressent la pâte, le pigment, donc jusqu'à avoir une pâte homogène. Et cette pression par les rouleaux est fantastique, ça a même amélioré la peinture à l'huile par rapport à ce qui se faisait dans le temps.
1: Comme la cuisine, il y a de vraies recettes.
2: Ah oui, ça, oui, oui. Chaque pigment a sa propre recette. Ça, c'est très important, puisque suivant la composition chimique du pigment, la prise d'huile, ce qu'on appelle, n'est pas la même du tout d'une couleur à une autre. Et même, quelquefois, sur la même veine chimique, par exemple, bleu outremer clair et bleu outremer foncé, qui sont très proches au niveau du ton, les quantités d'huile, la quantité d'huile pour chacun de ces pigments n'a absolument rien à voir, le temps de broyage non plus.
1: Des peintres, des artistes qui font confiance ou qui ont fait confiance aux peintures Leroux ?
2: Il y en a beaucoup. Dans les plus célèbres, évidemment, que tout le monde connaît, il y a Dali. Il y a Picasso, aujourd'hui on a Anselm Kiefer, qui est un peintre allemand qui vit en France, qui est mondialement connu. On a aussi des peintres extraordinaires, comme Eugène Leroy. Et en plus, c'est un peintre qui travaille beaucoup en matière. Et on se rend compte aujourd'hui qu'aucune toile n'a bougé. Alors qu'il y a 1 ou 2 centimètres d'épaisseur sur ces toiles. Et absolument aucun dommage sur ces toiles actuellement, c'est parfait.
1: Derrière nous il y a l'atelier et c'est un atelier assez extraordinaire hein, quand même.
2: Ben oui, déjà l'atelier, les outils qui sont dedans, certains ont plus de 80 ans, les broyeuses ont plus de 50 ans maintenant, c'est dans son jus, c'est un musée vivant hein. Et ça le restera, c'est très haut de gamme, il y a une âme, je pense qu'on ressent une âme. Qu'on soit peintre ou pas, quand on rentre dans cet atelier, on sent qu'il y a quelque chose, quoi.
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3: Aujourd'hui, pour J'ai testé, on va aller découvrir une entreprise qui fabrique l'un des symboles, des emblèmes du Poitou. On va découvrir comment on fait les tourteaux. On va chez Jahan. Bonjour Isabelle.
4: Bonjour, bienvenue.
3: Bon, merci de nous recevoir.
4: Avec plaisir.
3: Tu vas nous expliquer comment on fait des tourteaux.
4: Oui, il va falloir aller changer et mettre la tenue de lumière pour rentrer dans le laboratoire.
3: Eh bien allez, on y va. Première partie, on est donc dans l'atelier. On vient de peser la farine. 25 kilos, c'est ça ?
4: Oui, ça nous permet de faire un nombre de chariots qui nous va bien.
3: Ok, très bien.
4: Voilà.
3: Donc là, nombre de fourrés. A priori, je mets juste la farine dans le pétrole.
4: Oui, c'est ça, pour l'instant c'est
3: ça. A priori, ça va se passer.
4: A priori,
3: compliqué.
4: Ça va bien se passer. Voilà. Maintenant, du beurre.
3: On va chercher le beurre.
4: Ah oui.
3: 7 kilos de beurre pour 25 kilos de farine.
4: Ouais.
3: C'est léger.
4: On nous en met partout, ça vole de partout.
3: Ben non.
4: Super. Donc maintenant, le sel.
3: Là, on met combien de sel ?
5: 100 grammes.
3: 600 grammes, ok. 600 grammes de sel, 7 grammes de beurre, 25 grammes de farine.
4: 25 kilos.
3: J'ai dit quoi, 25 grammes ?
4: Ouais, 25 c'est kilos. Assez léger, 25 grammes.
3: 25 grammes pour 7 kilos de beurre, c'est un peu
4: c'est
3: costaud.
4: Très gras.
3: Donc là, ça a été pétri. Oui. Je récupère ce qui a été pétri, je le mets dans le bac.
4: Voilà. Et maintenant, on vient mettre un peu de pâte là, dans la trémie.
3: Dans là ?
4: Dans la machine.
3: La trémie.
4: Ouais. La pâte va tomber, elle va être découpée en petits pâtons par la lame.
3: Ah oui.
4: Et elle va tomber dans les moules. Et ensuite, la tête va venir lui faire épouser la forme du moule. Ça, c'est la deuxième étape. Elle est presque concluante, Florian, presque.
3: Donc là, on a fait les moules, tout ça, moi, le fond de
4: pourceau. Pâte, exactement.
3: Là, on vient de faire des... Bon, on vient de faire... La machine a fait...
4: Les blancs en neige.
3: Les blancs en neige.
4: Exactement. C'est ça. Donc là, il va falloir sortir le fouet.
3: OK. Et hop, on bascule.
5: Et avec la corne, là.
3: Ça ? Ah oui.
5: On va vider. Tout ce qu'il y a au fond.
3: Mais là, vous êtes deux à chaque fois.
5: Non, non.
3: D'accord, vous êtes un. Et là, donc, vous mélangez ensuite, une fois qu'on a fait cette partie-là, on mélange le blanc et le jaune. Enfin, le blanc et la crème.
4: Le blanc et la crème, c'est ça. Les blancs en neige et la crème dans laquelle il y a le fromage, le sucre, les œufs, la farine et le sel.
3: Donc là, on va verser dans les moules et il faut s'arrêter pile poil en haut.
4: Voilà, pile poil en haut, c'est ça. Parce qu'en plus, comme c'est de la mousse, enfin, c'est de la crème avec des œufs, des blancs, ça continue à monter encore un tout petit peu. Donc si on s'arrête trop tard, ça déborde.
3: Ça déborde.
4: Voilà.
3: Et là donc, avant-dernière étape, avant d'aller l'emballer,
4: voilà.
3: Il faut déjà qu'il cuise. Là, on va sortir les précédents et mettre les nouveaux aussi.
4: Exactement, c'est ça.
3: C'est chaud, là ?
4: C'est très chaud, c'est à plus de 300 degrés.
3: C'est chaud ?
4: Oui.
3: OK, bon, on va les sortir.
4: Ouais, c'est ça. Donc, équipement, hein, parce que là, sinon, c'est pas cool. C'est fini !
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0: Ferdinand, le duo Mayennais réinvente la chanson française. Entre mélodies envoûtantes et textes ciselés, authentiques, sensibles et puissants, Ferdinand, c'est l'émotion à l'état brut.
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0: C'était Ferdinand.
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1: Zéro.
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0: Aujourd'hui, j'ai testé pour vous le cirque de Navacelles. Je vous emmène avec moi dans un endroit qui donne le vertige, mais dans le bon sens du terme. Et pour vivre cette aventure, Christina et Lola sont avec moi. Autant vous dire que l'expérience se vit encore mieux à plusieurs. Direction le cirque de Navacelles. La route serpente tourne, monte, et par la fenêtre, le paysage change peu à peu. Et puis, on arrive dans les hauteurs, on coupe le moteur, silence total. Devant nous, un immense amphithéâtre creusé par le temps. Des falaises vertigineuses, la rivière tout en bas, toute minuscule. On reste là, sans parler, juste on regarde. On entame la descente à pied. Le sentier s'enfonce doucement et dans le cirque, à chaque pas, le décor change. À gauche, des falaises impressionnantes. À droite, de la verdure, des odeurs de nature, le bruit discret de l'eau en contrebas. Une me souffle, qu'est-ce qu'on se sent bien ici. Et l'autre qui nous dit, en sortant son téléphone bien évidemment, c'est tellement beau pour capturer tous ces moments. On marche, on discute, on rigole, on s'arrête souvent, pas parce que c'est fatigant, mais chaque virage offre un nouveau point de vue. On arrive en bas, on découvre le village de Navacelles. Quelques maisons en pierre, la rivière qui passe tranquillement, le temps qui semble s'être arrêté. On parle moins fort, on respire profondément. C'est une expérience à la fois physique, parce qu'elle se mérite, et contemplative, parce qu'on prend le temps de vraiment vivre l'instant. Ce que j'ai ressenti ici, un mélange étrange de vertige et de sérénité, la nature immense, presque écrasante, et en même temps, incroyablement apaisante. Partager ce moment avec Lola et Christina rend l'expérience encore plus forte. On s'encourage, dans les montées, on rit, on s'émerveille ensemble. Le cirque de Navacelles est un lieu à voir au moins une fois dans sa vie. Accessible toute l'année, il propose de nombreux sentiers de randonnée, bien balisés pour tous les niveaux. Prévoyez une bonne paire de chaussures quand même, de l'eau et surtout le temps pour vraiment profiter. Petit conseil pratique, laissez votre voiture au belvédère de Blandas, 4 euros, et prenez la navette gratuite pour descendre dans le cirque. Elles sont mises en place pendant la saison estivale.
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0: J'ai testé, j'ai adoré le cirque de Navacelles, un endroit puissant, naturel, inoubliable. C'était Béatrice et on se dit à très vite pour une nouvelle chronique pleine de découvertes.
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1: Moi, je fais beaucoup de combats avec des téléphones, par exemple, on discute, on joue.
2: Bah, déjà, quand on a le téléphone, on passe beaucoup moins de temps avec nos parents. Du coup, bah, ils sont un peu tristes parce que bah, ils sont toujours tout seuls.
3: Bah moi par exemple là actuellement je suis plus de téléphone. Bah parce que justement je réagis pas très bien quand on doit prendre mon téléphone, quand je passe les soirs ou quoi. Je réagis très mal parce que le téléphone ça. Je suis matrixée quoi. C'est comme une drogue le téléphone quoi. Tu peux pas t'en empêcher de l'utiliser ou quoi. Après c'est pour mon bien quoi. Donc quand je serai dépunie, je réagirai pas pareil, j'aurais compris que c'est pas très bien de faire ça aux parents ou de répondre à des trucs comme ça.
4: Moi, je m'en fiche un peu qu'on me le confixe. C'est juste que de voir que les autres, eux, ils s'amusent avec leur téléphone.
5: Kéline, c'est quoi ce 4 en maths là, ton téléphone?
6: Non, j'en ai besoin, s'il te plaît.
5: Ton téléphone.
6: S'il te plaît.
7: Moi, si mes parents disent « je te le confixe », moi, je serai content et pas content parce que déjà, s'ils disent « je te le confixe », je serai un peu content parce que je jouerai dehors, je passerai plus de temps avec mes parents. Et si on les confisque pas, bah, je vais passer moins de temps avec mes parents et puis je vais pas jouer, je vais pas faire des câlins à mon lapin dehors.
8: Bah, en fait, plus on évolue, plus il y a plus d'enfants sur les écrans tout le temps et tout, au lieu de faire comme nos parents à l'époque, quoi, jouer dehors et tout.
9: C'était mieux avant, remonter le temps.
2: En fait, à chaque fois, on essaye d'arrêter, mais on peut pas parce que, par exemple, on regarde une vidéo, elle est finie, on dit « allez, encore une autre », on l'a finie, on dit « allez, encore une autre », et en fait, on va pas le temps passer, donc... Et quand il nous le confixe, bah, on se met à s'énerver parce qu'on est trop habitué à l'avoir et c'est comme si on avait perdu une partie de nous, en fait.
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10: Je vous emmène au cœur d'une entreprise centenaire. C'est la fromagerie de Montsûr qui produit du fromage bio, notamment du camembert. Je vous emmène dans l'atelier de production en compagnie de Vincent Barc-Martin, le directeur de cette fromagerie.
11: Eh bien, actuellement, nous sommes en train de mettre la présure et le lait afin de faire cailler ce lait. Et ensuite, dans une heure, nous allons trancher le cahier. Et une heure après, on va passer à la phase du moulage.
10: Le lait et la présure sont déposés, mélangés dans d'immenses bacs. Et là, il faut qu'on se décale parce qu'on va gêner votre salarié qui travaille.
11: Non, vous inquiétez pas, il va s'adapter. Ils sont souples, mes salariés.
10: Et le patron aussi est souple, j'ai vérifié. Alors, ça fait 100 ans que ça dure en plus.
11: Oui, tout à fait. 100 ans, la fromagerie va avoir 100 ans. Elle a 100 ans cette année et l'année prochaine, on va faire une petite fête, voilà, pour marquer le coup quand même. Je pense que des entreprises familiales qui ont une centaine d'années, ça commence à pas trop courir les rues, donc on est assez content et assez fier.
10: Vous êtes la combienième génération, vous ?
11: Moi, je suis la quatrième génération et j'ai mon fils qui nous a rejoint il y a presque un an et qui normalement va faire la cinquième génération. C'est programmé comme ça.
10: Ben oui, je l'ai croisé tout à l'heure, le fiston. Alors, on va se décaler un petit peu. On va passer au-dessus d'un rail. C'est vrai que quand on ne connaît pas, c'est piégeux ici. Il faut faire attention où on met les pieds.
11: Tout à fait. C'est un automate qui fait fonctionner donc, toute la chaîne de moulage.
10: Vincent, il y a combien de litres de lait qui arrivent ici tous les jours? Et vous produisez combien de fromage, combien de camembert?
11: Alors, par jour, nous transformons 20 000 litres de lait, ce qui fait 100 000 litres de lait à la semaine, à peu près 5 millions de litres de lait à l'année. En tonnage, on fait environ 550 tonnes de fromage à l'année. Voilà, et on fait un petit peu de beurre aussi, on fait entre 50 et 60 tonnes de beurre à l'année. Maintenant, on vend sur toute la France, et un petit peu d'Allemagne et de Belgique.
10: Est-ce qu'on peut aller voir là où se trouvent les produits finalisés?
11: On va aller les voir.
10: Je suis donc Vincent Barc-Martin, on change de pièce dans cette usine. Nouvelle étape pour les fromages.
11: Là, on est dans l'étape après le salage. Les fromages vont passer 24 heures en essuyage. Et ensuite, ils vont passer dans les halloirs pendant 9 jours.
10: Là, on a déjà quand même l'odeur du fromage hein, qui est très prégnante, présente.
11: Ça commence, ouais. C'est le côté agréable aussi du produit. Hein. Voilà, nous, on est habitués, on ne sent même plus l'odeur.
10: Et donc, les halloirs, c'est à l'étage.
11: C'est à l'étage.
10: Voilà. On y va ?
11: On y va.
10: Et donc, on prend un escalier. Et là, ça y est, on est dans les halloirs.
11: Exactement. Donc là, c'est la partie affinage. Et les fromages vont passer 9 jours ici. Et entre deux, ils vont être retournés au bout de 4 jours.
10: Bon, Vincent, moi, je suis venu avec ma baguette de pain et ma bouteille de rouge. C'est peut-être le moment de sortir tout ça. Hein.
11: Ah, j'espère, oui, on va goûter à ça. Bon, il est un petit peu tôt, mais bon, on va en profiter.
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12: Bernard, 68 ans, j'habite Marcilly depuis plus de 45 ans.
13: Votre grande passion, vous, c'est la randonnée?
12: C'est la randonnée dans tous les terrains, dans toutes les régions de France.
13: Ça a commencé comment, cette passion? Enfin, qu'est-ce qui vous a mis le pied à l'étrier?
12: Aller à l'école, pas le choix. En pleine campagne, on allait à l'école à pied.
13: Ça représentait quoi comme trajet, comme longueur de trajet?
12: Quand j'ai commencé en primaire, dans la Nièvre, c'était 1 km 4 fois par jour. Et après, dans le Cher, c'était 3 km le matin et 3 km le soir, dans le milieu des bois, pour aller à l'école.
13: Et vous avez jamais eu les chocottes au milieu
12: non.
13: des bois?
12: Ben non, c'est sain là-bas, au milieu des bois, c'est sain, il n'y a que du gibier. Le gibier est la peur de l'homme. Les oiseaux qui viennent le matin devant vous, là, qui se réveillent, le petit rouge-gorge, le petit merle, qui marche devant vous, là, dans la lumière, c'est magnifique. Le lever du soleil sur une dans un sentier où il y a une biche qui est en train de ou un cerf qui est en train de dormir, un chevreuil, c'est magnifique.
13: Je crois que la randonnée, ça commence tôt chez vous.
12: Oui, ça commence tôt. Même les enfants, mon fils, lui, il avait 6 mois, il commençait à randonner avec nous.
13: À 6 mois, il marchait.
12: Ah bah, il était dans le dos, je l'ai porté sur moi, mais j'avais ma fille avec moi aussi. Ils ont commencé de bonne heure.
13: Généralement, vous partez pour des randonnées de combien de kilomètres?
12: Alors, quand on est sur Marseille dans la journée, c'est 8, 10, l'été, 12. Et que les week-ends, en dessous de 20, vous n'allez pas me faire plaisir. Je préfère 20, 25.
13: Et vous faites ça en combien de temps?
12: Alors, on marche à une vitesse moyenne de 6 km/h.
13: C'est un bon rythme, ça?
12: Oui, c'est un bon rythme.
13: C'est du plaisir, mais c'est aussi une mission. Une fois que vous êtes parti, on ne vous arrête pas.
12: Voilà. Alors, il y a des gens qui ont du mal à me suivre. Alors, ils aiment pas randonner avec moi, parce que...
13: Ah, il y a eu des prises de bec, déjà?
12: Non, jamais, jamais. Non, non, mais avec le sourire.
13: Et vous pensez à quoi quand vous marchez?
12: À rien. À rien.
13: Ça a l'air génial.
12: Oui, c'est génial. À rien, on est là, on regarde la nature, on regarde tout. Le moindre petite chose, bah, ça n'émerveille.
13: Et quand vous partez en randonnée, vous êtes équipé comment?
12: Sac à dos, avec de la boisson, de la nourriture, des affaires chaudes, des affaires froides, de la crème solaire, des lunettes, une casquette.
13: Vous avez tout, quoi.
12: Oui, il faut tout. Je marche aussi avec des bâtons pompes.
13: Des quoi?
12: Bâtons pompes. C'est des bâtons avec un ressort à l'intérieur qui a différentes puissances qui fait que bah, là, c'est toute la partie supérieure du corps qui travaille. Les muscles, le cardio, les abdos, le dos, ça les fait travailler. Et après, avec ce principe-là, ça allège toutes les articulations basses, les hanches, les genoux, les chevilles. Alors, c'est comme on appuie dessus, ça nous relève le corps.
13: Le surnom de Robocop de Marseille, il est mérité.
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1: Oui, on va terminer la semaine en musique avec ce morceau sorti il y a quelques semaines, Un gramme de terre. Une belle chanson comme Francis Cabrel, c'est les écrire, les composer, les jouer et les chanter.
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1: Mais pour une fois, il n'est pas seul. Il est entouré d'une dizaine d'artistes qui chantent dans plusieurs langues dites régionales de France. On peut y entendre du basque, du breton, de l'alsacienne, du catalan, du créole martiniquais, du corse et de l'occitan.
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1: Dans cette chanson que Francis Cabrel a écrite pour le documentaire sur les langues régionales de France de Michel Feltin-Palas, une langue de plus, il y a donc deux variétés d'occitan. Le gascon, interprété par Primael Mongauzi, mais aussi du provençal, interprété par Lisa. Voici quelques explications. Le provençal fait partie de la famille de la langue d'oc, ou des langues d'oc au pluriel, peu importe. De Bordeaux à Nice et même des Alpes aux Pyrénées, comme l'affirmait Mistral, on parle une même langue qui se décline en variété ou dialecte. Et parmi ces dialectes, il y a le provençal. Alors oui, il existe quelques radicaux qui, ici en Provence notamment, pensent que le provençal est une langue unique, mais ils sont minoritaires. Hein. Et si on est sérieux quelques instants, sans nier la puissance du provençal, fort de son histoire, du prestige de Frédéric Mistral et du Philibrige, et fort de l'identité de la Provence, c'est une variété qui est en intercompréhension avec les autres. L'autre jour, j'étais invité à une émission chez un collègue d'ici Périgord qui parlait dans son occitan et moi dans le mien, le provençal, et on se comprenait parfaitement. Autour de Francis Cabrel, on a donc le plaisir d'entendre Lisa. Née à Aix, autrice, compositrice, chanteuse, Lisa a aussi présenté pendant plusieurs années l'émission en provençal Vaki sur France 3. Vous avez donc dû voir son visage. Et c'est bien en provençal qu'elle chante quelques vers de cette chanson. 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
1: Le nom de scène de Lisa est Lisa l'Occitane. Et donc oui, elle chante en occitan et le provençal, c'est de l'occitan. Et elle chante avec Francis Cabrel et les autres ce refrain en occitan avec lequel on va se quitter. 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
1: À Clioscla aujourd'hui, joli village perché de la Drôme, avec Marie Bolaton dans la fabrique de poterie.
2: C'est un lieu qui est vraiment historique, qui existe depuis 1903. Il y a des ateliers de fabrication qui sont en activité du lundi au vendredi, tous les jours de l'année. Les gens peuvent venir nous voir et il y a une boutique où on peut acheter les pots qu'on produit dans l'atelier. Et la particularité de notre lieu, c'est que vraiment tout est fait sur place. Donc la terre vient du village, elle est travaillée dans les ateliers, cuite dans les ateliers, décorée dans les ateliers et elle est mise en boutique après. Et une autre particularité, c'est que dans les années 60, à partir du moment où les pièces se sont un petit peu diversifiées, il y a une personne qui a tenu cette poterie, Philippe Sourdive, qui a mis en place beaucoup plus le décor. Donc on a deux styles de décor, on va dire aujourd'hui dans notre fabrication. On a un décor qu'on appelle décor à la poire et on vient dessiner à main levée un décor sur les pièces, donc sur des assiettes, des saladiers, etc. Et on a un deuxième type de décor qu'on appelle le décor fin, ou décor au clou. Historiquement, et on le fait encore un petit peu, on dessine avec un clou, donc un vrai clou de bricolage assez long. On vient graver la terre. Le contraste entre la couleur qui est appliquée et le dessin qui permet de révéler la terre qui est en dessous va vraiment mettre en valeur un dessin qu'on vient ensuite colorer. On est réputé pour ce décor fin.
1: Et donc aujourd'hui, pendant qu'Anastasia nous accueille dans la boutique, quatre potiers travaillent à la production.
2: En fait, on est salariés de la fabrique de poterie de Clioscla, donc on travaille uniquement pour cette fabrique. Même si c'est une fabrication en série, chaque pièce reste unique parce qu'elles sont toutes faites à la main. Il y a deux personnes qui sont dédiées au tournage aujourd'hui. Et Le Camus et qui, elle, travaille dans la fabrique. Et un tourneur itinérant qui vient une fois par mois à peu près qui s'appelle Béranger du Tertre. Après, on a d'autres façons de fabriquer des pièces qui ne sont pas du tournage. On a une calibreuse notamment où on vient presser une boule de terre dans un moule en plâtre. C'est le cas notamment d'assiettes. Et donc là, j'ai un autre collègue qui fait plutôt la calibreuse qui s'appelle Boris Dasnias-Mundler. Et puis, on a aussi une autre manière de fabriquer qui s'appelle l'estampage. Donc là, c'est ma collègue Émilie McGuinness. Et donc là, on vient créer une plaque de terre avec une machine qui s'appelle une croûteuse qui vient faire une grande plaque et qu'on vient mouler sur un moule en bosse pour certains plats, notamment les plats à gaudron qui ont des finitions bien particulières. Donc ça nous permet d'avoir différents styles de poterie. Et après, donc ces pièces peuvent être décorées. Et donc là, on est deux décoratrices dans la poterie, donc Émilie McGuinness et puis moi-même, Marie Bolaton. Mais ce qui est particulier à cette poterie, c'est qu'on fait de ce qu'on appelle de la terre vernissée. Donc c'est de la terre qu'on cuit à, entre guillemets, basse température, environ 1000 degrés. Et on utilise la terre du village, donc qui est extraite dans une carrière qui est à 50 mètres de la poterie.
1: Et alors, cette terre a toujours fait le bonheur des villageois, puisque les premières traces écrites de l'activité potière de Clioscla datent du Xe siècle. Et au XIXe, il y avait une cinquantaine de potiers indépendants dans le village. Et puis ensuite, au début du XXe siècle, la concurrence de nouveaux matériaux a obligé les potiers à se réinventer. Et c'est Marius Anjalleras qui a invité les potiers à se regrouper et a donc créé la fabrique de poterie de Clioscla, un modèle de production complet qui a tenu jusque dans les années 50.
2: Ensuite, c'est M. Sourdive qui a repris encore pendant des années, puis ses deux fils. Il y a juste une petite fermeture dans toute l'histoire de la poterie entre 2012 et 2017. Et c'est à cette période que la mairie a décidé de racheter l'ensemble des bâtiments et des lieux. Ça a été un peu le nouveau tournant puisque c'est une SIC qui a été créée dans une société coopérative d'intérêt collectif. C'est vraiment une entreprise patrimoniale. Ça se sent dès qu'on arrive dans les lieux. Ça a vraiment beaucoup de cachet et beaucoup de charme.
1: Alors pour en profiter, rendez-vous donc ici dans la fabrique de poterie à Clioscla ou sur ici.fr, rubrique circuit court.
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2: Bonsoir à tous, salut, bienvenue. C'est avec beaucoup d'impatience que je vous retrouve chaque soir à 20h. Une heure de confidence, une heure pour découvrir la France. Une heure aussi pour se balader aux quatre coins de l'Hexagone, pour découvrir ses richesses. À travers vos initiatives, on va s'émerveiller autour du monde du vivant et lever les yeux au ciel avec la revue des merveilles. On va faire un tour dans les plaines du Haut-Poitou dans un instant avec Benoît Prospero. On s'intéressera à ceux et celles qui, dans vos villes, ont décidé d'entreprendre. Et en plus, ça marche. Catherine Quicandon sera avec nous juste avant 21h. Et puis l'histoire aussi, près de La Rochelle, une famille qui a gagné plusieurs millions d'euros et qui a fait un choix très particulier par rapport à son gain. Mon invité, il est journaliste, il est animateur de télévision, il est un des visages familiers depuis presque 40 ans, et oui, d'Antenne 2, puis de France 2 et de manière générale France Télévisions. Chaque jour, vous pouvez le voir sur France 3 entre 13h et 13h45 sur cette émission consacrée à la météo et ses conséquences météo à la carte. Il a longtemps présenté les chiffres et les lettres, émission historiquement l'une des plus anciennes du PAF. Je n'oublie pas aussi que je retrouve dans sa carrière, en ayant travaillé cette interview, une filmographie avec au compteur des séries, des pièce et un film dans la maison de François Ozon où il jouait son propre rôle. Je reçois ce soir Laurent Romeschko.
3: Bonsoir.
2: C'est vrai, j'ai rien inventé. Bonsoir Laurent.
3: Non, c'est vrai. Non, j'ai cru que vous aviez un petit peu chargé sur le nombre d'années, mais ça doit faire pas loin de 40, oui, je crois bien.
2: Alors, c'est-à-dire que le problème, c'est que depuis que vous avez commencé votre carrière, Laurent, je ne suis pas le premier à vous le dire, vous ne faites absolument pas votre âge.
3: C'est gentil, pourvu que ça dure.
2: Et j'ai découvert, je peux le dire, vous êtes grand-père.
3: Oui, oui.
2: Vous êtes en face de moi, j'ai l'impression que vous avez 40 ans. Hein. Vous pourrez être grand-père à 40, hein, d'ailleurs.
3: Je pourrais être grand-père à 40, mais non, j'en ai 62, donc je suis à peu près dans les clous et ça me paraît plutôt logique. Mais oui, jeune grand-père.
2: Je ne sais pas quel est votre secret, mais c'est vrai que vous faites éternellement jeune. Je revois vos débuts à la télévision, j'ai regardé des images.
3: J'aimerais bien vous dire que c'est une hygiène de vie extrêmement rigoureuse. C'est énormément de sport. Mais quand on me demande, est-ce que vous faites des excès, sinon jamais d'excès de sport. Non, je pense que c'est génétique.
2: Le sport, il en sera question parce que vous en avez fait beaucoup. On va voyager avec vous, Laurent. Je ne sais pas si vous êtes du genre à regarder un petit peu d'ailleurs dans le rétro ou si vous foncez sans véritablement vous souvenir des belles choses.
3: Si, j'aime bien regarder dans le rétro, j'aime bien revenir là où je suis passé, là où j'ai été heureux, mais faut regarder devant aussi, oui.
2: On va s'arrêter à Melun dans les Yvelines. Melun, c'est là où vous êtes né, mais vous y êtes pas resté. C'est vraiment quelques mois, quelques années, c'est combien de temps?
3: Mes parents habitaient dans la ville voisine juste de l'autre côté de la Seine et j'y suis né.
2: À
3: Melun, les Mureaux, oui, j'ai grandi là-bas jusqu'au début de mes études supérieures où là je suis parti à Paris, mais j'y ai passé toute mon enfance, ma jeunesse, toute mon adolescence et j'en suis parti, j'étais tout jeune adulte et j'en garde de bons souvenirs.
2: Alors je regarde justement Melun parce que je connais pas, c'est dans le Vexin, c'est dans le 78, on a 15 km à l'est de Mantes-la-Jolie, il y a 9000 habitants qui sont recensés en 2023, un prieuré et un château un peu en débris du 16e siècle.
3: Ça se peut, oui, le château n'est pas en très très bon état, mais la région est très très belle puisqu'effectivement on est sur la rive droite de la Seine et puis juste derrière le parc du Vexin. Le Vexin, c'est quelque chose d'absolument magnifique et moi je me souviens, alors, vous le disiez, mais je faisais pas mal de sport, je roulais beaucoup à vélo dans ces années-là et je